0: Et adieu, Mélodie, Kushiba, vous allez bien, France?
1: Très très bien, j'ai une pêche aujourd'hui.
0: Bon, mais tant mieux. Moi, je ne sais pas, je n'ai pas bien dormi la nuit dernière. Et il passe plat dormite là, l'année passée. Vous savez pourquoi?
1: Ben non.
0: Ben à cause de mes voisins. Ah. Ils m'ont empêché de dormir. Alors, bête, à quoi arrive au paga et les grangao perieu? Alors, heureusement pour moi, grand gauch perieu, ça n'arrive pas souvent. Mais quand même, quel sagan que mes voisins ont fait la nuit dernière.
1: Quel sagan? Alors, je ne connais pas. Qu'est-ce que ça veut dire, ça?
0: Quel sagan, c'est le bruit. L'oussagan, c'est le vacarme, le tapage. Vous voyez le genre de nuit que j'ai passé.
1: Oh là là, oui.
0: Alors, faire du sagan, faire des sagan, c'est faire du bruit. Chez nous, en français régional, en francitan, vous pouvez entendre quel sagan et qu'une sagan. Un sagan du diable, une sagan del diable, en version originale. L'oussagan, c'est aussi le tapage consécutif à une querelle. Quel sagan?
1: C'est marrant. Parce que Sagan, moi, ça me fait penser à
2: Françoise Sagan.
0: Ah, c'est vrai, vous avez tout à fait raison. Mais oui, Françoise Sagan, effectivement, une femme de lettres française. Ben, non, je cudo, en Corsia Cazar en 1935, née dans le Quercy et dans le Lot à Cajar en 1935, et décédée en 2004. Alors, une précisionnette, elle n'est pas son nom officiel. En réalité, Sagan n'était pas son véritable nom. Elle s'appelait Françoise Quarez. Fifinalo, la question que nous pouvons poser à Franz. On peut se poser cette question. Pourquoi avait-elle choisi ce pseudonyme Sagan? Ben, peut-être espérait-elle que son nom fasse du bruit.
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5: Qu'aimeriez-vous planter dans votre jardin?
6: Dans mon jardin, j'aimerais bien faire un potager avec par exemple des tomates, de la salade, des melons, etc. pour pouvoir après les récolter et faire des petites salades. Et pour l'été, ça serait bien.
7: Moi, c'est pour les planter à manger illimité.
8: Et moi, je veux planter des fraises, des fleurs par exemple, et aussi des carottes et plein d'autres choses et des salades aussi. Plein.
9: Des framboises, des myrtilles. Parce que moi, j'aime les fraises, framboises, myrtilles parce que c'est incroyable.
10: Moi, ce que je voudrais planter, c'est de la pastèque. Tout ce qu'il y a de nécessaire pour vivre, pour manger.
5: Et tu manges des fruits et des légumes?
10: C'est presque mes aliments préférés. J'adore les légumes, les tomates, concombres, courgettes, carottes.
11: Oui, beaucoup de légumes et aussi des arbres comme des plantes, des tulipes, des roses, etc. Mais oui, les légumes, c'est trop bon aussi, les fruits.
5: C'est vrai, tu manges des légumes?
11: Ah oui, j'en mange beaucoup. Je me fais plein de salades. Maman, elle m'a appris à tout faire. Je mets dans un petit bol, je mets de la salade avec de la vinaigrette, des tomates, je coupe des avocats. Quelquefois, je mets des fruits aussi pour donner un petit peu de sucré.
10: Moi, j'aime pas trop la salade et les avocats. C'est les seuls fruits et légumes que j'aime pas trop.
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1: Salut Brésil.
2: Au fait, c'est quoi ton prénom?
1: Je m'appelle Geoffrey, j'ai 40 ans malheureusement.
3: C'est dingue ce que le temps passe vite.
1: Et je suis animateur en centre aéré.
4: Un jeune animateur un peu cinglé.
1: Et je suis dans les petits bonheurs, même les gros bonheurs.
5: Mais il est complètement fou ce mec.
6: Mais moi les dingues, je les soigne.
7: Et quelle est votre adresse actuelle?
1: Je suis de Plomodierne. Je dirais que ma ville c'est un petit village mais très actif. Il y a beaucoup de vie. Il y a peu de bars, mais le peu qu'il y a comme bar, bah, on s'y amuse bien. Donc c'est une ville très accueillante au bord de mer. L'hiver ça dort, mais l'été ça se réveille, on va dire.
2: Je vais vous apprendre quelque chose, ce n'est pas du tout la saison.
8: On se baladera dans la région.
1: Mon coin préféré quand je me balade, eh ben, ça serait la plage de Pentraise.
9: Mais elle est comment? Raconte.
1: C'est une grande plage qui fait 4 km de long, où on peut partir du début jusqu'à la fin, et on s'y sent bien. Il y a un côté solitaire, surtout quand on y va en hiver, quand il n'y a personne et qu'il pleut. C'est là que c'est le meilleur.
10: Comme il pleut tout le temps, hein, de l'eau il n'en manque pas. Hein.
11: Souvenons-nous de notre première rencontre avec elle.
1: Mon premier flirt, premier bisou, c'était en Normandie, en CM2. On faisait les classes de mer avec mon école, donc on partait en Normandie. Et on avait fait une boum pour la fin, et on a eu le droit à un petit feu d'artifice.
12: Pour un feu d'artifice, il va y avoir un beau feu d'artifice.
1: Et au moment du feu d'artifice, j'ai fait mon premier bisou.
2: Ah bah c'est le bouquet.
1: Je me souviens même de son prénom, Maud Varzignac. Je sais pas si tu m'écoutes, hein, mais voilà, c'était avec toi. Que des souvenirs.
13: Oh, dites donc, est-ce que c'est moi ou est-ce que ça balance? Hein?
14: Ça balance.
13: Ça balance.
2: Et attends, t'as pas tout vu?
15: Un méga tube?
1: Mais ça serait, ça vient de mes parents, mais ça serait Claude François, Alexandrie, Alexandra.
15: Putain, mais c'est vraiment trop pourri la Bretagne, hein.
1: Je me revois quand j'avais 7 ans à danser sur Alexandrie, Alexandra et de voir mes parents danser sur cette musique avec un engouement. Maintenant je fais des imitations de Claude François.
16: Non, ce matin j'ai pas envie.
15: Non mais c'est bon, allez-y, je me concentre. Ouvrez bien vos oreilles.
17: Je suis dans ta vie. Je suis dans tes bras.
18: Ah oui, c'est étonnant.
17: Camaracuda.
15: Mais ça va bien, non? Vous avez vu l'heure qu'il est? Ça fait une demi-heure que je cavale dans les couloirs pour localiser le boucan. Vous croyez que j'ai que ça à foutre?
1: Allez, salut.
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20: Itinéraire bis en balade dans le Sénonais cette semaine. Et aujourd'hui, je me suis arrêtée dans la commune de Gron. Élodie Cona, bonjour.
21: Bonjour Catherine, bienvenue.
20: Bienvenue chez Déconnecter. Alors Déconnecter, Élodie, c'est quoi?
21: Déconnecter, c'est d'abord la marque de mes céramiques artisanales. Et c'est aussi bientôt une place où vous pourrez venir à l'atelier.
20: Qu'est-ce qui vous a donné envie de vous lancer dans la céramique ou la poterie? On dit céramique ou poterie dans votre cas, qu'est-ce qu'on dit Élodie?
21: Alors moi j'aime bien dire les deux, parce que les deux se rassemblent, il y a un côté un peu plus artistique pour le céramiste et un côté plus utilitaire pour la poterie, et moi ma technique mêle les deux. Ce qui m'a donné envie en fait, ça a été les circonstances de la vie où j'ai eu un licenciement, et en fait la vie m'a permis de prendre ce chemin-là et puis de découvrir, en fait ça a été magique, ça a été une rencontre avec la terre, le tour de potier, et ça ne m'a plus lâché.
20: Alors vos céramiques, vos poteries, quelles sont leurs caractéristiques?
21: Alors moi j'aime bien ce qui est fin, élégant, et j'aime bien la couleur bleue. Donc c'est vrai que ça va être une tendance sur mes poteries. Et j'aime bien que l'art soit dans le quotidien. C'est-à-dire que votre tasse du thé du matin ou du café du matin, et bien vous ayez plaisir vraiment à la prendre, et que ce soit un objet joli mais utilitaire.
20: Il y a aussi des sculptures, on peut parler de sculptures?
21: Alors sculpture parce que par-dessus un vase, je mêle une autre technique, mais je ne fais pas de sculpture type buste ou animaux, par contre. Mais voilà, je m'autorise en tout cas à faire des œuvres un peu plus décoratives, mais toujours utilitaires, c'est-à-dire que le vase, vous pouvez quand même mettre des fleurs fraîches dedans.
20: L'année dernière, vous avez fait le Salon Made in France à Paris. Qu'est-ce que vous en retenez de ce Salon Made in France et comment ça s'est passé?
21: Alors, le mot à retenir, c'est intense, aussi bien sur la préparation que sur l'événement. Donc oui, c'était 4 jours et j'en garde forcément un magnifique souvenir et des belles rencontres, des gens intéressés, intéressants, de beaux compliments. Donc ça rebooste aussi et ça fait du bien au moral et de rencontrer d'autres artistes aussi, c'était chouette.
20: Déconnecter, Élodie, ça existe depuis combien de temps ?
21: Eh bien, je viens de fêter mes 3 ans.
20: L'avenir, alors, c'est cet atelier qui va s'ouvrir ici à Gron ?
21: Oui, j'ai hâte. Oui, un nouvel atelier, un espace vraiment cosy, pensé, et du coup, pouvoir accueillir pour faire des cours et partager cette passion aux gens.
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20: Itinéraire bis dans le Sénonais cette semaine, et aujourd'hui, je me suis arrêtée à Sens, chez l'Ultimat. Damien Bonvarlet, bonjour.
9: Bonjour.
20: L'ultimat, Damien, c'est quoi ? C'est 2 choses très différentes.
9: Alors, ça vient déjà, à la base, c'est un atelier de lutherie, donc depuis 2004, donc 21 ans. Et depuis une quinzaine d'années, j'ai ajouté une activité purement commerciale, donc un magasin de musique. Donc, double casquette, commerçant et artisan. À la base, je suis luthier en cordes pincées, donc effectivement, la part belle est accordée pour la guitare, la basse, mais on n'oublie pas la partie piano numérique et sono, mais c'est vrai qu'on trouve essentiellement de la guitare avec environ 350 à 400 guitares en stock permanent.
20: Ce métier de luthier, vous l'avez appris de quelle façon, vous ?
9: Alors, en partie autodidacte, mais aussi avec des échanges avec déjà des luthiers qui étaient déjà installés. On continue tout le temps d'apprendre, en fait. Pour moi, je considère que je n'ai pas fini d'apprendre.
20: Ici, on répare et on crée.
9: Alors, on répare essentiellement. J'ai pas mal créé par le passé. J'ai mis une pause pour différentes raisons. J'espère revenir à la création. Mais c'est essentiellement de l'entretien, de la réparation, de la modification. Voilà.
20: C'est-à-dire, quand on est face à une guitare que l'on doit réparer, quelles sont les premières choses à faire ?
9: Un diagnostic. Faire le tour de la guitare, bien voir les problématiques, parce que des fois vous avez des choses qui peuvent être impressionnantes visuellement, mais en fait elles sont très simples à réparer. Et à l'inverse, vous avez des fois des choses qui paraissent très très simples, et au contraire on est sur une complexité qui est beaucoup plus importante.
20: Il y a des souvenirs de luthier comme ça qui vous viennent en tête, des guitares que vous avez dû réparer, qui ont eu une certaine importance dans votre vie professionnelle?
9: Oui, on a eu plusieurs. Alors, on pense effectivement des fois à des instruments assez rares et prestigieux, mais les meilleurs souvenirs, c'est plutôt des instruments qui peuvent paraître quelconques, mais qui sont avec un affect très particulier. Donc, j'ai 2-3 souvenirs comme ça d'instruments qui ont été réparés, notamment d'un jeune qui est décédé. Et donc, ce sont les parents qui ont décidé de faire réparer un instrument. C'était une promesse qu'ils avaient fait avant le décès de leur fils. Voilà. Donc là, c'est... L'instrument n'a pas forcément de grande valeur commerciale, mais il y avait une valeur affective assez importante, et de pouvoir rendre cet instrument et de voir des larmes de joie auprès des parents, ça dépasse la valeur de certains instruments.
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20: Itinéraire bis dans le Sénonais cette semaine, et aujourd'hui, eh bien, je me suis arrêtée à Sens pour faire la connaissance d'une artisan d'art, Fabienne Roch, bonjour.
14: Bonjour.
20: Votre spécialité, Fabienne, expliquez-moi, c'est assez pointu quand même.
14: Je suis donc restauratrice de faïence, porcelaine, céramique, aigrée.
20: Qui fait appel à vous ? J'imagine que les demandes doivent être nombreuses, parce qu'autour de nous, il y a beaucoup de choses, il y a beaucoup de pots en céramique, en grès, etc., etc. Quelles sont les personnes qui viennent vous voir et pourquoi viennent-elles vous voir ?
14: Alors, ce sont des clients privés, majoritairement, suite à des casses chez eux, dû à un chat, au moment du ménage, bref, toutes sortes de choses, ou des objets qu'ils ont retrouvés dans leur grenier, qui appartenaient aussi à des grands-parents, des parents, et également les musées. Là, dernièrement, j'ai travaillé pour le musée Abbaye de Saint-Germain à Auxerre, qui préparait l'exposition 4000 ans d'histoire de céramique. Il a fallu que j'aille pour dépoussiérer, nettoyer, faire quelques consolidations. Voilà.
20: Quelles sont les qualités qu'il faut avoir pour pouvoir restaurer des faïences, des céramiques anciennes, par exemple ?
14: Alors, je pense en premier la patience, parce que j'ai beaucoup de clients qui me disent « Oh non, on n'aurait pas la patience de faire ça ». Donc, je pense que c'est quelque chose qui est flagrant, la patience, la minutie.
20: Vous aimez faire des puzzles ?
14: Oui, ça aussi. Des fois, oui, voilà. Il faut être aussi doué en puzzle, parce que des fois, on m'apporte des choses très, très cassées.
20: Vous avez des souvenirs de pièces assez fabuleuses qui sont passées entre vos mains ?
14: Alors justement, la salle d'Ecmule d'Auxerre, les deux vases, deux beaux vases de la Compagnie des Indes, qui étaient en très mauvais état, déjà restaurés, enfin bref, beaucoup de travail, et c'était des très belles pièces qu'on peut d'ailleurs voir quand on va visiter cette salle d'Ecmule.
20: Vos autres références, c'est quoi ?
14: Alors, le Louvre, il y a une quinzaine d'années, pour préparer les salles des arts de l'islam. Et donc, on a passé pendant 4 ans à restaurer tous les carreaux qui servent à faire les panneaux sur les murs, plein de céramiques islamiques. Également au musée de Sèvres. Et aussi dernièrement, c'était pour Monaco. Des grands panneaux de Roger Capron qui représentent des animaux un peu fantastiques, des animaux marins fantastiques. Un travail qui a pris beaucoup de temps.
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20: Itinéraire bis dans le Sénonais cette semaine, et aujourd'hui je me suis arrêtée à Sens, place de la République, juste à côté du très beau marché couvert de Sens. Colette, bonjour.
4: Bonjour.
20: Ici, racontez-moi, nous sommes où ?
4: Alors, vous êtes dans une confiserie, la confiserie Morissus, voilà, qui existe depuis 1929. Alors, l'usine existe depuis 1929, mais la boutique, elle est ouverte depuis 6 ans maintenant.
20: Une boutique où, quand on rentre, eh bien, on a envie de s'installer et d'ouvrir tous les paquets. Parce que ici, qu'est-ce qu'on trouve dans cette boutique incroyable ?
4: Alors, principalement du nougat, de la praline, des boules coco. Vous avez du bonbon ancien, du berlingot. Et puis aussi, on fait des produits locaux, tels que les nonnettes, la bière de Sens, la moutarde, des biscuits aussi, Eugène Blond, d'Inquiète. Turquoise, Penven. Alors ça, c'est parce qu'en fait, depuis 6 ans maintenant, on fait partie du groupe Comptoir des Flandres.
20: Maurice Hu, je voudrais qu'on revienne sur cette confiserie créée en 1929 à Véron. Au départ, qu'est-ce qu'on fabriquait à Véron ?
4: Du nougat, de la praline aussi, et les boules coco sont venues après avec le berlingot.
20: Vous, qu'est-ce que vous préférez dans les gourmandises de chez Maurice Hu ?
4: Ah, j'avoue, si j'ai une petite fringale, je pourrais manger du nougat royal. Alors le nougat royal, c'est quoi ? C'est un nougat avec de l'amande, de la pistache, de la noisette, et du miel.
20: Parfait.
4: Très bon, effectivement. C'est celui que je vais manger si vraiment j'ai une petite fringue. Après, on fait aussi de la praline enrobée de chocolat, et ça, c'est très bon aussi.
20: Et puis, il y a cette fameuse bûchette sénonaise. La bûchette sénonaise, c'est quoi, Colette ?
4: Alors, c'est un praliné feuilleté à la noisette et à l'amande. Voilà, c'est une coque en sucre, brunie, et à l'intérieur, il y a un feuilleté, noisette et amande.
20: Et puis moi, j'ai mon péché mignon chez vous, chez Maurice Hu. C'est la nougatine là que vous avez dans les mains, Colette. Une nougatine particulière, c'est ça, nougatine dure, hein ?
4: Oui, tout à fait. La nougatine, elle est dure. Et chez nous, on la fait avec de l'arachide. Donc, ce qui la rend craquante et un petit peu friable. On s'abîme quand même pas trop les dents avec, c'est bien.
20: Vous, Colette, qui vivez tous les jours dans cette boutique, vous craquez de temps en temps ou pas ?
4: Oui et non, on va dire. Pour bien le vendre, il faut quand même aussi le goûter, hein.
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20: Itinéraire bis dans le Sénonais cette semaine, et aujourd'hui encore on va se régaler. C'est presque une semaine gourmande, hein, cette semaine. Je suis en compagnie d'Élodie, Élodie de Conservionne. Élodie, bonjour.
22: Bonjour Catherine, bonjour tout le monde.
20: Conservionne, c'est quoi, Élodie ?
22: Nous sommes transformateurs. Donc en fait, on essaie de valoriser à notre façon les ingrédients de notre territoire pour réaliser des recettes atypiques tout en gardant ce côté traditionnel de la conserve. C'est-à-dire que nous, on a l'élément clé, c'est notre autoclave, c'est-à-dire c'est un stérilisateur professionnel dans lequel on met les bocaux, ça monte à haute température dans un temps donné. Et du coup, on n'en met pas de conservateur, on met non plus pas de colorant artificiel. Ici, on parle de bocaux, beaucoup font encore des confitures, mais moins dans le salé.
20: On va parler des recettes, ça sent bon ici, hein, dans votre petit laboratoire. Qu'est-ce qui mijote ?
22: Alors là, on est en train de réaliser notre velouté de sucrine du Berry à la coriandre. Donc la sucrine du Berry, c'est une courge de la famille courge musquée. C'est vrai que c'est réconfortant. Donc là, vous prenez notre sucrine, vous la réchauffez. Vous pouvez mettre des morceaux de gâteau émietté. Moi, j'aime bien avec le pain d'épices, par exemple, ou ce qu'on a dans le tiroir. Hein, si vous avez du petit beurre, c'est très bien aussi. Un bon bol comme ça le soir, c'est vraiment agréable.
20: D'autres veloutés ?
22: Oui, alors nous avons aussi travaillé le potimarron avec la patate douce, le potimarron au colombo. Avec le potimarron, on a travaillé aussi une seconde recette, c'est potimarron au gingembre. On a travaillé le chou rouge au cumin.
20: Ce qu'il faut dire, c'est que chez Conservion, elle le dit, on travaille avec des produits le plus possible en direct.
22: Oui, c'est vrai que, par exemple, nos sucrés sont réalisés avec des ingrédients d'ici. Donc, on parle des pois chiches, on parle de la patate douce, on parle de l'huile de tournesol. C'est valoriser les produits du coin, les produits en direct, autant que possible. L'idée, c'est de garder les saveurs et les textures naturelles des légumes. Donc, c'est ça, en fait, notre secret, c'est de prendre le temps d'avoir cette patience-là.
20: Tout le monde a envie de goûter vos produits. On les trouve où, les produits de chez Conservion ?
22: Alors, nous sommes présents dans des épiceries fines et on est présents aussi dans les Leclerc. Et notre dernier supermarché, c'est le Super U de Hayens-sur-Tholon.
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7: Oh, j'en peux arrêter de beuvracher.
8: Berrichon dans le texte.
7: Beuvracher, c'est boire des petits canons. Mais à force d'en mettre derrière la cravate, vous pourriez ben avoir le gerlet, puis devenir causant. Puis si vous continuez à beuvrailler, vous serez abreuvagé, plein comme une nœud. Mais quand c'est que vous en avez vos deux pleins patins, le lendemain, il y a le pivert qui vous colle dans le nez, yo. Ça fait qu'au goûter, vous buvez plus que de l'eau. Vous faites un repas de bœuf. Les bonnes résolutions de plus toucher à une chopine, oh, ça dure jamais ben longtemps. On retrouve ben vite son avaloir et puis on se remet en beuvée. Faut dire que chez nous, dans le Berry, j'enque l'embarras du choix. Châteaumeillant, Mentou, Chancy, Reuilly, Sancerre, Valençay. Sans compter Saint-Marcel et Venem. Comment voulez-vous en que ça que j'arrête de gobloter ? Maurice Sandré, dans Plein Communeux, nous décrit son état. Cré bon Dieu ! Chic, ça veut donc dire. V'là que je peux plus rester d'aplomb. Quand que je cause, je raconte des bêtises et j'ai la tête comme un vrai plomb. Je peux plus me tenir sur mes giboles. J'ai comme qui dirait mal aux cheveux. Ah, je crée bien que je suis plein, ma parole. Là oui, je suis plein comme une nœud. Oh, c'est une chose qui est pas naturelle. Où que j'ai ben pu attraper ça? Ah, va m'endioler, ma fumelle, en me voyant dans cet état-là. Ah, pour une fois que je fête la Sainte Barbe, je peux plus rentrer chez nous, bon Dieu, sans me cramponner à tous les arbres. Ah, ça y est, ben, je suis plein comme une nœud. C'est que pour arroser la bonne cuisine, en que le lieutenant, tous les deux, j'avons bu nos 17 chopines. Du coup, nous voilà plein comme une nœud.
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23: Bernard, 68 ans, j'habite Marcilly depuis plus de 45 ans.
24: Votre grande passion, vous, c'est la randonnée ?
23: C'est la randonnée dans tous les terrains, dans toutes les régions de France.
24: Ça a commencé comment, cette passion ? Enfin, qu'est-ce qui vous a mis le pied à l'étrier ?
23: Aller à l'école, pas le choix. En pleine campagne, on allait à l'école à pied.
24: Ça représentait quoi comme trajet, comme longueur de trajet ?
23: Quand j'ai commencé en primaire, dans la Nièvre, c'était 1 km 4 fois par jour. Et après, dans le Cher, c'était 3 km le matin et 3 km le soir, dans le milieu des bois, pour aller à l'école.
24: Et vous avez jamais eu les chocottes au milieu
23: non.
24: des bois ?
23: Ben non, c'est sain là-bas, au milieu des bois, c'est sain, il n'y a que du gibier. Le gibier est la peur de l'homme. Les oiseaux qui viennent le matin devant vous, là, qui se réveillent, le petit rouge-gorge, le petit merle, qui marche devant vous, là, dans la lumière, c'est magnifique. Le lever du soleil sur dans un sentier où il y a une biche qui est en train de, ou un cerf qui est en train de dormir, un chevreuil. C'est magnifique.
24: Je crois que la randonnée, ça commence tôt chez vous.
23: Oui, ça commence tôt. Même les enfants, mon fils, lui, il avait 6 mois, il commençait à randonner avec nous.
24: À 6 mois, il marchait.
23: Ah ben, il était dans le dos. Je le portais sur moi, mais j'avais ma fille avec moi aussi. Ils ont commencé de bonne heure.
24: Généralement, vous partez pour des randonnées de combien de kilomètres ?
23: Alors, quand on est sur Marseille dans la journée, c'est 8, 10, l'été, 12. Et que les week-ends, en dessous de 20, vous n'allez pas me faire plaisir. Je préfère 20, 25.
24: Et vous faites ça en combien de temps ?
23: On marche à une vitesse moyenne de 6 km/h.
24: C'est un bon rythme, ça ?
23: Oui, c'est un bon rythme.
24: C'est du plaisir, mais c'est aussi une mission. Une fois que vous êtes parti, on vous arrête pas.
23: Voilà. Alors, il y a des gens qui ont du mal à me suivre. Alors, ils n'aiment pas randonner avec moi, parce que...
24: Ah, il y a des prises de bec, déjà ?
23: Non, jamais. Non, mais avec le sourire.
24: Et vous pensez à quoi quand vous marchez ?
23: À rien.
24: Ça a l'air génial.
23: Oui, c'est génial. À rien, on est là, on regarde la nature, on regarde tout. Le moindre petite chose, ça n'émerveille.
24: Et quand vous partez en randonnée, vous êtes équipé comment ?
23: Sac à dos, avec de la boisson, de la nourriture, des affaires chaudes, des affaires froides, de la crème solaire, des lunettes, une casquette.
24: Vous avez tout, quoi.
23: Oui, il faut tout. Je marche aussi avec des bâtons pompes.
24: Des quoi ?
23: Bâtons pompes. C'est des bâtons avec un ressort à l'intérieur qui a différentes puissances qui fait que là, c'est toute la partie supérieure du corps qui travaille. Les muscles, le cardio, les abdos, le dos, ça les fait travailler. Et après, avec ce principe-là, ça allège toutes les articulations basses, les hanches, les genoux, les chevilles. Alors, c'est comme on appuie dessus, ça nous relève le corps.
24: Le surnom de Robocop de Marseille, il est mérité.
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10: Est-ce que vous avez déjà fait du vélo rail à Beaumoreau-les-Mines ? C'était quoi ce chemin de fer ?
11: Daniel Bouer, le parcours proposé, c'est sur la ligne qui vient de Vieilleville, Saint-Nizier, Beaumoreau. Et nous exploitons la ligne qui finit de Beaumoreau à Bourg-en-Neuf. C'est un vélo sur rail, tout simplement. Cette ligne de chemin de fer, elle date de 1883, le 5 août 1883. À l'époque, il y avait le transport du charbon. En plus, il y avait sur Bourg-en-Neuf. Bourg-en-Neuf, c'est un site, un centre industriel à l'époque. Hein. C'est important sur la porcelaine, sur le transport de pierre, enfin bref. Il y avait beaucoup d'activités. Et puis aussi, cette ligne était une ligne dédiée aussi aux voyageurs. Le dernier train que moi-même j'ai vu, c'était à l'an 2000. Bon, très vite est venue l'idée qu'il fallait mettre en valeur le site minier. On a fait le musée, un musée de la mine, 2003. Et puis en 2009, on a ouvert ce vélo rail.
12: Moi c'est Catherine.
13: Moi c'est Gaëtan.
25: Christophe.
26: Lucie.
13: On vient surtout faire du sport en fait.
26: Pédaler.
11: On est en vacances pour 5 jours dans le coin. On a découvert ça par des prospectus un peu par hasard.
27: C'est moi hier soir qui ai trouvé ça une activité qui plaisait aux enfants. Donc je me suis dit ça va plaire à toute la famille. Et voilà, nous voilà là.
28: Après maintenant, Joël. On est au départ du vélo rail.
26: Ça marche comment cette histoire ?
28: Alors c'est un vélo 4, 5. Ils ont un appareil pour retourner au bout des 5 km. Une fois qu'ils sont là-haut, ils retournent, ils mettent leur vélo au fond, ils repartent après. Mais ils attendent que tout le monde soit arrivé là-haut avant de repartir. On ne peut pas, comme c'est un aller-retour de 5 km sur la même voie, on est obligé d'attendre. Voilà. L'histoire, c'est l'histoire de la mine, de Beaumoreau-les-Mines. Et c'est là qu'après, on a mis le vélo rail de la mine. 2009, depuis l'ouverture, celui-là. Voilà.
26: C'était comment l'ouverture ?
28: Ah, c'était pas comme ça. On n'avait pas les mêmes vélos au départ. Non. C'était pas. On a changé de vélo entre-temps. Ben, ceux-là, ils sont mieux, ceux-là. Venez par là, s'il vous plaît. Là, juste là, mettez-vous en haut où il y a le monsieur au banc.
27: Au revoir. Au revoir. À la prochaine.
10: Maintenant, vous savez sur quel rail vous allez glisser avec vos petits-enfants à Beaumoreau-les-Mines.

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1: Ce sont les chemins qui étaient empruntés par les pèlerins, qu'on appelle les Miquelots, qui sillonnaient toute l'Europe pour aller au Mont-Saint-Michel. Et les chemins de Saint-Michel, il y en a un qui passe notamment à Mortain.
2: En fait, il y a des chemins de Saint-Michel un peu partout en France?
1: Oui, un peu partout. Si vous voulez, c'est l'équivalent des chemins de Saint-Jacques, de Compostelle. C'est juste que les chemins de Saint-Michel sont plus anciens théoriquement que les chemins de Saint-Jacques. C'est que les chemins de Saint-Jacques, ils ont été popularisés, beaucoup plus.
2: Ah, ben là, c'est plus dégagé, j'ai l'impression.
1: Alors là, c'est le bas de la Grande Cascade. Vous voyez la passerelle un petit peu plus bas?
2: Ouais.
1: Et c'est de là qu'on a le meilleur point de vue.
2: D'accord, allons-y.
1: Juste derrière.
2: Donc là, on descend. On a une belle vue sur... Là, c'est la Canse.
1: C'est la Canse, oui.
2: Qui est plus large que le Canson.
1: Exactement. Alors, la Canse, on l'appelle aussi la rivière dorée. Elle emmène avec elle des sédiments argileux qui lui donnent une couleur dorée.
2: Ah oui, c'est pour ça que là, ça fait un peu doré,
1: oui,
2: justement,
1: c'est
2: là-bas.
1: Ça.
2: On est au pied d'un gros rocher. On a la marque du GR blanc et rouge et c'est indiqué GR 22. Donc là, on emprunte une passerelle qui passe au-dessus de la Canse, qui est beaucoup plus grande que toutes les passerelles qu'on a empruntées jusque-là, forcément, puisque, on le disait, la Canse est plus large. On a la cascade en face de nous.
1: Donc voilà, avec une puissance relativement incroyable, on s'en rend bien compte ici avec les dernières précipitations, c'est... Il y a du débit.
2: Elle est plus resserrée aussi.
1: Oui, elle est plus resserrée, alors elle repart de plus haut, elle est en virage.
2: Donc forcément, l'eau prend de la vitesse, là.
1: Oui.
2: Et donc là, on voit les rochers un peu typiques aussi du massif armoricain.
1: Un peu rouge-marron, aussi très ciselé.
2: Ah, c'est un vrai toboggan. Il n'y a personne qui l'a pris en toboggan?
1: Non, c'est fortement déconseillé.
2: Et là, il y a de beaux reflets du soleil encore sur la Canse qui poursuit sa route après. Dans une espèce de cheminement boisé, puisqu'il y a des bois tout autour. Et là, on reprend des escaliers qui nous permettent de quitter le lieu de cette grande cascade, de la voir aussi avec un autre point de vue. Vous les avez découverts il y a longtemps, vous, ces cascades-là?
1: Je les connais depuis que je suis enfant, en fait. Ma famille est originaire, en fait, du Mortainais en partie. Et on venait ici les dimanches après-midi en famille. Je pense que tous les Mortainais sont fiers de leur cascade et de leur patrimoine. C'est quand même un patrimoine naturel exceptionnel. On est connu et les gens viennent aussi pour ces cascades.
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3: Bonjour à toutes et tous, bienvenue dans Affaires Classées, le podcast. Je vous emmène faire un petit tour deux siècles en arrière. Nous sommes dans la soirée du 1er mai 1827. Un paysan de Barcus rentre de la célèbre foire d'Oloron. Il est abattu par un inconnu. Question, qui lui en voulait donc? Réponse dans un instant.
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3: Chaque année, le 1er mai, la ville d'Oloron-Sainte-Marie organise sa traditionnelle foire au bétail. Un rendez-vous inspiré des grandes foires d'antan et qui attire plusieurs milliers de visiteurs depuis le XIVe siècle. Ce lundi 1er mai 1827, Dominique, un habitant de Barcus, l'a passé, comme beaucoup, dans la capitale du Haut-Béarn. Rentrant seul, à pied, il est 22h lorsqu'il parvient à l'entrée d'un petit pont dit de Choco, à une courte distance de sa maison d'habitation. À peine pose-t-il le pied sur l'ouvrage qu'une soudaine lueur déchire la nuit. Une lueur doublée d'une détonation. Pas de doute, Dominique vient d'essuyer un coup de fusil. Blessé, le fermier tombe en criant « À l'aide! À l'aide !» Au loin, il y a un homme qui court le long du ruisseau, enjambant une barrière. Pas de doute, c'est l'agresseur. Marianne, une jeune servante occupée à ses prières, entend les hurlements plaintifs de cet homme qui appelle au secours. La bonne dame s'empresse d'alerter le maître de maison, l'instituteur et quelques paysans qui accourent afin de porter assistance au malheureux, blessé à la poitrine et au bras gauche. Dominique Etchegoyen est transporté à son domicile où le médecin vient lui prodiguer les soins que son état grave nécessite. Au petit matin, le maire de Barcus se rend à son chevet. Il lui demande de décrire en détail ce qui s'est passé. Dominique est formel. L'obscurité l'a empêché de reconnaître l'agresseur qui semblait posté au loin en embuscade. Les gendarmes de Mauléon rappliquent. À leurs yeux, c'est une vraie tentative d'assassinat. Les blessures de Dominique sont graves. Il aurait bien pu y passer.
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3: L'enquête criminelle débute. Dominique jure qu'il ne se connaît aucun ennemi. Ses affaires sont saines et il est, dit-on à l'époque, de bonne mœurs. Les soins appliqués du docteur Alcat et sa constitution robuste lui vaudront une incapacité totale de travail de 20 jours. Mais il se rétablira de ses plaies, fort heureusement. À Barcus, l'affaire jette un émoi certain dans la population, à tel point que les rumeurs les plus folles circulent. Certains disent Dominique Etchegoyen décédé, quand d'autres désignent déjà le nom de l'assassin présumé. Dans leur procès-verbal, les gendarmes rapportent en effet que des soupçons insistants circulent sur la personne du premier voisin de la victime, un certain Etcheoun, du nom de la maison basque qu'il occupe ici, identifié comme étant Pierre Topet, né au village en 1786. Les gendarmes vérifient. Topet traîne la réputation d'être un mauvais sujet, un repris de justice aussi. À peine quadragénaire, il sort de la prison d'Ace où il a purgé 5 années de prison pour des violences graves sur l'ex-amant de sa femme. Et selon la rumeur, il ne rêvait que d'une chose, se faire justice lui-même et expédier en enfer celui qui l'a envoyé derrière les barreaux, un certain Egiafal, qui a passé lui aussi la journée du 1er mai à la foire d'Oloron. À Barcus, la clameur publique ne parle que de lui. C'est Topet, alias Etcheoun, le suspect, point final. Certains habitants affirment qu'il a guetté le retour de son rival en se postant aux aguets. Trompé par l'obscurité régnant dans ce chemin creux et sinistre, il se serait trompé de cible, tirant par erreur sur Etchegoyen. Le scénario est séduisant, en apparence.
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3: Les gendarmes ne voient pas qui en voulait au malheureux Etchegoyen. En revanche, la piste menant à Etcheoun semble beaucoup plus fructueuse. Ces derniers temps, par jalousie ou par haine, toutes les occasions étaient bonnes pour chercher querelle à son rival. Une voisine affirme qu'Etcheoun lui a demandé si Egiafal avait bien l'intention de se rendre à la foire d'Oloron. Étonnante curiosité sur l'emploi du temps de son ennemi juré. Mieux encore, le métayer d'Etcheoun affirme qu'il était bizarrement absent de sa maison la nuit du drame. Et ses enfants, ses propres enfants, le confirment. D'ailleurs, personne ne l'a revu depuis. Pour les gendarmes, les soupçons s'accumulent. Plusieurs villageois rapportent qu'Etcheoun se cacherait dans les bois, sur les sommets de la roue. Pourquoi diable pareille fuite s'il n'a rien de se reprocher ? Bizarre. Tribunal de Saint-Palais, le procureur du roi, M. de la Régoyenne, discerne dans cette cavale comme un aveu de culpabilité. Il délivre donc un mandat d'arrêt contre le fugitif dont tout le monde parle, mais que personne ne voit. Il faut dire qu'en Soule, la personnalité de Pierre Topet, alias Etcheoun, laisse peu indifférent. Doué d'une âme ardente, d'une susceptibilité que beaucoup disent excessive, l'homme a connu une jeunesse orageuse. Fâché avec ses parents, sa jalousie l'a conduit à suspecter l'infidélité de son épouse et à asséner un coup de hache au visage de son amant supposé. le fameux Egiafal. À l'époque, nombre de paysans basques s'expriment dans leur langue natale. Peu d'entre eux ont eu la chance d'aller à l'école. À la différence d'Etcheoun qui, lui, a appris le français qu'il parle à la perfection.
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3: Au Pays Basque, Etcheoun passe pour être un poète. Né en pleine période romantique, il est l'auteur de nombreux chants dramatiques, des poèmes émouvants, dont les vers racontent les principaux événements de sa vie, souvent tragiques, comme son mariage avec une fille de niveau social inférieur. Une union qui a déshonoré sa famille alors qu'il n'avait que 20 ans. Vexé, son père l'avait menacé de le déshériter. Couchant ses malheurs sur le papier, le jeune homme devint poète et écrivain. Quand son épouse le trompa, Etcheoun se mit à écrire sur le thème de l'amour trahi. Un sujet cher aux auteurs romantiques, mais ses écrits vont aussi se retourner contre lui. Alors qu'il est en cavale après les coups de feu tirés le 1er mai contre son voisin Etchegoyen, le poète se console en écrivant quelques vers. Planqué dans une cabane de berger, il compose un chant qui deviendra célèbre et dont voici le dernier couplet. Dans le village de Barcus, ne cherchez pas Etcheoun. Vous qui, désirant l'arrêter, êtes à sa poursuite. Il compose des chants à Igelou, désignant ainsi le lieu de sa cache. Il n'y a pas de plus beau pâturage en Soule, conclut-il. Mais quand les gendarmes mettront la main sur ce poème, ils vont l'utiliser contre lui comme une pièce à conviction, à charge. Etcheoun est en effet interpellé 4 mois plus tard chez un notaire de Tardets alors qu'il s'apprêtait à signer un acte de vente par lequel il tentait de mettre sa propriété de campagne à l'abri de ses créanciers. Redoutait-il que la justice la confisque au cas où il serait reconnu coupable de la tentative d'assassinat sur Etchegoyen, son voisin, la nuit du 1er mai 1827.

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1: Son procès aux assises s'ouvre le 18 août 1828 dans les murs du Parlement de Navarre, à deux pas du château palois. Vu la personnalité de l'accusé, l'audience défraie la chronique judiciaire. Ce n'est pas tous les jours, en effet, qu'on juge un poète écrivain. Face aux 12 hommes tirés au sort comme jurés, l'accusé a préféré s'habiller avec de misérables haillons. Lui qui est propriétaire de sa ferme, un luxe rare pour l'époque, il joue le pauvre. Une foule de dames élégantes se masse dans les rangs du public. Face à l'exposé de l'avocat général, M. Lamothe Duncan, Etcheoun ne varie pas. Il est innocent, voire persécuté. Ses malheurs datent de son mariage, clame-t-il dans un français excellent. Et tandis qu'il purgeait une peine de prison, sa femme a, dit-il, continué à le tromper avec son rival, le sieur Égiafal. Une fois libéré de la prison d'Eis, Etcheoun trouva l'amant de son épouse installé dans son propre lit, régnant en maître chez lui. Il le mit certes à la porte, mais l'accusé poète peinait à calmer sa peine. « Scélérat, tu buvais mon vin, tu mangeais mes jambons, tu devrais être à ma place » lance-t-il plein de haine à Égiafal, qui est cité comme témoin à la barre de la cour d'assises. Pour l'accusation, ce récit de souffrance, de haine, illustre à merveille le mobile du crime. Le soir du 1er mai 1827, selon l'avocat général, Etcheoun voulait faire la peau à Égiafal, et il l'a patiemment attendu, en guet-apens. Et c'est par erreur, parce qu'il faisait nuit, qu'il s'est trompé, faisant feu sur Dominique Etchegoyen, qu'il faillit bien tuer. En leur intime conviction, les jurés vont pourtant absoudre le poète soultan aux mille malheurs. Etcheoun est acquitté. Il rentre à Barcus le soir même.
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1: 1er mai, jour de foire, c'était ce rendez-vous avec l'histoire en 1827 du côté de Barcus. Je vous retrouve dans un prochain numéro à la rencontre de la Deuxième Guerre. La Deuxième Guerre mondiale et un épisode qui s'intitulera « Mort aux traîtres ». Nous sommes en février 45, les Allemands ont quitté le Béarn, le Pays Basque, et pourtant, on juge à Pau un traître qui a livré aux Allemands les deux frères du célèbre cancérologue Léon Schwarzenberg. De quoi s'agit-il ? Réponse dans un prochain numéro. À bientôt.
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3: Alors, nous sommes dans le laboratoire des sauvages et cultivés. On est à Casteil.
4: Et vous, Valérie, vous avez créé votre propre marque de cosmétiques ici dans ce laboratoire qui est un laboratoire collectif.
3: Oui, c'est un laboratoire partagé qu'on a donc créé avec le collectif Sauvages et Cultivés. On est un groupe de productrices et transformatrices de plantes.
4: Mais vous, la particularité, c'est que vous utilisez une ressource locale que nous avons dans le département, à savoir la vigne.
3: Alors, moi, je formule mes produits cosmétiques à partir de marc de raisin.
4: C'est ce qu'on a ici dans ces flacons.
3: Tout à fait. Alors, le marc de raisin, c'est le résidu sec de la presse après la vendange du raisin. Donc, moi, je le recueille chez Mireille Ribière au domaine du lendemain, qui est une vigneronne en biodynamie.
4: À Fourques. Oui. Et qu'est-ce qui vous a donné l'idée d'utiliser ce marc de raisin pour faire des produits cosmétiques ?
3: Alors, moi, je suis fille de viticulteur et de distillateur. Donc j'ai vraiment grandi au milieu des vignes, ça fait partie de mon ADN. Donc j'avais pas vraiment envie de reprendre l'exploitation familiale, mais j'avais envie de valoriser la plante qu'est la vigne d'une autre façon, et l'idée d'en faire des produits de soins m'est apparue assez évidente.
4: Vous avez un parcours de scientifique ?
3: J'ai un parcours d'herboriste. En fait, j'ai été formée à Indorplan, qui est l'école des médecines douces et d'herboristerie à Montpellier. J'ai suivi un parcours en cosmétologie. l'écologie également. Voilà, pour arriver à tout ça.
4: Alors, dans vos cosmétiques, vous, qui sont sous quelle marque ?
3: Ma marque s'appelle Résonance. Résonance, R-A-I, comme le raisin. Moi, je développe deux sérums pour le visage.
4: Donc, c'est-à-dire, de ce marc de raisin que nous avons ici, on arrive à des petits flacons.
3: Alors, en fait, le marc de raisin, après l'avoir séché, je vais réaliser différents types d'extractions avec des solvants différents qui vont être à la base de la composition de mes produits. Donc, on a un sérum hydratant pour le visage, donc qui est à base d'une eau de raisin que je fabrique et que j'associe à différents types d'acides hyaluroniques et d'huile essentielle. Donc ça, c'est un sérum qui est hyper hydratant, qu'on met d'abord avant toute autre crème ou huile. Et ensuite, en complément, je réalise une autre extraction de raisin, mais à base d'huile, que je vais mélanger avec d'autres huiles précieuses, du bakouchiol qui a un anti-ride naturel et des huiles essentielles qui sont régénérantes. Donc ça, c'est plutôt pour la partie nutrition très concentrée de la peau.
4: Réalisé ici à Castel.
3: Absolument, c'est une chance formidable d'avoir ce laboratoire.
4: Et alors, vos produits, ce sont des produits cosmétiques. On va les retrouver où ensuite, Valérie ?
3: À Perpignan, dans différents endroits, à Bagnoul-sur-Mer aussi, et également chez des cavistes qui ont choisi de valoriser la vigne, le vin, mais d'une autre façon.

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1: Vous écoutez Camille Perrer avec T'as eu vent de nous deux.

0: chanson parle de la passion pour l'écriture, la musique, le partage. Et la jeune artiste de Romans-sur-Isère s'est inspirée du roman d'Alain Damasio, La Horde du Contrevent. Camille Perrer, t'as eu vent de nous deux. Un coup de cœur ici de Romardèche.
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3: Bonsoir Émilie.
4: Comment
3: bonsoir,
4: ça
3: tout
4: va
3: le monde. Ça va très très bien, très très bien. Et je suis ravi de faire la rentrée avec vous.
4: Mais oui, moi aussi. Vraiment flattée, heureuse, en confiance aussi parce que je sais qu'on va passer un bon moment. Celles et ceux qui nous écoutent connaissent évidemment votre parcours absolument incroyable. La dernière fois qu'on s'était vu, c'était lors de la sortie d'un album live incroyable. Qui venait un petit peu célébrer les 30 ans de carrière de Louise Attaque. Mm-hmm. C'était Amour, enregistré à Bercy, et c'était

0: vous êtes à 97,5 depuis. Et en solo, ça ne chôme pas non plus, mon cher Gaëtan, puisque le sixième album arrive. Le premier, c'était il y a 15 ans, et on la chante encore par cœur, celle-là. Hein. C'était en 2010, ce premier album solo qui s'appelait Ginger.
1: Exactement.
0: Et alors, c'est à nouveau le nom d'une épice, d'un condiment.
1: Exactement.
0: Voilà, qui a été choisi pour donner un titre à votre album solo. C'est Marjolaine qui sortira le 14 novembre prochain.
1: Tout à fait.
0: Alors, Marjolaine, il faut m'expliquer. Moi, je pensais que c'était un prénom, mais c'est une herbe.
1: C'est les deux. Donc le petit clin d'œil à l'herbe, on l'appelle, c'est l'origan des jardins, la marjolaine, donc on en fait des infusions. Donc ça c'est le petit clin d'œil à Ginger, premier album solo. Et Marjolaine, c'est un prénom que je trouve magnifique, tout doux, ouais. Et c'est un prénom qu'on rencontre peu ces temps-ci. Et cette idée qu'on croise peu ce nom et ce prénom, pour moi, fait qu'il est tout à fait propice à l'imaginaire et à la rêverie. Et j'aime bien cette idée-là. Peut-être que vous avez une idée de votre Marjolaine, et j'espère que Marjolaine deviendra votre copine. Ouais. Et j'aime bien cette idée-là. Voilà. Et voilà. Donc c'est pour que Marjolaine soit aux auditrices et aux auditeurs d'ici et à tout le monde, et que eux l'emmènent avec eux en balade et que ça devienne leur copine.
0: La copine Marjolaine arrive au mois de novembre, mais Gaëtan est sympathique et nous présente un premier titre de l'album qui vient de sortir. C'est une chanson qui s'appelle « Je reste là ».
1: Tout à fait, « Je reste là ».
0: Comment faire pour choisir une première chanson pour présenter un nouveau projet ?
1: Jamais

0: très simple de choisir un premier morceau, surtout que l'album, et c'est comme ça qu'on travaille maintenant avec ma Clarisse, j'allais dire, mais c'est ma manageuse qui est aussi mon épouse, Clarisse Jurgen, et maintenant on décide quand l'album est fini. Et c'est important parce que de temps en temps on décide un peu tôt, ou on s'appuie sur un moment où les brouillons étaient sympathiques, et puis finalement quand on arrive à la fin de l'enregistrement, on s'aperçoit que c'était pas le bon choix. Donc là on choisit à la fin, ça c'est un petit détail de forme, et puis c'est pas simple, et là il faut faire confiance, et moi je fais confiance à Clarisse sur ce coup-là, et aussi aux équipes avec qui on travaille, mais Clarisse a vraiment le final cut comme on dit, et puis je reste là, c'est une balade, et moi j'ai souvent mis en extrait des chansons peut-être plus rythmées. Je sais pas, même si des balades j'en ai écrit, peut-être pour d'autres, parce que c'est de la veine, je crois, j'espère, de Je vous trouve un charme fou que j'avais écrit pour Oshi, ou de Ilia que j'avais écrit pour Vanessa Paradis. Donc j'aimais bien cette idée-là d'arriver avec une balade, chose que je n'avais pas faite, et je trouve ça intéressant de pas se répéter. Ça fait, vous l'avez dit tout à l'heure, ça fait une trentaine d'années que je fais de la musique. J'ai
1: c'était
0: la chance
1: pas pour
0: de
1: vous
0: vivre.
1: Mettre un coup de vieux, parce que pour le coup,
0: du tout.
1: C'est frais comme au premier jour. Hein.
0: Mais il y a aucun problème. Mais ce que j'allais dire, c'est que à travers le fait de faire la musique depuis 30 ans, et d'en vivre, et j'ai cette chance-là, je m'en voudrais de m'ennuyer. Donc arriver avec une balade, chose que je n'ai pas fait avant, ben voilà. J'espère que c'est de la fraîcheur, et j'espère que les auditrices, auditeurs le prendront comme tel.
1: Vous allez la découvrir maintenant, cette chanson. Vous en avez envie, ça tombe bien, c'est le moment de l'écouter. Elle a la douceur de la Marjolaine, finalement. Tout se passe comme prévu, un plan parfait, ce retour en solo de Gaëtan Roussel. Je reste là, donc. Et Gaëtan Roussel est l'invité de Décibel.

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1: C'est tout nouveau et c'est déjà sur votre radio. Ici Gaëtan Roussel, je reste là. Ça fait quoi la journée où on sort une nouvelle chanson? Est-ce que, on parlait tout à l'heure de ses 30 ans de carrière, est-ce que ça fait toujours le même effet, Gaëtan?
2: Oui, ça fait toujours le même effet à savoir, un effet de stress ou d'envie que ça arrive. Et ce qui gagne quand même à chaque fois, c'est l'impatience.
1: Ouais.
2: Et une fois que c'est sorti, on est content, parce que c'est ça qui est important, c'est que les chansons se mettent à vivre. Moi, je fais pas des chansons pour les garder pour moi et ou autre. Je les fais pour qu'elles appartiennent aux autres. Et c'est ça qui m'intéresse. Donc maintenant, je reste là. Et à vous qui écoutez ici et à vous qui écoutez autre chose. Et j'ai hâte que Marjolaine arrive. C'est-à-dire l'album, et voilà. Donc, mais il y a ce petit côté...
1: un petit côté premier encart, hein.
2: Oui, il y a un petit côté... Oui, tout à fait. Hein, ouais, c'est vrai. Et ça s'enlève pas, ça part pas. Mais moi, j'aime bien cette idée-là. Je crois qu'à l'intérieur de ce petit moment de doute et de stress et de petite tension, il y a tout ce qu'on a pu y mettre avant, et puis il y a tout ce qu'on va recevoir. Donc, j'aime bien cette idée-là. C'est pas anodin. Voilà. C'est pas grave, mais c'est important pour soi à ce moment-là, et j'aime bien cette idée-là, et puis on a hâte d'avoir des retours, enfin voilà, il y a tout ce qui va avec, mais premier encart, c'est pas mal.
1: Alors souvent, pour mettre des chiffres sur des ressentis, histoire de voir si ce qu'on ressent est réel, on compte. Alors j'ai compté, Gaëtan. Donc, Louise Attaque, 5 albums, vous en solo, 6 albums. Vous avez d'autres groupes à différents moments de votre carrière, Tarmac, Les Disseurs. Et puis il y a Les Enfoirés, il y a votre émission de télé, il y a la radio, il y a eu la radio,
2: oui,
1: il y aura peut-être à nouveau de la radio, du cinéma, etc. Et je me demandais ce que cachait presque cette boulimie de travail. Déjà, est-ce que c'est du travail?
2: Oui, c'est du travail, parce que ne serait-ce qu'à travers les rencontres humaines et l'aventure humaine qu'il y a dans chacun des exemples que vous avez cités, chacune des aventures que vous venez de citer, il y a du travail, parce qu'il faut être à la hauteur, parce qu'il faut avancer, il faut essayer de comprendre pourquoi on est là, il faut essayer de savoir qu'il faut apprendre, pour apprendre, il faut être à l'écoute. Donc oui, après, c'est une passion. Donc c'est là où ça se décale un petit peu, même si c'est un travail, et j'ai cette chance-là de vivre de ma passion. Et pourquoi autant de choses? C'est comme ça aujourd'hui que je vois mon métier. Je le vois traversant. J'aime bien cette idée-là. J'apprends à chaque fois. Je le vois à travers l'idée que les vases sont communicants. Donc, quand je suis en train de faire l'émission de télé, c'est-à-dire que je suis dans un petit camion et que j'accompagne quelqu'un. Moi, je suis au volant et j'ai un ou une invitée. Et c'est le portrait d'un territoire et d'une personne. Et
1: ça
2: d'ailleurs, on va
1: reprendre.
2: Voilà. Et je pense qu'on va reprendre d'ailleurs pour quelques épisodes. Là, c'est tout autre que quand moi je suis ici avec vous, Émilie Mazoyer, et que je vous réponds. Donc, j'aime bien cette idée-là. Et jamais être au même endroit, c'est important. Et encore une fois, je reviens à ce que je vous disais tout à l'heure, je m'en voudrais de m'ennuyer.
1: Ouais.
2: Et le fait d'être à différents endroits, à chaque fois dans des aventures humaines, fait que je ne m'ennuie pas. Et j'aime cette idée-là.
1: Ouais. Donc pas envie de s'ennuyer, pas envie d'être blasé non plus, j'ai l'impression. Parce que, mine de rien, toutes ces aventures, bon, alors c'est formidable pour vous, mais à chaque fois c'est des succès de dingue. On pourrait imaginer qu'au bout d'un moment, ça ne vous fait plus rien. Et en fait, non, on voit que vous continuez à vous réjouir.
2: Mais bien sûr.
1: Mais c'est pas tout le monde, ça. J'ai l'impression que c'est des artistes peut-être qui ont eu le temps d'avoir envie.
2: Je sais pas. En tout cas, moi, j'essaye de rester alerte par rapport à tout. Moi, je cherche pas à rester jeune. J'avance dans le temps et j'en suis très heureux. Par contre, essayer de comprendre les autres, essayer d'être avec les autres. On vient d'écouter mon dernier single, Je reste là. Je l'ai fait avec un jeune homme qui a un talent fou, qui s'appelle Marceau, qu'on peut croiser aux côtés de Solane, la jeune Solane, par exemple, chanteuse, ou de Pierre Garnier dans un autre registre. Et il a quasiment 25 ans de moins que moi. Et j'adore cette idée. là, voilà. Et moi, j'ai envie de passer du temps avec cette vision-là aussi, d'aujourd'hui et de demain. Moi, ça m'aide à avancer et de continuer à avancer, ni de reculer, enfin, j'espère pas. Et je veux pas retourner en arrière, j'ai aucune nostalgie. Donc, je crois pas être blasé. J'espère, non. En tout cas, c'est que des espoirs à chaque fois, mais j'espère vraiment ne pas l'être.
1: Mais ce qui est beau quand on vous entend parler, Gaëtan Roussel, c'est qu'à aucun moment on ressent une peur du vide. Pas du tout, c'est pas ça. Il y a des gens qui vont multiplier les aventures artistiques ou autres, justement pour avoir peur, pour combler un vide qui pourrait arriver. Chez vous, je sens pas ça du tout.
2: Non, je crois pas, même si évidemment, de temps en temps, on a peur de ce qui peut arriver quand quelque chose s'arrête. Il y a des moments, ne serait-ce qu'au sens R du terme, c'est-à-dire de dépression, c'est-à-dire de choses qui s'arrêtent. Mais cette idée d'avoir toujours, et depuis, je crois, quelques années, l'envie et le fait de pouvoir aller vers les autres régulièrement, fait que j'ai pas cette peur-là. Mais c'est quelque chose que je construis et qu'on construit avec Clarisse depuis des années. Voilà, c'est des années. Le travail de Clarisse, qui est ma manageuse, entre autres, c'est d'avoir une vision de mon travail. Son travail, c'est d'avoir une vision du mien. Et ça fait des années qu'elle propose cette idée-là. Donc, moi, on discute, on échange et on commence à comprendre ce qui est possible. Les premières fois, on m'a proposé émission de radio. Je me suis dit, émission de radio, mais comment faire? Et puis, très vite, j'ai compris, grâce à des discussions avec elle, que oui, évidemment, parce qu'il y a des choses à aller apprendre. Ouais. Voilà. Et on les apprend et on se promène avec après. Et c'est ça qui est sympa. J'aime bien cette idée-là.
1: C'est beau comme tout. Alors, vous parliez de votre équipe, donc ceux avec qui vous avez fabriqué ce nouvel album qui arrive au mois de novembre. Donc, Marceau, on en a parlé. Et alors, peut-être plus étonnamment, enfin, je ne sais pas, d'ailleurs, vous allez me dire, il y a Renaud Rebillot, alors, dont le nom est dans à peu près un remerciement sur deux aux Victoires de la Musique. Oui. Voilà, puisqu'il travaille
2: même, voilà,
1: avec Gims, avec Vita, avec Slimane, qui sont des artistes que nous, on écoute, sur cette radio ici, qui viennent régulièrement dans l'émission, qui ont une image peut-être plus variété que la vôtre. J'aimerais savoir pourquoi vous êtes allé le chercher, Renaud Rebillot.
2: Déjà, variété, c'est un super mot, on est d'accord, moi je trouve.
1: C'est
2: super, il y a des grandes chansons de variété, j'adore. Et moi, si on me dit que le prochain album Marjolaine, il est pop, variété, chanson, je suis un homme très heureux.
1: Mais c'est vrai que c'est pas l'étiquette qu'on vous colle naturellement.
2: Oui, oui. Voilà. Et parce que j'ai rencontré d'abord... je connaissais bien le travail de Renaud Rebillot et j'ai rencontré la personne, qui est un homme charmant, plein d'esprit, talentueux, incroyablement. Ouais. Et j'ai travaillé avec lui d'abord sur Éclectique, c'est-à-dire mon album de Dieu précédent. Et justement, mon envie, à travers le fait d'aller à son contact qui avait, lui, développé peut-être une autre forme de musique, ou en tout cas d'autres sons que ceux que moi j'avais pu croiser jusque-là, c'est là où je vous rejoins, ça m'intéressait, puisque moi, justement, je voulais faire de l'éclectisme. Et je voulais que mon album Éclectique de Duo soit des productions qui, de chanson en chanson, frottent les unes avec les autres. C'est pour ça que sur cet album précédent de Duo, on y trouve Bertrand Belin, mais soprano, Oshi, Vanessa Paradis, Loua, il y a plein de gens. Et j'ai aimé cette idée-là. Et j'ai continué l'aventure avec lui sur quelques chansons de cet album Marjolaine, parce que notre aventure n'était pas finie, parce qu'on s'entend bien, et parce que ce monsieur et ce gars a énormément de talent, j'ai déjà dit, je le redis, énormément de talent mélodique, et aussi parce que dans la règle du jeu, pardon, je suis un peu long,
1: il a accepté
2: une règle du jeu qui me, et ça m'a fait plaisir qu'il accepte, comme Marceau d'ailleurs, c'était qu'on travaille ensemble en co-composition, en production première, et qu'après tout ça, je puisse le prendre moi, et que je l'amène à quelqu'un d'autre qui s'appelle Marlon B, qui est le troisième.
1: Voilà, le troisième mousquetaire.
2: Voilà. et lui, par contre, Marlon a été l'homme qui traversait en production le travail avec Marceau, le travail avec Renaud Rebillot et le travail que j'avais pu faire de mon côté. Donc, si vous voulez, il y avait, j'espère, une vision du pourquoi, du comment. Donc là, on a affaire à un Renaud Rebillot comme à un Marceau producteur, compositeur. Et j'aime bien cette idée-là. Et moi, je suis parti avec ça. Il y a eu la confiance des deux. Après, je les laisse garder dans la boucle pour qu'ils comprennent. Voilà, donc ça, c'est comment fabriquer des disques. C'est en essayant de savoir un peu où on veut aller. Et là, il faut aller toquer à certaines portes. Hors de question de ne pas travailler avec des gens que je ne connais pas. Marlon était la personne et Marceau étaient les deux que je ne connaissais pas encore.
1: Bah, c'est super intéressant parce que je suis sûre qu'il y a plein de gens là qui nous écoutent et qui ne pouvaient pas imaginer que les chansons passaient dans autant de mains, dans autant de paires d'oreilles avant.
2: C'est pas une obligation. C'est pas une obligation. Ça peut. C'est ce qui m'est arrivé à moi. moi, encore une fois, j'ai cette chance-là. C'était un petit peu le fil que j'avais décidé de suivre. Et voilà, il y a aussi la possibilité, ça m'est déjà arrivé, de créer et d'écrire de mon côté 100% et puis d'avoir un autre producteur. Il y a des gens qui font de tout de A à Z. Je crois que ça dépend de ce que vous savez faire, de ce que vous avez envie de vivre. Et moi, je reviens à cette idée dont je vous parlais tout à l'heure. L'aventure, elle est humaine. Et moi, j'ai vécu une aventure humaine sur Marjolaine fantastique. J'espère que ça s'entend. Et on s'est marré pas possible et on a bossé pas possible. Et voilà. Et j'espère que ça s'entendra tout ça.
1: Dans toutes ces activités dont j'ai parlé, il y en a une dont j'ai pas encore parlé, parce que pour moi elle est vraiment à part, c'est la musique, les chansons que vous écrivez pour les autres. Vous avez évoqué Vanessa Paradis, évidemment, vous lui avez écrit cette merveille.

0: c'est le moment.
1: Et puis je suis obligée de parler de Bachung et Résident de la République.
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1: Oui, vous avez écrit tout un tas de tubes pour vous, pour Louise Attaque, mais aussi pour d'autres artistes. Je citais Vanessa, Paradis, Alain Bachung, mais il y en a eu d'autres. Est-ce que ça c'est complètement à part? Parce que finalement, c'est la seule partie de votre travail où là, vous n'apparaissez pas. Vous êtes caché.
3: C'est à part.
1: Plein de gens ne savent pas que vous avez écrit ces chansons.
3: C'est à part avec un point commun, c'est que c'est des gens avec qui j'ai travaillé. J'ai travaillé pour eux, mais j'ai travaillé avec eux parce que les deux chansons que vous venez de passer, celle avec Alain Bachung, celle avec Vanessa Paradis, c'est des personnes et des êtres humains que j'ai rencontrés, avec qui on a discuté. J'ai eu la chance de coproduire ces chansons-là. Donc, si vous voulez, c'est une chanson. J'ai vécu aussi avec eux le fait de l'enregistrer et tout ça, donc l'aventure elle est là aussi, c'est pas la même, mais elle est là aussi, et c'est quelque chose que j'adore faire, croiser la route de d'autres chanteuses, de d'autres chanteurs, essayer de leur proposer quelque chose. On a toujours envie que ça leur ressemble, et en même temps, il faut pas proposer quelque chose que la personne a fait la veille ou l'avant-veille, parce que sinon ça n'a pas d'intérêt. Le but, c'est de faire en sorte que tout le monde avance. Donc voilà, mais j'aime beaucoup. J'aime beaucoup écrire pour les autres.
1: Bah nous aussi, on aime bien quand vous le faites.
3: C'est gentil.
1: Et Gaëtan Roussel, toujours avec nous. Je reste là, c'est la nouvelle chanson.
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0: reste là.
1: Sixième album solo, Gaëtan Roussel. Mais alors, même quand vous êtes en solo, parce qu'on parlait de éclectique, vous n'êtes jamais tout seul, hein, vous êtes avec Oshi.

C'était justement pour marquer l'éclectisme, l'éclectique. Mon cher Gaëtan, Rachid Taha donc. Le duo incroyable, improbable, la chanteuse qu'on ne pensait plus entendre chanter, Isabelle Adjani.

0: voilà, même quand vous êtes en solo, Gaëtan Roussel, vous n'êtes pas tout seul. Vous nous parliez de l'équipe autour de Marjolaine, ce nouvel album. Renaud Rebillot, Marceau, Marlon B, votre Clarisse. Alors, je me demande, est-ce qu'il y a un moment où vous êtes tout seul avec vos chansons?
1: Oui, j'aime bien cette idée-là aussi. Le moment où je peux pas me recroqueviller, parce que c'est un terme que je trouve un petit peu peut-être trop fort, mais aller flâner autrement et tout seul, juste avec ma guitare en bandoulière. Et donc je l'ai fait dans le sud de la France, sur Marjolaine. Et puis je suis allé aussi me promener en Islande, tout seul.
0: En Islande.
1: Voilà, j'avais été déjà...
0: Idée. Il fait si froid, Gaëtan.
1: Il fait si beau, oui, bien sûr, c'est magnifique. Et puis, j'entendais il n'y a pas longtemps quelqu'un dire quelque chose qui m'a touché et que je trouve très vrai, c'est que voyager, c'est évidemment remettre un coup de pied un peu dans tout ce qu'on pense être acquis ou vrai. Et puis, c'est pas tant changer de lieu, disait-il, c'est changer d'idée aussi. Et j'aime bien ça. Voilà, c'est rencontrer d'autres manières de regarder les choses. Et j'aime bien ça, donc j'ai la chance de pouvoir
0: Islande,
1: le faire.
0: Vous pensez pas de la même manière que quand vous êtes à Paris ou dans le sud de la France.
1: On est ailleurs et on regarde les choses autrement. On rencontre d'autres personnes. Donc les gens font pas comme vous. Donc vous demandez pourquoi et les gens, le soleil est pas pareil. Enfin tout, il y a tout qui change. Voilà, et les gens ont une autre manière d'évoluer dans leur quotidien, dans la manière. J'aime bien cette idée-là. Voilà, je veux pas l'intellectualiser à outrance. Je dis juste que cette idée-là, elle est jolie. Donc voilà. Donc ça, c'est mes moments à moi où finalement je me retrouve tout seul avec mon petit ordinateur et ma petite guitare pour faire mes petites chansons de mon côté que je ramène aussi sur un disque comme Marjolaine à Monsieur Marlon B. comme il s'appelle, producteur, comme j'ai amené les chansons que j'ai faites avec Marceau ou avec Renaud. Mais oui, il y a toujours un moment où je me retrouve un petit peu... Mais c'est régulier, ça. Moi, mon quotidien, il est fait d'écrire des chansons. J'aime ça. Je le fais au quotidien, presque. Et donc, je le fais un peu de mon côté, parce que je suis pas toujours avec les collègues ou avec les camarades et avec les copines ou les copains. Donc régulièrement, je suis juste avec ma petite guitare et j'aime bien. J'aime bien. Enfin, j'aime beaucoup même. J'aime.
0: J'aime, c'est beau. Je le disais tout à l'heure en vous accueillant, Louise Attaque, 1 milliard de streams, c'est le chiffre que vous avez atteint il y a un an, en septembre 2024.
1: Ouais, tout à fait.
0: Qu'est-ce que quoi? Waouh!
1: Ouais, waouh, 1 milliard,
0: trop de zéro. Non mais trop de zéro, enfin je veux dire, est-ce que ça veut dire quelque chose pour vous, l'artiste, l'artisan? Vous nous avez parlé de fabrication, de chansons, etc. Et là, boum, milliard.
1: C'est extraordinaire, surtout qu'on vient d'une... Ce disque-là, enfin, et le groupe Louise Attaque a commencé à une période où il n'y avait pas le stream.
0: Ben
1: donc c'est génial que ça résonne aujourd'hui. Et pour moi, ce que ça veut dire, c'est ça veut dire que les gens aujourd'hui écoutent. Mes attaques. Et c'est ça qui me plaît le plus, traverser comme ça les générations. C'est l'information que je reçois qui me va et qui va droit au cœur de mes camarades de Louise Attaque et à moi-même. C'est ça qui est formidable. Et c'est aussi, encore une fois, une chance. Donc, merci. Merci.
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0: Sinclair, qui sort des albums depuis 1993. Que justice soit faite. C'était le premier et c'était fou.

0: des musiques de films et des émissions de télé. Bref, une belle carrière. J'en fais le bilan, pas pour dire que c'est fini, mais au contraire, pour dire que vous êtes de retour, ça fait trop plaisir.
1: J'avais l'impression d'écouter la vie d'un autre, c'est assez génial.
0: À ce point-là ?
1: Ouais, ouais. Non, non, mais c'est vrai qu'on oublie tout ce qu'on fait. C'est vrai qu'il y a eu plein de choses. Hein. Plein de choses. C'est vrai, c'est vrai. Mais ce qui est pas mal, c'est quand on a fait plein de choses avant, on peut prendre un peu le temps de se reposer un moment.
0: Ouais.
1: Ranger sa chambre, tout cleaner et être prêt pour revenir.
0: Alors ?
1: Ouais.
0: On est né le même jour ?
1: Mais non.
0: 19 juillet ?
1: Mais non, c'est vrai.
0: On est jumeaux astrologiques ?
1: Mais non, j'y crois pas.
0: Et comme
1: sérieux,
0: nous, il y a qui le 19 juillet ?
1: Alors, il y a qui le 19 juillet ? Une fille que je connais qui travaille avec moi qui s'appelle Jamila. Mais okay. Personne ne la connaît.
0: Bisous Jamila.
1: Bisous
0: non, mais
1: Jamila.
0: On est dans le club du 19 juillet. Il y a Karen Cheryl.
1: Arrête.
0: Non, mais on bosse ? On bosse ou pas ?
1: Karen Cheryl, qui jouait de la batterie.
0: Oui, extrêmement
1: vraiment
0: bien, 19
1: ouais, ouais.
0: juillet. Et Brian May, le guitariste de Queen.
1: Ça, je l'ai toujours senti.
0: Ouais.
1: Voilà. J'ai toujours senti en prenant ma guitare que j'avais un truc avec Brian May.
0: Et alors avec moi, je ne sais pas, mais en tout cas, ça me fait poser cette question. L'astrologie, on y croit ou pas, vu qu'on est tous jumeaux astrologiques ?
1: Ouais, bon, on y croit jusqu'au moment où on s'aperçoit quand même que c'est un truc qu'on lit et qu'on comprend en buvant son café le matin. Tu vois, c'est ça.
0: Ça
1: reste très très simple au café. Un coup, un petit crème et le Parisien, s'il vous plaît. Et puis tu regardes et tu te dis, non, ça va pas aujourd'hui.
0: Sinclair, nous ça va très bien aujourd'hui. Ravi de passer cette soirée ensemble. On va écouter... Hey ensemble.
1: Ah ouais.
0: C'est bien produit ou quoi ? Version, alors, Edit Remaster 2025, puisque dans ce best-of qui est sorti juste avant les grandes vacances, vous êtes retourné un petit peu trifouiller certaines chansons. Elle n'était pas parfaite ensemble ?
1: Elle était parfaite ensemble, mais en fait, c'est l'âge qui nous rend imparfaits. Au bout d'un moment,
0: ouais.
1: on a envie de changer un peu les choses. Non, si, si, c'était très bien. Mais il y a eu plein de versions, donc il fallait revisiter, remettre un peu de compression. Alors, je tiens juste à dire que le son à la radio est incroyable. À chaque fois que j'entends mes chansons à la radio, il y a une compression, il y a un truc, mais c'est formidable. Faut que je vienne mixer mes disques ici.
0: Ok.
1: Ouais.
0: Ah bah bienvenue. Hein.
1: Non, franchement, le son là, j'entendais, je me dis, c'est bien.
0: Une petite collab Sinclair Radio France, moi j'aimerais bien. Franchement.
1: Avec
0: franchement.
1: Plaisir.
0: Il faut venir nous faire un concert aussi, mais il y a déjà la tournée avant, et puis les révisions. Donc la base, on chante ensemble. C'est Sinclair.

0: demandé à Panoramix la recette de la potion magique, mais tant pis, j'essaye. Cette chanson, ce tube qu'on chante partout, tout le temps, tout le monde, chanson de manif. Manif féministe. Ah, nous, on la chante.
1: Ah, ouais, hein, j'adore.
0: Hein, vous êtes entre Clara Luciani, La Grenade.
1: J'adore.
0: Et deux, trois. Non, mais vraiment, c'est une chanson. Voilà. C'est quoi l'ingrédient secret qui la rend ouf? Est-ce que c'est ce clavier incroyable? Est-ce que c'est les paroles? C'est quoi l'ingrédient?
2: Je pense que c'est la façon dont ça a été fait. C'est un morceau qui a été fait en une nuit. Je devais partir du studio et puis mon frère écoutait un morceau et. Je suis très lié à mon frère, et puis j'entends un morceau, et j'essaie de reproduire la ligne de base du morceau qu'il écoute, et ça donne forcément autre chose. Et lui entend la ligne de base que je suis en train de jouer, donc il vient jouer de la batterie, je dis « Attends, on enregistre. » On enregistre, et je fais le morceau dans la nuit. Paroles, musique et tout. Le matin, évidemment, très tard, je vais me coucher, on revient, le lendemain, on réécoute les morceaux, on dit « Putain, c'est bien. »
0: Ah ouais?
2: Ouais, c'est bien. Mais en fait, c'est la fraîcheur. J'avais fini La Bonne Attitude, il était fini l'album. Et je me dis « Bon, allez, un dernier pour m'amuser, tout ça. » Et bim.
0: Ah là là.
2: Eh ouais, c'est ça.
0: Alors, à la fois, c'est génial et magique, et à la fois, ça fout un peu les boules à toutes celles et tous ceux qui disent, hein, mais il faut travailler 172 heures sur un morceau, revenir, machin.
2: Il n'y a pas de formule. Non, il n'y a pas de formule. C'est comme le fameux mec qui fait de la calligraphie japonaise. Il dit, attends, mais c'est dingue, il arrive en un trait à faire ça. Il a bossé 1555 jours avant.
0: Oui, c'est vrai.
2: Alors que là, il y avait justement un album avant, et c'est en fait ce cadeau génial de la vie. On se dit, bon, allez, j'ai fini juste un dernier, et là, ça arrive. Ouais. Il y a ça et la partie de basse aussi, pour répondre à la question.
0: Oui, quand même, elle est particulièrement...
2: C'est basse qui tourne en tête, comme ça, voilà.
0: Ok.
2: Ouais, trop bien.
0: On a un début de réponse de la potion magique, mais pas trop.
2: Ouais.
0: Mais c'est bien. Non, mais faut la garder un peu. Ouais, c'est clair.
2: Ouais.
0: Donc, je le disais tout à l'heure, 8 albums depuis 1993.
2: Ouais.
0: Ça nous fait une setlist potentielle de 7 heures de concert.
2: Ouais.
0: Alors, je sais pas si c'est ce qui est prévu pour cette tournée qu'on qualifie de événement, parce que c'est votre retour sur scène. Comment ça s'est passé là, l'été?
2: Franchement. C'était super. Je m'attendais à quelque chose, mais j'avais oublié que c'était aussi génial de faire de la scène.
0: Ça faisait longtemps?
2: Pas si longtemps, mais longtemps. Pas si longtemps quand on a 55 ans, c'est-à-dire ça faisait 5 ans, mais ça faisait longtemps quand même. 5-6 ans, ouais. Mais c'est incroyable, surtout de retrouver cette sensation avec le public. Puis, je sais pas, je me suis dit, mais pourquoi j'ai attendu si longtemps? C'est comme ça. Il y a des cycles, des saisons, il faut attendre. Et puis quand c'est le moment, mais c'était génial. Et là, ça nous a permis, j'ai un groupe super, un groupe du Sud, parce que je suis arlésien maintenant. Et j'ai voulu vraiment...
0: Meilleure ville.
2: Ouais, ville géniale.
0: Arles, oh là là.
2: Région géniale, il fait beau. Donc j'ai monté un groupe du Sud avec des gens qui voient le même soleil que moi, qui sentent la même odeur que moi.
0: Et en vrai, ça infuse dans la musique, ça?
2: Complètement.
0: De vivre au soleil?
2: Mais bien sûr. Mais c'est sûr. Beaucoup moins de stress.
0: C'est pas les Gypsy Kings non plus, c'est ça que je veux dire.
2: C'est pas les Gypsy Kings non plus. Non, c'est sûr. Il y a quand même des. Il y a une ambiance particulière. Il y a une façon de penser la musique différente. Ouais, donc je suis très content. Donc les premiers concerts sont. Voilà, c'est super.
0: Il faut dire aussi que Sinclair en live, ça chante. Si vous ne l'avez pas encore vu, vous pouvez simplement écouter dans sa discographie, puisqu'il y a plusieurs albums live. Mmh. Et là, on se rend compte que oui, c'est le kiff, et puis ça chante, quoi.

0: les enfants, voilà comment ça se passe. Non, mais c'est assez fou. C'est pas innocent de le dire, parce qu'il y a plein de gens, mais que j'aime bien, que j'embrasse, mais qui n'ont pas cette voix-là et qui montent quand même sur scène.
1: C'est vrai. Après, c'est marrant, on a tous notre place. Moi, c'est vrai que j'ai découvert que je savais chanter. Mon premier album, je ne savais pas chanter. J'ai appris à chanter en faisant des concerts.
0: C'est la scène. Appris à chanter.
1: Complètement.
0: Ah, c'est marrant. Moi, j'imaginais que vous chantiez comme ça, comme un pinson depuis tout petit.
1: Pas du tout. C'était très, très dur. C'était très, très dur au début. Mais il faut y croire. Et puis, bon, il y a forcément un truc physique, un organe qui marche, quoi. On est forcément attiré par des choses qu'on sait faire, qu'on ne sait pas encore. Enfin, elle est dure, cette phrase. Ce que je veux dire, c'est qu'on est attiré parce qu'on est capable de faire. Je pense.
0: Peut potentiellement faire si on bosse.
1: Si on bosse.
0: Et
1: si on y croit à fond et qu'on donne toute l'énergie. Et c'est vrai que là, avec le temps, les concerts, je pensais que ma voix allait être peut-être un peu moins performante. Alors, il y a certaines notes que je peux plus faire et tant mieux. Parce que c'était pénible, c'était très haut. Mais par contre, je chante mieux qu'avant, c'est ça qui est ouf.
0: Parce que vous avez choisi un style de musique, donc il y a un côté funk, et puis c'est toute cette soul quand même qui est dans votre voix, et que c'est pas facile. Enfin, je pense que c'est plus facile de faire de l'eurodance jusqu'à 80 ans.
1: Je me le demande.
0: Que de la soul, je sais pas. Je pense que Tone Limited, même à 90 ans, c'est pas grave. Ça, l'ordi marche pareil. Mais...
1: Ouais, c'est les jambes après.
0: Ouais, bon, c'est ça, faut avoir les jambes. Mais il faut faire gaffe à cette voix quand même.
1: Ouais, mais ce qui est pas mal, c'est que je l'ai pas trop utilisé ces dernières années. je l'ai choyé, je l'ai mise de côté, je lui dis tu te calmes, ça va revenir, tu fais attention à toi.
0: Pour le moment, je suis sûre qu'il a un très bon avocat. Sinclair est notre invité. Je sais
1: pas besoin en tout cas.
0: C'est vrai. Vous êtes dans le droit chemin.
1: Ouais, j'ai l'impression, ouais.
0: Bravo.
1: Franchement, ouais, c'est bien.
0: C'est hyper bien. Mais en vrai, avec les énormes succès à un âge très jeune que vous avez eu, vous auriez pu très mal tourner.
1: C'est vrai.
0: Donc voilà.
1: J'ai essayé, mais j'ai pas réussi.
0: J'ai essayé de mal tourner.
1: J'ai essayé. Ouais.
0: J'adore. Mmh. Alors, si moi je suis la prof cruelle de la rentrée, n'oubliez pas que Sinclair, malgré toutes ses qualités, ses grands yeux bleus, son air sympa, sa voix chaude, a aussi été un terrible juré de la Nouvelle Star. Il en a fait pleurer les candidats et les candidates.
1: On m'appelait le méchant.
0: C'était le méchant, ouais, Sinclair. 2008-2009, puis 2013 à 2016. Ouais. Ça nous fait quand même de belles années. Vous avez hésité avant de faire ça? Moi, j'étais trop fan.
1: Ouais, j'ai hésité, en même temps pas longtemps, parce que ça tombe l'année où je décide d'arrêter de faire des concerts parce que j'étais pas bien sur scène, je dis j'en ai marre, il faut que je fasse une pause. Et on me propose ça, et je fais un rendez-vous super avec eux et je me dis, allez, vas-y, va chercher deux choses là-bas, va chercher un peu la télé, va chercher un peu de célébrité parce que j'en manquais, j'avais besoin de ça. Et en fait j'ai trouvé autre chose, j'ai trouvé un truc génial, j'ai trouvé un moyen d'apprendre à mettre des mots sur des ressentis. C'est ça qui était incroyable. Avec la Nouvelle Star, j'ai appris à mettre des mots sur du feeling, du ressenti, sur de l'émotion. Et rapidement. Et puis j'ai compris pourquoi il y a des gens qui font de la musique qui fait rêver pendant 4 minutes et d'autres qui font chier. C'est ça le truc, avec la même chanson. C'est ça qui est incroyable.
0: C'est incroyable et presque injuste, mais on n'y peut rien.
1: Mais on leur dit, c'est pas vraiment de ta faute.
0: Il y a des gamins qui chantent extrêmement juste, ou des vieux d'ailleurs, n'importe qui.
1: Bien sûr.
0: Mais le petit truc n'est pas là.
1: Non, il se passe rien. Mais c'est comme ça dans tout, en fait. C'est ça qui est assez génial. Mais d'être spectateur de ça et en même temps d'être acteur de ce procédé, c'est assez génial. Alors moi, j'avais choisi un peu la posture dure parce que je suis très sensible et j'avais pas envie de pleurer. Donc j'ai fait le dur. On y croit ou pas?
0: Ouais, à fond. Ça vous a plu?
1: Ouais, j'adorais.
0: Ça vous a plu?
1: Ouais, c'est bon.
0: Du coup, j'ai décidé ce soir de rouvrir le jury de la Nouvelle Star.
1: Oh là là.
0: Avec vous, Sinclair, tout seul. Vous mettez un rouge ou un bleu et je vous fais passer au crible quatre éléments de l'actualité musicale.
1: Okay.
0: Alors, rappelez-vous à l'époque, Nouvelle Star, rouge, ça passe pas. Bleu, ça revient la semaine prochaine. Attention, Sinclair, dans l'actualité musicale, rouge ou bleu, le retour enfin de Vanessa Paradis. T'aimerais changer les choses comme on change l'eau des roses. Mon amour oublie ça, les fleurs ne trichent pas. Rouge ou bleu?
1: On met bleu pour Vanessa Paradis.
0: Elle, pour le coup, elle a le truc.
1: Ouais, elle a toujours eu le truc. On sait pas quoi, mais elle a le truc. C'est ça qui est génial.
0: La grâce, peut-être.
1: Franchement, son album avec Kravitz, mais il est monstrueux, quoi. Monstrueux.
0: C'est Be My Baby.
1: C'est un chef-d'œuvre. Non, mais pour elle, on met roux. Enfin, pardon, oups, on met bleu.
0: On met bleu, ouais. Bleu pour Vanessa Paradis. On continue. Retour inattendu, et ça faisait plaisir pour celles et ceux qui s'inquiétaient pour sa santé, de Stromae, qui avait dû stopper net sa tournée, et qui là revient avec Paul Kalkbrenner, producteur allemand de musiques électroniques.

0: Rouge ou bleu?
1: On met bleu. Je suis navré.
0: Vous êtes tellement gentil maintenant,
1: mais
0: en juré.
1: J'habite le sud.
0: Pas ça à l'époque.
1: J'habite le sud. Je suis amour et soleil. Non, mais Stromae, il est trop bon.
0: Ouais.
1: Il est trop bon, ce mec, il est génial. Donc, oui. Après, j'ai pas tout écouté, mais franchement, à chaque fois que je l'ai vu, je l'ai croisé une ou deux fois. Ce mec est génial. Voilà.
0: Bon, je vais essayer de vous faire dire du mal de quelqu'un.
1: Mais faut vraiment mettre un truc, faut vraiment y aller, quoi.
0: Je sais pas. Non, allez. La reformation d'Oasis.
1: Allez, d'accord, je mets un rouge.
0: Un énorme rouge au Gallagher.
1: Un rouge qui suinte le rouge, qui coule comme dans Shining sur les murs, qu'on fout partout, quoi. Ça va? Ça vous plaît?
0: Non, je veux savoir vraiment ce que vous en pensez, parce que, pour le coup, il y a beaucoup de gens qui disent que c'est super, ça fait plaisir de voir un groupe de rock qui se remet ensemble et qui repart en tournée, puis des frères qui se réconcilient, l'histoire est belle, mais qu'après, les billets de concert à 4000 francs, c'est pas possible, en fait.
1: C'est ça. Bon, tout ça, c'est vrai que tout ça, ça pue, mais les gens sont contents de les voir, et je serais un peu mal placé de parler des mecs qui reviennent après 125 ans d'absence. Donc,
0: vous êtes engueulé avec personne. Vous avez le droit.
1: Ouais, c'est vrai. Avec moi-même, je me suis un peu engueulé, mais on s'est très très vite réconcilié. Après, franchement, Oasis, moi, je suis pas un grand fan. Franchement, je mets rouge pour rigoler, parce qu'en vrai, ils défoncent quand même. Ils ont fait des morceaux. Bravo les gars, quoi. Franchement, je ne peux rien dire. Mettez-moi vraiment un truc pourri, quoi.
0: Ah bah non, je termine avec un truc cool. Et en plus, je pense que ça va vous faire plaisir, parce qu'il me semble que vous avez une histoire musicale en commun. C'est le retour de L'Amomalie de M.
1: Donc
0: M, soit il fait des albums de M, soit il fait L'Amomalie, donc projet malien avec plein de musiciens, et notamment l'excellente Fatoumata Diawara. Et en fait, M, c'est vous qui l'avez emmené en tournée, pour sa première tournée de toute sa vie. Il était votre guitariste.
1: Alors c'est fou cette histoire, ouais. C'est Fixie avec qui je travaillais qui m'a dit mais on devrait jouer avec Mathieu. Je dis ouais, on se connaissait et puis on est parti en tournée. C'était super, hein. Mais on avait les cheveux de toutes les couleurs. On a fait, voilà, c'était le début, quoi. Et franchement, il assure grave. Enfin, quand il fait pas ses morceaux, il fait L'Amomalie. Quand il fait pas ça, il joue avec d'autres trucs. Enfin, c'est un super productif.
0: Donc on lui met un bleu.
1: Ah bah oui, on lui met un super bleu.
0: Bon, mais il n'y a eu que des bleus. Rouge pour Oasis.
1: Un faux rouge pour Oasis, parce que bon, je ne veux quand même pas perdre la face du méchant, quoi.
0: Merci, Sinclair. Heureusement que vous êtes là.
1: Non, franchement.
0: C'est vrai, ne serait-ce que pour le suspense. Bon. Ouais. Et je voudrais réparer une injustice en terminant en écoutant votre chanson Liquide.
1: Ça, c'est gentil.
0: Qui me rend dingue, qui est sur l'album So Sorry de 2023.
1: Exactement.
0: Et qui me permet une dernière question aussi autour des chansons qui n'ont pas autant d'aura, de tubes, de diffusion radio que d'autres, mais qui sont des merveilles. Elles ont leur place dans cette tournée, on est d'accord?
1: Exactement. Mais en fait, tout l'intérêt de faire des morceaux qu'on ne connaît pas sur les listes, c'est de les faire découvrir pendant les concerts. Moi, j'adore ça.
0: Ou dans les très bonnes émissions de radio.
1: Ah, mais ça, c'est sûr. Mais il n'y a que vous, Émilie. Que vous.
0: Sinclair, merci d'être venu nous voir.
1: Franchement, je reviens quand vous voulez.
0: À bientôt.
1: À bientôt.

0: Mais quel génie, j'adore. Sinclair, Liquide, c'est sur son dernier album en date. Donc So Sorry, sorti en 2023.
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4: Bonjour la France, j'espère que t'as passé un bon week-end. La France, j'espère que tu démarres bien ce lundi. J'espère que t'as un petit peu moins chaud, la France. Comment ça va, Éric Bastien ?
5: Écoutez, ça va, j'ai froid.
4: D'accord, alors le
5: bah oui,
4: il tient des propos incohérents. Céline,
5: bah oui.
4: Est-ce que tu peux appeler quelqu'un de médical ? Je sais pas, le docteur Kirzek, s'il est là.
5: Mais attendez, on n'est pas habitué. J'ai mis une écharpe ce matin pour aller emmener mes enfants à l'école.
4: D'accord, ok, c'est bien. Bah écoute, c'est super. Moi, j'ai toujours chaud, mais tout va bien.
5: On l'a décongelé. Maria.
4: Mais Maria, elle est là.
5: En toutes circonstances.
4: La glace ne prend pas, là, avec toute cette chaleur. Alors, je vous rappelle que c'est une nouvelle semaine. Oh, c'est les émissions d'été.
5: C'est vrai.
4: Au taquet, en maillot de bain,
5: sur
4: la plage. 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
5: Mais vous le savez Valérie, Chumalongo a toujours été inspiré par l'Espagne.
4: Bien sûr,
6: par l'Espagne.
5: D'ailleurs, Joe Malongo a décidé de se rebaptiser Joe Malonga. Il est passé à la mairie de Barcelone, et il va se mettre en mode Joe Malonga. 32 dosettas, 6 verres en Vera. 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
4: Appelez le docteur Kirzek. Allez, on accueille nos candidats du jour, Pascal et Claire. À tout de suite.
7: Bonjour.
4: Comment ça va ?
7: Voilà.
4: Pascal, tu m'entends ?
8: Oui, j'entends, bonjour. Hein.
4: Ça va ?
8: Ça va bien, oui, un peu stressé, mais ça va.
4: Oh non, Pascal, tu joues avec moi, déstresse-toi tout de suite, mon petit chat. Tu joues avec ici Roussillon.
8: Exactement.
4: Tu as 66 ans, tu habites à Marquixane, en Pyrénées-Orientales.
8: Oui.
4: Comment appelle-t-on les habitants de Marquixane ?
8: Des marquichois et des marquichoises.
4: Mon petit marquichois. Alors, tu es marié à Christiane, tu as 4 enfants, 4 petits-enfants. Du dos, ça te fait
8: exactement.
4: Du boulot ou pas ? Ils habitent pas loin, ils habitent près de chez toi, tes petits-enfants ?
8: Oui. Enfin, il y en a 3 qui habitent près de chez moi et il y en a une qui habite sur Paris.
4: Ah, voilà, d'accord. Il y en a 3 qui ont de la chance et une, malheureusement.
8: Oui, un peu moins.
4: Un peu moins. Alors, tu es retraité et tu as travaillé 35 ans dans la grande distribution. Tu faisais quoi ?
8: Oui, j'étais manager de rayon.
4: Eh bien, alors, t'es content d'être à la retraite et de plus manager les rayons ?
8: Oh oui, trop de stress, beaucoup de stress.
4: Oui, c'est trop stressant. Ouais. Surtout que petit, tu voulais être chanteur de variété.
8: C'est vrai, oui.
4: Et oui, et voilà. Et que ta passion,

0: c'est le chant que tu vas tout le temps au karaoké. Wow. Et la, ta chanson que tu adores, c'est celle que je suis en train de passer.
1: Oui.
0: J'aurais voulu. Mais oui. Ben, je t'entends pas, chante. Pour pouvoir inventer ma vie.
1: Non, c'est pas ça.
0: Pour pouvoir inventer ma vie. Alors, moi j'adore.
1: J'aurais voulu être un chanteur.
0: Eh oui, voilà. Bon, t'adores chanter, hein, Julien Clerc, Gérard Lenormand, Léo Ferré. Et ton fils est pianiste et il paraît que vous vous entraînez pour chanter un truc pour l'anniversaire de ta fille.
1: Oui, qui s'est passé samedi.
0: Alors, c'était bien.
1: Oh, formidable, on a passé une soirée extraordinaire. J'ai un beau-fils qui avait tout organisé. Il a fait venir un DJ international.
0: Oh,
2: international.
0: Oh là là.
2: Genre David Guetta.
1: Oui,
2: et tout,
1: oui, un DJ international. Je ne peux pas vous dire son nom parce que je ne me souviens plus. Il revenait d'Ibiza. Là.
0: Oh là là.
2: Le mec avait David Guetta dans son salon, c'est
0: et
2: normal.
0: Voilà.
1: Mais oui.
0: Alors, mon petit Pascal, on va chanter, on va danser, on va surtout gagner. Je vais te poser la question, la première question, vrai ou faux. Tiens, je te mets un petit coup de Pink Floyd.
2: Ah, j'aime bien ça.
0: Ah, ça, c'est la chanson préférée de Eric Bastien.
2: Tous les matins.
0: Alors, écoute bien cette question. Les billets d'euros sont fabriqués en coton. Les billets d'euros sont fabriqués en coton. Vrai ou faux, top chrono, 5 secondes.
1: C'est vrai.
0: Oui, c'est vrai, ils sont 100% fibres de coton, ce qui leur donne un peu cette texture particulière qui est plus résistante et plus durable. Eh bien, bravo, premier point pour Pascal.
2: Eh oui, Claire est avec nous. Bonjour Claire, avec ici Poitou. Comment ça va Claire ?
3: Bonjour.
0: Hello.
2: Qui habite à Vouillé, dans les Deux-Sèvres. Est-ce que tu es en forme Claire ? Est-ce que tu as passé un bon week-end ?
3: Je suis au taquet, j'ai passé un bon week-end, il faisait presque frais, donc ça allait.
2: Ouais, ça va mieux ce matin quand même, on respire un petit peu. Hein. Quand même, la plupart des départements qui voilà, se sont éloignés de cette canicule. Bon Claire, je te mets pas la pression dès le lundi, mais voilà, moi j'en peux plus.
0: Ça fait
2: quand même des semaines, voire des mois, voire presque des années, que je ne suis pas foutu de gagner ne serait-ce qu'une émission le vendredi, une finale. Ça m'est arrivé une fois, jadis. Donc s'il te plaît Claire, puis-je compter sur toi aujourd'hui?
3: Alors, ça met la pression, mais je vais faire ce que je peux.
2: Mais oui, ça va le faire, Claire. Qui est mariée à Guillaume, qui a deux filles. Comment elles s'appellent, tes petits, parce qu'elles sont petites, comment elles s'appellent?
3: Oui, c'est Louise et Gabrielle. Elles ont 7 et 3 ans.
2: 7 et 3 ans. Bon, bah, c'est les vacances scolaires à fin de la semaine, là.
3: Oui, ça fait du bien.
2: Oui, d'accord. Vous partez un petit peu? Vous savez déjà ce que vous allez faire cet été ou pas?
3: Alors, on va partir en août sur la Côte d'Azur.
2: D'accord. À quel endroit? On peut savoir ou c'est...
3: Du côté de Saint-Raphaël.
2: D'accord. Donc plutôt dans le Var. Profite bien. Est-ce que tu emmènes toute ton animalerie là? Parce que deux cochons, des poules et des canards. Tu fais comment?
3: Heureusement, on a les voisins qui sont sympas.
2: Bah merci les voisins. T'as un gros chien. T'as ton mari qui est gérant d'une ferme. Il y a 30 vaches et 6 moutons.
3: Exactement.
2: Et ouais.
3: Exactement.
2: Et vous allez pouvoir vous échapper un petit peu. Ça va aller.
3: Ça va faire du bien. Oui, on a des personnes qui sont chouettes et qui s'occupent bien de nos animaux quand on n'est pas là.
2: Bon, tant mieux. Claire, bienvenue. Allez, un premier point peut-être pour toi qui arrive tout de suite avec un extrait. Écoute.
4: C'est l'histoire de la vie.
2: Ah ouais, c'est ça, c'est le cycle éternel pour moi. L'histoire de ma vie, la lose. Jamais, jamais un gagnant. En 2025.
3: Alors, si c'est sur le Roi Lion, je suis bien.
0: Non, c'est pas ça la question.
2: Ouais, c'est pas loin, mais bon. En 2025, il n'y a plus qu'en Afrique où on peut trouver des lions en liberté. Moi, je l'affirme. Est-ce que c'est vrai ou faux? Top chrono, 5 secondes. Les lions en liberté.
3: C'est vrai.
2: Tu dis qu'il n'y a plus qu'en Afrique, tu dis c'est vrai? Non, c'est faux.
3: Oui.
2: Non, c'est faux. Bien que l'Afrique abrite une majorité des lions sauvages, il existe encore des populations, comme par exemple dans la forêt de Gir, notamment en Inde, où on peut encore trouver des lions en liberté. Désolé, Claire.
0: Allez, Pascal, un point. Claire, pas encore de points. Et là, tout de suite, encore une chanson pour Eric Bastien.
2: Ah.
0: Parce que, on a décidé de te faire plaisir.
2: Ah, c'est gentil.
0: On sait que t'aimes l'oseille.
2: Bien
0: Allez,
2: sûr.
0: Money, money, money. Vous écoutez ici, vous écoutez à bas. Tout de suite, mes chéris.
2: Oh, j'adore.

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1: Ah bah, money, money, money, toujours 16. Oh, qu'est-ce que j'ai aimé cette chanson.
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1: Pas vrai, c'est pas parce que je suis gardien qu'on aime l'argent. C'est
2: tu parles. Allez, on joue avec Pascal qui joue avec ici Roussillon contre Claire qui joue avec ici Poitou. Pascal qui a 66 ans, qui est marié à Christiane, qui adore chanter. Alors, il pourrait que tu bricoles un petit peu. Tu viens d'emménager dans une maison et alors tu fais quoi dans cette maison? Qu'est-ce que tu bricoles?
4: Oh bah les placards, enfin beaucoup de bricoles avec mon beau-fils qui est de la partie. Donc je l'aide et puis on a monté la cuisine. Là je suis en train de faire le jardin. Enfin bon, le jardin je le fais à partir de 6h30 le matin jusqu'à 9h parce qu'après il fait trop chaud.
2: Ah bah oui.
4: Voilà, voilà. Et bon, il y a encore un peu de travail, mais c'est bientôt fini.
2: C'est bientôt fini. Alors, il fait chaud là aujourd'hui dans les Pyrénées-Orientales?
4: Bah là c'est un peu couvert, mais samedi quand on a été à l'anniversaire dans la voiture il faisait 54.
2: Oula.
4: Et là toute la nuit on en a eu jusqu'à 1h du matin, il devait encore faire 32 ou 33.
2: Ah oui, c'était chaud là. Ça c'est chaud là.
4: Ah oui, là c'est chaud. Ouais.
2: C'est un petit peu chaud. Alors tu cuisines un peu. Tu cuisines les pizzas, l'omelette. Oui. Tu
4: les raviolis.
2: Ah c'est bien les raviolis, dis donc.
4: Oui, en boîte.
1: Ah oui.
4: C'est vrai, oui, en boîte.
2: Ah oui.
4: Parce que les enfants me demandaient toujours, papa, fais la cuisine, tu vas nous faire quoi? De la pizza, des frites, non, pas des frites, des raviolis.
2: Oh là là.
4: Parce que moi, non, je ne sais pas faire la cuisine. C'est ma femme qui s'en occupe.
2: Alors, qu'est-ce qu'elle sait cuisiner, Christiane?
1: Des raviolis.
2: Non. Tout, c'est-à-dire
4: tout.
2: Ah, elle sait tout faire.
4: Elle sait tout faire.
2: Oh bah dis donc, c'est bien ça.
4: J'ai un cordon bleu à la maison, elle sait tout faire.
2: Ah, oh, c'est magnifique ça.
4: Ça c'est magnifique. Hein. Oui.
2: Bah oui, apparemment, c'est quoi ton plat préféré qu'elle cuisine?
4: Le plat préféré, je sais pas, le cassoulet.
2: Oh, ah oui, d'accord, elle sait vraiment faire des trucs en plus hyper durs.
4: Bon. Le couscous.
2: Oh là là. Alors, tu es en tête. Tu as marqué un point.
4: Oui.
2: Tu vas en marquer un deuxième tout de suite. Tiens, je te mets un petit coup d'Indochine.
5: J'ai demandé à la lune.
2: Alors, moi j'affirme que l'Australie, le continent, l'Australie est plus large que la Lune. Est-ce que c'est vrai ou faux? Top chrono, 5 secondes. L'Australie est plus large que la Lune.
4: C'est faux.
2: Eh ben non, c'est vrai. La distance d'est en ouest sur l'Australie, c'est 4000 km et le diamètre de la Lune mesuré par la NASA, c'est 3004. Donc l'Australie est plus large que la Lune.
1: Claire, qui pour l'instant n'a pas de points, Claire qui est dans les Deux-Sèvres, à Vouillé, qui a 36 ans et qui est mariée à Guillaume. Dis-moi Claire, alors on découvre un petit peu ta vie avant de jouer, j'ai découvert que tu avais été mannequin chez L'Oréal. Waouh! Mais raconte
6: dans
1: ça!
6: Mes jeunes années!
1: Oh,
2: dans
1: hier.
2: Mes jeunes années, genre comme si t'étais vieille.
1: Bah non, elle est toute jeune là. Oh, c'est quoi Claire, raconte.
6: En fait c'était pour payer mes études et ils cherchaient des jeunes femmes pour aller sur des scènes et il y avait le coiffeur qui faisait des coiffures vraiment très particulières, vraiment en mode show,
1: ouais.
6: Avec des coiffures en l'air. Et puis, il y avait aussi la présentation des couleurs. Et donc, avec les copines, on faisait ça. C'était
1: génial.
6: C'était très sympa.
1: Bah, t'as défilé, et surtout, tu as défilé un petit peu partout en France avec ces coupes de cheveux sur des shows coiffures.
6: Ouais.
1: Donc, c'est une bonne manière de financer les études. Du coup, t'es devenue quoi aujourd'hui? Tu fais quoi dans la vie? Je t'ai pas demandé, Claire.
6: Alors maintenant, je travaille dans tout ce qui est la facturation en EHPAD. C'est un peu moins d'amour,
1: ouais.
6: Mais c'est très sympa aussi.
1: Bah oui, bah écoute, c'est le métier que tu fais aujourd'hui. Et j'imagine que tu le fais quand même avec passion. T'es sur un travail un petit peu plus calme. Et petit, tu voulais être vétérinaire. Bon, t'es parti sur l'administration. Ok. Dis-moi, tu cuisines un petit peu ou pas, toi? Parce que j'ai l'impression que autant Pascal, c'est sa femme qui gère, autant toi, c'est l'inverse. Pareil que c'est cauchemar en cuisine avec toi, Claire.
6: Exactement.
1: Ah oui.
6: Non, moi, on m'empêche de passer en cuisine. Et moi, je pourrais tenter, mais moi, on m'empêche de passer en cuisine parce que je n'ai pas les talents de la femme de Pascal. Je suis très, très, très, très nulle. Mais j'ai un mari qui cuisine très, très, très
1: bien. C'est génial, le mari 100% cuisine. Ouais. Parce que plus personne ne veut de ton pâté chinois là, que tu faisais. Là, une espèce de recette. Là. Tes amis détestent.
6: Exactement.
1: Bah, oui.
6: Vraiment ma spécialité.
1: Oui.
6: Personne veuille regoûter.
1: Oui, oui, non, mais c'est revenu jusqu'à nous, hein, avec une espèce de recette québécoise, c'est immonde. Tu arrêtes ça tout de suite, Claire. Tu arrêtes.
6: Okay.
1: Allez, voici ta question, elle vaut un point de plus, bonne chance. En parler, tiens, c'est marrant qu'on
2: un
1: parle
2: point
1: de cuisine.
2: Tout court.
1: Oui.
2: Allez, dépêche-toi.
1: En parler de fromage. Il y a des chercheurs, Claire, qui ont découvert que notre cerveau fonctionne plus rapidement juste après avoir mangé du fromage. Est-ce que c'est vrai ou faux selon toi? Top chrono, 5 secondes.
6: Je pense que j'aurais dit vrai, mais je vais dire faux quand même parce que j'aime le fromage. Mais...
1: t'as raison. Non, non, c'est totalement faux. Le fromage n'a aucun pouvoir magique. En revanche, il paraît que les Français, ça joue sur leur humeur. Petit verre de vin avec modération, petit morceau de fromage et on a la patate.
2: Ouais, bah oui, évidemment qu'on a la patate.
1: Je vous ramènerai du Saint-Nectaire.
2: Un point Pascal, un point Claire. Et là, tout de suite, on va partir avec Florent Pagny. Si tu veux m'essayer. Allez, vous écoutez ici, vous écoutez Florent Pagny. On vous aime, à tout de suite.

0: Et si tu veux m'écouter, bien sûr, je ne fais qu'écouter Valérie depuis 2 ans. Florent Pagny sur ICI, 12h25.
1: Ah là là.
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0: Encore pour 3 semaines.
1: Et nous sommes au taquet avec Pascal et Claire qui ont un point chacun. Alors, on va faire le quiz musical. Là, ça va être ton moment, Pascal. Donc, je vais juste dire un petit truc avant ce quiz. Alors, comme ça, on est impatients. Faut que ça aille vite.
3: Je vais vite.
4: Ah oui. C'est vrai que je suis très impatient. Oui, il faut que ça aille vite. Bon, c'est pas toujours bien fait, mais bon.
1: Ah oui. Après, t'aimes pas que ça traîne, quoi.
4: Ah non. Puis j'ai mon épouse, elle, c'est complètement le contraire.
1: Ah bah ça.
4: Et
1: doit...
4: mon fils aussi, alors comme ça.
1: Oh là là là là là là là. Ça doit être sympa, ça. Tiens.
4: Ah oui.
1: Oh là là. Bon, alors, écoute, c'est le double mix. C'est-à-dire que tu as deux chansons qui vont s'enchaîner. Et il va falloir que tu me dises à la fin quels sont les deux chanteurs ou un groupe ou des chanteurs. En tout cas, qui chantent, qui sont les deux extraits. Écoute bien. C'est parti.
4: Je dis à la fin.

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1: Alors, qui c'est qui chante? Allez, c'est parti.
2: Gypsy King et Danny Briand.
0: Oh là là.
1: Gypsy King et Danny Briand. Alors, est-ce que c'est la bonne réponse? Est-ce que... Oui. Yola,
0: les... C'est chico, les gypsies.
1: Oh, ça va. Je suis amoureux et quand j'entends ta voix, je suis fou de joie. Et voilà, 2 points pour Pascal, bien ça sûr. Fait 3.
0: Non, mais c'est comme Monaco qui est en France. Hein. Elle fait
1: oui.
0: Quoi, ce
2: Valérie,
1: oui. Oui.
2: Valérie, est-ce que je peux raconter juste une anecdote sur Danny Briand?
1: Alors après, parce que on est à cause.
0: Non mais allez-y,
1: non,
0: c'est bon.
1: À cause d'Éric Bastien,
0: non, mais je voudrais pas que vous ayez un défaut.
1: Non,
0: allez-y.
1: Mais non, on la racontera après. Dépêche-toi.
0: Bon, alors Claire, qui collectionne les chaussures, Claire. Oui, Claire collectionne les chaussures, sauf que elle est pas d'accord avec ça. Son mari lui dit si.
3: Mon Dieu, quel bonheur d'avoir un mari.
0: Mais voilà, t'as combien de paires de chaussures?
4: J'en ai, je pense, au moins 50.
0: Ouais, donc si, tu collectionnes quand même les paires, 50. Toi, t'es convaincu que non, mais ton mari l'affirme. Alors, il est sympa, ton mari, parce qu'il t'a fait un meuble spécial pour tes chaussures.
1: Oh.
4: Oui. Un petit meuble avec des petits casiers pour mettre chaque petite paire de chaussures.
0: Ben oui, des petits casiers avec des lumières. Il lui a mis des petits luminaires et
4: oui.
0: Tout pour ses... Oh.
1: Dis donc, il est sympa, ton mari.
0: Il sait cuisiner, il fait des trucs. Il est génial, ce gars.
1: Eh oui, il est génial. Moi, j'ai pas mon mari, ma pauvre fabriquée.
0: Et qu'elle est des chaussures, ou pas?
1: Bah, j'ai beaucoup de chaussures, oui, ça, c'est vrai.
0: Combien
1: bon.
0: Plus que 50?
1: Oui, plus que 50.
0: Ah oui, quand même, oui. Bah, alors, Régis, faut t'y mettre. Voici ton quiz musical, ça vaut 2 points, il y a 2 artistes
1: calme-toi,
0: au groupe.
1: Calme-toi, tu vas trop vite.
0: Il y a l'anecdote de Danny Briand, moi j'ai hâte de savoir.
1: Ouais, vas-y.
0: Allez Claire, on y va.

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1: Allez, on se concentre. 10 secondes, Claire. Qui chante ?
2: J'aurais préféré l'autre.
1: Oui. Ah, c'est pas la réponse que j'attends, mais.
3: T'en as aucun des deux, là ?
2: Non.
4: Alors, et toi, Pascal, tu les as ? C'est qui ?
5: Oui, c'est Ringo Sheila et François Feldman.
1: Ah, oh, il est trop fort.
4: Voilà,
1: mais oui.
4: Dans la Venise.
1: Sheila et Ringo, effectivement.
4: Et maintenant sur la Tamise.
1: La Tamise. Et François Feldman.
4: Que deviennent.
1: Mais Claire. Mais Claire.
4: Et voilà.
1: Oh, c'est la chute, là.
4: Bah, c'est pas... Écoute...
1: Ah, ça va mal, là.

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3: Et je rappelle que c'est une nouvelle semaine. Qui dit nouvelle semaine dit nouveau cadeau. Premier prix de la finale de vendredi, un séjour pour 4 adultes à Port Aventura World. Et donc c'est 3 jours, 2 nuits en pension complète, hôtel 4 étoiles. L'accès illimité pendant 3 jours à Port Aventura Park. Un accès à Ferrari-Land, 100 euros de carburant pour y aller. Si on ne gagne pas ce magnifique cadeau, il y a un deuxième cadeau, magnifique aussi, une machine expresso EO, fabriquée par Malongo, 32 dosettes, 6 verres en verre. On reprend la compète avec Pascal qui a 3 et Claire qui a 1. Allez Pascal, on va écouter tout de suite Dany Briand et tu vas nous raconter ton anecdote. Tes yeux,
4: je suis amoureux.
3: Mais pas. Alors qu'est-ce qui s'est passé avec Dany Briand?
5: Avec Dany Briand, c'était pas moi, c'était mon frère dans les années 2000. Il était technicien dans le sport et il allait lui livrer un vélo elliptique. Ah. Et donc il sonne, Dany Briand, il ouvre et il vient de se lever. Et lui, il était avec un diable et puis le matériel. Et il est rentré dans l'appartement, à Paris. Il est rentré dans l'appartement, il y avait une moquette blanche. Le problème, c'est qu'il avait roulé dans une crotte de chien.
3: Oh, en merde.
5: Et donc, sur la moquette blanche, et c'est Dany Briand qui lui a dit, je crois que vous avez roulé dans un... La moquette était dans un étang.
3: Mon Dieu. Alors,
5: je ne sais pas s'il nous écoute, mais peut-être qu'il s'en souvient.
2: Je pense qu'il est en PLS, Dany, depuis ce jour-là.
3: Mais, ah oui, d'accord, je comprends. C'est un peu compliqué de mettre de la merde de chien sur de la moquette blanche. Oh.
2: C'est moche.
5: Il ne l'a pas vu. Dans la rue, il a roulé sur les pieds, comme ça, dans l'appartement.
3: Oh là là là. Oh, c'est bien, c'est sympa. Dany, si tu nous écoutes, on s'excuse. Alors.
2: En même temps, ça fait briller le sol, hein, Dany.
5: Oui.
3: Ah là là. Quand j'entends tes blagues, j'ai envie de crever. Alors, aïe. Bien, alors, nous allons parler du fait que tu veux être un aigle. Si tu étais un animal, tu voudrais être un aigle, un grand aigle qui volerait partout dans les airs.
5: C'est vrai.
3: Ah oui, d'accord. T'aimes les... Ah, tiens, il y a Pascal qui vient de passer. Voilà.
5: Oui.
3: Ok, alors mon petit Pascal...
2: Très très belle anecdote.
3: J'aime bien l'idée qu'il veuille être un aigle. Les gens, il y en a, ils veulent être des gorilles, des chiens, des chats. Lui, il veut être un aigle, il veut voler.
2: L'aigle royal.
3: L'aigle royal.
5: C'est majestueux, un aigle.
3: Ben oui, c'est magnifique. Alors Pascal, tu es en tête avec 3 points. Je te propose de marquer 3 points de plus avec la question à choix multiple. Je vais te poser la question, te faire des propositions. Et à mon top chrono, tu auras 10 secondes pour me donner ta réponse. Alors, aujourd'hui, lundi 29 juin, se poursuivent les épreuves du brevet des collèges. Alors,
2: c'est l'heure.
3: Le BEPC, là. Mais alors, est-ce que tu sais combien de candidats passent chaque année le brevet des collèges en France? Écoute bien. 450 000. 650 000. 850 000. Un seul, Éric Bastien, qui ne l'a toujours pas depuis 40 ans.
2: Ah non.
3: Alors, combien de Français passent le brevet des collèges chaque année? 450 000, 650 000, 850 000 ou que Éric Bastien? Top chrono, 10 secondes.
5: Je dirais 650 000.
3: 650?
5: Oui, 650 000.
3: Et non, c'est plus, c'est 850 000. Oh. Et oui, et l'année dernière, ils étaient même 849 300. C'est encore, tu vois, très précis. Bon, pas de points, mais voilà, tu as appris un truc.
2: Bon, et bonne chance, évidemment, à tous les collégiens et aux parents qui vont récupérer les collégiens tout à l'heure. La rencontre avec Guillaume, on va s'en dire un petit mot. Claire, à Issy-Poitou, qui habite Vouillé, dans les Deux-Sèvres, elle est mariée à Guillaume. Ça fait combien de temps que vous êtes mariée, d'ailleurs?
6: Ça va être nos 2 ans cette année.
2: 2 ans cette année, donc jeune mariage. On va parler du mariage, mais avant ça, la rencontre. La rencontre, c'est un peu en mode... Eh oui! Parce que, si j'ai bien compris, vous travaillez chacun d'un côté, vous habitez chacun d'un côté, et le point commun, c'est que vous êtes tous les deux dans une coloc. Sauf qu'un jour,
6: exactement,
2: tu vas nous le raconter, il y a une soirée intercoloc.
6: Et oui, et là, la soirée intercoloc où nos deux colocs se rencontrent, et bien là, coup de foudre avec le coloc de la coloc d'en face.
2: Ah ouais, toi, t'as eu coup de foudre direct à Guillaume. Tu t'es dit tout de suite, mais c'est quoi un coup de foudre? C'est-à-dire que tu le vois, tu te dis, tu sais que c'est l'homme de ta vie, direct.
6: Ah, c'est lui, oui.
2: Ah oui, quand même. Ah, c'est impressionnant.
6: Ouais.
2: Il t'a parlé tracteur.
6: Oui, il m'a parlé tracteur. Donc, je sais pas, moi qui adore les animaux, la vie à la ferme, et ben ça, plaf, ça fait l'étincelle.
2: Ben oui, je rappelle que ton mari, il est gérant d'une ferme de 30 vaches et de 6 moutons. Bon, ça a été le gros coup de foudre. Ça, c'était il y a une petite dizaine d'années. Et puis, ben, voilà, ça l'a fait. Hein, un moment important. Donc, mais alors, du coup, il y a une histoire de parrainage. C'est quoi l'histoire avec les colocs?
6: Et là, on est tous restés amis. Alors, il y en a qui sont aussi mariés entre eux.
2: D'accord.
6: Et puis maintenant, et ben, les colocs, c'est les parrains, marraines de nos enfants.
2: D'accord. Ah ouais. Donc, une belle histoire. 2 ans de mariage. Alors, vous vous êtes mariés en mode cachotier, vous l'avez dit à personne.
6: Oui. Oui. C'était un mariage secret. On était là pour fêter le baptême de ma deuxième.
2: Gabrielle.
6: En fait, on a dit à tout le monde, exactement, on a dit à tout le monde, venez, on va faire une photo dans le parc de la mairie parce que c'est beau.
2: D'accord.
6: Et en fait, il y avait le maire qui nous attendait, qui nous a mariés en direct.
2: Oh, mais tout le monde a dû être bluffé parce que personne n'est au courant. Comme tu dis, ils sont venus pour le baptême.
6: Personne n'était au courant.
2: Et même les parents, personne... si vous avez encore vos parents, je ne sais pas, mais ils n'étaient pas du tout au courant non plus.
6: Non, il n'y avait vraiment personne, sauf nos deux témoins respectifs. Ils étaient obligés puisqu'il fallait fournir des documents. Mais sinon, personne n'était au courant. Alors, tout le monde a adoré, sauf la belle-mère qui n'a pas trop aimé.
2: Ah. Voilà, je savais bien qu'il y avait une histoire. Elle n'a pas aimé, parce que c'est la mère de Guillaume. Elle n'était pas contente de ne pas être au courant. Voilà. Elle s'est détendue ou pas depuis?
6: Oui.
2: Comment elle s'appelle?
6: Elle nous en reparle encore.
2: Ah oui, tu vois, comment elle s'appelle?
6: C'est Marie-Christine.
2: Bon, Marie-Christine, ils sont heureux depuis 2 ans. Allez, cool, Marie-Christine, on t'aime. Allez, voici ta question. Elle arrive à choix multiples. Nous sommes aujourd'hui, et Valérie l'a dit avec tellement d'aisance verbale.
3: Bien sûr.
2: Que nous sommes le 29 juin aujourd'hui. Alors, ok, c'est les épreuves du brevet. Mais c'est également l'anniversaire de la commercialisation du premier iPhone. Est-ce que tu sais, Claire, en quelle année le premier iPhone est sorti? Voici les propositions. Il est sorti en 2005. Il est sorti en 2007. Il est sorti en 2010. Il est sorti l'année de la création du Damido Land, c'est-à-dire cette année, il y a quelques semaines encore, grâce à Valérie Damido. Top chrono, 10 secondes. 2005, 2007, 2010, ou bien 2026, Damido Land iPhone.
6: Je vais dire 2007.
2: Bon, évidemment, David Holland, c'est une blague. Tu dis 2007, présenté par Steve Jobs en janvier.
3: Steve Jobs.
2: Oui, c'est en janvier 2007. Premier iPhone qui a été mis en vente le 29 juin de la même année. Bah, ça fera 20 ans l'année prochaine. Et figure-toi qu'en 74 jours, c'est-à-dire on va dire en 2 mois, ils en avaient vendu 1 million d'exemplaires.
3: Magnifique. Allez, Pascal, tu as 3, Claire, tu as 4. Et il reste encore la question cachée, le bingo. Mais là, tout de suite, un jour, j'irai à New York avec toi.
2: Monsieur,
3: allez, c'est Téléphone, c'est Jean-Louis Aubert, c'est New York avec toi. Vous écoutez ici, on vous aime.

0: Canada.
1: Ici?
0: À jour, Rennes, New York,
1: Québec. Bah oui, c'est ici qu'il nous a emmenés. C'est Jean-Louis Aubert. Enfin, c'est téléphone surtout.
0: Ouais,
1: celui-ci.
0: Mais c'est Jean-Louis qui chante. Bah,
1: c'est Jean-Louis, mais il y a Richard Kolinka à la batterie aussi, quand même. Pas
0: oui, d'accord, mais enfin, c'est Jean-Louis aussi, oui, Richard.
1: Enfin,
0: qui chante.
1: Il y a Louis Martinet qui est à la guitare également. Il y a Corinne aussi.
2: Votre jeu.
0: Oui,
2: de
0: d'accord,
2: midi,
0: ok.
1: C'est. Vous pouvez toujours me contredire, de toute façon.
0: Oui, mais c'est Jean-Louis qui chante.
1: Oui.
0: Allez.
1: Non, mais c'est vrai, mais bon.
0: Bisous. Allez, Pascal, tu as 3, Claire, tu as 4. Alors, notre petit Pascal qui joue avec ici, Roussillon. Il paraît que toi, si tu avais dû déjeuner avec quelqu'un, tu aurais adoré déjeuner avec le général de Gaulle.
3: Exactement.
0: Alors, et il paraît que ton papa avait le portrait du général de Gaulle et que, d'ailleurs, ton papa, il était résistant, il avait voulu le rejoindre en Angleterre. Et qu'est-ce qui s'est passé?
3: Ouais. Non, il n'a pas rejoint l'Angleterre. Il a été arrêté par la police espagnole, ici au Pertus, et ils l'ont ramené en France et il a été la police française l'a incarcéré.
0: Sympa. Voilà.
3: Donc il n'a pas pu prendre le bateau pour rejoindre le général de Gaulle. Donc, mais il a été à son enterrement. Il avait dit à ma mère, si le général de Gaulle décède avant moi, on ira à son enterrement. Et il était à son enterrement, et il était à côté du général Massu, dans la foule.
0: Eh ben voilà.
3: À Colombey, les deux églises. Ouais.
0: Ok.
3: Et il est mort deux ans après, mon père.
0: Ah.
3: Après le général de Gaulle, pas lui.
0: D'accord. Ok.
3: Voilà.
0: Eh bien, mon petit chat, je vais raconter une petite anecdote qui parle de mobylette. Et oui, parce que Pascal, quand il a 14 ans, il décide de partir en vacances avec deux copains en mobylette. Voilà, et voilà, ils ont fait le trajet Lille, la Bretagne. Alors, combien de temps pour y aller?
3: 3 jours.
0: Et voilà, ça fait quand même 2500 km en 103 Peugeot, hein.
3: Oui, aller-retour avec là-bas, oui, à peu près 2500 km en Peugeot 103. Oui.
0: Eh ben dis donc, il paraît que tu t'es même tombé parce que tu t'es endormi en roulant.
3: Oui, dans la nuit, oui, parce qu'on roulait la nuit aussi et je suis tombé, je me suis endormi au guidon et je suis tombé et les copains m'ont tiré parce que j'étais sur une route nationale, en plus il n'y avait pas de lumière donc, et qu'il y avait de la circulation.
0: Ah, dis donc, t'as pas intérêt parce que la mobylette ça contient pas beaucoup d'essence. T'as pas intérêt à tomber en panne d'essence parce que les stations.
3: Non. Bon, ça consommait pas beaucoup non plus. Il fallait souvent s'arrêter à la pompe à essence pour mettre de l'essence.
0: Ah bah oui.
1: Ça va pas vite. En plus, une mob.
0: Bah une mob, c'est 50, super, mais il y a 50 ans pour trouver des pompes à essence sur la route Lille-Bretagne.
3: C'était pas évident, non, c'est sûr.
0: Voilà,
3: c'est un beau souvenir.
0: C'est un beau souvenir.
1: Mais surtout, pourquoi? Aller jusqu'en Bretagne, choisir ça, c'est folie, 3 jours.
0: Mon père, il a fait la Garenne-Colombe, le sud, en vélo avec ses copains. Donc, tu sais, ça, dès leurs vacances. Mais pas les mêmes vacances.
1: Non.
0: Alors, écoute bien, là, tu as 3. Tu peux marquer 5 points de plus.
3: Oui.
0: Avec la question cash, tiens, une petite chanson.
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0: Allez, vive le pastis. Quel nom donne-t-on à la boisson qui est composée de pastis et de sirop de menthe et évidemment de l'eau? Comment ça s'appelle quand on met du pastis et du sirop de menthe et de l'eau? Ça s'appelle, top chrono, 10 secondes.
3: Un perroquet.
0: Et c'est une bonne réponse, bien sûr, un perroquet. Et si on met de la grenadine, c'est une tomate. Voilà, 5 points de plus, tu as 8.
1: Bon, tout ça avec modération, bien évidemment.
0: Oui.
1: Il faut le dire. Claire, comment ça va? Tu veux un petit apéritif? Qu'est-ce que je te sers? Une grenadine, une menthe à l'eau, qu'est-ce qu'on se prend? Limonade.
5: Oui, une petite grenadine.
1: Une petite grenadine pour les gamines, comme on dit. Eh ben Claire, moi je suis bien content, parce que là t'es en tête, sauf que là il a marqué. Il a marqué, et donc...
0: Il a 8.
1: Oui, il a 8, donc Claire...
0: Il a 8, ouais.
1: Ouais, Claire.
0: Ça sinon, ça se passe bien au niveau du magasin de mots, il y a des soldes pour la canicule.
1: On y va ensemble après. Je parle bien. Impeccable. Dites-moi.
0: Impeccable, ouais.
1: Oui. Claire aime voyager. Claire, elle a été aux États-Unis, elle a été aux Antilles, elle a été en Australie, en Namibie, au Maroc. Mais elle rêve d'aller au Chili. Pourquoi déjà le Chili t'attire?
5: Alors, c'est les différences entre les paysages. Du fait qu'il peut y avoir des déserts, il peut également y avoir tout au bout des icebergs, tout quoi, ce mélange m'attire. Et donc, j'aimerais bien que ce soit mon prochain voyage.
1: Bon, et tu en as parlé à Guillaume, ton mari?
5: Oui.
1: Et alors? Il n'est pas d'accord?
5: Ah, si, je pense que ce sera pour l'été prochain. Enfin, j'espère.
1: Ce qui est fou, c'est que tu nous as raconté que tu étais mariée depuis 2 ans. Et je découvre que ton mari est nul en date et que pour qu'il se rappelle du nombre d'années de mariage, vous faites un voyage chaque année. Mais ton mari ne sait pas compter jusqu'à 2?
5: Non, mais au moins, il sait. Pour nos 1 an, on était en Autriche pour le A,
1: okay.
5: Le B pour les 2 ans au Baléares, et okay. Comme ça, le C pour les 3 ans.
1: Ah, génial! Le D, le Danemark, voilà. Le E, l'Éthiopie, F, la Finlande.
0: Ah, tu sais, dis donc.
5: Exactement.
0: C'est bien, Eric connaît son alphabet.
1: Exactement. À passer F, je ne vais pas au-delà. Alors là, c'est juste pour le fun et pour le plaisir. Parce que tu nous as dit que si tu étais un animal, tu serais un canard. Alors on s'est dit, allez!
2: C'est la danse des canards.
1: C'est juste pour le plaisir.
0: C'est juste pour le plaisir.
1: Bon, et Claire, faut pas prendre la voiture, hein, Claire. Hein. Faut y arrêter la voiture.
5: Non.
1: Ah oui. Combien d'accidents? Combien d'accidents?
5: 5.
1: Voilà, donc le Ferrari Land, on va peut-être pas y aller à Barcelona en Espagne. 5 accidents et à chaque fois, c'est pas de ta faute.
0: Bien sûr.
5: Non.
0: Évidemment.
5: C'est les autres.
1: Bien sûr, c'est les autres. Voilà. Bon, enfin, ton mari t'a demandé d'arrêter. T'as quand même passé 2 fois ton permis, hein.
5: Oui.
1: Bon.
5: Non, allez. C'est pas très compliqué.
1: Oui, c'est pas grave. Non, mais sois prudente quand même sur les routes. Voici ta question. Elle vaut 5 points. C'est une question cash. Il n'y aura pas de proposition de réponse. Quel célèbre magazine de bande dessinée fut lancé par le Parti communiste français en 1969? Top chrono 10 secondes. Un magazine de BD lancé par le Parti communiste français en 69. Très connu.
0: Attends, est-ce que tu sais, Pascal?
3: Charlie Hebdo, non?
0: Non, Pif Gadget.
1: C'est Pif Gadget.
3: Pif Gadget.
1: Et oui, pour accompagner le journal, ils avaient eu cette idée de génie d'offrir un gadget dans chaque numéro. Il y a beaucoup qui s'en souviennent, d'ailleurs, il y avait plein de petits trucs.
0: Ah bah moi, j'ai plein de trucs, quoi.
1: Ouais.
0: Alors, ça fait 8 pour Pascal, 4 pour Claire. Oh. Et là, tout de suite, vous écoutez ici, on va écouter Le Petit Pêcheur de Manon Lisa. À tout de suite, mes chéris.

0: Ah bah c'est une nouveauté, Manon Lisa, ça s'appelle Petit Pêcheur.
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0: Ce soir, c'est soirée d'amido.
2: Allez, c'est soirée Pascal et Claire. Alors, Pascal à 8, Claire à 4. Mon Dieu, qui va gagner et qui va l'emporter?
0: Mon Dieu.
2: Alors, une dernière anecdote avant d'encourager mon candidat. Alors, comme ça, Pascal, on part avec tes frères et ton beau-frère à la pêche au brochet. On passe le péage de Saint-Arnoux. Il y a des douaniers, surtout une petite douanière. Il y a un de tes frères qui dit, t'as vu, elle a un sacré pétard. Fenêtre ouverte, qu'est-ce qui s'est passé?
3: Ce qui s'est passé, c'est que mon frère disait elle a un sacré pétard, mais il parlait du pistolet. Mais elle, elle a pris ça pour elle. Donc, ils nous ont arrêtés après le payage. Ils nous ont fait sortir et ils nous ont fouillé. Ils ont fouillé le coffre. J'ai un frère qui a même levé les mains. Il y a un douanier, il a dit non, non, baissez les mains, monsieur. Voilà.
2: Ouais, elle a
3: parce
2: un sacré. Oui, bah, qu'on parlait de son cucu, bien sûr. Bah oui, non, il parlait pas de ça. Ah, oui. Bon, voilà. Bon,
3: bah, non, pas du tout. Non, non, pas du tout. Non, non, non, non. Non.
2: Voilà.
3: Voilà, c'est encore une anecdote.
2: Ok. Voilà. Alors, mon petit Pascal, tu es en tête, mais tu sais qu'il y a le bingo. Donc, il va falloir que tu l'emportes. Pour t'encourager, je vais te mettre une petite chanson de Julien Clerc. Tiens.

0: parce que je ne connaissais pas cette chanson de Julien Clerc, alors que franchement, j'adore Julien Clerc. Hein.
1: Valérie, écoutez, vous ne pouvez pas me faire plus plaisir que de m'avoir passé cette chanson. C'est extraordinaire.
0: Bah, tu remercieras Céline, la réalisatrice, qui a été bien cherchée dans la cave et le grenier de Radio France.
1: Formidable.
0: Écoute bien ton bingo, il est très simple. Tu vas devoir trouver à mon top chrono, et tu auras 10 secondes pour le faire. Tu vas devoir trouver un maximum de mots qui riment comme canicule. Donc des mots qui riment en hule. Voilà, comme canicule en fait. Un maximum de mots qui riment comme canicule. Tout ce qui rime en hule. Allez, top chrono, c'est parti. 10 secondes.
1: Alors, catapulte.
0: Hule.
1: Tu le butes,
0: non, ça va pas. Alors, ça veut dire que tu n'as rien, hein, parce que opercule, clavicule, ondule, accule, annule, bidule, bascule, calcul. Voilà, tu as zéro, mon chéri. Alors là,
1: je me suis planté comme une grosse buse.
0: Ça m'arrange pas bien, ça.
2: Bon, alors.
1: Je me doute bien.
2: Claire, tu as 4, il a 8. Mais là, il a rien fait du tout dans notre bingo.
0: Ouais, c'est pas la peine de le rajouter.
2: Non, je lui réexplique juste là.
0: Oui, ça va.
2: Claire, il suffit de marquer, comment dire, un point. Ouais. En un point, tu encaisseras les 10 points que valent le bingo chaque jour. Et tu reviendras vendredi. Ce qui fait
0: alors que moi, j'avais encore plein d'anecdotes sur Pascal à rencontrer.
2: Oui, c'est bien dommage, hein. Tant pis.
0: Quoi?
2: Vous ne pourrez pas les raconter vendredi.
0: Oui, c'est vrai, mais bon.
2: Je sais pas, appelez-vous, prenez son numéro de portable.
0: Allez, ça suffit.
2: Passez le voir cet été. Claire. Claire, ça va?
3: Oui.
2: Oh mon Dieu!
0: J'ai cru que tu faisais un malaise.
2: Tu vas bien, rassure-moi, Claire. Ça va ou pas, là?
3: Non, je suis très concentrée.
0: C'est pas gagné encore. Hein, elle faire zéro. Hein.
2: Et on a déjà vu, Madame Damido, des situations comme ça.
0: Oui, nous avons déjà vu.
2: Où l'autre a fait zéro. Hein. Donc attention.
3: Mais c'est pour ça, là, j'ai vraiment la pression.
2: Oui. Alors, pour t'encourager, te détendre un petit peu, on va te faire écouter une artiste que tu adores. Tu vas d'ailleurs la voir en concert au mois de mai. C'est Céline Dion.
0: Est-ce que vous avez remarqué, vous qui nous écoutez, que dès que cette chanson passe quelque part, dans un baptême, un mariage, un anniversaire, que sais-je, toutes les filles hurlent « Ah, j'adore !» et elles vont toutes sur la piste chanter ça. Je n'ai jamais vu ça, une chanson qui provoque ça. C'est un truc de malade.
2: Ça, c'est Jean-Jacques Goldman.
0: C'est super!
2: C'est l'effet Jean-Jacques Goldman.
0: Oh là là là là.
2: Mais t'as tes places pour mai 2027, alors. 2027, hein?
3: Oui. Ouais, c'est 2027, ouais.
0: Si c'est 2026, c'est foutu.
2: Et oui, parce qu'en mai, je sais plus où elle passe, mais elle vient. En septembre, elle est à Paris.
0: Mais en mai, c'est parti, là. C'est fini, on est fin juin.
2: Ah, on est fait. Oui, en mai 2027.
0: Oui, voilà.
2: Il sera passé plein de choses en mai 2027. Oula, ma bonne dame. Oula. Bon.
0: On y va.
2: On est chaud.
0: On est chaud, cacao.
2: Claire, on a besoin d'un point.
0: Ouais.
2: Claire, qui connaît toutes les dates par cœur. Elle connaît la date d'anniversaire de sa voisine, par exemple.
0: Allez.
2: Rien à faire. Claire, dont la fête est le 11 août, rappelons-le. Moi aussi, je le sais.
0: Bon, allez, sans plus attendre.
2: On a le temps, on n'a qu'un point à marquer.
0: Oui.
2: Allez, on y va. Maximum de rimes en heure. En heure, comme le mot fraîcheur. Tu vois, fraîcheur, c'est fini par heure. Top chrono, on y va. 10 ans.
3: À la bonne heure, une fleur. Bonne humeur.
2: Bien sûr. À la bonne heure.
3: Acteur.
2: Oui. Petit dernier ? Allez.
0: Elle a marqué 4.
2: C'est gagné ! Bravo !
0: Bon, eh bien, c'est toi, ma petite chérie, qui sera avec nous vendredi pour tenter de remporter le séjour à Port Aventura World. Mon petit Pascal, je suis désolée.
2: Désolé, Pascal.
0: Bravo d'avoir joué avec nous quand même. Hein ?
1: Je gagne rien ?
0: Bah non, mon cœur, tu gagnes rien, je suis désolée. Tu gagnes des bisous virtuels. Voilà, qu'est-ce que tu veux que je te dise ? Bon, je remercie Céline à la Réal, je remercie Cricri à la Technique, je remercie Alex au Standard, Maître Coupez au Savoir, Eric Bastien à la Vanne.
2: Et d'un candidat.
0: Allez, stop. Et je vous dis tous que je vous aime, prenez soin de vous, faites attention à vous. Et on se retrouve dès demain pour Au Taquet. Vous avez écouté Au Taquet, il est 5h, Paris s'éveille. C'est l'heure de quoi, mon petit chou?
2: C'est l'heure de, avant de se retrouver à Billy d'ailleurs, je précise, c'est l'heure de retrouver Johan Rock, qui est très en forme, il arrive pour les petits matins là.
0: One for the money, two for the show. A tout de suite.

0: bienvenue.
1: À l'instant, ici, c'était Rick Astley.
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1: C'est une nouvelle semaine qui démarre. Si vous partez travailler ce matin, on vous souhaite bon courage. Si vous êtes en vacances et que vous aimez vous les VT, quoi qu'il en soit, soyez les bienvenus. Ce lundi, on prend le temps de commencer la journée en douceur et en musique avec Jean-Jacques Goldman et The Pointer Sisters. Et puis dès 5h, ici l'info au rendez-vous avec les journaux et les reportages des rédactions d'ici. Bonjour Cyril Ardo-Redon.
3: Bonjour Johan, bonjour à tous.
1: C'est à la une du journal de 6h.
3: Nous reviendrons évidemment sur

0: Journal, présenté par Cyril Lardo-Redon, et une vingtaine de feux sont en cours en France, dont 6 jugés critiques.
1: C'est ce qu'a dit hier soir le ministre de l'Intérieur, Laurent Nunez. 3000 sapeurs-pompiers sont mobilisés à travers tout le pays. L'incendie le plus important se situe dans les Pyrénées-Orientales, à une trentaine de kilomètres à l'ouest de Perpignan. Bonjour Faucine Moheran.
2: Bonjour.
1: Et cet incendie a énormément progressé cette nuit.
2: De 2000 hectares au dernier pointage d'hier soir, on est passé à environ 4500 hectares parcourus par les flammes, d'après la préfecture du département, dans un nouveau bilan tard cette nuit. Chaleur, vent, sécheresse exceptionnelle, c'est un cocktail infernal. Les secours mènent une guerre contre le feu, a dit le préfet, qui a ordonné donc l'évacuation de 26 communes à 30 km à la ronde environ. C'est tout le massif des Aspres, en fait. Car ça y est, le feu s'y attaque depuis hier. C'était un scénario que les secours voulaient éviter. Pour passer le message, la sirène stridente FR Alert a retenti vers 21h30 sur tous les téléphones portables. Et ce sont plus de 10 000 riverains qui ont ainsi été fortement invités à quitter leur maison pour se rendre dans des centres d'accueil et d'information. La cellule d'information du public est activée également depuis 22h30 hier soir, joignable au 09 70 80 90 40 pour répondre aux questions de la population. Sur le front, les flammes ont fait 2 blessés graves, un habitant et un pompier dont le groupe s'est retrouvé coincé au milieu de l'incendie. La préfecture recense aussi 5 blessés légers, plus légèrement blessés.
1: Explication de Faustine Moheran en direct sur votre radio locale ici. Et vous le disiez, Faustine, plus de 10 000 personnes évacuées hier, avec forcément beaucoup de stress et de désorientation de la part de la population. Écoutez Claire, qui est bénévole au centre d'information, dit sur tête.
3: Ici, ça reste un point info où il y a les pompiers qui reviennent régulièrement ça, pour donner des infos.
2: Qu'est-ce que les personnes qui arrivent, dans quel état d'esprit ils sont? Qu'est-ce qu'ils demandent en premier?
3: Je dirais, ils essaient de retrouver leurs voisins, prendre des nouvelles, savoir si tout le monde est là, tout le monde va bien. Après, les animaux, pour ceux qui ont des animaux. Et ensuite, savoir comment évolue le feu, enfin, est-ce qu'ils pourront rentrer chez eux, est-ce que c'est sûr qu'il n'y a pas de blessés. Et ouais, retrouver des gens autour d'eux, je crois que c'est important. Et puis aussi, gérer le choc de devoir quitter en rapidité leur chez eux, de tout laisser derrière eux, de peut-être pas avoir pensé à emmener les trucs les plus importants. Il y a besoin d'être assuré beaucoup là-dessus, ouais.
1: Et on le disait en début de journal, plusieurs autres feux sont en cours en ce moment ailleurs en France, en Ariège, dans l'Aude, dans le Gard ou encore dans la Drôme, où plus de 300 pompiers luttent depuis 3 jours contre un incendie qui a parcouru plus de 500 hectares. 7 départements du sud de la France sont aujourd'hui classés en rouge pour un risque très élevé de feux de forêt. 41 autres sont en orange pour un risque élevé. Et dans les Pyrénées-Orientales, la 3e étape du Tour de France est maintenue. Le parcours reste celui initialement prévu, mais il n'y aura pas de public sur la partie française. Décision du préfet, les secours étant pleinement mobilisés sur les feux. Le public ne doit pas se rendre aux abords du parcours ou à l'arrivée. Mesure complètement acceptée par les coureurs du Tour, à l'image d'Hugo Page de l'équipe Cofidis.
4: C'est sûr que c'est toujours, on aime bien être encouragé, être poussé au bord de la route, surtout quand c'est des étapes un peu difficiles comme ça, mais après on comprend aussi la situation et c'est important de pas mettre en danger le public aussi, donc on va faire avec et puis on va dire que ça nous fera un peu plus de calme sur la fin d'étape.
1: Départ de cette 3e étape vers midi de Granollers en Espagne, arrivée 196 km plus tard aux Angles dans les Pyrénées-Orientales vers 17h.
0: Ici 5h04, le répit n'aura pas duré bien longtemps.
1: La canicule, ça recommence. 3e vague de l'année, 16 départements de l'Ouest et du Sud de la France sont ce matin en vigilance orange avec 40 degrés attendus localement. Stéphanie Scock, en Gironde, près de Bordeaux, les vagues de chaleur se suivent, se ressemblent et c'est la lassitude qui domine.
5: Dans les supermarchés de Belin-Bélier, les habitants font le plein de packs d'eau. Paul, retraité, l'avoue, il se passerait bien de ces vagues de chaleur.
6: Disons qu'à un certain âge, on commence à fatiguer un peu, quoi, parce que ça fait un petit moment que ça dure. Manque de sommeil. Les muscles aussi sont un peu plus durs. Enfin voilà, on n'a pas le temps de se remettre qu'une autre arrive et donc c'est très compliqué.
5: La canicule commence à peser sur nos nerfs.
7: C'est vrai qu'on sent que les gens sont plus énervés. Ça influe un peu sur le comportement des personnes, effectivement.
5: Rose est de retour à Belin-Bélier après un séjour à Paris et là-bas, c'est encore pire.
8: Dans le sud-ouest, ça va beaucoup mieux. J'ai une grande maison qui garde le frais, donc ça va. Mais après, moi, ce que j'ai du mal à comprendre, c'est que l'État français ne gère absolument pas ça. Niveau clim, rien n'est prévu. J'ai l'impression que l'État français n'est pas trop à la page de cette vague de chaleur.
5: Le plus inquiétant, ce n'est pas la chaleur, explique Marc. Lui craint surtout les incendies et il se souvient du cauchemar de l'été.

0: et 2022.
1: On a toujours ça en tête, ouais. Éviter de mettre le feu accidentellement. Les communes autour de Belin ont été très très impactées et c'est très frais, donc c'est vrai qu'on y pense. Ouais. Il n'y a pas que la chaleur, il y a tout ce qui en découle.
0: Et sur sa météo des forêts, Météo France vient d'ailleurs de placer la Gironde en risque incendie élevé.
2: Un reportage de Stéphanie Scoc ici Gironde, et c'est dans ce contexte qu'une motion de censure est examinée en début d'après-midi à l'Assemblée nationale. Elle a été signée par une soixantaine de députés écologistes, insoumis et socialistes pour dénoncer la gestion de la canicule par le gouvernement. Elle a peu de chances d'être adoptée. Le RN a annoncé qu'il ne la voterait pas.
3: Le mondial de foot, le Brésil éliminé cette nuit.
2: La Seleção battue par la Norvège 2-1. Les Vikings affronteront en quart de finale l'Angleterre qui vient de s'imposer à l'instant 3-2. Par ailleurs, avant France-Maroc, jeudi soir, la Fédération française de foot a porté réclamation auprès de la FIFA pour faire annuler le carton jaune de Michael Olise face au Paraguay. Les images de l'altercation avec un joueur de l'équipe adverse montrent qu'il n'y a eu aucun contact. 5h06 sur ici, la météo après ce message.
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2: Et Johan, les fortes chaleurs sont donc de retour en France.
3: Oui, et du soleil pour tout le monde ce lundi matin, à l'exception néanmoins de grisailles, de passages nuageux sur l'ouest du pays, la Bretagne, ainsi que des cumulus qui se forment sur la région Grand Est durant cette matinée. Pour les températures, on relèvera ce matin 15 à Aurillac, 18 à Dijon, 19 dans la capitale, 21 à Toulouse. Et puis cet après-midi, nous aurons une montée très marquée du mercure sur toute la France, avec des valeurs élevées, 35 à Paris, 34 à Orléans, jusqu'à 39 à Bordeaux, 32 à Strasbourg, et la maximale à Montpellier ce lundi avec 40 degrés. Et chez vous, quel temps fait-il? Vous nous postez un petit message comme vous avez l'habitude de le faire sur la page Facebook d'ici, le nom de votre commune, une température, une photo si le cœur vous en dit. Tous les matins ici, on fait la météo ensemble.
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3: Long is the road. En français dans le texte, la route est longue. Ça tombe bien. Ici vous accompagne dès le début de la journée. Voici Jean-Jacques Goldman. Bon réveil, 5h07.

0: on débute la semaine de bonne humeur. Bon réveil, bonne humeur, 5h09, vous êtes bien ici.
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0: Et ce week-end, débutait la 15e édition du Voyage à Nantes, occasion de visiter la ville à la découverte d'œuvres contemporaines, pour le moins surprenantes, puisque cette année, l'une d'elles a été entièrement réalisée à base de bouse de vache.
2: Ah, c'est original.
0: Nos producteurs bovins ont du talent, nos vaches aussi. L'œuvre en question se compose de 6 colonnes géantes de 4 mètres de haut, chacune portant le prénom d'une des vaches qui a contribué à cet édifice. Rebecca, Rosie, je ne me rappelle plus du nom des autres. La matière première a été collectée chez un éleveur laitier de Mauves-sur-Loire, près de Nantes. Il possède une centaine de vaches. Il est ravi, lui, d'avoir pu aider à l'élaboration de ce projet. Pour autant, ce n'était pas gagné d'avance. Au début, raconte-t-il, il venait chercher mes bouses avec un petit camion, mais une fois arrivé à l'atelier, elles étaient toutes dispersées dans le véhicule. Il a donc fallu des bacs de 1000 litres pour acheminer la matière première utile à cette œuvre. Une œuvre qui s'appelle Les Mystériennes, une création insolite que vous pouvez découvrir tout au long de l'été au Jardin Extraordinaire de Nantes, si le cœur vous en dit. Il est 5h11 dans l'info d'ici ce lundi. La canicule, toujours et encore, et ses conséquences sur les cultures, Cyril.
2: Oui, on reviendra sur cette nouvelle vague de canicule qui débute aujourd'hui. Plusieurs départements en alerte orange. Et on sera en Loire-Atlantique, chez un agriculteur justement touché par cette canicule.
0: Dans un instant, elles arrivent. Au complet, The Pointer Sisters pour l'heure 5h11. C'est le moment de faire des économies. Avec vous, Valère Coréard, chaque jour, un bon plan pour faire gonfler notre pouvoir d'achat. Et aujourd'hui, vous nous parlez de vacances.
3: Oui, mais pas juste vacances pour l'été. Moi, je voulais vous parler vacances un peu tout au long de l'année. Vous savez, cette possibilité qu'on aimerait toutes et tous avoir d'aller se faire un week-end, une ou deux fois par mois, dans une résidence secondaire, sauf qu'on n'a pas de résidence secondaire. Mais bonne nouvelle, j'ai peut-être trouvé la solution pour vous avec une plateforme qui peut vous mettre en relation avec des propriétaires de résidences secondaires qui sont prêts à vous la louer une ou deux fois par mois, régulièrement, tout au long de l'année, moyennant un engagement de votre part, mais en échange, un tarif hyper intéressant pour vous. Cette plateforme, c'est webarak.fr.
0: Donc, si je comprends bien, c'est un peu comme Airbnb, sauf qu'on s'engage à l'année et on paye moins cher.
3: Exactement. L'idée, c'est de mettre en relation des propriétaires de résidences secondaires qui n'ont pas envie de se casser la tête avec des locataires ponctuels. Là, ils font appel à des gens comme vous et moi qui pourraient être intéressés pour s'engager à venir dans leur maison, donc une ou deux fois par mois, tout au long de l'année. Et en effet, en face, vous avez accès à des tarifs bien moins chers que le marché de la location saisonnière. Et puis au moins, vous êtes tranquille, vous savez que c'est réservé pour vous. Alors j'ai vu par exemple des appartements à la mer à 50 euros la nuit, c'est quand même assez intéressant. Et puis il y a quelques petits plus, comme le fait d'avoir un double des clés, on se sent un peu chez soi, de pouvoir laisser quelques affaires, de disposer sur place de produits ménagers, d'aliments. Vous êtes un peu chez vous finalement, puisque vous y allez toute l'année. Le site, c'est donc webarak.fr, barak avec un K, et pour en savoir plus, vous pouvez aller donc visiter ce site, et puis sachez que ça marche aussi si vous êtes propriétaire et que vous cherchez un petit revenu d'appoint. Alors, vous en pensez quoi de cette solution? Vous seriez prêt à tenter? Pensez à m'écrire par ici leséconomies@radiofrance.com.
0: À demain, Valère, vous nous conseillerez comment s'habiller le jour de son mariage sans se ruiner. C'est important.
2: C'est important.
0: Bon début de journée. Vous êtes ici, il est 5h13.
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0: Vous écoutez ici, 5h14 cette semaine encore, on va transpirer, avoir du mal à trouver un petit peu de fraîcheur.
2: Une troisième vague de canicule de l'année, nous ne sommes pourtant que début juillet. Ce matin, 16 départements de l'ouest et du sud de la France sont en vigilance orange, 40 degrés attendus localement. Une vague de chaleur qui met nos organismes à rude épreuve, mais aussi les cultures qui n'ont pas eu le temps de se remettre du précédent épisode. Vous vous en êtes rendu compte sur une exploitation de la planche près de Nantes, Édouard Marguier.
5: Le soleil a brûlé une grande partie des cultures. Régis Chevalier constate les dégâts sur ses poireaux.
6: Un poireau qui a pris chaud, c'est exactement ça. Première feuille, là, à 80% complètement grillée. Celle-là, il faut l'enlever. Là, deuxième feuille, cette pointe-là, elle est à 30%, elle est sèche. Je l'épluche.
5: Et puis, il y a les productions qui ne voient pas le jour du tout, comme ces jeunes pousses de salade. En temps normal, elles devraient recouvrir la totalité de cette parcelle.
6: J'ai pas une seule graine de levée. Ça, on la semé le lundi de la semaine de la canicule en se disant bon, on va bien y arriver avec nos arrosages à tenir. Et malgré nos arrosages, on a eu 4 jours à 45 degrés, cramé.
5: Ce qui pose un problème pour la suite de l'activité. Le maraîcher emploie 14 saisonniers et 8 personnes en CDI.
6: On est déjà en train de leur dire qu'ils ne vont pas faire des grosses journées. On évoque du chômage technique chez nous, hein. On n'a jamais fait ça, mais on regarde. Et là, moi, chez moi, j'ai 3 semaines sans récolte.
5: Ce que redoute Ludovic, salarié ici depuis près de 30 ans. Avec la chaleur, il a dû réduire son temps de travail pour être dans les champs entre 6h et midi.
7: Depuis le temps que je suis dans l'entreprise, j'ai jamais vécu ça. On a été obligé d'aménager nos horaires parce qu'il faisait trop chaud l'après-midi. Donc on va avoir un manque de travail important, je pense, dans le mois de juillet.
5: Alors que normalement, le début de l'été est un moment intense de production pour arroser quand il ne pleut pas, Régis Chevalier peut compter sur des retenues d'eau alimentées par les toitures de ses serres, mais les 2 dernières canicules les ont asséchées.
6: Là, j'ai mon étang que j'ai déjà vu comme ça, hein, mais plutôt fin août, début septembre, quand la saison est passée. Et là, devant moi, quand on commence à voir le fond, là, c'est très inquiétant. Donc là, j'ai un niveau très, très bas. Tant qu'il ne pleut pas, je ne ressème pas. De mon point de vue, c'est inédit et je pense qu'on sous-estime encore les dégâts que ça va faire.
5: Ça ne rassure pas Lucas, le dernier employé arrivé. Il travaille ici depuis 4 ans.
8: Ça fait peur, parce qu'on se dit, est-ce qu'on va devoir changer de culture? On va devoir changer beaucoup de choses, je pense.
5: C'est déjà le cas avec les pastèques, une culture en développement sur cette exploitation depuis 3 ans, car moins gourmande en eau pendant l'été.
2: Un reportage d'Edouard Marguier sur votre radio locale ici, et toutes les informations et les prévisions concernant cette nouvelle vague de chaleur sont à retrouver sur notre site et notre application ici.fr.
0: Il est 5h16, dans 3 minutes, direction Carré, dans le Finistère, pour découvrir le festival des vieilles charrues. Comme jamais vous ne l'avez vu, c'est à l'occasion d'un documentaire qui sera diffusé ce soir sur la TNT. On vous en parle dans les coulisses télé. Pour l'heure, elles sont là, The Pointer Sisters. Bon réveil, vous êtes bien sur votre radio locale.

0: Merci d'avoir choisi ici pour commencer la journée 5h18 ce lundi. On souhaite un bel anniversaire à la chanteuse québécoise Isabelle Boulay ainsi qu'à Audrey Fleurot, comédienne qui interprétait il y a quelque temps déjà le rôle de Morgane Alvaro. Souvenez-vous, le personnage principal de HPI, la série culte et à succès de TF1. 91 ans ce matin pour le Dalai Lama, défenseur de la paix et puis une autre incarnation de la sagesse mondiale, Sylvester Stallone, l'homme qui a su imposer les biscottos sur grand écran. Rocky, Rambo, etc. Aujourd'hui, Sylvester fête ses 80 ans. Et puis enfin, ce lundi, c'est aussi la journée internationale du baiser, ce petit geste tantôt tendre, doux, fougueux. Un geste au cours duquel, à chaque fois que nous posons nos lèvres sur celles de nos partenaires, nous échangeons pas moins de 50 millions de bactéries.
1: Ça donne envie tout ça.
0: On n'est jamais seul lorsqu'on s'embrasse. Bisous à vous. Vous nous écoutez ici, il est 5h19. C'est le moment de parler télé. Ce lundi, je vous emmène dans les coulisses de l'un des grand festival de l'été à qui la chaîne Novo 19 consacre un documentaire ce soir. Aujourd'hui, direction le Finistère dans la commune de Carré pour y découvrir les backstage du festival des vieilles charrues.
2: Au premier son, la prairie de Quérampuis est traversée par un même frisson. Le rap, comme l'électro, inonde les scènes des vieilles charrues, transportant le public dans une communion débridée.
0: Ce soir, la petite dernière de la TNT nous montre l'envers du décor d'un événement dont habituellement on ne voit que les artistes qui s'y produisent. Alors, des festivals l'été en France, c'est pas ce qui manque. Pourquoi celui-ci précisément, Rodolphe Guignard, directeur des contenus de Novo 19, nous explique pourquoi il a choisi de raconter celui-ci en particulier.
3: Bon bah la promesse, c'est vraiment au cœur de l'événement. C'est-à-dire que nous, les grands événements populaires comme les vieilles charrues, le téléspectateur connaît de nom, mais c'est pas forcément ce qui se passe derrière. C'est-à-dire qu'on a toujours le côté pile. Ce qu'on souhaite, c'est montrer tout le côté face. C'est aussi mettre en avant un territoire. Donc c'est dans un tout petit village de 7000 habitants, et puis tout d'un coup, pendant 3 jours, ça passe de 7000 à 300 000.
0: Un documentaire qui donne aussi la parole aux bénévoles, au nombre de 7000 pendant l'été, c'est grâce à eux qu'aujourd'hui, les vieilles charrues continuent d'exister. Un fonctionnement interne dont ne s'est toujours pas remis, semble-t-il, le directeur de la chaîne qui lui consacre une soirée spéciale.
3: Ce que je trouve dingue dans ce genre d'événement, c'est qu'il y a une espèce de magie qui se met en forme. C'est comme si on appuyait sur un bouton et tout d'un coup, en fait, tout est parfaitement huilé. Chacun des protagonistes sait exactement ce qu'il doit faire à tel moment, etc., etc. Donc c'est une organisation qui est millimétrée, hein. C'est un boulot de fou. Mais il y a un côté un peu dingue, un peu magique. C'est-à-dire que dès que les portes s'ouvrent du festival, tout marche. Moi, ce que je trouve dingue, c'est de se dire « Ah ouais, il se passe ça derrière ».
0: La petite nouvelle de la TNT qui fêtera ses 1 an à la rentrée prochaine et qui tente de se démarquer de la concurrence en proposant des documentaires originaux, comme c'est le cas encore ce soir. J'en ai profité d'ailleurs pour demander à son directeur ce qui faisait la patte des docus de Novo 19.
3: On est sur du ludique, du pédagogique très accessible. Nous, on prend vraiment le téléspectateur par la main sur des sujets très, très grand public. On laisse le téléspectateur se faire sa propre idée et sa propre opinion. Et en revanche, on a ce côté effectivement visuellement assez fort, puisqu'on est quand même sur le canal 19, un canal qui est assez éloigné, les gens ne nous connaissent pas encore. Donc du coup, il faut quand même qu'en termes de rythme et aussi visuellement, on soit quand même au rendez-vous.
0: Alors, serez-vous au rendez-vous ce soir au cœur de l'événement spécial Vieille Charrue? C'est à 21h10 sur Novo 19. Et si vous veniez sur l'antenne d'ici, venez donc nous raconter ce que vous avez fait tout au long de ce week-end. 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
4: C'est l'histoire.

0: 5h25, merci d'avoir choisi ici pour démarrer votre journée. Votre radio locale, partenaire officiel du Tour de France, chaque matin, ici, on fait le point sur l'étape du jour, Cyril.
1: Oui, une étape du jour particulière ce lundi sur le Tour de France. Après deux jours en Espagne, le peloton doit passer la frontière et démarrer sa grande boucle dans l'Hexagone. Et le parcours de cette troisième étape passe par les Pyrénées-Orientales en proie aux flammes. Un méga-feu est en cours à moins de 100 km de l'arrivée du jour dans la station des Angles. Résultat, les autorités ont décidé d'interdire le passage de la caravane et la présence du public sur toute la partie française de l'étape.
0: Les coureurs seront bien au rendez-vous pour cette troisième étape dans les Pyrénées que nous détaille ce matin Christian Prudhomme, le directeur du Tour de France, au micro d'Emmanuel Collardet.
2: Bonjour Christian Prudhomme.
3: Bonjour.
2: On quitte l'Espagne ce lundi pour prendre la direction de la France, évidemment, et donc des Pyrénées. Et c'est pas forcément une étape réservée aux grimpeurs.
3: Alors ce sera une étape pour les baroudeurs de la montagne, mais sait-on jamais avec les champions d'aujourd'hui. Un départ de Granollers, donc dans la banlieue de Barcelone, Granollers qui est connu pour son circuit automobile, moto et pour son équipe de handball. Et puis ensuite nous remonterons donc vers la France, vers les Pyrénées-Orientales avec une difficulté notable, le col de Tozès à une soixantaine de kilomètres de l'arrivée. Ensuite on fera les 40 derniers kilomètres en France pour aller jusqu'à la station des Angles, une arrivée inédite pour le Tour. On sera très longtemps sur un plateau, quasiment tout le temps à 1500 mètres d'altitude. Avant une dernière montée, une montée finale d'un kilomètre et demi à quelques 7%, qui sera favorable aux punchers. Sans doute une échappée ira-t-elle au bout dans cette troisième étape.
2: Puncher, baroudeur, pour cette victoire d'étape aujourd'hui, on peut s'attendre à peut-être un invité surprise ?
3: Alors on peut avoir bien évidemment un invité surprise. Quand on a tracé l'étape avec Thierry Gouvenot, notre patron des compétitions, on s'est dit, et si un baroudeur de la première semaine endossait le maillot jaune le troisième jour et le gardait pendant une semaine, c'est possible en effet, mais peut-être y aura-t-il aussi une bagarre des favoris. Aujourd'hui, tout est possible. Pogacar, mais pas seulement, est capable de partir de très loin. On verra.
2: La montagne sur la route du Tour, c'est pas seulement les lacets qui s'enchaînent. Aujourd'hui, on va traverser les très beaux plateaux qui entourent Font-Romeu.
3: Oui, bien sûr, ce seront des paysages magnifiques pour les 40 premiers kilomètres en France. Et puis donc en altitude à chaque fois. Font-Romeu, c'était autrefois le camp d'entraînement des athlètes français avant de partir pour les Jeux Olympiques. Je me souviens, gamin, de la préparation de Colette Besson, championne olympique du 400 mètres à Font-Romeu avant les Jeux. C'est une région que certains coureurs connaissent bien. C'est une région qu'on fréquente peu. Donc nous sommes très heureux d'être dans les Pyrénées-Orientales pour l'arrivée de cette troisième étape.
2: Belle journée à vous, Christian Prudhomme.
3: Merci.
0: Et cette troisième étape, vous allez pouvoir la vivre en direct ici dès 13h30 à 5h28 tous les matins ici. Un petit peu d'histoire avant de retrouver vos infos avec vous, Stéphane Bern. Aujourd'hui, on remonte au temps des rivières anglaises au XIIe siècle.
4: En Angleterre, les cygnes ne sont pas tout à fait des animaux comme les autres. Ils appartiennent au roi. Dans l'Angleterre du XIIe siècle, la couronne fixe une règle étonnante. Tous les cygnes non marqués, vivants à l'état sauvage, deviennent propriété du souverain. Version royale de « si c'est à personne, alors c'est à moi ». Une décision progressive formalisée par le roi d'Angleterre, Édouard IV, en 1482. À l'époque, le cygne est un mets de prestige, servi lors des banquets royaux et des grandes cérémonies. Et oui, quand le cuisinier du roi cherchait une idée pour un repas de fête, la réponse était souvent « il suffira d'un cygne ». Certaines guildes ou institutions obtiennent le droit de posséder des cygnes à condition de les marquer au bec. Ce qui ne devait pas être de tout repos, vous pouvez y laisser quelques plumes. Quoi qu'il en soit, chaque marque permet d'identifier le propriétaire, une véritable carte d'identité médiévale. Cette organisation est surveillée de près et devient au fil des siècles une tradition codifiée. Sur la Tamise, elle se perpétue de nos jours avec le Swan Upping.
5: What else?
4: Une opération annuelle de recensement et de marquage. Swan Upping, quelle classe, so British. En France, l'administration aurait appelé ça dispositif de traçabilité, de contrôle et de mise en conformité des populations de palmipèdes royaux non bagués en milieu fluvial ouvert.
6: Bon, allez, ça suffit. Papier, carte de séjour.
4: Aujourd'hui encore, les cygnes tuberculés vivant libres en Angleterre sont en théorie la propriété du monarque britannique, tout comme les esturgeons, les baleines, les marsouins et les dauphins du Royaume-Uni. En France, on dit souvent « qui vole un œuf, vole un bœuf ». En Angleterre, ce serait plutôt « qui vole un cygne, vole Buckingham ».
0: Bonne journée à vous qui nous écoutez ici, il est 5h30, l'info en France et dans le reste du monde. C'est l'heure du 90 secondes présenté par Cyril Ardo-Redon.
1: 6 incendies actuellement jugés critiques en France, une vingtaine de feux au total. Le plus important a parcouru 4500 hectares dans les Pyrénées-Orientales, à une trentaine de kilomètres à l'ouest de Perpignan. Plus de 10 000 personnes évacuées, un habitant et un sapeur-pompier grièvement blessés. Aujourd'hui, 7 départements sont classés en rouge pour un risque très élevé de feux de forêt. 41 sont en orange pour un risque élevé. Dans ce contexte, la troisième étape du Tour de France, aujourd'hui entre Granollers en Espagne et les Angles dans les Pyrénées-Orientales, est maintenue, mais sans public sur la partie française. Les secours étant mobilisés sur les incendies, le public ne doit pas se réunir en bord de route ou à l'arrivée. Canicule, troisième vague, jusqu'à 40 degrés attendus localement. Aujourd'hui, 16 départements de l'ouest et du sud de la France sont ce matin en vigilance orange. Et face à la gestion par le gouvernement de la précédente vague de chaleur, l'Assemblée nationale va débattre cet après-midi d'une motion de censure déposée par les écologistes et signée par des députés socialistes et insoumis. Elle a peu de chance d'être adoptée. Le RN a indiqué qu'il ne la voterait pas. Plusieurs millions d'euros de bijoux dérobés par plusieurs individus cagoulés. Un musée du Bas-Rhin à Wingen-sur-Moder, victime d'un cambriolage. L'établissement abrite 650 œuvres du maître verrier René Lalique. Il va rester fermé plusieurs jours. Et puis le mondial de foot, le Brésil éliminé cette nuit. La Seleção battue par la Norvège 2-1. Les Vikings affronteront en quart de finale l'Angleterre qui vient de battre le Mexique 3-2.
0: C'est 5h32. Plus de 700 pompiers sont donc mobilisés ce matin contre un gigantesque incendie dans les Pyrénées-Orientales.
1: Le feu a parcouru 4500 hectares. Il se situe à une trentaine de kilomètres à l'ouest de Perpignan. Et les habitants du massif des As, près de la commune d'Isle-sur-Tête, se réveillent ce matin après une très mauvaise nuit. Plus de 10 000 personnes évacuées, parfois dans l'urgence. Opération que vous avez suivie, Alice Fabre, entre l'Isle-sur-Tête et Saint-Michel-de-Yotte.
5: C'est en milieu d'après-midi, quand le vent a tourné et s'est renforcé, que l'on a pu assister sur les routes à des scènes de fuite. Sur le bas-côté, de nombreuses personnes fixent l'horizon et le panache de fumée, l'air inquiet. Certaines sont parties dans la précipitation, comme Clément, un habitant de Boulternère.
7: Ça se passe mal. On n'a pas vu de flammes, mais beaucoup de fumée, de l'odeur, ça pique les yeux, ça fait mal aux poumons, mais très proche de nous.
5: Philippe, lui, vit dans un mas isolé à Saint-Michel-de-Yotte. Il a les larmes aux yeux, il a décidé aussi d'évacuer.
8: J'ai préparé des affaires importantes, les papiers de famille, livrets de famille, des papiers importants qui sont importants à mon épouse et à moi et à ma famille. Quoi. Et après, deux valises et on part. Quoi. Voilà. Après, on verra demain.
5: Mais l'ambiance bascule un peu plus tard à Isle-sur-Tête. Le ciel qui était bleu s'assombrit soudainement. L'air devient irrespirable, chargé de cendres. Au loin, des explosions de bouteilles de gaz se font entendre, créant la panique. Et des dizaines de personnes, hommes, femmes, enfants, arrivent à la salle d'accueil, choquées, comme Nicole, qui a vu les flammes arriver près de sa maison.
9: C'était de l'autre côté de la rivière et ça sautait la rivière, c'est monté et là c'est nos habitations qui sont en train de cramer. Et les pompiers sont venus, ils ont dit il faut évacuer. Donc j'ai pris mon chien, ma tortue et voilà.
5: En tout, ce sont près de 10 000 personnes qui auront été évacuées ce dimanche soir.
1: Un reportage d'Alice Fabre, ici Roussillon, et toutes les informations concernant cet incendie et les autres en cours actuellement en France sont à retrouver sur notre site ici.fr. On jette un coup d'œil sur notre ciel, Johan, la météo. Hein, et je rappelle que 7 départements du sud de la France sont aujourd'hui classés en rouge pour un risque très élevé de feux de forêt. 41 autres sont en orange pour un risque élevé.
0: Troisième vague de forte chaleur donc annoncée sur le pays, avec ce matin un soleil généreux à l'exception de l'ouest du pays, la Bretagne, le Grand Est, qui pâtissent d'un ciel nuageux, de la grisaille et même des brumes. En début de journée, au cœur de la Bretagne, pour les températures, au milieu de matinée, on relèvera 15 à Aurillac, 18 à Dijon, 21 à Toulouse et 26 à Montpellier. Puis cet après-midi, sans surprise, le mercure va grimper et voir rouge, 35 à Paris, 34 à Orléans, 38 à Nantes et 40, la maximale, à Montpellier. Et chez vous, comment ça se passe? Vous nous l'écrivez sur la page Facebook d'ici, comme l'a fait Claire, qui est en vacances à Nice pour quelques jours. Ce matin, elle a relevé 20 degrés du côté de la baie des Anges. On salue Michel à Cahors qui nous écoute. Chez lui, il fait 18 degrés ce matin. Enfin, Christian est à Rouen et lui vient de relever 12 degrés. Tous les matins ici, on fait la météo ensemble.
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0: Qu'est-ce que vous diriez d'écouter Police? Message in a bottle. Moi, je disais ça aux auditeurs, mais vous aussi Cyril, ça marche. 5h34.

0: chansons qui font du bien dès le matin. C'est ici, rien qu'ici que vous les écoutez. Il est 5h39.
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0: En espérant que vous avez profité au mieux de ce week-end, ici, dès 5h, même pendant l'été, on reste vigilant face aux arnaques en tout genre. Et ce lundi, au menu de C'est pas vrai, Cyril, l'arnaque au résultat du bac.
2: Eh oui, le stress monte pour les quelques 730 000 candidats au bac. Et Valentin Bertrand va nous alerter sur ces sites internet qui promettent de dévoiler les résultats en avance. Évidemment, ça n'existe pas.
0: Et puis, côté musique, ces prochaines minutes, on écoutera Charlotte Cardin. Tant mieux pour nous. En attendant, nous accueillons sur l'antenne d'ici André. Bonjour André.
2: Bonjour André.
3: Bonjour Johan, bonjour Cyril.
0: Vous nous appelez des Pyrénées-Orientales. Comment s'appelle votre commune?
3: Prades, je suis à Prades. Je suis à environ à 16 km de Guilly-sur-Tête, c'est-à-dire plus au nord du département. Et donc, du coup, de chez moi, on voyait bien les grosses fumées noires là, qui se propageaient avec le vent qui attisait tout ça.
0: Les incendies qui sont au cœur de l'actualité. Comment s'est passé ce week-end?
3: Bien écoutez, nous ici dans le Conflent, je suis dans le Conflent, donc un peu plus dans les terres encore, je suis à 45 km de Perpignan. Et je vous dis, il y a une quinzaine de kilomètres de lieu où s'est produit l'incendie, quoi. Et pour nous, non, on n'a pas été impacté, mais bon, voilà, c'est désolant, c'est catastrophique, quoi. Tous ces gens devoir quitter leur appartement, leur maison, s'occuper de leurs animaux, trouver des solutions pour être hébergés et tout ça. C'était très apparemment très très difficile, quoi. Les routes coupées, pas de ligne ferroviaire non plus qui circulait, donc un peu compliqué.
2: Le ciel est obscurci, pardon, vous voyez
3: la fumée? Non, le ciel est clair, mais bon, voilà. Là, le vent s'est calmé, du moins par ici, et j'espère que, voilà, pour les pompiers et pour les personnes qui sont sur le terrain, j'espère que ça va se calmer. Et voilà. C'est triste, quoi, de voir ce beau paysage partir en fumée comme ça, à cause de la bêtise humaine, certainement, encore une fois.
0: André, merci de nous avoir appelé ce matin pour vous remercier de nous être fidèles. Vous allez repartir, on va vous envoyer le pack été. C'est un sac avec plein de surprises, notamment le dernier roman de Franck Tillier. Et puis une paire de lunettes ici, notamment, pour assister en toute sérénité et le mieux possible, en toute sécurité, à l'éclipse du 12 août prochain. Merci d'avoir été des nôtres.
3: C'est gentil, je peux passer un petit message, s'il vous plaît?
0: Allez-y.
3: À toute l'équipe d'ici Roussillon qui font un travail formidable, ils ont été à l'antenne toute la journée pour se mobiliser avec les gens justement qui étaient dans la détresse, dans le besoin et tout ça, et une solidarité qui s'est formée, quoi. Donc vous voulez remercier toute l'équipe aussi d'ici Roussillon qui sont énormes, voilà.
0: Merci à vous de le rappeler, bonne journée à vous et puis courage André. 5h42, vous êtes ici, on poursuit ce petit matin en votre compagnie.
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0: Chaque matin ici, on ne se laisse pas embobiner par les arnaques. Grâce à vous, Valentin Bertrand, le stress monte pour 730 000 candidats au bac. Et vous nous alertez ce matin sur ces sites internet qui promettent de dévoiler les résultats en avance.
6: L'un d'entre eux fait beaucoup parler en ce moment, c'est voirmonbac.com. Le site promet des résultats avant la publication officielle prévue demain. Et évidemment, quand on est lycéen ou parent, on a envie de cliquer. Et d'autant plus qu'il met en confiance. Il y a le drapeau français dans l'entête. Juste en dessous cette mention, les résultats affichés proviennent du serveur d'exploitation pédagogique de l'éducation nationale. C'est un peu flou, mais ça semble sérieux. Et là, un formulaire à compléter, nom, prénom, date de naissance, filière, lycée. La mise en page est calquée sur tous les sites officiels. Alors, j'ai fait le test, même si pour moi le bac ça remonte un peu déjà. Et tada, je tombe sur mes prétendus résultats. Sauf que tout est flouté, le site me demande alors de cliquer sur le bouton « Je ne suis pas un robot », on en a l'habitude désormais. Je le fais, mais rien ne se passe comme prévu. J'atterris en fait sur un autre site où l'on me demande de réaliser des missions. D'abord de télécharger une application, puis de répondre à un questionnaire.
0: Bon, et alors Valentin, est-ce que vous avez fini par les avoir, ces résultats finalement?
6: Eh bien non, j'ai tourné en rond avec cette suite de missions. Et c'est justement le cœur de cette arnaque. Chaque tâche accomplie rapporte de l'argent au propriétaire du site. Il a donc tout intérêt à nous en faire faire le plus possible. J'ai par contre cherché à en savoir un petit peu plus sur l'origine de ce site. Et la seule information que j'ai trouvée, c'est en fait la date de mise en ligne, le 30 juin, c'est-à-dire il y a tout juste une semaine. Mais j'ai trouvé d'autres arnaques similaires au moment, par exemple, de la rentrée scolaire. D'autres sites proposent là de dévoiler en avant-première la liste des élèves dans chaque classe. À nouveau, il faut fuir, surtout ne pas renseigner vos données personnelles. Et tant qu'à faire, économiser votre temps. Allez, pour le bac, plus qu'un jour à tenir.
0: Merci Valentin. Et pour rappel, si vous qui nous écoutez, vous êtes victime d'une arnaque, que vous avez repéré une fausse information, l'adresse mail, c'est ici.arnaque avec un S, @radiofrance.com. Ce lundi, dans le monde merveilleux du vivant, Benoît Prospero vous parlera d'une bactérie qui lui tient particulièrement à cœur. Pourquoi ? Réponse juste après Charlotte Cardin. Elle est ici.

0: vous écoutez ici. Bonjour, bon réveil à 5h47. Allons donc écouter la nature de plus près. Avec vous, Benoît Prospero, aujourd'hui dans le monde merveilleux du vivant, trois choses à savoir sur un être vivant à qui nous a offert la vie sur Terre, la cyanobactérie.
1: Nous sommes là grâce à une toute petite bactérie. Mais non, mais si. Et vous allez comprendre pourquoi. Bonjour à toutes et tous. Vous voyez ce que c'est une cyanobactérie ? Vous savez, c'est cette bactérie que l'on surnomme parfois algue bleue ou algue bleu vert à cause de sa pigmentation. Mais c'est bien une bactérie. Et d'ailleurs, je sais que certains parmi vous la consomment. Vous savez pourquoi ? Parce que parmi les espèces de cyanobactéries, eh bien, il y en a une qui est assez célèbre. La spiruline, consommée déjà depuis des siècles par certaines populations autochtones et aujourd'hui utilisée comme complément alimentaire. Et donc, au programme, apparition, survivalisme et air. Première chose à savoir, la cyanobactérie est l'un des êtres vivants les plus anciens que l'on connaît. Elle est apparue sur la planète Terre il y a plus de 3 milliards d'années.
0: Dites-moi, ça ne nous rajeunit pas tout ça ?
1: Ah bah si, justement. Nous, on est là que depuis seulement 300 000 ans, une microseconde dans l'histoire de la planète. Et justement, à ce propos, si la cyanobactérie traverse le temps, c'est parce que, deuxième chose à savoir, elle est capable de survivre dans des conditions absolument extrêmes. Par exemple, dans les lacs de soude alimentés par les sources d'eau chaude des volcans du Kenya et donc dans une eau beaucoup trop salée et alcaline pour la plupart des cellules. Vous savez, les fameux lacs d'émeraude. Eh ben oui, c'est elle qui notamment donne à ces lacs cette belle couleur vert émeraude.
0: Ah oui, on en voit de plus en plus en ce moment. Et alors, pourquoi vous nous dites que la cyanobactérie nous a offert la vie ?
1: Alors ça, c'est extraordinaire. Par la robe de chambre de la tortue, troisième chose à savoir, ce sont les cyanobactéries qui ont causé, il y a 2,4 milliards d'années, ce que l'on appelle la grande oxydation de l'atmosphère. En fait, ce sont elles qui ont chargé notre atmosphère en oxygène. D'abord dans l'eau, donc, et puis lorsque l'eau fut saturée en dioxygène, ce dernier s'est diffusé dans l'air. Oui, si notre air est respirable, c'est donc grâce à la cyanobactérie. Le monde vivant est merveilleux. Et si vous voulez en apprendre beaucoup plus, vous pouvez lire l'excellent livre « Eau douce » du formidable biophysicien Bill François. C'est publié chez Tana Édition.
0: Et donc à partir d'aujourd'hui, Benoît Prospero, nous savons que la cyanobactérie nous a offert la vie sur Terre. Rien que ça, ici.fr pour retrouver toute la collection du monde merveilleux du vivant.
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0: 6h10, c'est à la une de la presse ce matin. La grande boucle qui est donc repartie pour un tour samedi dernier.
3: À cette occasion, notre invité est le directeur des rédactions déléguées à l'équipe, le journal qui vient de sortir un hors-série, le Tour de France en 80 détours.
0: Bonjour Frédéric Varinguez.
4: Bonjour.
0: Si on parle des étapes mythiques du Tour de France par le passé, celles qui ont marqué les esprits, quelle est la première qui vous revient à l'esprit, justement ?
4: Ah, si vous faites appel à un souvenir personnel, moi je parlerais de 1989, le contre-la-montre final entre Greg LeMond et Laurent Fignon qui perd le Tour de France pour 8 secondes. Je pense que c'est un souvenir qui a marqué beaucoup de Français. Pour moi, c'est un souvenir de jeune homme assez où j'étais très très attristé par ce qui s'était passé, effectivement.
0: C'est comme une pièce de théâtre, un peu une tragédie, le Tour de France. En une étape, tout peut basculer, même en quelques minutes seulement.
4: Oui, c'est la magie du Tour de France, effectivement. C'est une course qui a des dimensions à nul autre pareil. C'est une course avec un public extrêmement présent qui pèse aussi sur l'ambiance et sur la course. Et effectivement, il y a des retournements de situation, des coups de théâtre, des défaillances, des exploits. Eddy Merckx, Jacques Anquetil, Bernard Hinault, des grands champions qui entrent dans la mythologie du sport et du cyclisme.
0: La grande boucle, ça reste depuis le début une course extrêmement populaire. On vient voir les coureurs passer au bord de la route.
4: Oui, le Tour de France, c'est un spectacle sportif, mais c'est un spectacle gratuit. Tout le monde peut accéder à la course, tout le monde peut venir sur le bord de la route. Le Tour de France, depuis le début de son histoire, est pratiquement passé dans tous les départements de France. Donc il suffit parfois d'ouvrir la fenêtre et puis le peloton passe devant chez vous, et ça c'est la magie du Tour de France.
0: Cette année, il y a une étape que vous attendez plus qu'une autre.
4: En fait, cette année, il y a deux étapes qui vont être, je pense, particulièrement importantes, puisque Le Tour de France va grimper au sommet de l'Alpe d'Huez deux fois de suite, les 24 et 25 juillet, à la toute fin du Tour de France. Donc ça, c'est assez inédit. Donc je pense que ça va être un moment très fort de ce Tour de France 2026.
0: Au fil des éditions, on demande toujours plus aux coureurs cyclistes. Elle a gagné en difficulté, cette compétition.
4: C'est difficile de dire ça, parce que si on se projette dans le passé. À l'époque, les étapes étaient beaucoup plus longues. Au tout début du Tour de France, les étapes pouvaient faire jusqu'à 500 km. Les coureurs couraient pendant la nuit. Voilà. Donc, au fur et à mesure, les étapes ont raccourci. Aujourd'hui, une étape
0: on a encadré 100, un peu les choses.
4: Oui, c'est voilà. On est dans une autre époque. Mais c'est vrai que la vitesse est évidemment beaucoup plus rapide aujourd'hui. En plus, cette année, il est possible qu'on ait de gros pics de chaleur. Donc, ça va être difficile pour certains jours pour les coureurs.
0: Le Tour de France en 80 détours, c'est le nouveau hors-série de l'équipe à découvrir actuellement en kiosque. Merci Frédéric d'avoir été des nôtres ce matin.
4: Merci beaucoup.
0: Avant 6h, ici, vous avez rendez-vous avec la tendance de Muriel Jordan. Ce lundi, il sera question des chaises musicales. En attendant, voici The Connell 74-75 sur les ondes d'ici, 5h53.

0: Vous écoutez ici, avant le journal de 6h sur votre radio locale, Muriel Jordan est là et pour nous elle décrypte un phénomène de société pour mieux comprendre notre époque. Aujourd'hui Muriel, apparemment les chaises musicales sont de retour.
1: Oui, les rires, la musique qui s'arrête d'un coup, la course vers la chaise la plus proche, ça vous rappelle forcément des souvenirs. Mais dites, vous avez entendu parler du gigantesque jeu des chaises musicales de Bryant Park à New York, une tradition estivale depuis 12 ans. Chaque année, dans ce célèbre parc new-yorkais, au mois de juin, des centaines de participants courent dans tous les sens, dans un joyeux bordel. Ils jouent aux chaises musicales et c'est vraiment génial à voir. La dernière a eu lieu le 8 juin dernier. Voilà à quoi ça ressemble. Alors, on attend la même chose en France. Quoique c'est un petit peu pareil. Hein. Dans certaines grandes villes, quand il fait beau, on se bat pour une chaise de bistrot en terrasse. Sauf qu'à ce jeu-là, on est beaucoup moins fair-play en général.
0: Oui, en France, on n'a pas encore le jeu des chaises musicales dans les parcs comme à New York, mais on a le jeu télé.
1: Et oui, les chaises musicales infernales sur la plateforme France.tv.
2: Chers amis, bienvenue dans l'aventure des chaises musicales infernales.
3: C'est une dinguerie, on enchaîne les catastrophes.
4: On fonce, on y va à fond la caisse.
5: Ils doivent tout faire pour trouver les chaises cachées et pour ralentir leurs concurrents.
6: On a eu deux sabotages.
7: Oh, c'est là.
8: À ce moment-là, on court, on sait pas vraiment où on va.
7: Allez, vite, balle.
9: C'est infernal,
1: c'est un jeu qui mêle compétition, humour, stratégie. Un jeu qui convoque à la fois les enfants que nous sommes restés, mais aussi les fins calculateurs. Un rendez-vous piloté par Florent Père, qui incarne le maître de ce jeu diabolique, adapté, vous l'avez compris, du célèbre jeu des cours de récré, des soirées entre potes et des anniversaires. Dans ce nouveau jeu, les chaises sont dissimulées dans des décors naturels en Bretagne et 5 duos de personnalités partent à leur recherche. C'est à voir sur la plateforme France.tv. Alors quand on pense aux chaises musicales, bien sûr on pense à l'école, au cours de récré, mais figurez-vous que certaines écoles primaires françaises ont interdit le jeu des chaises musicales, jugé trop dur pour l'estime de soi. Bah oui, le jeu pourrait bien disparaître. Certains le maintiennent ou d'autres l'adaptent autrement. Alors doit-on y voir une manière de gommer l'idée qu'il existe des perdants quand on joue à l'école? En tout cas, les chaises musicales sont encore tendance, mais peut-être plus pour très longtemps. Le jeu pourrait bien perdre son fauteuil des classiques de l'enfance.
0: À demain, Muriel, ici.fr, pour retrouver toute la collecte des C'est Tendance en podcast et en replay sur le site de votre radio locale. C'est à ne pas louper cet après-midi la troisième étape du Tour de France. 180 km de grimpe dans les Pyrénées à vivre en direct à partir de 13h30. Pour l'heure, toute l'équipe d'ici matin vous rejoint pour vous accompagner en ce début de journée. Excellent lundi.
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11: Merci beaucoup Johan et à demain matin. Bonjour à tous, bienvenue, c'est parti pour Ici Matin.
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11: Ravi de vous retrouver, nous sommes le 6 juillet, il est pile 6h. Bonne journée à vous, voici votre premier journal en Champagne-Ardenne avec Margot Turgy. Bonjour Margot.
12: Bonjour Yannick, bonjour à tous.
11: C'est le premier lundi des grandes vacances, l'occasion de vous proposer des idées de sortie cette semaine.
12: Ouais, bien.

0: Ce qui nous touche particulièrement dans son travail, c'est l'usage d'un matériau très simple, le bois, qu'il arrive à sublimer à travers des sculptures qui sont aussi en quelque sorte des architectures. Certaines sont temporaires, d'autres sont permanentes. Et on a été très sensible à cette approche parce que ça réactive notre rapport à l'environnement. Donc avec cette idée d'une reconnexion à la nature qui permet à tous les visiteurs, hein, que ce soit sur les foires d'art, mais aussi ici à Reims, hein, sur le site, puisqu'on a 3 œuvres qui ont été installées, ça permet aux visiteurs de se projeter. Il y a un nid, il y a une tour dans laquelle on peut monter, d'où on a une vue. Voilà, c'est cette façon d'un peu participative, de se réintégrer dans ce lien entre l'humain et le paysage.
1: Et dans l'info d'ici de 6h30, on va s'approcher pour admirer une des 3 œuvres de l'artiste japonais installée dans le jardin de Ruinard, rue des Crières à Reims. La maison de champagne a reçu 50 000 visiteurs en 2025. Son nom est indissociable du patrimoine marnais. Le maître verrier René Lalique, né à Aï-Champagne en 1860. Le musée Lalique, qui lui est consacré en Alsace, a été cambriolé hier matin à l'aube et le préjudice est estimé à plusieurs millions d'euros. Ce que l'on sait est à lire sur ici.fr.
2: Un nouvel incendie de récolte s'est déclenché hier dans la Marne.
1: 10 hectares ont brûlé à Auve, à l'est de Châlons. Une surchauffe de batterie de moissonneuse-batteuse a provoqué le sinistre et il n'y a pas eu de blessés. La Marne, les Ardennes et 39 autres départements placés en vigilance orange feu de forêt ce lundi par Météo France. Ça veut dire un risque élevé d'incendie, alors qu'on le rappelle, 9 sur 10 sont d'origine humaine. Dans les Pyrénées-Orientales, classées rouges pour ce risque de feu de forêt, l'incendie démarré samedi a désormais parcouru plus de 4000 hectares et plus de 10 000 habitants de 26 communes ont été appelés à évacuer. Cet incendie géant, il perturbe le Tour de France. Alors que les coureurs arrivent dans l'Hexagone aujourd'hui, une partie de l'étape du jour, 195 km entre Granollers et les Angles, se fera sans public parce que la commune d'arrivée est à seulement 70 km des flammes. Le départ de cette 3e étape avec le Danois Jonas Vingegaard en jaune sera en tout cas à vivre sur votre radio ici. Partenaire officiel du Tour, le départ fictif est à 12h10.
2: Des élèves de Châlons-en-Champagne sont en route pour Londres.
1: Une dizaine d'élèves de 3e du collège Victor Duruy s'apprêtent à recueillir une parole de plus en plus rare, celle d'une rescapée de la Shoah. Toute l'année, ils ont travaillé sur un projet baptisé Convoi 77 et retracé le parcours de victimes de la barbarie nazie, jusqu'à découvrir que l'une d'entre elles est toujours vivante, la Française Rose Krimolowski, surnommée Rosette. Elle a 96 ans aujourd'hui. Elle vit dans la capitale britannique et elle n'avait que 13 ans en 1944 quand elle a été déportée. Sa fille Théma sera là pour la soutenir pendant l'échange avec les collégiens marnais.
3: Un peu nerveuse parce que ma maman n'a pas tellement parlé des choses qui se passaient pendant la guerre. C'est très émouvant pour elle. Même si c'est difficile, c'est important. C'est pas la même chose de lire ça dans un livre. Il n'y aura bientôt plus de jours vivants. Personne pour raconter ces histoires. J'ai déjà vu les questions et je vais discuter ça avec ma mère en avant. Parce qu'ils vont demander des questions de sa jeunesse un peu au sujet de la déportation. Je veux pas que ça soit trop émouvant, trop difficile. C'est formidable qu'ils viennent quand même de France pour la rencontrer. Il y a beaucoup d'antisémitisme, surtout en Angleterre, et c'est pire en France, je crois. Et c'est pour ça que c'est plus important de continuer à raconter ces histoires.
1: Cette rencontre à venir avec Rosette et le travail de mémoire des collégiens de Châlons réalisé cette année, on va en parler avec celle qui les a accompagnés. Leur professeur de lettres est notre invité à 7h45. Un nouveau territoire éducatif rural dans la Marne, dans une trentaine de communes du sud-est du département, surtout dans la communauté de communes Côte de Champagne et Val de Sceaux. Pensé pour lutter contre les inégalités dans les territoires ruraux, ce dispositif piloté par l'Académie de Reims permet notamment de développer l'éducation artistique et culturelle auprès des plus jeunes.
2: Clin d'œil vous donne rendez-vous en 2028.
1: Organisé tous les 2 ans à Reims, le Festival international des arts en langue des signes a terminé sa 12e édition hier et pendant 4 jours. Plus de 20 000 personnes étaient attendues, alors les restaurants se sont adaptés pour accueillir au mieux ces clients de passage, la plupart sourds ou malentendants, Elsa Fournier.
4: Sur la carte du restaurant italien Basta, un petit QR code a fait son apparition ces derniers jours. Conséquence directe du festival Clin d'œil, comme l'explique Thomas, directeur de restaurant.
5: Comme ça, la clientèle pouvait...

0: Et tout simplement lire et voir les menus et ils pouvaient commander directement via une application. Ça nous permettait, nous, du coup, d'avoir une simplification au niveau de la prise de commande qui était un petit peu compliquée au début. On a vraiment mis en place spécialement pour le festival. Maintenant, je pense qu'on peut continuer avec ce système parce que ça nous a pris une autre clientèle et je pense que c'est intéressant de continuer à faire ça pour sourds et muets ou d'autres handicaps éventuellement.
1: Chez Paulette, une crêperie proche de l'hôtel de ville, c'est la même chose. Il a fallu trouver des solutions pour se comprendre. Théo est responsable de salle.
2: Si des Français, ils m'écrivent en français sur le téléphone ou sinon ils me pointent du sur la carte, et pour les étrangers c'était avec Google Traduction.
1: Serveur au Gaulois, place d'Erlon, Léo a lui profité de l'occasion pour découvrir la langue des signes.
3: Des fois il y a des personnes qui sont juste malentendantes et qui parlent quand même, donc on arrive à dialoguer avec elles et elles nous apprennent des signes les plus utiles comme le bonjour, le merci. C'est très intéressant, ça change de d'habitude, c'est très rare qu'on ait des personnes sourdes ou malentendantes qui ne sont pas accompagnées. C'est une opportunité aussi d'apprendre des nouvelles choses.
1: Selon le serveur, le restaurant a accueilli près de 200 festivaliers par jour le temps des festivités.
4: Et le festival Clin d'œil organisé par l'association Ciné Sourd sera donc de retour à Reims dans 2 ans, en 2028. Transat, jeux et livres, les animations Chill in Reims sont de retour sur les promenades à partir d'aujourd'hui et jusqu'au 28 août. Il y a par exemple un parcours urbain ce lundi entre 17h et 18h.
5: Merci beaucoup Margot, à tout à l'heure. La première météo de votre matinée, c'est l'été, réveil sous un ciel laiteux, presque uniforme, c'est vrai. Des températures relevées cette nuit aux alentours de 15 degrés à peu près partout, 15-16 degrés en moyenne, un air doux, un peu humide, sans vent, en tout cas pour l'instant. Dans les heures qui viennent, le soleil va rester derrière ce petit voile, mais la chaleur va s'installer franchement, on le dit tout de suite. Les maximales, elles vont grimper de jusqu'à 32 à 33 degrés dans la Marne, 31 à 32 dans les Ardennes, un petit vent d'ouest qui va se renforcer en milieu d'après-midi et qui donnera un léger coup de frais sans casser l'ambiance estivale. Et puis ce soir, retour au calme, toujours ce ciel voileux mais qui reste lumineux. Voilé mais lumineux, je vais y arriver. Température encore douce. Allez, bonne matinée, bon réveil à Tour de France en ce moment. C'est parti.
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5: Et on se réveille avec Indochine. Bien.

0: je crois bien que c'est l'été, il fait beau. Bon réveil à vous, merci d'être avec nous. On est ensemble jusqu'à 9h, c'est ici matin.
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0: C'est dingue de dire ça, on est le 6 juillet. C'est fou quand même, hein, ça passe vite le temps. Voilà, on va passer encore une belle journée et bonne fête à toutes les Nolwenn aujourd'hui. Ah, c'est l'anniversaire d'Audrey Fleurot, la Dame Blanche dans Kaamelott, notamment, hein, quelle actrice. Elle a 49 ans aujourd'hui, Audrey Fleurot. C'est aussi l'anniversaire d'Isabelle Boulay, Madame Dupont-Moretti à la ville, chanteuse canadienne, évidemment. Isabelle Boulay, elle a 54 ans.

0: Ça, c'est une voix, franchement, une voix pareille. Isabelle Boulay, bon anniversaire. Et puis, un autre anniversaire à noter ce matin, c'est quand même important de le dire, c'est Rocky. Aujourd'hui, il a 80 ans, Sylvester Stallone. Survivor, c'est la bande originale du 3, hein, Rocky 3, Eye of the Tiger, 80 ans, Sylvester Stallone qui a quasiment pas changé, on va dire ça comme ça. Et puis on est en 6 juillet et en 1973, figurez-vous qu'un nouveau groupe britannique prend naissance, un groupe qui s'appellera Queen et qui sort son premier 45 tours à l'époque, c'était en 73, ça s'appelait Keep Yourself Alive.
1: Keep Yourself Alive.

0: Alors vraiment, si vous savez pas quoi faire cet été, revoyez la biographie de Freddie Mercury. C'est vraiment un film qui file des frissons. Et merci à Nico Schmidt qui nous a préparé cette petite archive bien sympathique. Bonne journée à vous, bienvenue, bonne matinée. Nous sommes aujourd'hui le 6 juillet.
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0: Il est 6h15, c'est Mélanie qui est au standard, donc si vous voulez lui faire un coucou, lui envoyer un message, n'hésitez pas. Elle a préparé ce matin du café glacé, ça tombe bien. C'est la rubrique du docteur Kirzek qu'on passe donc cet été en forme grâce à lui et grâce à ses conseils. Le café glacé, est-ce bon pour la santé, docteur ?
7: Bonjour à toutes et à tous, je vous sers un café glacé, évidemment, quand il fait chaud, mais pas n'importe quel café glacé, celui qui vous booste sans vous épuiser et qui en plus a des super pouvoirs anti-vieillissement. Oui, vous avez bien entendu. Alors, on arrête les sirops trop sucrés, les crèmes chantilly par-dessus, on passe au café glacé malin. D'abord, pourquoi le café glacé sera un booster ? Parce qu'il y a de la caféine et tout le monde connaît, ça stimule le cerveau, ça améliore la concentration, ça réduit la fatigue. Mais attention à un café glacé bien préparé, sans excès de sucre, parce que sinon ça va vous provoquer un coup de barre, le coup de barre sucré suivi d'un creux. Au contraire, là ça va vous donner un coup de fouet, propre, idéal dans l'après-midi ou avant une activité en plein air. Et grâce au froid, ça hydrate légèrement si vous le buvez sans trop de lait ou de sirop, évidemment. Il y a un effet anti-vieillissement aussi. Ça, c'est la vraie bonne nouvelle parce que le café, c'est une source d'antioxydants dans notre alimentation. Il y a des polyphénols, notamment l'acide chlorogénique. Ça lutte contre les radicaux libres, ces petites particules qui accélèrent le vieillissement de la peau, des artères et du cerveau. Il y a des études très sérieuses qui montrent que 2 à 4 tasses de café par jour, il y a une réduction du risque de maladies neurodégénératives comme la maladie de Parkinson ou la maladie d'Alzheimer. Donc, que ce soit un café chaud ou un café glacé, bah, c'est pareil.
0: Alors concrètement, comment ça se prépare ?
7: Voici la recette du café glacé sain et efficace. Vous préparez un café fort, type expresso ou filtre serré, et vous le laissez refroidir. Mais il y a une meilleure méthode. L'idéal, c'est le café infusé à froid, le fameux cold brew des anglo-saxons. L'infusion à froid, pendant 12 heures, extrait la caféine et les antioxydants tout en réduisant l'acidité. Moins d'acidité, moins de brûlure d'estomac, moins d'irritation de l'émail dentaire aussi. Donc on fait infuser les grains de café ou le café moulu dans de l'eau et on met au frigo. Ensuite, ne sucrez pas ou très peu. Le sucre annule les effets anti-âge. Ben oui, le sucre, ça favorise la glycation, vous savez, ça rigidifie le collagène sous la peau. Donc à la place, on peut mettre une petite pincée de cannelle, par exemple, et vous pouvez mettre un peu de lait classique avec du lactose, mais vous évitez vraiment le sucre. Et ensuite, vous ajoutez des glaçons, quantité raisonnable, pas trop pour ne pas diluer les bons composés. Et puis surtout, on évite les versions industrielles, en bouteille, en sirop, c'est bourré de sucre, d'additifs et de matières grasses. Le café glacé, ça ne se prend pas avec de la crème fouettée non plus, du caramel ou du chocolat, sauf exception. Bref, c'est un café naturel. What else ? Allez, bon été, bonne santé à l'écoute d'ici, bien sûr.
0: Merci, George Kirzek. Et dans un instant, c'est Olivier Catio qui nous rejoint. En cette matinée de 6 juillet, figurez-vous que les moissons ont pris un peu d'avance. Il sera sur place pour nous en parler juste après Jeanne Masse et sa toute première fois, 6h17.

0: La toute première fois de Jeanne Masse et la toute première fois de la journée que l'on retrouve Olivier Catiot tout de suite. Allons-y. Bonjour Olivier Catiot.
1: Bonjour Yannick.
0: Vous êtes dans un champ de lentilles ce matin avec un peu d'avance. Le début de moisson est prévu dès cette semaine.
2: Et ici, ce sont 13 hectares qui sont consacrés à la culture de la lentille. Bonjour Maxime à la Zonati.
3: Bonjour Olivier.
2: Mi-juillet, fin juillet, c'est le moment de la récolte des lentilles, de la moisson des lentilles. Hein. Elles sont moissonnées un peu comme le blé.
3: C'est ça, ça y est, on y est. Donc là, on va sortir la moissonneuse comme si on allait faucher notre blé. Après, attention, c'est quand même plus compliqué pour le chauffeur et je tire toujours ma casquette pour lui parce que la lentille, c'est une plante qui est pas très haute. Elle est grand maximum 30 à 40 cm de hauteur, donc c'est très bas. Il y a très peu de gousses, hein. Il y a quelques gousses par plante et dans chaque gousse, il y a une voire deux graines. Il en faut quand même beaucoup pour faire notre rendement. Et donc, comme je disais, le chauffeur, lui, c'est un spécialiste parce que aujourd'hui, faut mettre la coupe vraiment très bas. Il peut ramasser beaucoup de cailloux, de terre, ce qui nous oblige, nous, derrière, à trier la lentille. Hein. On la trie de toute façon à chaque fois.
2: En général, c'est environ 2 tonnes à l'hectare.
3: Oui, c'est ça. On espère toujours. Elles sont plutôt belles, donc on va espérer notre rendement habituel moyen de 2 tonnes hectare, oui.
2: Les lentilles qui sont moissonnées en ce moment ont été semées au mois d'avril. C'est un cycle de vie assez court. Hein. Quelle est la difficulté de faire pousser la lentille et comment ça s'est passé cette année?
3: Alors, la lentille, on la sème, oui, au courant avril, on va dire. On sème ça, pareil, avec un semoir classique à céréales. Nos grands ennemis, c'est plutôt la météo. Hein. Trop de pluie, c'est pas bon pour nous, hein, parce que s'il y a vraiment trop d'eau, ça peut plaquer la lentille au sol, ce qui va remettre de la difficulté à la récolte. Et après, c'est une culture quand même plutôt simple à cultiver et plutôt saine, comme je peux dire, parce qu'il y a très peu d'intrants. On met un petit peu d'engrais au départ, phosphore et potasse, pas d'azote, pas besoin. Aujourd'hui, la lentille, on a ce qu'on appelle elle a des nodosités et c'est elle qui va chercher elle-même l'azote qui est présent dans le sol. Donc, pas besoin d'apporter d'azote. Et derrière, très peu de, alors on n'aime pas en mettre, mais des produits phytosanitaires, mais on en met quand même. Alors celui qu'on met, c'est un fongicide parce que il y a toujours le risque de maladie quand même. Et parfois, alors ça c'est sur de l'observation, des insecticides si on a des insectes ravageurs qui viennent attaquer notre culture, mais ça dépend des années, ça dépend du contexte.
2: Alors on en a beaucoup parlé de la lentille, notamment avec un documentaire d'Hugo Clément qui pointait du doigt la lentille canadienne qui est faite autrement, avec davantage de produits phytosanitaires. Vous n'avez pas le droit d'ailleurs d'avoir ce mode de production en France alors qu'on importe cette lentille canadienne. Ici, la lentille, elle sèche au soleil avant la moisson. Les Canadiens, ils ont d'autres solutions.
3: En fait, les Canadiens, la différence qu'ils ont avec nous, c'est qu'ils n'ont pas notre beau soleil et notre belle chaleur de juillet. Et donc, pour que la lentille se dissèque, donc pour qu'elle sèche, pour parler plus simplement, ils emploient le bon fameux glyphosate que tout le monde parle pour que la lentille se dissèque et qu'ils puissent la récolter dans des conditions séchantes. Ouais.
2: Donc, un coup de glyphosate, on moissonne et ensuite on mange.
3: Exactement, ouais. Et c'est là où je dis toujours, on nous met plein de réglementations en France, qui est normal, hein. On a une belle agriculture saine, donc autant la préserver, mais par contre, face à nous, on nous met des produits qui sont, je trouve, quand même pas terribles.
2: Je regardais dans les rayons des magasins, souvent c'est assez obscur, hein. On ne sait pas d'où viennent les lentilles. En gros, s'il n'y a pas marqué qu'elles viennent de France, c'est qu'elles viennent d'ailleurs.
3: Exactement. Je pensais pas dire ça un jour, mais merci à Hugo Clément de nous faire cette publicité-là, parce que pour une fois, il nous a défendu. Et c'est vrai qu'il faut prendre le temps de regarder. Et comme vous dites, Olivier, s'il n'y a pas marqué France derrière, méfiez-vous, je pense qu'elles viennent quand même du Canada.
2: La lentille a un moyen d'avoir un apport en protéines sans manger de viande. Et quand elles sont faites en France, c'est bon pour l'environnement et pour la santé. Merci, Maxime Alazonati, producteur de lentilles ici à Ais-le-Maurupt. On est en plein milieu du triangle entre Saint-Dizier, Vitry-le-François et Châlons-en-Champagne.
3: Merci Olivier.
0: Merci à vous deux et surtout bonne moisson. Et que se passe-t-il pendant ce temps dans le ciel? Bonne question docteur. On va y répondre dans un instant avec Catherine Viguier et l'horoscope.

0: Fever Dream, c'était Alex Warren. Et bon réveil à vous. Et alors si vous êtes balance, je sais pas ce qui se passe aujourd'hui, mais d'après ce que j'ai vu dans les notes de Catherine Viguier, il se pourrait qu'il vous arrive quelque chose. On vous en dit plus juste après ça.
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0: Et encore merci de vous réveiller avec nous sur Ici Champagne-Ardenne. Nous sommes le lundi 6 juillet aujourd'hui. Bel été à tous, c'est l'heure de l'horoscope avec Catherine Viguier que j'accueille. Bonjour Catherine.
4: Bonjour Yannick.
0: Alors, deux tendances aujourd'hui.
4: L'une d'eau, l'autre de feu. Bélier, on vous rend grâce, on vous complimente et une personne aimée crie comme elle a besoin de vous. Taureau, au fil des heures, vous prenez du recul, c'est dû à une situation ou à une personne. Gémeaux, vous foncez et à la fois il faut réfléchir, prendre le temps, essayer de composer avec les deux. Cancer, cette période vous permet de vous sentir en accord avec vous-même, essayez de tout faire pour que ça dure. Lion, sous n'importe quelle latitude vous plairez, un bienfait qui vous réconforte ô combien. Vierge, vous sublimez tout ce qui travaille votre petit cœur et de ce fait, ça se passe bien. Balance, un événement est en vue, réjouissant ou demeurant, ce qui vous met du baume au cœur. Scorpion, vous ne vous sentirez pas toujours au top de votre forme, mais vous essayez de ne rien montrer. Sagittaire, on veillera sur votre jolie personne, vous serez tout autant attentionné aux autres. Capricorne, à vous la famille et peut-être des travaux à envisager à votre domicile, vous faites au mieux. Verseau, changez-vous les idées, acceptez de sortir de votre quotidien, vous vous en féliciterez. Poisson, après des journées gratifiantes, vous jetez un œil sur votre petite fortune. Et pour nous tous, on se réjouit parce que c'est aujourd'hui.
0: Bah oui, ok, c'est aujourd'hui quoi? Bah c'est aujourd'hui la troisième étape du Tour de France. J'ai ma petite sonnette et on fera un petit point tout à l'heure, je vous le rappelle, tous les matins. Dans Ici Matin, on suit chaque étape du Tour de France à ne pas manquer.
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0: Allez, bonne journée, bon réveil, il est déjà 6h30. Et c'est parti pour l'info. On va tout de suite retrouver, je suppose, Cyril Ardo pour faire le point sur l'info en 90 secondes en France et dans le monde.
5: Une vingtaine d'incendies en cours en Ariège, dans l'Aude, le Gard, la Drôme. 6 feux sont jugés critiques. Le plus important a parcouru 4600 hectares dans les Pyrénées-Orientales, à une trentaine de kilomètres à l'ouest de Perpignan. Une lutte intense toute cette nuit encore. Plus de 10 000 personnes évacuées. Un habitant et un sapeur-pompier ont été grièvement blessés. La troisième étape du Tour de France qui passe aujourd'hui par les Pyrénées-Orientales. Près de 200 kilomètres entre Granollers en Espagne et la station des Angles. La course cycliste est maintenue mais sans public sur la partie française, les secours étant mobilisés sur les incendies. L'accalmie aura été de courte durée, le retour de la canicule pour 16 départements de l'ouest et du sud de la France qui sont aujourd'hui en vigilance orange, jusqu'à 40 degrés attendus localement. Au moins 3 personnes gravement blessées lors d'une agression au couteau hier après-midi à Clermont-Ferrand. Le suspect de 34 ans s'est ensuite jeté sur des policiers et a été blessé par un tir des forces de l'ordre. Aucun élément n'évoque un caractère terroriste selon le parquet. Lutter contre les free parties, les rodéos motorisés, les violences dans les stades ou la consommation de protoxyde d'azote. Le projet de loi sur la sécurité du quotidien dit Riposte, examiné dès aujourd'hui à l'Assemblée nationale. Le texte a déjà été adopté au Sénat. La gauche dénonce un texte uniquement répressif. Et puis la Fédération française de foot demande à la FIFA d'annuler le carton jaune de Michael Olise face au Paraguay. Les images de l'altercation avec un joueur de l'équipe adverse montrent qu'il n'y a eu aucun contact.
0: Merci Cyril, à tout à l'heure. C'est l'heure de l'info d'ici avec Margot Turgier et on démarre une série d'été.
6: 5 reportages sur le no-tourisme qu'on vous propose cette semaine pour le début des grandes vacances avec un premier arrêt ce matin à la maison de champagne Ruinard à Reims Alors pas dans sa cave, mais au niveau du sol, dans son jardin, parce qu'il est ouvert gratuitement toute l'année et que le public peut y découvrir une vingtaine d'œuvres exposées. Sylvie Bassal.
7: Ruinard, c'est la plus ancienne maison de Champagne. Elle fêtera ses 300 ans d'existence en 2029. Une maison bordée par un parc arboré de 7000 mètres carrés, un parc en accès libre et gratuit qui abrite une vingtaine d'œuvres d'artistes. Le dernier en date est le japonais Tadashi Kawamata qui a installé un observatoire, une cabane perchée et un énorme nid d'oiseaux. Ce nid que je vous propose d'aller voir de plus près en suivant Caroline Carton, chef de projet culturel chez Ruinard.
8: Vous êtes ici dans la cour d'honneur du site et désormais nous avons donc le nid de Tadashi Kawamata. Avec cet ajout de bois et de matière sur la pierre, il va venir comme ça perturber la vision des visiteurs et suscite aussi à la fois l'émotion et l'interrogation. C'est vrai que cette taille de nid monumentale sur ce site historique, le choc visuel est assez important. Néanmoins, on voit tout de suite qu'il s'intègre aussi parfaitement dans la forme. C'est quelque chose de très harmonieux, comme une excroissance du bâtiment et qui vient comme ça mettre à l'honneur aussi ce symbole de la biodiversité.
7: Des œuvres, des installations artistiques, il y en a beaucoup chez Ruinard. Cela fait près de 20 ans que la Maison de Champagne a démarré cette collection, comme l'explique Fabien Valérian, directeur art et culture au sein de la Maison Ruinard.
9: On a plus d'une vingtaine de sculptures qui sont dans le parc de la Maison Ruinard, et ensuite dans des espaces aussi intérieurs. En tout, c'est une centaine d'œuvres qui sont visibles, mais certaines sont sur le parcours de visite dans les caves, qui est un parcours de visite qu'il faut réserver parce que la capacité d'accueil est limitée et c'est une visite guidée. Mais sinon, je pense qu'on peut voir environ 60 œuvres entre les différents salons, entre le pavillon Nicolas Ruinard, qui sont accessibles par le public et qui sont des œuvres issues des collaborations avec les artistes depuis 2008.
7: Vous pouvez aussi visiter les caves de Creil, 8 km de galeries sur 3 niveaux classés site historique et reconnu patrimoine mondial de l'UNESCO. Ruinard a été la première maison de Champagne à y installer ses bouteilles depuis l'acquisition des Crayères en 1877.
6: Et si son parc est gratuit, la visite de la cave de la maison Ruinard coûte, elle, 70 euros par personne.
0: Dans le journal de 7h, des collégiens de Chalon qui vont faire une rencontre très forte aujourd'hui.
6: Une rencontre avec une rescapée de la Shoah de 96 ans. Ce sont ces collégiens de Chalon qui ont découvert qu'elle était encore vivante.
0: Et puis un musée cambriolé hier en Alsace.
6: Le musée Lalic, consacré à l'art du maître verrier né dans la Marne, René Lalic.
0: Et une ambiance très douce ce matin au niveau du ciel, avec des températures relevées aux alentours de 15, 16, 17 degrés un peu partout, 17 sur la montagne de Reims, 15 à Chalon, 14 à Sedan, 13 à Rethel. Ça, c'était au milieu de la nuit, début de matinée, le ciel voilé, sans grisaille, rassurez-vous, juste un petit filtre d'altitude qui adoucit la lumière. La journée, elle, sera chaude, très chaude même. C'est le moment d'aller se baigner dans les lacs de la région, 32 à 33 degrés dans la Marne, localement 30 à 32 dans les Ardennes, le soleil jouera derrière ces nuages élevés, mais la luminosité restera très belle avec un petit vent d'ouest à nord-ouest modéré. La nuit prochaine sera calme, douce, avec un voile persistant. Voilà ce que nous dit Météo France.
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0: Bonne humeur assurée avec un petit rendez-vous qu'on a désormais tous les matins cet été. Les petits plaisirs, c'est vous. Les petits plaisirs de l'été, c'est vous qui êtes mis en vedette à chaque fois puisqu'on vous donne la parole. On vous a tendu le micro les uns et les autres et vous allez nous raconter ce que vous aimez, ce que vous n'aimez pas, ce que l'été vous évoque, ce que vous mangez, ce que vous buvez, ce que vous écoutez. Enfin bref, tiens, ce que vous écoutez par exemple, c'est Zazie avec Larsen sur Ici Champagne-Ardennes.

0: dans un instant, je vous emmène en Afrique avec un grand classique du groupe Toto.
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0: 6h40, merci d'être avec nous. Bon réveil à vous. Beaucoup de choses vous attendent dans cette matinale. Ici matin, c'est d'abord de l'humour. Les adultes sont souvent d'anciens grands bébés et vous l'entendrez d'ici quelques minutes. Et puis Pierre Fabin, notre vétérinaire, viendra nous rejoindre pour nous expliquer comment apprendre à nager à notre chien. Bah oui, ça peut servir. Et dans là tout de suite, ça va être plutôt vos goûts, vos souvenirs, vos sourires. Ce sont les petits plaisirs.
2: Et là-bas, c'est le short. Bonjour, c'est Margot de Châlons-en-Champagne et je suis dans les petits plaisirs de l'été ici en Champagne-Ardennes.
3: Quel goût de chaleur!
2: Mon petit plaisir dès que je suis en vacances, la salade tomate pastèque. C'est pas vraiment ma recette fraîcheur de l'été, c'est celle de ma maman. Mais ça fait 2-3 fois qu'elle nous la prépare et on se régale tout en se rafraîchissant.
4: Non, je sais pas si c'est l'air marin ou quoi. J'ai l'impression que cette nuit, je vais dormir comme une masse.
2: Le festival incontournable de l'été, le festival musique d'ici et d'ailleurs à Châlons-en-Champagne. C'est l'occasion de découvrir vraiment des styles de musique tous différents les uns des autres, mais aussi de la danse, de enfin voilà la culture. C'est des moments vraiment très riches culturellement et

0: À destination paradisiaque,
1: la Nouvelle-Zélande. L'exotique au possible, des gens très très gentils, des paysages à couper le souffle, la nature qui prévaut sur tout ou presque. C'est un voyage que j'ai fait en 2020, juste avant le Covid. Belle liberté. C'est un endroit où je retournerai sans hésitation, si je le peux.
2: Mais non, vous avez le soleil dans les bagages.
1: Le tube de l'été, c'est pas forcément un morceau en particulier, mais peut-être tout ce qui est musique latine. Voilà, c'est de la musique qui sent le soleil et qui invite à danser. Donc.

0: Cet été, je vous souhaite de passer des bons moments au soleil, parfois sous la pluie, mais ça peut être agréable aussi, voilà.
1: Un bel été à tous les auditeurs et à toutes les auditrices d'ici Champagne-Ardenne.
2: Merci Margot et bel été à vous. Et si vous rêvez de nager avec votre chien et que vous ne savez pas comment lui apprendre à nager, pas de panique, on vous explique tout dans un instant avec Pierre Fabin.
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2: Et on jette une tête par la porte du cabinet de Pierre Fabin, notre vétérinaire aujourd'hui, qui va nous expliquer comment on met son chien à l'eau pour la première fois.
6: Il ne faut surtout pas le jeter à l'eau. C'est le meilleur moyen de le traumatiser à vie. La règle d'or, c'est d'y aller progressivement. Choisissez un plan d'eau calme, avec une pente douce, comme un lac ou une plage. Jamais un bord abrupt où il n'a pas patte. Marchez dans l'eau jusqu'aux chevilles et appelez-le avec son jouet préféré ou une friandise. Laissez-le avancer à son rythme. S'il ne met que les pattes avant aujourd'hui, c'est déjà une victoire. L'erreur classique, c'est de tirer de force par le collier. Il doit garder l'initiative. Pensez aussi au gilet de sauvetage pour chien. C'est un outil fantastique pour débuter. Ça le rassure énormément car il flotte sans aucun effort et trouve le bon mouvement des pattes sans paniquer.
2: Alors une fois qu'il est dans l'eau, est-ce qu'on doit faire attention par exemple à sa technique ?
6: Absolument. Observez bien la ligne de son dos. Un chien qui panique va se redresser à la verticale. Il va taper l'eau frénétiquement avec les pattes avant en éclaboussant et son arrière-train va couler. S'il fait ça, il peut s'épuiser en 2 minutes et risque vraiment de boire la tasse. Le bon mouvement, c'est une position bien horizontale avec les 4 pattes qui pagaient sous l'eau. Pour l'aider, placez simplement votre main sous son ventre pour soutenir son train arrière. Exactement comme on le fait avec un enfant qui apprend à nager. Une fois qu'il comprend qu'il flotte à l'horizontale, il va se détendre. Surtout, faites des sessions très courtes. 5 minutes de nage équivalent à un sprint terrestre. Sortez-le bien avant l'épuisement.
2: Alors, est-ce qu'il y a des précautions particulières à prendre pour sa santé ou l'entretien de son pelage ?
6: Alors, le rinçage à l'eau claire, c'est non négociable, que ce soit après la mer ou après un lac. Le sel marin assèche la peau et provoque des plaques rouges. L'eau douce, elle, peut contenir des bactéries ou d'autres pathogènes. Passez-le sous le jet d'eau tiède en insistant bien sous le ventre et sous les aisselles. Et ensuite, le point critique absolu, les oreilles. L'eau qui stagne dans le conduit auditif est la cause numéro 1 des otites estivales. Prenez une serviette propre et séchez soigneusement l'intérieur du pavillon sans jamais utiliser de coton-tige. Et ensuite, on le laisse se reposer au calme.
2: Bon oui, il faut le laisser se reposer, petit pépère. C'est pas facile, mais ça me rappelle moi, en fait, quand j'ai commencé à apprendre à nager. Tout doucement, les 2 pattes avant d'abord, et puis après on voit comment ça avance. Bon courage en tout cas si vous vous lancez dans cette aventure. Et racontez-nous, n'hésitez pas à nous écrire sur WhatsApp, ça marche, même si vous faites le 03 26 48 2000. Vous pouvez nous envoyer des messages écrits ou vocaux. Si vous en avez envie, on adore ça. Je vous emmène en Afrique avec Toto. Et juste après, on se fait un petit agenda pour savoir où et comment sortir cet été avec Ici Champagne-Ardenne.

0: Africa, c'était Toto, c'est l'heure de l'agenda, il est 6h50. Cet agenda qui va vous permettre de sortir, de savoir où aller. Par exemple, sachez-le, les flâneries musicales de Reims se poursuivent et nous proposent ce soir aux rives du beau Danube bleu. Et c'est joué par l'ensemble Saint-Julien. Des petits chefs-d'œuvre d'inspiration populaire signés Schubert, Beethoven ou Strauss, mêlés à des pièces moins connues et à découvrir avec des airs traditionnels hongrois, serbes, bosniaques et roumains. À apprécier ce soir dans la salle des fêtes de l'hôtel de ville de Reims, c'est à partir de 20h. Autre point à noter dans votre agenda, si vous ne savez pas où sortir à Charleville, sachez que le site de la Warenne s'anime. La baignade y est surveillée, c'est du mardi au dimanche, de 13h30 à 19h, donc pas aujourd'hui, mais c'est ouvert les jours fériés. Pour également vous divertir dès 15h sur place avec des animations sportives proposées dans le cadre des quartiers d'été. On vous prête en échange une carte d'identité d'une personne majeure, des canoës, paddle, pédalo, matériel de plage, ballon, raquette, boule de pétanque, sans oublier les incontournables transats que vous pourrez installer sous des parasols. Il y a tout ce qu'il faut pour passer un bon moment estival du côté de Charleville-Mézières. Autre sortie, en famille, à l'ombre des arbres, la forêt des Nutons à Sedan. Alors les Nutons, ce sont des petits êtres elfiques qui peuplent les forêts ardennaises et qui font plaisir aux enfants. Les enfants adorent ça. Christian Pio, de l'équipe de la forêt enchantée des Nutons, nous présente justement ce qui attend vos enfants.
1: Cet été, plus de 10 animations exclusives, donc notamment le conte imagé, où vous allez découvrir tous les personnages magiques des Nutons, le parcours récréatif, la super balade en forêt, et vous allez retrouver également une exclusivité cette année, le jeu de Quidditch, comme chez Harry Potter, mais avec les chevaliers fées.
0: À découvrir absolument, si vous voulez avoir des infos sur les horaires aussi, sur le site, vous allez tout simplement sur le site de cette forêt enchantée, la forêt des Nutons à Sedan, et page Facebook et Instagram qui vous attendent aussi, vous tapez tout simplement la forêt enchantée, la forêt des Nutons. Voilà pour l'agenda du jour.
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0: Merci de nous écouter, on a 10 ans à peine. Ça tombe bien parce que dans un instant, vous le constaterez avec Fred Ballard dans l'humour en tube, on va redevenir des gamins, voire même régresser un peu plus et redevenir des bébés. Voilà ce qui vous attend dans l'humour en tube juste avant l'info qui revient à 7h pile avec Margot Turgis. C'est l'été, prenez-le du bon pied, passez une bonne journée avec ici Champagne Ardenne.

0: vous ne croyez pas, dire ta gueule à la récré, parce que j'ai une info de ouf à vous donner ce matin. Restez bien avec nous tout à l'heure à 8h10 avec Mélanie. On vous a préparé une belle surprise. Beaucoup de cadeaux, dont la fameuse sonnette pour vélo. Hop, là, voilà. Et surtout, une présélection pour remporter un pass pour 4 pour aller à Nigloland. Surtout, restez avec nous.
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0: Et c'est l'heure de l'humour en tube, comme chaque jour, chaque matin, à cette heure-ci, avant les infos. Tous les adultes, je le prétends, sont d'anciens bébés. La preuve, grâce aux humoristes réunis ce matin pour nous, par Fred Ballard. C'est donc l'heure là, tout de suite, maintenant, de l'humour en tube.
14: Ah mais moi, attends, dès que j'ai commencé à marcher, j'ai refusé de mettre des couches. Ah non, pas caca dans les couches. Ah non, tu rigoles ou quoi? Pas de couches. Attends, ça te fait un cul comme ça, tu marches comme ça? Jennifer Lopez après 3 heures d'équitation. Non, non, non, non.
15: C'est vrai qu'on aurait pu s'en douter. Hein. Franck Dubosc n'est pas un véritable adulte. Tout petit déjà, dans le genre nourrisson poilant, il en tenait une couche.
14: J'avais trouvé la combine, vous savez ce que je faisais? Je faisais caca derrière mon coffre à jouets. Et puis je m'essuyais avec les rideaux de ma chambre en velours. C'était doux. C'était tout doux. Jusqu'au jour où ils m'ont supprimé le coffre à jouets. Pas grave. Je suis allé faire caca derrière le canapé, dans le salon. Sauf que dans le salon, on n'avait pas de rideau. C'était des stores à lamelles.
15: Voilà, bah maintenant on sait pourquoi Franck Dubosc avait des fesses rouges, hein, et on comprend mieux pourquoi il a passé son existence à faire le clown. Il est tombé dans la marmite du LOL très tôt, à même pas un an. 10 mois peut-être. D'ailleurs, on devrait continuer à compter en mois l'âge de certains adultes. Hein.
16: Et quand t'es tout petit, c'est les mois. Il a 24 mois. Bah, c'est 2 ans. Oui. Tu peux me ramener, moi, dire bonjour, j'ai 360 mois. Ouais. Non, le menu enfant n'est pas disponible pour vous, monsieur. 360 mois, quand même. Je suis un grand enfant.
15: Eh ben, ça y est, on l'a trouvé, le secret de la jeunesse éternelle. Exit le Botox, on compte notre âge en mois. Et tout de suite, on retrouve une peau de bébé. Avec Adèle Fugazzi, un bon fou rire pour se dérider la face et se galber la fesse. Ça vaut tous les bistouris.
0: Voilà, ça c'est un bon conseil. Merci de nous écouter. Restez avec nous. On va tout de suite passer à l'info. Il est l'heure, on y va.
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0: Il est pile 7h, nous sommes le 6 juillet. Bonne journée, bonne semaine. C'est l'heure de votre journal de 7h présenté en Champagne-Ardenne par Margot Turgy. Bonjour Margot.
17: Bonjour Yannick, bonjour à tous.
0: Des collégiens de la Marne vont recueillir le témoignage d'une survivante de la Shoah aujourd'hui.
17: Celui de Rose Krymolowski, déportée à 13 ans en 1944. Elle a aujourd'hui 96 ans et elle vit à Londres. C'est pendant un travail d'écriture de biographie de victimes des camps de la mort que des élèves de 3e du collège Victor Duruy de Châlons ont découvert qu'elle était toujours en vie et ils sont en route pour la Grande-Bretagne pour échanger avec elle pendant leur séjour. Ces adolescents marnais vont aussi partager leur travail de mémoire avec des lycéens londoniens. Un partage en musique et en danse, Maëlle Prévost.
18: Dans une salle de classe, deux élèves dansent des mouvements aériens sur la musique de la liste de Schindler.
19: Parce que la danse, je trouve que c'est un mélange d'art et de sport.
18: Ninon, 14 ans, danseuse au conservatoire Jean-Philippe Rameau à Châlons, me fait

0: à Londres. Et cette année, d'autres élèves ont retranscrit en musique des biographies. C'est le cas d'Isaac, trompettiste et batteur.
1: Eux, ils ont dit un texte. Et nous, en fait, on retranscrivait un peu le texte sous forme de musique. Leur texte racontait un peu l'histoire de la Rosette, du coup, qui était déportée à Drancy, puis après à Auschwitz, qui était partie dans le convoi 77, et voilà.
0: L'histoire de Rosette en musique, 13 ans lors de sa déportation, 96 ans aujourd'hui, une rescapée dont ils ont retrouvé la trace cette année et qu'ils s'apprêtent à rencontrer à Londres.
2: Alors, comment une dizaine de collégiens de Châlons s'est préparée à rencontrer Rosette? Comment ils se sentent avant de recueillir son témoignage? On leur pose la question dans l'info d'ici à 7h30 et à 7h45. Leur professeur de lettres sera notre invité pour revenir sur ce travail de mémoire réalisé tout au long de l'année scolaire. Un projet appelé Convoi 77 et porté par l'association du même nom en référence au dernier grand convoi de déportation de juifs parti du camp d'internement de Drancy.
3: Le préjudice est estimé à plusieurs millions d'euros.
2: Le musée Lalique en Alsace a été cambriolé à l'aube hier matin. Sa porte d'entrée fracturée, des vitrines brisées et une vingtaine de bijoux volés. Christian Dorschner est le maire de Wingen-sur-Moder, la commune où est installé le musée consacré au maître verrier natif de la Marne, René Lalique, et il est très en colère.
4: Il y a 650 objets exposés en permanence. Il y a du tout, il y a des bijoux, il y a des flacons, il y a des pièces en verre, il y a des pièces en cristal, il y a des croquis, il y a tout. Donc c'est chaque fois classé par thème et puis voilà. Ils ont fait plus ou moins taper dans un truc spécial, quoi. Là, je ne peux pas encore communiquer dessus. C'est du patrimoine qui a été volé, hein. Patrimoine du Musée de France, hein. Patrimoine de Marc Lalique, qu'il a créé dans les années 1900. C'est des pièces uniques qui, à l'époque, qu'il avait encore créées en bijouterie à Paris, hein. C'est des pièces invendables. Et j'espère que la gendarmerie, elle va faire son travail. Et j'espère qu'avec tous les éléments qu'ils ont, qu'ils vont retrouver les voleurs.
2: De son côté, le président du Grand Est, Franck Leroy, a dénoncé une atteinte inacceptable à notre patrimoine. Le musée Lalique était considéré comme site sensible depuis le casse du Louvre à Paris en octobre dernier. Il va rester fermé plusieurs jours après ce cambriolage. Les employeurs publics et privés doivent faciliter immédiatement la disponibilité de leurs salariés pompiers volontaires. C'est l'appel solennel lancé par le syndicat des sapeurs-pompiers volontaires de France. Alors que les incendies de l'été sont déjà là, 4600 hectares parcourus depuis samedi dans les Pyrénées-Orientales et plus de 10 000 personnes évacuées. À cause de cet incendie monstre, la troisième étape du Tour de France aujourd'hui devra se faire sans public sur sa partie française, c'est-à-dire sur ses 40 derniers kilomètres, parce que l'arrivée, prévue aux Angles, est à moins de 100 km des flammes. Cette troisième étape du Tour, vous pourrez quand même bien sûr l'écouter sur votre radio ici. Le départ fictif est à 12h10.
3: Un projet de loi sensible arrive à l'Assemblée nationale aujourd'hui.
2: Le projet de loi riposte du gouvernement pour lutter contre les troubles à l'ordre public, jugé uniquement répressif par la gauche. Le texte prévoit notamment de durcir les règles sur le protoxyde d'azote, parfois détourné pour être utilisé comme gaz hilarant. Le député Horizon de la Marne, Xavier Albertini, est co-rapporteur de ce projet de loi.
5: C'est l'interdire au niveau français, d'une façon générale, à partir du 1er février 2027. C'est surtout travailler avec l'Europe pour avoir une interdiction générale. Et puis, c'est surtout sanctionner ceux qui viendraient à le transporter des pays étrangers vers la France. Et puis aussi de sanctionner les commerçants qui viendraient à vendre ces produits qui seront considérés comme interdits à la vente. Donc, c'est très important de pouvoir limiter et voire éteindre cette vente de protoxyde qui n'a rien à faire sur notre territoire en fonction des utilisations qui est détournée, qui en est faite. On a un vrai sujet en France d'une surconsommation qui crée énormément d'accidents. Nous avons en juin plus de morts sur les routes causées par le protoxyde d'azote que l'année dernière réunie. Et puis ça crée aussi des problèmes sanitaires importants, des risques importants au niveau de la santé, du cerveau. Donc c'est important d'interdire ce protoxyde et surtout d'y mettre les moyens, sanctions, amendes, interdiction de conduire sur ce sujet-là pour ceux qui voudraient le consommer.
2: Et s'il est adopté, le projet de loi riposte prévoit aussi de rendre passible l'inhalation de protoxyde d'azote d'un an de prison et de 3 750 € d'amende. Le texte a déjà été adopté au Sénat fin mai. Vous pouvez le noter sur votre liste de choses à faire avant de partir en vacances, faire un don du sang, par exemple aujourd'hui, salle Bellevue à Vouziers, entre 15h et 19h30. Sur la route des grandes vacances ou du travail, prudence si vous passez par la départementale 764 dans les Ardennes. Elle est en travaux cette semaine au niveau de Don-le-Ménil, des travaux qui impliquent sa fermeture de 20h à 6h du matin jusqu'à vendredi et vendredi toute la journée. À Rethel, certains habitants vont recevoir la visite d'une agente de l'INSEE dans les prochains jours. Jusqu'au 19 juillet, l'Institut National

0: Le National de la Statistique et des Études Économiques réalise une enquête sur l'emploi et le chômage et la commune ardennaise est dans les zones étudiées. Attention, si vous avez été sélectionné, la participation est obligatoire et la junte doit bien sûr vous présenter sa carte officielle.
1: Il est 7h06, des handballeuses marnaises à l'honneur ce soir.
0: Après leur victoire en Coupe de France départementale le mois dernier, les joueuses de l'Entente d'Épernay et Haï sont invitées à la mairie de la commune à 18h30 pour une réception officielle. Et puis au Mondial de foot, une première depuis 1990. Le Brésil a été éliminé en 8e de finale par la Norvège de 2-1. Autre éliminé cette nuit, le Mexique par l'Angleterre, 3-2. Les Anglais affronteront donc les Norvégiens en quart.
2: Ça change tout ça.
0: Qu'est-ce qui change tout? Bah nous déjà, on affronte le Maroc en quart, ouais. Jeudi.
2: Déjà, ouais.
0: Déjà, voilà, gros morceau.
2: Et après.
0: Et ensuite, on verra.
2: Plus de Mexique et plus de.
0: Brésil.
2: De Brésil, c'est dingue. Qu'est-ce que je vais faire de tous mes maillots? Moi, je l'ai acheté pour le coup.
0: Vous pouvez les mettre dans une vitrine.
2: Je vais les reprendre. Alors, la météo d'aujourd'hui, ciel voilé. Les couleurs du matin passent bien à travers, rassurez-vous. Pas de vent notable. Atmosphère tranquille, dit Météo France. Cet après-midi, ça va grimper. 32 à 33 dans la Marne, 30 à 32 dans les Ardennes. Le soleil sera un petit peu voilé, mais la chaleur bien installée, au-dessus des normales de saison. Le vent sera un vent d'ouest modéré en fin de journée. Baignez-vous tranquille, mais attention, hein, dans les zones avec surveillance de baignade, c'est très important. Si vous allez du côté des lacs de la région, la soirée, elle, s'annonce lumineuse, la nuit douce, légèrement voilée. Tout va bien, c'est ici matin.
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2: Et on poursuit avec Mon œil dans un instant, mais d'abord Daniel Balavoine qui va vous donner le rythme du côté de la salle de bain avec Vivre ou survivre.

0: Vivre ou survivre, Daniel Balavoine, 7h12. Bon réveil, c'est ici matin.
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0: On va vous emmener en balade dans Ici on aime. Cet été, Ici on aime vous donne rendez-vous régulièrement, histoire de vous faire mieux connaître notre région, vous donner des idées. Olivier Catio vous emmènera découvrir la ferme de Frahan, près de Bouillon. Et puis, nouveau rendez-vous le matin, on appelle les maires. Ça me réjouit d'avance. On va appeler votre maire pour prendre un petit peu des nouvelles de votre commune et pourquoi pas du ciel qui se trouve juste au-dessus. On ira discuter avec le maire de Rimogne tout à l'heure. Et à suivre dans un instant, mon œil, une question que se pose ce matin Delphine Gaucho. Est-ce que le climat va faire disparaître certaines compétitions sportives? Bonne question, on en parle dans un instant.
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0: Des orages, des températures extrêmes et des sportifs qui souffrent. Le changement climatique pèse-t-il sur les compétitions sportives, Delphine Gaucho?
6: Oui, et pour la première fois de son histoire, le Tour de France doit renoncer à son public et à sa caravane aujourd'hui à cause d'un incendie, celui dans les Pyrénées-Orientales. 10 000 habitants évacués, des flammes de 5 mètres de haut, un feu très virulent et cette décision donc hier du préfet et des organisateurs de la Grande Boucle. La troisième étape est bien maintenue, mais les 44 derniers kilomètres entre l'Espagne et les Angles seront donc sans spectateurs, comme en 2020. Cette fois, c'était à cause du Covid. Un incendie exceptionnel, mesure exceptionnelle, résume Christian Prudhomme, le patron du Tour, alors qu'une autre menace guette les coureurs, la canicule, jusqu'à 40 degrés attendus dans les prochains jours. Le ministre de l'Intérieur a d'ailleurs donné l'autorisation exceptionnelle au préfet d'annuler certaines étapes en dernier recours. Faut-il envisager de décaler les horaires, faire partir les cyclistes plus tôt? Ce n'est pas possible, en tout cas pour les footballeurs de la Coupe du Monde. Aucun protocole dans le règlement de la FIFA ne permet de modifier l'heure de début d'un match, ni de l'interrompre à cause de la chaleur. On a vu samedi soir les Bleus jouer à Philadelphie par 37 degrés, avec un taux d'humidité très élevé, des conditions extrêmes qui épuisent les organismes. On appelle ça le stress thermique. La glace, les serviettes froides et autres brumisateurs mis à disposition par la FIFA semblent presque anecdotiques face à la réalité du changement climatique.
0: Et c'est vrai que c'était un match chaud sous tous les sens du terme, c'est le moins qu'on puisse dire. Merci beaucoup Delphine. Dans un instant, direction les Ardennes avec Olivier Catio et la ferme.

0: Ici matin, il est 7h19. C'est l'heure de retrouver Ici on aime et on part en balade avec Olivier Catiou.
1: Une balade aujourd'hui dans Ici on aime. Nous sommes à Fraen en Belgique. On n'est pas très loin de Bouillon dans les Ardennes belges. Bonjour Vanessa.
2: Bonjour.
1: Vous m'avez emmené ici à la ferme pour enfants. Comment je dois le prendre?
2: Mais prenez-le bien parce que c'est pour les enfants mais aussi pour les adultes. En tout cas, c'est un super cadre en famille.
1: Ce super cadre dans la nature avec des animaux en semi-liberté. Est-ce que vous pouvez nous décrire le lieu dans lequel nous sommes?
2: Alors, on est dans les Ardennes belges, pas très loin de Bouillon, au bord de la Semois. Si vous aimez faire de la randonnée, du canoë-kayak ou simplement juste vous asseoir autour d'une bonne bière et puis laisser les enfants nourrir les animaux en semi-liberté, eh bien c'est pour vous.
1: Cet endroit, vous l'avez connu comment, vous?
2: Alors, étant ardennaise d'origine, c'est vrai qu'on aime bien parcourir ce grand département et la frontière. Donc, on aime bien Bouillon, c'est vivant, c'est commerçant. Et là, c'est vrai que le côté nature qui plaît forcément aux enfants nous y a emmenés quand on ne sait pas trop quoi faire et qu'on essaye de faire un peu d'économie aussi.
1: L'entrée est complètement gratuite en plus ici.
2: Ah oui, on est sur un site naturel, public. Tout le monde peut y accéder. Donc après, à la ferme, si vous voulez vous asseoir, manger, boire un verre, effectivement, vous paierez vos consommations. Mais sinon, vous pouvez tout simplement profiter de la nature.
1: Qu'est-ce qu'on peut voir là en ce moment comme animaux dans cette ferme?
2: Eh bien, tous les animaux de la ferme et l'emblématique sanglier, puisqu'on a deux sangliers qui, je crois, ont été recueillis tout petits. Donc, on peut leur donner à manger de très loin. Mais en tout cas, on peut les voir aussi de près dans leur élément naturel.
1: Quand on vient ici sur place, en général, il faut prévoir combien de temps?
2: Si vous venez pour faire une balade type randonnée, puisqu'il y a des circuits pour ça, prévoyez la journée. Sinon, vous pouvez y rester simplement une heure ou deux. C'est vraiment tout format, tout public et intergénérationnel.
1: C'est vrai que ce lieu de Fraen, de Bouillon, des Ardennes belges, ça tranche avec la plaine champenoise. On se croirait vraiment dans les Vosges ici presque.
2: C'est ça, exactement. Il y a vraiment de très très beaux points de vue, de très beaux paysages. Et puis, on est au frais, loin de la pollution, loin du bruit. Donc ça, c'est vraiment un régal.
1: La ferme pour enfants à Fraen, près de Bouillon, dans les Ardennes belges. Merci Vanessa pour cette découverte.
2: Merci à vous.
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0: C'est vrai qu'on est tous nés quelque part. Et peut-être que vous qui nous écoutez, vous êtes nés à Rimogne. Ça tombe bien, c'est là qu'on part tout de suite. Il est 7h25 et nous avons au téléphone le maire de Rimogne. J'aime beaucoup son prénom d'ailleurs. Yannick Rossato. Bonjour monsieur le maire.
1: Bonjour Yannick et bonjour à tous les auditeurs d'ici.
0: Quel beau prénom. Ah, je crois aussi.
1: Alors, on s'entend bien là-dessus.
0: On va bien s'entendre sur pas mal de choses, parce que j'adore l'histoire de votre commune, on va en parler deux secondes. Juste, la météo, c'est la tradition, on s'intéresse au ciel qui est au-dessus de votre tête. Alors à Charleville, il fait beau aussi, hein. Vous êtes à côté de Charleville, je le précise.
1: Oui, on est tout à côté de Charleville, effectivement, on bénéficie du même ciel, un peu comme partout sur le département en ce moment. Un petit peu nuageux, mais on voit des très très belles traces de bleu, il fait déjà 17-18 degrés, on sent que la température va monter, ouais. Et comme il y a un petit peu de vent, un peu comme hier, je pense qu'on la supportera bien.
0: Bon, très bien. Vous avez une voix très jeune, je peux être indiscret, vous êtes un jeune maire ?
1: C'est très gentil. Je pense être un jeune maire, plus petit jeune que ça. Mais bon, 49 ans.
0: Oh, un gamin. Bon, alors, avant de juste parler de l'événement dont vous vouliez nous parler dans votre commune, j'ai un petit peu regardé Rimogne, parce que vous savez, moi, je découvre un petit peu aussi. Je suis arrivé il y a quelques mois sur ici Champagne-Ardenne. Vous êtes le pays de l'ardoise, en fait. Ça a été vraiment ce qui a marqué l'histoire de la commune.
1: Ah oui, bah de toute façon. Toute l'ADN de Rimogne est autour de l'ardoise. Ouais. C'est 800 ans d'exploitation d'ardoise. Ouais. On envoyait les hommes sous terre comme ça jusqu'à moins 300 mètres ouais. pour remonter cette écaille sur le dos, pour la façonner et en faire de magnifiques toitures. Et tout ça s'est arrêté en 1971.
0: D'accord, en 1971, donc il y a 56 ans. Et qu'est-ce qu'il en reste ? Il reste un siège, c'est ça, les ardoisières ? Il reste encore l'ancien siège ?
1: Alors, il reste effectivement sur la route départementale qui traverse le village, l'ancien siège, les anciens bureaux des ardoisiens, magnifique demeure. Ouais. Mais surtout le chevalement du Puy Saint-Quentin, qui est le dernier chevalement mini-ardoisier encore debout en France, que nous avons restauré grâce à la Fondation du Patrimoine il y a quelques années de ça. Et bien sûr, la Maison de l'Ardoise, qui est ouverte là tout l'été, toutes les après-midi du mardi au dimanche. Et qui retrace ces 800 ans d'histoire.
0: Très bien. Bon, ça c'est fait. C'est très intéressant. Je vais venir voir. Une dernière minute avec vous pour parler de votre événement. Un lâcher de lanterne et un feu d'artifice. Ce sera le 13 juillet, c'est ça ? Soirée gratuite, ça tombe bien.
1: Oui, c'est ça. On va essayer d'animer toute cette période estivale. Alors, par exemple, permettez-moi, le 8 juillet, on va distribuer du compost qui ont été faits grâce à des composteurs partagés dans le village. Mais effectivement, le point phare, c'est cette fête nationale avec le feu d'artifice qui va démarrer aux alentours de 23h et qui sera suivi d'un lâcher de plus de 200 lanternes. Vous savez, ces lanternes qui s'élèvent dans le ciel. Alors, elles sont 100% biodégradables. On y fait bien attention. Et effectivement, ça donne des images merveilleuse que vous pourrez retrouver sur la page Facebook de la commune de Rimogne, par exemple, ou au bord du Puy Saint-Quentin, donc le long du puits tout autour là, de ce chevalement magnifique, les lanternes vont s'élever dans le ciel, comme ça, c'est magnifique.
0: Bon, c'est bien noté. Écoutez, je vous souhaite un bel été, Yannick Rossato, et j'espère à bientôt, et je passerai chercher mon petit compost et voir les ardoises à l'occasion. Bonne journée à vous.
1: Avec grand plaisir, bonne journée à
0: Merci.
1: Tout le monde,
0: à bientôt, journée, au revoir.
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0: Reste avec nous puisque l'info d'ici arrive dans un instant. On sera avec Margot pour partir à Londres, dis donc.
6: Oui, on va partir à Londres avec des collégiens de Châlons en Champagne. Ils ont retrouvé la trace d'une victime de la Shoah. Elle est toujours vivante, elle a 96 ans et ils vont donc la rencontrer ce lundi.
0: Et puis à 8h10, j'aurai un beau cadeau pour vous. Vous pourrez vous sélectionner pour remporter un pass pour 4 pour Nigloland. À tout à l'heure.
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0: D'abord, on va faire un point sur l'actualité en France et dans le monde. Ce qui se passe aujourd'hui, lundi 6 juillet, d'ailleurs au passage, bonne fête à toutes les Nolwenn. On fait ce point en 90 secondes avec Cyril Ardo tout de suite.
5: L'avocat de Cédric Jubilard affirme avoir reçu un courrier dans lequel il reconnaît avoir tué son épouse. Maître Debuisson évoque auprès du journal La Dépêche du Midi un écrit détaillé formulant des aveux de culpabilité. Cédric Jubilard, condamné à 30 ans de prison dans cette affaire, nie jusque-là toute implication depuis la disparition de l'infirmière fin 2020. Une lutte intense toute la nuit dans les Pyrénées-Orientales, selon les pompiers du département, face à un feu qui a parcouru 4600 hectares depuis samedi à une trentaine de kilomètres à l'ouest de Perpignan. 10 000 personnes ont été évacuées hier. D'autres feux sont en cours en ce moment en France, en Ariège, dans l'Aude, le Gard et la Drôme. 6 feux jugés critiques selon le ministre de l'Intérieur. Aujourd'hui, 7 départements sont classés en rouge pour un risque très élevé de feux de forêt. Jusqu'à 40 degrés attendus localement. La troisième vague de canicule est là pour une partie du pays. Les deux Charentes, la Dordogne, la Gironde, les Landes, le Lot, le Lot-et-Garonne, les Deux-Sèvres et la Vendée viendront s'ajouter à midi aux 7 départements déjà en vigilance orange dans le sud. Dans ce contexte, l'Assemblée nationale va débattre cet après-midi d'une motion de censure sur la gestion par le gouvernement de la précédente vague de chaleur. Motion déposée par les écologistes qui a peu de chances d'être adoptée. Le RN a indiqué qu'il ne la voterait pas. Et puis le mondial de foot, le Brésil éliminé cette nuit. La Seleção battue par la Norvège 2-1. Les Vikings affronteront en quart de finale l'Angleterre qui a battu cette nuit le Mexique 3-2.
0: Merci Cyril, à tout à l'heure, c'est l'heure de l'info d'ici avec Margot Turgy. We are in London today.
6: On est à Londres avec des troisièmes de Châlons du collège Victor Duruy pour rencontrer une rescapée de la Shoah, la française Rose Krymolowski, déportée à 13 ans et aujourd'hui âgée de 96 ans. C'est en travaillant sur la mémoire des victimes du Troisième Reich que les collégiens chalonnais ont retrouvé Rose, surnommée Rosette, et ils sont donc partis jusque chez elle dans la capitale britannique pour recueillir son témoignage avant la rencontre prévue ce lundi. Maëlle Prévost a assisté aux derniers préparatifs.
7: Dans une salle de classe, les élèves de 3e ont fini leur année scolaire, ont passé leur brevet des collèges, mais ils sont une dizaine à rester travailler.
8: Ça me donne l'impression de servir à quelque chose, vraiment, parce qu'il ne faut pas oublier ce qui s'est passé. C'est très grave et très important. Je pense qu'on devrait tous s'impliquer un peu dans la mémoire de la Shoah.
7: Motivée comme Linoa, 14 ans, elle a travaillé sur le parcours d'une déportée, Rosa Krymolowski, surnommée Rosette.
8: Rosette est née le 3 septembre 1930 à Paris. Elle a vécu avec ses parents jusqu'en 1942, 5 rue Corbeau, dans le 10e arrondissement de Paris. Ses parents, ils ont été arrêtés et déportés à Auschwitz. Ils sont morts là-bas. Ensuite, c'est sa grand-mère qui les a pris en charge jusqu'en 1943, où elles ont été arrêtées toutes les trois et emmenées à Drancy. Et elles ont été arrêtées avec 500 autres enfants à Saint-Mandé et déportées par le dernier convoi parti le 31 juillet 1944.
7: Cette histoire, tu la connais par cœur. Là, tu n'as même pas lu.
8: Oui, parce que j'ai fait mon oral de brevet là-dessus. Donc.
7: Une année à assembler les pièces du puzzle pour retracer l'histoire de Rosette.
8: Et Rosette, elle est encore vivante. C'est la seule survivante de toute la maison d'enfance.
7: Jusqu'à retrouver un signe de vie.
9: My name is Rosette.
10: Je m'appelle Rosette.
9: And I survived Auschwitz.
10: Et j'ai survécu à Auschwitz.
7: Une vidéo publiée sur un site anglais l'année dernière pour le 80e anniversaire de la libération d'Auschwitz.
10: J'ai été séparée de mes parents et de ma sœur, Laurette.
7: Quelques secondes où Rosette partage son histoire avec émotion.
10: Après la guerre, nous sommes rentrés en France. J'ai appris à survivre, seule. Je m'appelle Rosette. Et je voudrais que vous vous rappeliez que cela ne doit plus jamais arriver. Ni à des enfants, ni à personne.
7: Quelques secondes qui nourrissent l'espoir de la rencontrer. Et rendez-vous est pris. Les élèves se rendent à Londres, là où habite Rosette depuis la fin de la guerre. Curieux de l'entendre parler de son histoire.
8: Je pense qu'il va y avoir beaucoup d'émotions et qu'elle sera... C'est une dame très fragile. Elle ne va pas répondre à tout. Sa fille nous a prévenu. Ses plus beaux souvenirs d'enfance. Comment elle a vécu Auschwitz. Et après la déportation, comment elle s'est reconstruite dans sa vie de tous les jours.
7: Une rencontre unique et précieuse pour ses élèves de 3e de Châlons. Ils comptent filmer un documentaire pour immortaliser cet échange.
6: Le voyage des élèves de Châlons jusqu'à Rose à Londres, il est financé à 100% par l'éducation nationale grâce au dispositif Vacances Apprenantes. Ce voyage, c'est aussi le point d'orgue d'une année de travail sur la vie des victimes de la Shoah. Un projet appelé Convoi 77 est porté par une association du même nom.
0: Et ce projet, Convoi 77, on en reparle dans 10 minutes avec votre invitée.
6: La professeure de lettres, Christelle Lomer, c'est elle qui a accompagné les élèves.
0: Et puis, dans le journal de 8h, les visite de maison de champagne. C'est pas toujours aussi cher qu'on pense.
6: Bah non, ça peut même être gratuit. C'est en tout cas le cas des jardins de la maison Ruinard à Reims.
0: La météo, en revanche, il n'y a pas de surprise. Ce sera toujours du beau temps aujourd'hui. Un petit voile nuageux, très présent, mais qui ne gênera pas la lumière. L'ambiance sera calme et le vent quasiment nul, nous dit Météo France. Les températures grimpent. Chaleur marquée aujourd'hui dans la Marne, entre 32 et 33 degrés. 30 à 32 dans les Ardennes. Le soleil restera souvent derrière les nuages élevés. Mais l'impression générale sera très estivale. Vent d'ouest cet après-midi, vent modéré. Et puis ce soir, d'ores et déjà, on nous annonce un ciel voilé et des températures encore très douce.
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0: Bon réveil à tous, bonne journée. Il n'est que 7h36. Allez-y tranquille, hein, c'est l'été. Et de bon courage à tous ceux qui bossent. Dans un instant, on va vous présenter avec Nicolas Schmitt, DJ Baguette. DJ Baguette est le thème de l'histoire du jour. Ce sera juste après Africa.

0: Marine à suivre et son cœur maladroit dans un instant. Il est 7h39.
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0: C'est ici matin de l'été avec le Tour de France évidemment et l'étape du jour dans les Pyrénées-Orientales entre Gravelines et Les Angles. On vous en dira plus dans un instant. Et puis on retrouvera aussi Stéphane Bern avant 8h qui lui nous emmènera au 12e siècle à la découverte des rivières en Angleterre. Et puis l'invité de la rédaction arrive dans 5 minutes maintenant, Margot.
2: Elle est professeure de lettres à Châlons en Champagne dans un collège. Elle s'appelle Christelle Lomer et elle va raconter au micro de Maëlle Prévost le travail qu'elle a fait avec ses élèves pendant toute l'année scolaire sur le parcours des victimes de la Shoah.
0: Et pour l'instant, c'est l'heure de l'histoire du jour. Bonjour Nicolas Schmitt.
3: Bonjour Yannick.
0: Alors votre histoire ce matin, vous nous présentez DJ Baguette en pleine tournée auboise. C'était en novembre dernier.
3: DJ Baguette, c'est Dorian Gamon, de Romans-sur-Isère dans la Drôme. Il a une drôle d'idée, il est DJ depuis 10 ans et il sillonne la France des Fournils depuis mai dernier pour ambiancer votre passage dans votre boulangerie.
4: J'avais vu des DJ qui mixaient dans des coffee shops à l'étranger, notamment à Los Angeles, et je me suis dit pourquoi pas ramener un peu cette animation qui sort du commun dans nos villages. Le village n'est rien sans la boulangerie, et c'est pour cette raison que je me suis intéressé à la boulangerie, et je pose mes platines derrière le comptoir, et tout va bien.
3: Et oui, parce qu'une fois qu'il a poussé la porte et installé ses platines, il y reste 4 heures. DJ Baguette fait croustiller ses tubes de 16h à 20h. Et ce sont les boulangers qu'il sollicite.
4: Oui, parce qu'ils ont besoin justement d'apporter un peu plus de gaieté pour apporter aussi à leur personnel, à leur famille qui travaille dans la boulangerie depuis des années et qui n'ont jamais le temps de se poser. C'est l'occasion. Moi, j'arrive pour justement les divertir et avec une animation qui est très très simple à mettre en place.
3: Et forcément, quand les clients pensent entrer à l'épi rustique qui promet du pain authentique et des saveurs uniques et qu'ils se retrouvent en fait au Majestic, bah forcément ça pique.
4: Ils comprennent pas, ils pensent que peut-être que la boulangerie a été rachetée par une boîte de nuit, mais au final sont très très satisfaits. Les gens vont arriver dans la boulangerie, vont découvrir donc un DJ entre les pains au chocolat, les croissants, l'animation à chaque passage, elle est remarquable. Moi, j'adore voir le sourire des gens.
3: Et tout à l'heure, à Barberey-Saint-Sulpice, près de Troyes, il vous jouera sans doute les incontournables tubes de la viennoiserie.
1: Tout

0: clair.
1: Mais aussi plein de tubes des années 80, bons comme du bon pain, soyez-en sûrs. Et ça peut durer jusqu'au bout de la nuit.
2: Dans une boulangerie à Belleville en Beaujolais, au final, on a rassemblé peut-être 200 personnes à l'intérieur et à l'extérieur. C'était vraiment la fête du village. Je devais terminer l'animation à 20h. Bah, j'ai continué jusqu'à minuit parce qu'il voulait pas que je parte. C'est un petit peu l'esprit de DJ Baguette. C'est jusqu'au bout, au bout de la nuit peut-être.
1: Dorian Gamon, alias DJ Baguette. Encore bien loin de se faire appeler DJ Crouton. Il n'a que 29 ans. Il poursuit sa tournée des boulangeries autour de Troyes.
3: Et c'est bon comme du bon pain, comme dirait l'autre. Merci Nicolas Schmitt. Dans un instant, on mettra en avant le travail de ses élèves du collège Victor Duruy à Châlons-en-Champagne. Ce sera l'invité de la rédaction.
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3: Convoi 77, c'est le nom d'un travail sur le parcours des victimes de la Shoah réalisé cette année par des élèves du collège Victor Duruy de Châlons-en-Champagne. Pendant leurs recherches, ils ont découvert qu'une des rescapées françaises des camps de la mort était toujours vivante. Alors, ils sont partis à Londres pour la rencontrer ce lundi. La professeure de lettres qui les a accompagnés est notre invitée ce matin. Elle répond aux questions de Maëlle Prévost.
8: Bonjour Christelle Lemaire.
9: Bonjour.
8: Vous êtes professeur de lettres au collège Victor Duruy et donc vous avez travaillé cette année avec vos élèves de 3e sur la mémoire. Est-ce que vous pouvez nous parler de ce projet ?
9: Notre établissement est impliqué dans un projet qui s'appelle Convoi 77. C'est une association aussi et l'objectif du projet et de l'association, c'est de faire écrire par des élèves, des scolaires, aussi bien des collégiens que des lycéens, les notices biographiques des personnes qui ont été déportées par ce convoi en juillet 44.
8: Et ce projet, vous avez réussi à le porter à une échelle presque supérieure parce que vous avez retrouvé la trace d'une personne vivante.
9: Oui, alors à notre grande surprise, nous avons effectivement retrouvé la trace de la jeune fille sur laquelle nous travaillons qui s'appelle Rosette Krymolowski. Elle avait 13 ans en 1944, elle a été déportée avec sa jeune sœur Fleurette à Auschwitz. Fleurette n'est pas revenue, mais Rosette est revenue. Et Rosette est vivante.
8: Où est-ce qu'elle habite ? Comment est-ce que vous avez fait pour retrouver sa trace ?
9: Alors Rosette, après la guerre, est partie à Londres. Elle avait de la famille à Londres. Elle a rencontré un jeune homme qui est devenu son mari. Elle a fondé une famille. Elle habite toujours à Londres. Et comment nous avons retrouvé sa trace ? Grâce à une vidéo que Rosette a enregistrée à l'occasion des cérémonies pour le 80e anniversaire de la libération d'Auschwitz. Cette vidéo date de 2025 et on s'est dit que si Rosette était vivante en 2025, peut-être qu'elle était vivante en 2026. Et puis après, on a cru en notre bonne étoile, on a écrit au site et le site nous a mis en relation avec Théma, la fille de Rosette.
8: Donc Rosette, vous allez la rencontrer. Et c'est plutôt rare parce que les déportés de la Shoah encore vivants aujourd'hui se font de moins en moins nombreux. Dans quel état d'esprit vous êtes ?
9: C'est une vraie responsabilité d'aller rencontrer cette jeune vieille dame parce que pour nous, d'une certaine façon, elle a encore 13 ans, même si maintenant elle en a 96. On va être très précautionneuse et on va faire très très attention à la façon dont on va poser nos questions. C'est assez étrange parce que on fait irruption dans la vie aussi de cette personne. Fatalement, on va lui rappeler des choses extrêmement douloureuses. Je pense que les élèves ne vont pas s'attacher aux détails sordides. En fait, ce que veulent recueillir les élèves, ce sont les sentiments de cette dame. C'est vraiment recueillir un témoignage d'un être humain.
8: Pour avoir discuté un peu avec les élèves, ils m'ont dit aussi qu'ils étaient curieux de savoir comment est-ce que Rosette s'était reconstruite après. Mmh. Il y a aussi cette démarche presque psychologique, en fait.
9: Oui, oui, oui. C'est l'idée de comment on peut faire après. Ça veut dire que déjà, on peut faire après. L'idée, c'est de lui faire comprendre, au contraire, qu'il y a des jeunes qui s'intéressent à son histoire et qui sont partie prenante pour que ce qui lui est arrivé ne recommence pas. Et du coup, je trouve que ça va très très bien avec les valeurs de l'école de la République.
8: Rencontrer Rosette, pour les élèves, c'est une chance, d'autant plus que vous leur faites travailler le devoir de mémoire. En quoi est-ce que rencontrer une personne vivante et avoir un témoignage comme celui-ci participe justement à ce devoir de mémoire ?
9: Le témoignage direct est précieux. Il est précieux parce qu'il est rare. Ils ont conscience que ce moment-là est un moment privilégié. Et du coup, ce qui va être intéressant aussi, c'est ce que les élèves vont faire de ce voyage après. Ce sera un moment fort de leur parcours. Donc ça, c'est quelque chose qui est intéressant aussi.
8: Et on va suivre cette rencontre, évidemment. Merci beaucoup, Christelle Lomer, d'avoir été notre invitée ce matin sur Ici Champagne-Ardenne.
9: Merci, au revoir.
3: Et merci à vous deux. 7h48, dans un instant, on fait le point sur la troisième étape du Tour de France, un peu particulière aujourd'hui.

0: Maladroit, c'était évidemment Marine sur Ici Champagne Ardenne.
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0: 7h50, c'est l'heure de faire le point sur l'étape du jour du Tour de France, troisième étape aujourd'hui.
2: Bonjour Christian Prudhomme.
3: Bonjour.
2: On quitte l'Espagne ce lundi pour prendre la direction de la France, évidemment, et donc des Pyrénées. Et c'est pas forcément une étape réservée aux grimpeurs.
3: Alors ce sera une étape pour les baroudeurs de la montagne, mais sait-on jamais avec les champions d'aujourd'hui. Un départ de Granollers, donc dans la banlieue de Barcelone, Granollers qui est connu pour son circuit automobile, moto et pour son équipe de handball. Et puis ensuite nous remonterons donc vers la France, vers les Pyrénées-Orientales avec une difficulté notable, le col de Tozès à une soixantaine de kilomètres de l'arrivée. Ensuite on fera les 40 derniers kilomètres en France pour aller jusqu'à la station des Angles, une arrivée inédite pour le Tour. On sera très longtemps sur un plateau, quasiment tout le temps à 1500 mètres d'altitude. Avant une dernière montée, une montée finale d'un kilomètre et demi à quelques 7%, qui sera favorable aux puncheurs. Sans doute une échappée ira-t-elle au bout dans cette troisième étape.
2: Puncheur, baroudeur, pour cette victoire d'étape aujourd'hui, on peut s'attendre à peut-être un invité surprise ?
3: Alors on peut avoir bien évidemment un invité surprise. Quand on a tracé l'étape avec Thierry Gouvenou, notre patron des compétitions, on s'est dit, et si un baroudeur de la première semaine endossait le maillot jaune le troisième jour et le gardait pendant une semaine, c'est possible en effet, mais peut-être y aura-t-il aussi une bagarre des favoris. Aujourd'hui, tout est possible. Pogacar, mais pas seulement, est capable de partir de très loin. On verra.
2: La montagne sur la route du Tour, c'est pas seulement les lacets qui s'enchaînent. Aujourd'hui, on va traverser les très beaux plateaux qui entourent Font-Romeu.
3: Oui, bien sûr, ce seront des paysages magnifiques pour les 40 premiers kilomètres en France. Et puis donc en altitude à chaque fois. Font-Romeu, c'était autrefois le camp d'entraînement des athlètes français avant de partir pour les Jeux Olympiques. Je me souviens, gamin, de la préparation de Colette Besson, championne olympique du 400 mètres à Font-Romeu avant les Jeux. C'est une région que certains coureurs connaissent bien. C'est une région qu'on fréquente peu. Donc nous sommes très heureux d'être dans les Pyrénées-Orientales pour l'arrivée de cette troisième étape.
2: Belle journée à vous Christian Prudhomme.
3: Merci.
0: Merci Emmanuel Collardet. Et pour rappel donc, sur la partie française de cette troisième étape, il n'y aura pas de caravane publicitaire et le public est invité à ne pas venir voir passer le tour. C'est comme ça, demande du préfet des Pyrénées-Orientales en raison des incendies qui ravagent une partie du département. C'est dommage parce que moi j'avais ramené ma petite sonnette et je m'en servirai demain du coup.

0: pas Kind of Magic, c'était évidemment Queen. Et justement, un petit peu de magie nous attend dans un instant grâce à Stéphane Bern, qui viendra comme chaque matin nous rejoindre et nous téléporter au 12e siècle en Angleterre pour nous parler des cygnes et des rivières. C'est juste avant l'info à 8h précise.
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0: Et Stéphane Bern nous rejoint. Bonjour Stéphane.
6: Bonjour Yannick, bonjour la Champagne et bonjour les Ardennes.
0: Et aujourd'hui, toujours un peu d'histoire avec vous, on va voyager au temps des rivières anglaises du 12e siècle.
6: En Angleterre, les cygnes ne sont pas tout à fait des animaux comme les autres. Ils appartiennent au roi. Dans l'Angleterre du 12e siècle, la couronne fixe une règle étonnante. Tous les cygnes non marqués, vivants à l'état sauvage, deviennent propriété du souverain. Version royale de « si c'est à personne, alors c'est à moi ». Une décision progressive formalisée par le roi d'Angleterre, Édouard IV, en 1482. À l'époque, le cygne est un mets de prestige, servi lors des banquets royaux et des grandes cérémonies. Et oui, quand le cuisinier du roi cherchait une idée pour un repas de fête, la réponse était souvent « il suffira d'un cygne ». Certaines guildes ou institutions obtiennent le droit de posséder des cygnes à condition de les marquer au bec. Ce qui ne devait pas être de tout repos, vous pouvez y laisser quelques plumes. Quoi qu'il en soit, chaque marque permet d'identifier le propriétaire, une véritable carte d'identité médiévale. Cette organisation est surveillée de près et devient au fil des siècles une tradition codifiée. Sur la Tamise, elle se perpétue de nos jours avec le Swan Upping.
7: What else?
6: Une opération annuelle de recensement et de marquage. Swan Upping, quelle classe, so British. En France, l'administration aurait appelé ça dispositif de traçabilité, de contrôle et de mise en conformité des populations de palmipèdes royaux non bagués en milieu fluvial ouvert.
8: Bon, allez, ça suffit. Papier, carte de séjour.
6: Aujourd'hui encore, les cygnes tuberculés vivant libres en Angleterre sont en théorie la propriété du monarque britannique, tout comme les esturgeons, les baleines, les marsouins et les dauphins du Royaume-Uni. En France, on dit souvent « qui vole un œuf, vole un bœuf ». En Angleterre, ce serait plutôt « qui vole un cygne ». Paul Buckingham.
0: Merci Stéphane, à demain. Restez avec nous dans 10 minutes. Un beau cadeau vous attend avec la possibilité de remporter un pass pour 4 pour Nigloland.
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0: Belle semaine à vous, nous sommes le 6 juillet, il est pile 8h du matin. C'est l'heure du journal en Champagne-Ardenne avec Margot Turgis. C'est le premier lundi des grandes vacances, l'occasion de vous proposer des idées de sortie cette semaine.
9: Oui, via une série de reportages sur le no-tourisme, secteur ultra porteur en Champagne, alors que notre vignoble est celui qui attire le plus en France d'après la dernière étude de la plateforme Winelist spécialisée dans les visites touristiques dans le monde viticole. Et si descendre dans une cave peut vite coûter cher, on vous emmène ce matin en visite gratuite dans le jardin de la maison Ruinart à Reims, ouvert toute l'année au public en accès libre, où des artistes s'exposent, dont le japonais Tadashi Kawamata. Il a récemment installé 3 œuvres dans le parc. Le directeur art et culture de la maison Ruinart, Fabien Valérian, explique ce choix.
10: Tadashi Kawamata, c'est un artiste qu'on suivait depuis assez longtemps au sein de la maison Ruinart. Ce qui nous touche particulièrement dans son travail, c'est l'usage d'un matériau très simple, le bois, qu'il arrive à sublimer à travers des sculptures qui sont aussi en quelque sorte des architectures. Certaines sont temporaires, d'autres sont permanentes. Et on a été très sensibles à cette approche parce que ça réactive notre rapport à l'environnement. Donc avec cette idée d'une reconnexion à la nature, qui permet à tous les visiteurs, hein, que ce soit sur les foires d'art, mais aussi ici à Reims, hein, sur le site, puisqu'on a 3 œuvres qui ont été installées, ça permet aux visiteurs de se projeter. Il y a un nid, il y a une tour dans laquelle on

0: Cambriolé hier matin à l'aube et le préjudice est estimé à plusieurs millions d'euros. Ce que l'on sait est à lire sur ici.fr. Il m'a remis un écrit détaillé en formulant des aveux de culpabilité. L'avocat de Cédric Jubilard affirme au journal La Dépêche du Midi ce matin que le peintre plaquiste reconnaît avoir tué son épouse Delphine, disparue en 2020 dans le Tarn. Déjà condamné à 30 ans de réclusion criminelle, Cédric Jubilard doit être jugé en appel en septembre.
1: Un nouvel incendie de récolte s'est déclenché hier dans la Marne.
0: 10 hectares ont brûlé à Auve, à l'est de Châlons. Une surchauffe de batterie de moissonneuse-batteuse a provoqué le sinistre et il n'y a pas eu de blessés. La Marne, les Ardennes et 39 autres départements placés en vigilance orange, feu de forêt ce lundi par Météo France. Ça veut dire un risque élevé d'incendie, alors qu'on le rappelle, 9 sur 10 sont d'origine humaine. Dans les Pyrénées-Orientales, classé rouge pour ce risque de feu de forêt, l'incendie démarré samedi a désormais parcouru 4600 hectares. Il n'est toujours pas fixé et plus de 10 000 habitants ont été appelés à évacuer. Cet incendie géant, il perturbe le Tour de France alors que les coureurs arrivent dans l'Hexagone aujourd'hui. Une partie de l'étape du jour, 195 km entre Granorlès et les Angles, se fera sans public parce que la commune d'arrivée est à seulement 70 km des flammes. Le départ de cette troisième étape avec le Danois Jonas Vingegaard en jaune, ce sera en tout cas à vivre sur votre radio ici. Partenaire officiel du Tour, le départ fictif est à 12h10.
1: Des élèves de Châlons-en-Champagne sont en route pour Londres.
0: Une dizaine de troisièmes du collège Victor Duruy s'apprête à recueillir une parole de plus en plus rare, celle d'une rescapée de la Shoah. Toute l'année, ils ont travaillé sur un projet baptisé Convoi 77 et retracé le parcours de victimes de la barbarie nazie, jusqu'à découvrir que l'une d'elles est toujours vivante, la Française Rose Krymolowski, surnommée Rosette. Elle a 96 ans aujourd'hui, elle vit dans la capitale britannique et elle n'avait que 13 ans en 1944 quand elle a été déportée à Auschwitz. Sa fille Théma sera là pour la soutenir pendant l'échange avec les collégiens marnais.
2: Un peu nerveuse parce que ma maman a pas tellement parlé des choses qui s'est passées pendant la guerre. C'est très émouvant pour elle. Même si c'est difficile, c'est important. C'est pas la même chose de lire ça dans un livre. Il n'y aura bientôt plus de survivants. Personne pour raconter ces histoires. J'ai déjà vu les questions et je vais discuter ça avec ma mère en avant. Parce qu'ils vont demander des questions de sa jeunesse un peu au sujet de la déportation. Je veux pas que ça soit trop émouvant, trop difficile. C'est formidable qu'ils viennent quand même de France pour la rencontrer. Il y a beaucoup d'antisémitisme, surtout en Angleterre, et c'est pire en France, je crois. Et c'est pour ça que c'est plus important de continuer à raconter ces histoires.
0: Un propos recueilli par Maëlle Prévost pour ici Champagne-Ardenne. Un nouveau territoire éducatif rural inauguré aujourd'hui dans la Marne, dans une trentaine de communes du sud-est du département, surtout dans la communauté de communes Côte de Champagne et Val-de-Sault. Pensé pour lutter contre les inégalités dans les territoires ruraux, ce dispositif piloté par l'Académie de Reims permet notamment de développer l'éducation artistique et culturelle auprès des plus jeunes.
1: 8h05, clin d'œil vous donne rendez-vous en 2028.
0: Organisé tous les deux ans à Reims, le Festival international des arts en langue des signes a terminé sa 12e édition hier. Pendant 4 jours, plus de 20 000 personnes étaient attendues et les restaurants se sont donc adaptés pour accueillir au mieux ses clients de passage, la plupart sourds ou malentendants, Elsa Fournier.
3: Sur la carte du restaurant italien Basta, un petit QR code a fait son apparition ces derniers jours. Conséquence directe du festival Clin d'œil, comme l'explique Thomas, directeur de restaurant.
4: Comme ça, les clientèles pouvaient tout simplement lire et voir les menus et ils pouvaient commander directement via une application. Ça nous permettait, nous, du coup, d'avoir une simplification au niveau de la prise de commande, qui était un petit peu compliquée au début. On a vraiment mis en place spécialement pour le festival. Maintenant, je pense qu'on peut continuer avec ce système parce que ça nous a pris une autre clientèle et je pense que c'est intéressant de continuer à faire ça pour sourds et muets ou d'autres handicaps éventuels.
3: Chez Paulette, une crêperie proche de l'hôtel de ville, c'est la même chose. Il a fallu trouver des solutions pour se comprendre. Théo est responsable de salle.
5: Si c'est des Français, ils m'écrivent en français sur le téléphone ou sinon ils me pointent du doigt sur la carte. Et pour les étrangers, c'était avec Google Traduction.
3: Serveur au Gaulois, place d'Erlon, Léo a lui profité de l'occasion pour découvrir la langue des signes.
6: Des fois, il y a des personnes qui sont juste malentendantes et qui parlent quand même. Donc on arrive à dialoguer avec elles et elles nous apprennent des signes les plus utiles comme le bonjour, le merci. C'est très intéressant. Ça change de d'habitude, c'est très rare qu'on ait des personnes sourdes ou malentendantes qui ne sont pas accompagnées. C'est une opportunité aussi d'apprendre des nouvelles choses.
3: Selon le serveur, le restaurant a accueilli près de 200 festivaliers par jour, le temps des festivités.
0: Et le festival Clin

0: deuil organisé par l'association Cinésour sera donc de retour à Reims dans 2 ans, en 2028.
1: Allez, avant de jouer, on attaque directement la journée côté ciel. Chaleur forte attendue, 32 à 33 degrés, ce sont les températures annoncées par Météo France dans la Marne. 30 à 32 pour les Ardennes. Le soleil restera souvent voilé, mais les éclaircies seront belles en fin d'après-midi. Avec un petit vent d'ouest modéré, le ressenti restera chaud. Voilà ce qu'on nous promet. Et puis ce soir, ambiance douce, ciel encore légèrement voilé. Comme il est 8h, presque 8, je vais vous donner l'info pour demain aussi. Demain mardi, ce sera encore plus chaud. 34 à 36 degrés annoncés dans la Marne, 29 à 32 dans les Ardennes, avec un soleil plus franc en fin de journée. Restez avec nous, des cadeaux approchent.
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1: À suivre dans Ici Matin, en effet, une sélection pour vous pour remporter un pass pour 4 pour Nigeland. Mais c'est pas tout, il y aura aussi un bon d'achat de 20 euros à dépenser dans les commerçants, chez les commerçants de Reims. Je vous dis tout ça juste après Eli Medeiros, Baila Calypso.

0: Et 8h12 sur Ici Champagne Ardenne.
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0: Bon réveil à vous. J'ai pas encore salué notre petit Louis qui est en face là-bas et qui nous accompagne et qui, grâce à lui, va pouvoir, comment dirais-je, vous faire écouter plein de trucs sympas qui nous rappellent des bons souvenirs. Aujourd'hui, je vais être très très concis. Aujourd'hui, c'est la fête des Nolwenn. Bonne fête à elle. Bon anniversaire à Audrey Fleurot, 49 ans, et à Isabelle Boulay, 54 ans. Okay.

0: charme, cette voix magnifique, Isabelle Boulet, canadienne évidemment, hein, 54 ans aujourd'hui. Et puis c'est l'anniversaire, ouais, aujourd'hui c'est l'anniversaire de Sylvester Stallone, il a 80 ans. Tiger est la bande originale du troisième volume de Rocky, évidemment, interprété par le groupe Survivor. Ça c'est fait, c'est l'éphéméride du jour. Et aujourd'hui, 6 juillet, on a de beaux cadeaux qui vous attendent au standard.
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0: 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Je peux pas en avoir une, Mélanie, il n'y a pas moyen, j'essaye hein, mais j'y arrive pas. Bon bref, tout ça c'est pour vous, plus c'est très important, votre sélection pour participer au tirage, au grand tirage qui aura lieu à 18h50 ce soir, pour remporter donc un pass pour 4 pour le parc Nigloland. Et voici justement la question au 03 26 48 2000, écoutez bien. 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Mais quelle est sa hauteur à votre avis? Alors, est-ce 100 mètres? Est-ce 150 mètres? Ou est-ce 200 mètres? Oui, je vous aide un petit peu au 03 26 48 2000, je la refais. Allez, quelle est la hauteur du donjon de l'extrême? Est-ce 150 mètres? Est-ce 200 mètres? Ou est-ce 100 mètres? Vous appelez tout de suite. On vous attend, Mélanie vous attend. 03 26 48 2000, à vous de jouer.
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0: C'est l'heure de C'est pas vrai, votre rendez-vous anti-arnaque tout de suite. Alors que le stress monte pour les 730 000 candidats au bac, Valentin Bertrand, vous nous alertez sur ces sites internet qui promettent de dévoiler les résultats en avance.
4: L'un d'entre eux fait beaucoup parler en ce moment, savoirmonbac.com. Le site promet des résultats avant la publication officielle prévue demain. Et évidemment, quand on est lycéen ou parent, on a envie de cliquer, et d'autant plus qu'il met en confiance. Il y a le drapeau français dans l'entête. Juste en dessous cette mention, les résultats affichés proviennent du serveur d'exploitation pédagogique de l'éducation nationale. C'est un peu flou, mais ça semble sérieux. Et là, un formulaire à compléter. Nom, prénom, date de naissance, filière, lycée. La page est calquée sur tous les sites officiels. Alors, j'ai fait le test, même si pour moi le bac ça remonte un peu déjà, et tada, je tombe sur mes prétendus résultats. Sauf que tout est flouté. Le site me demande alors de cliquer sur le bouton « Je ne suis pas un robot », on en a l'habitude désormais. Je le fais, mais rien ne se passe comme prévu. J'atterris en fait sur un autre site où l'on me demande de réaliser des missions. D'abord de télécharger une application, puis de répondre à un questionnaire.
0: Oh là là, quelle galère! Et finalement, est-ce que vous avez fini par les avoir, ces résultats, Valentin?
4: Eh bien non, j'ai tourné en rond avec cette suite de missions. Et c'est justement le cœur de cette arnaque. Chaque tâche accomplie rapporte de l'argent au propriétaire du site. Il a donc tout intérêt à nous en faire faire le plus possible. J'ai par contre cherché à en savoir un petit peu plus sur l'origine de ce site. Et la seule information que j'ai trouvée, c'est en fait la date de mise en ligne, le 30 juin, c'est-à-dire il y a tout juste une semaine. Mais j'ai trouvé d'autres arnaques similaires au moment, par exemple, de la rentrée scolaire. D'autres sites proposent là de dévoiler en avant-première la liste des élèves dans chaque classe. À nouveau, il faut fuir, surtout ne pas renseigner vos données personnelles. Et tant qu'à faire, économiser votre temps. Allez, pour le bac, plus qu'un jour à tenir.
0: Merci Valentin, à demain. Et si vous-même vous êtes victime d'une arnaque, ou si vous avez repéré une fausse info, on compte sur vous pour nous alerter. L'adresse mail, c'est ici.arnaque avec un S @radiofrance.com. Et tout de suite, Elton John.

0: Elton John, Don't Go Breaking My Heart. La musique revient dans un instant, mais d'abord, on va aller se promener. Figurez-vous que la moisson a pris un petit peu d'avance.
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0: Et on retrouve pour ce faire Olivier Catiot. Bonjour Olivier.
2: Bonjour Yannick.
0: Vous êtes dans un champ de lentilles et donc avec un peu d'avance, le début de moisson est prévu dès cette semaine.
3: Et ici, ce sont 13 hectares qui sont consacrés à la culture de la lentille. Bonjour Maxime à la Zonati.
4: Bonjour Olivier.
3: Mi-juillet, fin juillet, c'est le moment de la récolte des lentilles, de la moisson des lentilles. Hein. Elles sont moissonnées un peu comme le blé.
4: C'est ça, ça y est, on y est. Donc là, on va sortir la moissonneuse comme si on allait faucher notre blé. Après, attention, c'est quand même plus compliqué pour le chauffeur et je tire toujours ma casquette pour lui parce que la lentille, c'est une plante qui est pas très haute. Elle est grand maximum 30 à 40 cm de hauteur. Donc c'est très bas, il y a très peu de gousses, hein. Il y a quelques gousses par plante, et dans chaque gousse, il y a une, voire deux graines. Il en faut quand même beaucoup pour faire notre rendement. Et donc, comme je disais, le chauffeur, lui, c'est un spécialiste, parce qu'aujourd'hui, il faut mettre la coupe vraiment très bas, il peut ramasser beaucoup de cailloux, de terre, ce qui nous oblige, nous, derrière, à trier la lentille. Hein. On la trie de toute façon à chaque fois.
3: En général, c'est environ 2 tonnes à l'hectare.
4: Oui, c'est ça. On espère toujours. Elles sont plutôt belles, donc on va espérer notre rendement habituel moyen de 2 tonnes hectare, oui.
3: Les lentilles qui sont moissonnées en ce moment ont été semées au mois d'avril. C'est un cycle de vie assez court. Hein. Quelle est la difficulté de faire pousser la lentille et comment ça s'est passé cette année?
4: Alors, la lentille, on la sème, oui, au courant avril, on va dire. On sème ça, pareil, avec un semoir classique à céréales. Nos grands ennemis, c'est plutôt la météo. Hein. Trop de pluie, c'est pas bon pour nous, hein, parce que s'il y a vraiment trop d'eau, ça peut plaquer la lentille au sol, ce qui va remettre de la difficulté à la récolte. Et après, c'est une culture quand même plutôt simple à cultiver et plutôt saine, comme je peux dire, parce qu'il y a très peu d'intrants. On met un petit peu d'engrais au départ, phosphore et potasse, pas d'azote, pas besoin. Aujourd'hui, la lentille, on a ce qu'on appelle elle a des nodosités et c'est elle qui va chercher elle-même l'azote qui est présent dans le sol. Donc pas besoin d'apporter d'azote. Et derrière, très peu de, alors on n'aime pas en mettre, mais des produits phytosanitaires, mais on en met quand même. Alors celui qu'on met, c'est un fongicide parce que il y a toujours le risque de maladie quand même. Et parfois, alors ça c'est sur de l'observation, des insecticides si on a des insectes ravageurs qui viennent attaquer notre culture, mais ça dépend des années, ça dépend du contexte.
3: Alors on en a beaucoup parlé de la lentille, notamment avec un documentaire d'Hugo Clément qui pointait du doigt la lentille canadienne qui est faite autrement, avec davantage de produits phytosanitaires. Vous n'avez pas le droit d'ailleurs d'avoir ce mode de production en France alors qu'on importe cette lentille canadienne. Ici, la lentille, elle sèche au soleil avant la moisson. Les Canadiens, ils ont d'autres solutions.
4: En fait, les Canadiens, la différence qu'ils ont avec nous, c'est qu'ils n'ont pas notre beau soleil et notre belle chaleur de juillet. Et donc, pour que la lentille se dissèque, donc pour qu'elle sèche, pour parler plus simplement, ils emploient le bon fameux glyphosate que tout le monde parle pour que la lentille se dissèque et qu'ils puissent la récolter dans des conditions séchantes. Ouais.
3: Donc, un coup de glyphosate, on moissonne et ensuite on mange.
4: Exactement, et c'est là où je dis toujours, on nous met plein de réglementations en France, qui est normal, hein, on a une belle agriculture saine, donc autant la préserver, mais par contre, face à nous, on nous met des produits qui sont, je trouve, quand même pas terribles.
3: Je regardais dans les rayons des magasins, souvent c'est assez obscur, hein, on sait pas d'où viennent les lentilles. En gros, s'il n'y a pas marqué qu'elles viennent de France, c'est qu'elles viennent d'ailleurs.
4: Exactement, je ne pensais pas dire ça un jour, mais merci à Hugo Clément de nous faire cette publicité-là, parce que pour une fois, il nous a défendu. Et c'est vrai qu'il faut prendre le temps de regarder, et comme vous dites Olivier, s'il n'y a pas marqué France derrière, méfiez-vous, je pense qu'elles viennent quand même du Canada.
3: La lentille a un moyen d'avoir un apport en protéines sans manger de viande, et quand elles sont faites en France, c'est bon pour l'environnement et pour la santé. Merci Maxime Alazonati, producteur de lentilles ici à Ace-le-Morup. On est en plein milieu du triangle entre Saint-Dizier, Vitry-le-François et Châlons-en-Champagne.
4: Merci Olivier.
0: Merci à vous deux, puis tiens, à midi, une petite salade de lentilles made in France, ça nous fera pas de mal. Allez.
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0: Et dans un instant, ce sera à vous de jouer dans un instant au standard. Je retrouverai l'un ou l'une d'entre vous sélectionné au standard par Mélanie. Mais d'abord, Étienne Dao et Dany.
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0: Allez, on va tout de suite aller au standard, on va pas traîner parce que quelqu'un nous attend, il est 8h27.
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0: Yeah, ah, je suis content d'aller au parc Nigloland peut-être avec Céline. Bonjour Céline.
3: Et bonjour.
0: Comment ça va Céline?
3: Ça va, un peu chaud, mais bon, ça va.
0: Ça va monter un peu plus, là, vous le savez, hein ?
3: Oui.
0: Bon, on se prépare, ça va recommencer.
3: On va découvrir.
0: Alors attention, vous avez à gagner, vous le savez, plusieurs cadeaux, si vous répondez bien à cette question. D'abord, le bon d'achat de 20€ pour les vitrines de Reims, ça c'est cool, pour aller se faire un petit truc de solde. Plus la sonnette, croque, elle est belle, moi je vous envie. Hein. La sonnette, ici Champagne-Ardenne, à mettre sur son vélo ou sa trottinette. Plus une sélection pour le grand tirage ce soir à 18h50, à l'occasion duquel peut-être vous remporterez ce pass pour 4 pour le parc Nigloland. On se concentre bien, vous êtes prête ?
3: Oui.
0: Le donjon de l'extrême est l'une des attractions du parc Nigloland. Une tour à sensation garantie. Quelle est sa hauteur ? 100, 150 ou 200 mètres ? Réfléchissez bien, je vous écoute.
3: 100 mètres,
0: bravo ! Ah, je vais le faire comme ça. Ah, bravo. On n'a pas le gagné cette fois-ci, donc j'utilise la sonnette. Bravo, c'est ça, 100 mètres, absolument. Et ben voilà, vous êtes présélectionné. Ça veut dire que ce soir, il faudra bien écouter vers 18h50, car vous avez toutes les chances de remporter ce pass pour 4. C'est plutôt une bonne nouvelle, je trouve.
3: Ah oui, bien sûr.
0: Qu'est-ce que vous allez faire avec ce beau temps ? Vous avez prévu quelque chose, à part aller faire les sols, peut-être ?
3: Oh non, là je vais aller garder ma petite fille, donc voilà.
0: Super, on peut avoir son prénom ou c'est indiscret ?
3: Léa,
0: voilà, très joli prénom, et ben, on lui fait une grosse bise. Et franchement, je vais croiser les doigts pour qu'elle remporte le pass, c'est important Léa. Comme ça vous partez en famille et vous allez vous éclater au parc. Je vous souhaite une bien belle journée. Et puis je vous embrasse.
3: Merci beaucoup.
0: À bientôt.
3: À bientôt, bonne journée aussi à vous.
0: Bye bye.
3: Merci beaucoup.
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0: Vous pourrez rejouer pour vous sélectionner pour ce parc tout à l'heure avec l'ami Grégory. Ce sera précisément, je regarde, à 10h40, notez-le bien.
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0: Merci de nous écouter, merci d'écouter Ici Champagne-Ardenne. Dans un instant, l'info d'ici avec Margot, avec une série d'été, on parlera œnologie, c'est bien ça ?
7: Œnotourisme
0: pour être précis, mais d'abord on va faire le point sur l'actualité en France et dans le monde. Ça dure 90 secondes et c'est présenté ce matin par Cyril Ardo.
8: Cédric Jubilard reconnaît sa culpabilité dans la disparition de sa femme Delphine. C'est ce qu'indique l'un de ses avocats ici Occitanie. Cédric Jubilard a été condamné à 30 ans de prison dans cette affaire. Il niait jusque-là toute implication depuis la disparition de l'infirmière fin 2020. 11 000 hectares brûlés en France, c'est deux fois plus que l'an passé à la même période, selon le ministre de l'Intérieur. Le maire d'Ille-sur-Tête, dans les Pyrénées-Orientales, décrit un spectacle de désolation avec la végétation anéantie. Sa commune est touchée par un incendie qui a déjà parcouru 4 600 hectares. Aujourd'hui, 7 départements sont classés en rouge pour un risque très élevé de feux de forêt. Une nouvelle séquence de chaleur assez longue va s'installer sur la France au mois jusqu'au week-end prochain, dit Predict Service, la filiale risque de Météo France. D'abord sur les départements du Sud, puis sur une grande partie du pays. 16 départements de l'Ouest et du Sud sont placés aujourd'hui en vigilance orange canicule. Lutter contre les free parties, les rodéos motorisés ou la consommation de protoxyde d'azote. Le projet de loi sur la sécurité du quotidien, dit Riposte, examiné dès aujourd'hui à l'Assemblée nationale. Le texte a déjà été adopté au Sénat. La gauche dénonce un texte uniquement répressif. La SNCF ajoute 500 000 places supplémentaires cet été, notamment vers la destination de montagne. La compagnie ferroviaire a déjà enregistré 12 millions de réservations pour juillet et août de cette année. Et puis on connaît ce matin une nouvelle affiche des quarts de finale de la Coupe du Monde. Norvège-Angleterre, après leur victoire respective, 2-1 sur le Brésil et 3-2 sur le Mexique.
0: Merci beaucoup Cyril, c'est l'heure de l'info d'ici avec Margot Turgy et on démarre donc une série d'été.
7: Cinq reportages sur le no-tourisme qu'on vous propose cette semaine pour le début des grandes vacances avec un premier arrêt ce matin à la maison de champagne Ruinard à Reims, alors pas dans sa cave mais au niveau du sol, dans son jardin parce qu'il est ouvert gratuitement toute l'année et que le public peut y découvrir une vingtaine d'œuvres exposées. Sylvie Bassel.
9: Ruinard, c'est la plus ancienne maison de champagne. Elle fêtera ses 300 ans d'existence en 2029. Une maison bordée par un parc arboré de 7000 m2, un parc en accès libre et gratuit qui abrite une vingtaine d'œuvres d'artistes. Le dernier en date est le japonais Tadashi Kawamata qui a installé un observatoire, une cabane perchée et un énorme nid d'oiseaux. Ce nid que je vous propose d'aller voir de plus près en suivant Caroline Carton, chef de projet culturel chez Ruinard.
10: Vous êtes ici dans la cour d'honneur du site et désormais nous avons donc le nid de Tadashi Kawamata. Avec cet ajout de bois et de matière sur la pierre, il va venir comme ça perturber la vision des visiteurs et suscite aussi à la fois l'émotion et l'interrogation. C'est vrai que cette taille de nid monumental sur ce site historique, le choc visuel est assez important. Néanmoins, on voit tout de suite qu'il s'intègre aussi parfaitement dans la forme. C'est quelque chose de très harmonieux, comme une excroissance du bâtiment et qui vient comme ça mettre à l'honneur aussi ce symbole de la biodiversité.
9: Des œuvres, des installations artistiques, il y en a beaucoup chez Ruinard. Cela fait près de 20 ans que la Maison de Champagne a démarré cette collection, comme l'explique Fabien Valérian, directeur art et culture au sein de la Maison Ruinard.
11: On a plus d'une vingtaine de sculptures qui sont dans le parc de la Maison Ruinard, et ensuite dans des espaces aussi intérieurs. En tout, c'est une centaine d'œuvres qui sont visibles, mais certaines sont sur le parcours de visite dans les caves, qui est un parcours de visite qu'il faut réserver parce que la capacité d'accueil est limitée et c'est une visite guidée. Mais sinon, je pense qu'on peut voir environ 60 œuvres entre les différents salons, entre le pavillon Nicolas Ruinard, qui sont accessibles par le public et qui sont des œuvres issues des collaborations avec les artistes depuis 2008.
9: Vous pouvez aussi visiter les caves de Creil, 8 km de galeries sur 3 niveaux classés sites historiques et reconnus patrimoine mondial de l'UNESCO. Ruinard a été la première maison de champagne à y installer ses bouteilles depuis l'acquisition des Crayères en 1877.
7: Et si son parc est gratuit, la visite de la cave de la maison Ruinard coûte elle 70 euros par personne.
0: On vous retrouvera tout à l'heure pour le journal à 9h et vous nous parlerez de ces collégiens de Châlons qui vont faire une rencontre très forte aujourd'hui.
7: Avec une rescapée de la Shoah, une Française qui vit à Londres, elle a 96 ans aujourd'hui et ses collégiens ont découvert qu'elle était toujours vivante en travaillant sur son parcours pendant l'année scolaire.
0: Et l'info, c'est aussi la météo ce matin. C'est du beau temps, ça grimpe. Journée très chaude en perspective, annonce Météo France. Les maximales grimperont jusqu'à 33 degrés dans la Marne, entre 32 et 33. 30 à 32 dans les Ardennes. Un soleil un peu voilé, mais une luminosité généreuse est annoncée, avec un vent d'ouest à nord-ouest cet après-midi très modéré. Ce soir également, douceur et ciel voilé, c'est le même programme. Et puis demain, mardi, on va encore monter d'un cran, on vous l'annonce d'ores et déjà. 34 à 36 annoncés dans la Marne. 30 à 32 dans les Ardennes. Soleil plus franc en fin de journée. La nuit suivante sera bien étoilée avec encore des températures élevées. Bref, le menu, en gros, c'est du soleil.
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0: Restez avec nous, les trésors de Champagne-Ardenne à venir. Dans un instant, on retrouvera pour l'occasion Grégory Duchâtel, comme on l'aime, et juste avant, Kim Carnes, Pete Davis Eyes. Bonne semaine, bon lundi et au fait, bonne fête à toutes les Nolwenn aujourd'hui.

0: Tim Carnes, Bette Davis Eyes, il est 8h39.
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0: Restez avec nous avant 9h, le docteur Kirzek viendra nous parler du café glacé et nous expliquera que c'est bon pour la santé. Et puis, dans la chronique Par ici des économies, Valère Coréard vous expliquera comment gagner un petit peu d'argent pour partir en vacances. Avant cela, c'est l'heure de retrouver Grégory Duchâtel. Pour les trésors de Champagne-Ardenne, bonjour Grégory.
2: Yannick, bonjour.
0: Pendant ces vacances, on prend un peu le temps pour se balader chez nous, notamment dans la Marne, Grégory. Vous nous proposez un village emblématique de la Champagne.
2: Auvillé, c'est la carte postale de la Champagne. Nous sommes juste à quelques kilomètres d'Épernay, et ce village raconte à lui tout seul une grande partie de l'histoire du Champagne. Car il mêle patrimoine, spiritualité, savoir-faire. Tout commence au 7e siècle. Une petite communauté appelée Villaret s'organise autour d'une abbaye construite en hauteur. À l'origine de cet édifice, l'archevêque Saint-Nivard. L'abbaye traverse les siècles, subit des destructions et des reconstructions. Du vaste ensemble d'autrefois subsiste encore une église et une partie du cloître. Un héritage précieux qui continue de structurer le cœur de ce village. Le nom ancien, Alta Villaret, a laissé une trace importante. Les habitants sont encore appelés les Altavillois. Une manière de garder un lien direct avec ses racines médiévales.
0: Mais Auvillé ne serait pas Auvillé sans une figure incontournable.
2: Né en 1639 à Sainte-Médéhould, Dom Pérignon est un moine bénédictin. Il rejoint l'abbaye d'Auvillé à l'âge de 30 ans. Pendant près de 4 décennies, il se consacre à un objectif ambitieux, améliorer la qualité du vin. Dans les caves creusées dans la craie, il perfectionne des techniques décisives. Il assemble des raisins issus de différentes parcelles, affine le pressurage des raisins noirs pour obtenir un jus clair, améliore la conservation en utilisant des bouteilles en verre épaisse. Le bouchon de Liège va venir compléter tout ce dispositif, ce qui permet de préserver l'effervescence. La champanisation amorcée au XVIIe siècle va poser les bases de ce qui deviendra plus tard un symbole mondial. Plus de 3 siècles après, ces méthodes inspirent encore les pratiques actuelles. Dom Pérignon s'éteint le 24 septembre 1715, quelques jours après Louis XIV, et l'histoire continue pourtant de s'écrire. Au cœur de l'ancienne abbaye, la sépulture de Dom Pérignon attire les visiteurs. Elle rappelle que derrière chaque bulle se cache finalement une longue histoire de patience et d'innovation. La première cuvée portant le nom de Dom Pérignon date de 1921 et elle appartient à la maison Moitié-Chandon, ce qui perpétue l'héritage du célèbre moine. Auvillé, c'est donc bien plus qu'un village, c'est un lieu où les pierres racontent, les caves murmurent et où chaque verre de champagne prolonge une tradition vieille de plusieurs siècles. Et ça, c'est l'un des trésors de Champagne-Ardenne.
0: Merci beaucoup Grégory. Si vous avez envie d'une résidence secondaire, mais que, comme moi, vous n'en avez pas les moyens, sachez que ça se loue. Et ouais, il y a des bonnes combines qui vous attendent du côté de la chronique Par ici des économies dans un instant avec Valère Coréard.
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0: Il est 8h43 et on retrouve Valère Coréard. Bonjour Valère.
7: Bonjour Yannick.
0: Chaque jour avec vous, un bon plan, on le sait, pour notre pouvoir d'achat. Aujourd'hui, vous vouliez donc nous parler vacances.
7: Oui, mais pas juste vacances pour l'été. Moi, je voulais vous parler vacances un peu tout au long de l'année. Vous savez, cette possibilité qu'on aimerait toutes et tous avoir d'aller se faire un week-end, une ou deux fois par mois, dans une résidence secondaire, sauf qu'on n'a pas de résidence secondaire. Mais bonne nouvelle, j'ai peut-être trouvé la solution pour vous avec une plateforme qui peut vous mettre en relation avec des propriétaires de résidences secondaires qui sont prêts à vous la louer une ou deux fois par mois, régulièrement, tout au long de l'année, moyennant un engagement de votre part, mais en échange, un tarif hyper intéressant pour vous. Cette plateforme, c'est oui-baraque.fr.
0: Alors attendez, si je comprends bien, c'est un peu comme un Airbnb, sauf qu'on s'engage à l'année et donc on paye moins cher, c'est ça?
7: Exactement, l'idée c'est de mettre en relation des propriétaires de résidences secondaires qui n'ont pas envie de se casser la tête avec des locataires ponctuels. Là, ils font appel à des gens comme vous et moi qui pourraient être intéressés pour s'engager à venir dans leur maison donc une ou deux fois par mois, tout au long de l'année. Et en effet, en face, vous avez accès à des tarifs bien moins chers que le marché de la location saisonnière. Et puis au moins, vous êtes tranquille, vous savez que c'est réservé pour vous. Alors j'ai vu par exemple des appartements à la mer à 50 euros la nuit, c'est quand même assez intéressant. Et puis il y a quelques petits plus, comme le fait d'avoir un double des clés, on se sent un peu chez soi, de pouvoir laisser quelques affaires, de disposer sur place de produits ménagers, d'aliments. Vous êtes un peu chez vous finalement, puisque vous y allez toute l'année. Le site, c'est donc oui-baraque.fr, baraque avec un K, et pour en savoir plus, vous pouvez aller donc visiter ce site, et puis sachez que ça marche aussi si vous êtes propriétaire et que vous cherchez un petit revenu d'appoint. Alors, vous en pensez quoi de cette solution? Vous seriez prêt à tenter? Pensez à m'écrire par ici leséconomies@radiofrance.com.
0: Merci beaucoup, Valère. C'est vrai que c'est une bonne combine, hein. Oui-baraque.fr, moi je l'ai bien noté. À vous de tenter maintenant. On va écouter Marc Lavoine en duo avec Patrick Fiori, et juste après, on va penser sortie grâce à l'agenda. Je vous donnerai 2-3 rendez-vous à noter aujourd'hui, histoire de passer un bel été à l'écoute d'ici Champagne-Ardenne.

0: faire plaisir.
1: Et voilà le retour de deux belles voix françaises, Marc Lavoine en duo avec Patrick Fiori. Notez que Marc Lavoine lui fait son grand retour, un album de duo va même sortir en novembre prochain. Et donc Occupé, que vous entendez, c'est le tout premier extrait qui est sorti récemment et que vous découvrez sur votre radio ici, Champagne-Ardenne, 8h48. Et si on passait à l'agenda tout de suite? Votre agenda de l'été, deuxième édition du festival Food Truck Beer et Musique se déroulera ce week-end, notez-le bien, au square de la gare de Charleville-Mézières. Au programme Food Truck, animation, bière, programmation musicale. Attention, c'est bien au square de la gare cette année et non pas au Mont Olympe comme l'an dernier. C'est important de le noter si vous voulez pas rater votre petite bière avec de la musique, avec modération évidemment. Moins nourrissant pour l'estomac, mais plus pour l'esprit, je vous conseille un détour par Brienne-le-Château dans l'Aube pour y voir l'exposition « L'apprentissage en héritage, 250 ans d'histoire de l'éducation » au musée Napoléon. Avant de découvrir le musée Napoléon, le bâtiment fut un... le bâtiment fut un lieu d'apprentissage pendant 3 siècles, école royale militaire d'abord, pensionnat de jeunes garçons au 19e et enfin école élémentaire et cours complémentaire au 20e. Le musée propose pour cet été une expo qui souhaite mettre en avant l'évolution de l'éducation et des pratiques pédagogiques, des grands décrets aux souvenirs de Briennois ayant essuyé les bancs du cours complémentaire, à visiter du mardi au dimanche, toute la journée. Toutes les infos sont sur musée-napoléon-brienne.fr. Et puis on termine cet agenda par un détour à Tinqueux, où la ville continue de dérouler son programme d'animations estivales. Elle nous invite à rester connectés à la nature. L'événement s'appelle d'ailleurs Connexion Nature, ça tombe bien. Voyons ce qui nous attend dans 2 jours d'ailleurs avec Séverine Leroux, adjointe au maire.
2: Le 8 juillet, nous continuons avec Connexion Nature. Donc là, ce sera un temps fort qui est dédié à l'environnement et au bien-être. Nous serons dans le parc Champavaux. Une journée pour apprendre, expérimenter et se reconnecter à la nature à travers des ateliers, des jeux, des découvertes scientifiques et des moments de détente en plein air. Vraiment le temps à la reconnexion, voyez, au calme, avec des animateurs du centre loisirs qui vont venir lire des petites histoires sous les arbres pour les enfants, suivi d'un petit concert le soir.
1: Voilà, Connexion Nature, mercredi à Tinqueux, un rendez-vous qui ressource, un rendez-vous ludique et festif, qui se terminera par le concert de Pajarito Mundo, dont on va écouter un petit extrait tout de suite.

0: influence électro et sonorité du monde, donc vous l'avez compris, pour danser de 18h à 20h à Tinqueux. Dans un instant, les conseils du docteur Kirzek pour accompagner ce genre de rythme avec un café glacé.
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0: C'est vrai que pour boire du café glacé, mieux vaut être debout. Et éventuellement, on prend son piano, on joue et on chante avec France Gall. Tout va bien, c'est l'été sur Ici Champagne-Ardenne.

0: jouait du piano debout et d'autres animacides. D'ici 5 bonnes minutes, vous allez retrouver Grégory Duchâtel qui se prépare déjà. On n'en est pas encore là pour l'instant, on va parler café ensemble.
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0: Et retrouver le docteur Kirzek qui va nous parler du café glacé. Bonjour docteur, apparemment c'est bon pour la santé ?
2: Bonjour à toutes et à tous, je vous sers un café glacé évidemment quand il fait chaud, mais pas n'importe quel café glacé, celui qui vous booste sans vous épuiser et qui en plus a des super pouvoirs anti-vieillissement. Oui, vous avez bien entendu. Alors on arrête les sirops trop sucrés, les crèmes chantilly par-dessus, on passe au café glacé malin. D'abord, pourquoi le café glacé sera un booster ? Parce qu'il y a de la caféine et tout le monde connaît, ça stimule le cerveau, ça améliore la concentration, ça réduit la fatigue. Mais attention à un café glacé bien préparé, sans excès de sucre, parce que sinon ça va vous provoquer un coup de barre, le coup de barre sucré suivi d'un creux. Au contraire, là, ça va vous donner un coup de fouet propre, idéal dans l'après-midi ou avant une activité en plein air. Et grâce au froid, ça hydrate légèrement si vous le buvez sans trop de lait ou de sirop, évidemment. Il y a un effet anti-vieillissement aussi. Ça, c'est la vraie bonne nouvelle parce que le café, c'est une source d'antioxydants dans notre alimentation. Il y a des polyphénols, notamment l'acide chlorogénique. Ça lutte contre les radicaux libres, ces petites particules qui accélèrent le vieillissement de la peau, des artères et du cerveau. Il y a des études très sérieuses qui montrent que 2 à 4 tasses de café par jour, il y a une réduction du risque de maladies neurodégénératives comme la maladie de Parkinson ou la maladie d'Alzheimer. Donc, que ce soit un café chaud ou un café glacé, bah, c'est pareil.
0: Alors, vas-y pour le café glacé, c'est parti. Mais comment on le fait concrètement ?
2: Voici la recette du café glacé sain et efficace. Vous préparez un café fort, type expresso ou filtre serré, et vous le laissez refroidir. Mais il y a une meilleure méthode. L'idéal, c'est le café infusé à froid, le fameux cold brew des anglo-saxons. L'infusion à froid, pendant 12 heures, extrait la caféine et les antioxydants tout en réduisant l'acidité. Moins d'acidité, moins de brûlure d'estomac, moins d'irritation de l'émail dentaire aussi. Donc on fait infuser les grains de café ou le café moulu dans de l'eau et on met au frigo. Ensuite, ne sucrez pas ou très peu. Le sucre annule les effets anti-âge. Ben oui, le sucre, ça favorise la glycation, vous savez, ça rigidifie le collagène sous la peau. Donc à la place, on peut mettre une petite pincée de cannelle, par exemple, et vous pouvez mettre un peu de lait classique avec du lactose, mais vous évitez vraiment le sucre. Et ensuite, vous ajoutez des glaçons, quantité raisonnable, pas trop pour ne pas diluer les bons composés. Et puis surtout, on évite les versions industrielles, en bouteille, en sirop, c'est bourré de sucre, d'additifs et de matières grasses. Le café glacé, ça ne se prend pas avec de la crème fouettée non plus, du caramel ou du chocolat, sauf exception. Bref, c'est un café naturel. What else ? Allez, bon été, bonne santé, à l'écoute d'ici, bien sûr.
0: Merci, docteur Kirzek. Et dans un instant, un café et un Greg. À tout de suite.
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0: Merci de votre fidélité. Je vous donne rendez-vous demain pour nous réveiller sous la chaleur de l'été dès 6h avec Margot. Margot, vous allez la retrouver dans un instant. Mais d'abord, sachez-le, c'est important, c'est une information. Il a aujourd'hui 80 ans. Je ne veux pas parler de Grégory Duchâtel et je tiens à le préciser tout de suite. Il est beaucoup plus jeune.
8: Salut Yannick.
0: Qu'à quoi, une dizaine d'années en moins.
8: Oui, à peine.
0: Ça
8: à
0: va
8: peine. Oui.
0: C'est l'anniversaire de Stallone.
8: Donc, ça nous file un coup de vieux cette affaire. Ouais, parce que moi, Stallone, point. C'est sur le ring. C'est
0: Adrien. Je crois qu'il fait toujours encore un peu de gonflette et tout ça. Hein.
8: Oui, ça se voit d'ailleurs.
0: Encore pas mal. Hein.
8: Oui. Parfait, parfait.
0: Alors, qu'est-ce qu'on fait ?
8: Eh bien, on va dossier de l'été dans quelques instants. Dans Bienvenue chez vous, c'est l'été. On va s'intéresser au cambriolage. C'est une préoccupation pour de nombreux Français, notamment dans la Marne. On est particulièrement touché dans notre vignoble. En plus, les vacances commencent. Alors, comment protéger efficacement votre logement ? On va en parler dans le dossier de l'été. C'est juste après le journal.
0: Merci. Ça tombe bien. Je vous confie les clés du studio et à demain.
8: Je les attrape. À demain, Yannick. Salut.
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8: Nous sommes le lundi 6 juillet, il est 9h. l'heure du journal. Margot Turgy, Margot, bonjour.
9: Bonjour Grégory, bonjour à tous.
8: L'actualité chez nous en Champagne-Ardenne, des collégiens de la Marne vont recueillir le témoignage d'une survivante de la Shoah aujourd'hui.
9: Celui de Rose Krymolowski, déportée à 13 ans à Auschwitz en 1944. Elle en a aujourd'hui 96 et elle vit à Londres. C'est pendant un travail d'écriture de biographie de victimes des camps de la mort que des élèves de 3e du collège Victor Duruy de Chalon ont découvert qu'elle était toujours en vie. Et ils sont en route pour la Grande-Bretagne pour échanger avec elle. Et pendant leur séjour, les adolescents marnais vont aussi partager leur travail de mémoire avec des lycéens londoniens. Un partage en musique et en danse, Maëlle Prévost.
10: Dans une salle de classe, deux élèves dansent des mouvements aériens sur la musique de la liste de Schindler.
11: Parce que la danse, je trouve que c'est un mélange d'art et de sport.
10: Ninon, 14 ans, danseuse au conservatoire Jean-Philippe Rameau à Chalon, veut faire passer un message en dansant.
11: C'est mon professeur qui nous a donné la musique, la liste de Schindler. Là, on montre la mémoire, donc le positif de ce souvenir et par une sorte d'apaisement finalement.
10: Evan, son binôme, insiste sur l'importance du choix des mouvements à partir des textes qu'ils ont étudiés.
12: Si c'était plus quelque chose d'agressif, violent ou douloureux, on allait plus faire des mouvements dans l'impact, avec nos expressions du visage, montrer que c'est difficile et que c'est douloureux. Mais pour les choses plus douces, on va plutôt partir sur des mouvements plus classiques.
10: Une chorégraphie qu'ils vont montrer à des lycéens à Londres. Et cette année, d'autres élèves ont retranscrit en musique des biographies. C'est le cas d'Isaac, trompettiste et batteur.
13: Eux, ils ont dit un texte. Et nous, en fait, on retranscrivait un peu le texte sous forme de musique. Leur texte racontait un peu l'histoire de Rosette, du coup, qui était déportée à Drancy, puis après à Auschwitz, qui était partie dans le convoi 77, et voilà.
10: L'histoire de Rosette en musique, 13 ans, lors de

0: jusqu'ici toujours nié son implication dans la disparition de l'infirmière du Tarn en décembre 2020. Cédric Jubilard doit être jugé en appel en septembre. Le préjudice est estimé à plusieurs millions d'euros. Le musée Lalique en Alsace a été cambriolé à l'aube hier matin. Sa porte d'entrée fracturée, des vitrines brisées et une vingtaine de bijoux volés. Consacré au maître verrier natif de la Marne, René Lalique, l'établissement était considéré comme site sensible depuis le casse du Louvre à Paris en octobre dernier. Il va rester fermé plusieurs jours.
1: Le syndicat des sapeurs-pompiers volontaires de France lance un appel solennel
0: aux employeurs publics comme privés pour qu'ils facilitent immédiatement la disponibilité de leurs salariés pompiers volontaires. Alors que les incendies ravagent déjà la France, 11 000 hectares brûlés contre 5 700 à la même période en 2025, selon un point du ministre de l'Intérieur ce matin. Dans les Pyrénées-Orientales, un incendie monstre a déjà parcouru 4 600 hectares. Résultat, la troisième étape du Tour de France devra se faire sans public sur sa partie française, c'est-à-dire sur ses 40 derniers kilomètres, parce que l'arrivée prévue aux Angles est à moins de 100 km des flammes. Cette troisième étape du Tour, vous pourrez quand même bien sûr l'écouter sur votre radio. Ici, le départ fictif est à 12h10.
1: Un projet de loi sensible arrive à l'Assemblée nationale aujourd'hui.
0: Le projet de loi riposte du gouvernement pour lutter contre les troubles à l'ordre public. Il prévoit notamment de durcir les sanctions contre les rodéos urbains. Le député Horizon de la Marne, Xavier Albertini, est co-rapporteur du projet de loi.
2: Les rodéos, dans cette loi, on les sanctionne à la fois au niveau de ceux qui conduisent et qui mettent en danger à la fois leur vie, mais surtout les spectateurs et ceux qui regardent ces rodéos urbains et qui peuvent mettre en danger, évidemment, les forces de l'ordre lorsque celles-ci viennent les interpeller, en tout cas faire cesser ce trouble à l'ordre public. Les Français ne comprennent plus qu'il y ait une forme de non-droit sur ces pratiques qui n'existaient pas autant il y a quelques années et qui sont en forte augmentation. Il en va de même, donc les sanctions seraient, en tout cas, seront discutées, mais elles sont à la fois l'interdiction administrative de conduire, la saisine du véhicule, c'est-à-dire que celui qui est pris en train de faire un rodéo, son véhicule est confisqué, et des amendes forfaitaires. Donc tous ces éléments pour contraindre et limiter les actions de ce type et les attitudes qui sont complètement folles sur le sujet.
0: En mai dernier, un rassemblement de ce type avait fait 8 blessés à Reims. Et puis vous pouvez le noter dans votre liste de choses à faire avant de partir.
2: Rodéo sans véhicule est
0: faire un don du sang, pourquoi pas aujourd'hui, salle Bellevue à Vouziers, entre 15h et 19h30.
1: La météo chez nous en Champagne-Ardenne avec un soleil présent, généralement voilà, avec quelques nuages pour les températures. Les températures en ce moment relevées par Météo France, 15 degrés à Charleville-Mézières, donc très agréable. 16 pour Reims, 17 déjà à Sainte-Menoux et à Valmy, 18 pour Épée, 18 degrés à Vitré et à Troyes. Puis cet après-midi, eh bien ça y est, hein, ça commence à grimper. On va atteindre 30 degrés à peu près dans toutes nos communes de Champagne-Ardenne, avec 30 tout pile à l'ombre à Charleville-Mézières, 31 à Sedan, également au niveau de la pointe de Givet, 32 à Vouziers, également à Rethel, 33 degrés dans plusieurs communes marnaises, à Reims, à Fismes, à Dormans, à Épernay, à Châlons-Champagne et Vitry-le-François, avec 33 degrés également à Troyes.
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1: Sans oublier les conseils, les bons plans, les astuces, les idées de sortie, vous l'avez compris, hein, c'est la radio soleil, c'est la radio de l'été, c'est votre radio locale préférée, c'est ici Champagne-Ardenne. Voici On ira, un joli souvenir signé Jean-Jacques Goldman.

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1: Et parmi les copains, Francis Cabrel, Pascal Obispo, ils arrivent hein, dans quelques instants. Parmi la musique et la belle musique que nous vous proposons chaque jour sur votre radio, ici Champagne-Ardennes. Ravi d'être avec vous pour une nouvelle semaine entre 9h et 11h. Bienvenue chez vous, c'est l'été et première partie d'émission, les dossiers de l'été. On va s'intéresser au cambriolage. Ça reste une préoccupation importante pour de nombreux Français, notamment chez nous dans la Marne, avec notre vignoble. Forcément, ça attise des convoitises. Et à l'approche des vacances, on va s'intéresser concrètement à la protection de notre logement. Comment protéger efficacement son domicile? Quels sont les gestes qui font vraiment la différence? Faut-il investir dans une alarme, renforcer les accès ou simplement adopter de nouvelles attitudes? Eh bien, on va en parler ce matin. Nous vous donnerons des conseils simples, concrets surtout, pour réduire les risques et partir plus sereinement. Comment éviter de se faire cambrioler? C'est notre dossier de l'été jusqu'à 11h sur votre radio, ici, Champagne-Ardenne.
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1: Et pour la musique, je vous l'avais dit, Francis Cabrel, Pascal Obispo réunis pour un joli duo. Il faudrait que pleuve l'amour.

0: Francis Cabrel, Pascal Obispo et votre radio ici Champagne-Ardenne. Il faudrait que pleuve l'amour.
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0: Chaque année, des milliers de foyers sont victimes de cambriolage et nous sommes particulièrement concernés, nous, dans la Marne. Alors, des gestes simples, pourtant, peuvent réduire considérablement les risques. Quels sont les réflexes à adopter? Quelles erreurs éviter? Et comment protéger efficacement son logement, même en cas d'absence de courte ou de plus longue durée? On en parle ce matin avec vous, Nicolas Schmitz, et votre invité.
3: Les vacances, on y reste parce qu'on prépare nos départs, forcément. C'est dans quelques jours, peut-être quelques semaines pour vous. Et on prépare surtout la maison pour ne pas se la faire cambrioler grâce à la gendarmerie des Ardennes, le lieutenant-colonel Grandemanche, commandant en seconde de la gendarmerie des Ardennes. Et quelle vérification, quel bon réflexe on pourrait faire avant de partir? Vous nous conseillez quoi?
4: Alors, avant de partir en vacances, il y a les bonnes pratiques au quotidien et puis les bonnes pratiques l'éveil de partir en vacances. Mm-hmm. Je passe rapidement sur les bonnes pratiques au quotidien.
3: Oui.
4: Tout d'abord, il faut sécuriser sa maison avec des alarmes, des vidéos si c'est possible. Pensez à bien photographier ses objets de valeur et puis garder les numéros de référence et conserver les factures. Il faut également être vigilant, c'est-à-dire ne pas laisser des bijoux ou des affaires de valeur à l'intérieur de la maison lorsque vous partez en vacances. Ne pas laisser également les clés sous le paillasson, dans la boîte aux lettres ou dans le pot-fleur, comme bien souvent les gens le font.
3: Ça se fait encore, voilà. Ça, ouais, beaucoup.
4: Ça se fait trop souvent, bien sûr, uh-huh. Bien sûr, parce que les gens, en fait, tant qu'on n'a pas été cambriolé, on n'est pas, on pense que ça ne va pas nous arriver. Uh-huh. Et puis après, il y a les conseils, juste l'éveil de partir en vacances. Il faut informer son entourage de votre départ. Ça peut être la famille, des amis, des voisins. Ça, ce serait l'idéal. Faire suivre son courrier ou le faire relever par une personne de confiance, parce qu'une boîte aux lettres débordant de plis révèle une longue absence. Voilà, votre domicile doit paraître habité tout en restant sécurisé. Il faut créer l'illusion d'une présence,
3: ouais.
4: Soit l'aide d'un programmateur pour la lumière, la télévision, une radio.
3: D'accord, donc ça veut dire qu'on laisse pas forcément les volets fermés?
4: Alors, l'idéal, c'est de fermer les volets le soir et de les faire ouvrir par quelqu'un de confiance la journée.
3: Voilà,
4: soit les voisins, soit les familles. Ça, j'ai envie de vous dire que c'est le top.
3: C'est le top, enfin ça, c'est assez contraignant pour les voisins ou la famille de venir ouvrir, fermer tous les jours. Mais...
4: Oui, je sais bien. Ah. Alors, l'idéal, ça serait quand même de laisser, si vous ne pouvez pas, si c'est pas possible, laisser plutôt les volets fermés.
3: D'accord.
4: Après, il existe, mais c'est coûteux. Des ouvertures ou des fermetures automatiques de volets, mm-hmm. Notamment avec des applications sur le téléphone.
3: Ouais, oui, ouais. Les volets roulants qui sont programmables, ça c'est plus facile que des volets en bois, ça c'est plus compliqué. Effectivement, je reviens une seconde sur les photos que vous nous invitiez à prendre en cas de cambriolage, mais c'est valable également en cas d'incendie ou de sinistre, de les avoir aussi, les factures,
4: oui.
3: Tout ça.
4: Oui, tout à fait. Alors effectivement, il faut vous les gardez dans votre ordinateur, mais également dans votre téléphone. Mmh. Puisque le téléphone, vous l'emmenez tout le temps avec vous. L'ordinateur, ouais. Si vous le laissez à la maison, il brûle.
3: Ou alors il y a le fameux cloud. Maintenant, on peut balancer tout dans les serveurs, les data centers. Voilà, il y a ça aussi qui existe. Il y a une solution comme celle-là. Au niveau des alarmes, des caméras, est-ce que c'est réellement dissuasif?
4: Alors oui, ce n'est pas l'outil. Idéal, mais c'est un outil supplémentaire. C'est-à-dire que les sociétés qui vont vous vendre ce genre d'installation vous laissent des autocollants qu'on met sur les portes et les volets. Voilà, moi-même j'en ai sur ma maison secondaire et c'est les potentiels cambrioleurs savent qu'il y a quand même un système d'alarme à l'intérieur.
3: Mmh. Est-ce
4: Donc,
3: que vous
4: ils iront plutôt
3: Oui, pardon.
4: Ils iront plutôt, oui, je vous en prie. Ils iront plutôt visiter une maison où il n'y a pas ce genre d'autocollants.
0: On continue à évoquer ce dossier de l'été avec vous, Nicolas Schmitz, et notre invité afin de se prémunir d'un cambriolage. C'est donc des conseils et des astuces ce matin jusqu'à 10h.
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0: C'est une véritable machine à remonter le temps, votre radio, ici, Champagne-Ardenne. Dans la musique, allez, je choisis les années 80, belle décennie, vous allez dire, avec un succès qu'on aime beaucoup, déjà un groupe qu'on aime, Alphaville, ça va vous rappeler plein de choses, Big in Japan, et votre radio, ici, Champagne-Ardenne, pour vous accompagner tout l'été.

0: Alphaville et Big in Japan, à suivre Michel Jonas. Dans les toutes prochaines minutes, on va danser aussi avec Bill Medley, Jennifer Warnes et le fameux The Time of My Life. C'était la musique de Dirty Dancing. Avant cela, notre dossier de l'été qui revient dans quelques instants sur votre radio ici Champagne-Ardenne. Et comment éviter de se faire cambrioler? C'est la question que l'on se pose ce matin et surtout on vous apporte les réponses.
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0: Vous écoutez les dossiers de l'été. Notre dossier ce matin, comment éviter de se faire cambrioler. Un cambriolage peut survenir en quelques minutes seulement. Heureusement, il existe des solutions simples pour compliquer la tâche des voleurs. Alarme, éclairage, habitude du quotidien. Les meilleurs conseils pour protéger votre domicile et partir l'esprit tranquille. C'est avec vous Nicolas Schmitt et notre invité, un gendarme.
6: Alors, on a vu comment sécuriser notre maison, on a vu comment procéder aussi les cambrioleurs. Maintenant, voilà, on a tout fait, mais malheureusement, la maison se retrouve malgré tout cambriolée. Alors, lieutenant-colonel Grandemange, vous qui êtes commandant en second à la gendarmerie des Ardennes, que faire quand on constate, en rentrant chez soi, que la maison a été cambriolée?
7: Oui, alors, en cas de cambriolage, le premier réflexe à avoir, c'est de prévenir, de faire le 17, de prévenir le commissariat de police ou la brigade de gendarmerie du lieu d'infraction, parce qu'on n'est pas à l'abri que les cambrioleurs sont encore sur place. Donc il ne faut prendre aucun risque inconsidéré, et il faut privilégier le recueil d'éléments d'identification, c'est-à-dire qu'il faut, malgré le choc, il faut avoir le réflexe de vérifier s'il n'y a pas un véhicule et de relever éventuellement la plaque d'immatriculation. Peut-être que les cambrioleurs vont vous parler, donc il faudra essayer de retenir leur langage, leur accent, éventuellement, et puis de retenir leur tenue vestimentaire. Ça, ce sont des éléments factuels qui nous permettront par la suite de les identifier et d'aller les interpeller.
6: Donc on rappelle, et ce que vous disiez tout à l'heure, que si on surprend un cambriolage alors qu'on est présent à la maison, c'est ne pas intervenir peut-être directement, ça c'est important.
7: Voilà, il faut prendre le moins de risques possible, parce que souvent les cambrioleurs ne sont pas armés, je dis bien souvent, mais quelquefois ils peuvent être armés, soit d'une arme à feu ou d'une arme blanche. Bon, on n'est pas à l'abri qu'eux aussi aient peur, enfin soit surpris de la présence du propriétaire, et puis qu'on passe d'un cambriolage à une tentative de meurtre.
6: Lorsqu'on découvre un cambriolage en rentrant à la maison, donc on ne touche à rien pour préserver les traces et les indices?
7: Exactement, il faut absolument préserver les traces et les indices, c'est exactement ce que vous dites, à l'intérieur comme à l'extérieur de l'habitation, parce que il a peut-être contourné l'habitation, il a peut-être traîné dans le jardin. On ne touche à aucun objet, porte ou fenêtre, et on interdit l'accès des lieux soit à sa propre famille ou soit aux voisins. Voilà, donc on reste à l'extérieur de la propriété. Une fois les constatations faites par les gendarmes, il faut avoir le réflexe de faire opposition auprès de votre banque pour tout ce qui est chéquier et carte de crédit dérobée. On prend également les mesures pour éviter par la suite un nouveau cambriolage, donc il faudra penser à changer les serrures, les réparations. Voilà. Et puis, dans la foulée, une fois que les constatations sont faites, on va au commissariat de police ou à la brigade de gendarmerie pour déposer plainte en se munissant d'une pièce d'identité.
6: Très bien. Donc on rappelle, préserver le lieu, alerter rapidement les forces de l'ordre. Tout ça, ça augmente les chances, évidemment, pour exploiter les indices et éviter aussi que les cambriolages se propagent aux alentours.
7: Exactement. Et puis, dernier conseil que j'allais oublier, c'est il faut penser à déclarer son vol auprès de son assureur par lettre recommandée dans les 2 jours ouvrés. Voilà, vous pouvez y joindre une liste des objets volés et éventuellement les estimations. Et encore, si vous avez fait les photos dont on a qu'on a évoquées tout à l'heure, eh ben, ce sera parfait.
0: Notre dossier de l'été consacré au cambriolage. Comment éviter de se faire cambrioler? Dernière partie à suivre dans quelques instants. Avant cela, des idées de sortie chez nous en Champagne-Ardenne. À 9h30, ce sera notre agenda de l'été. Nous irons à Reims puisque les flâneries musicales se poursuivent. Et puis, on vous fera part d'une idée de sortie agréable dans les Ardennes, dans une forêt enchantée. Ce sera après les vacances au bord de la mer de Michel Donaz. 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

0: Dans quelques jours, quelques semaines, une réalité pour vous, ces vacances au bord de la mer, c'est tout ce que je peux vous souhaiter. 9h32, ici Champagne-Ardenne, c'est l'heure de l'agenda de l'été, des idées de sortie chez nous en Champagne-Ardenne hein, pour passer un bel été avec les flâneries musicales de Reims, aux rives du beau Danube bleu par l'ensemble de Saint-Julien, des petits chefs-d'œuvre d'inspiration populaire, signés Schubert, Beethoven ou encore Strauss, mêlés à des airs traditionnels hongrois, serbes, bosniaques ou encore roumains. C'est à découvrir ce soir dans la salle des fêtes de l'hôtel de ville de Reims à 20h. À Reims également, la fête foraine se prépare. Son grand retour, ce sera à partir de ce samedi jusqu'au 19 juillet. Chaussée-Bocquen, c'est traditionnel hein, cette fois, en cette période de l'année, à l'occasion de la fête nationale. Ce sera sur le parking du Stade de l'Aune. Des attractions et des animations sont évidemment au programme. La forêt enchantée des Nutons, ça c'est à Sedan, sortie en famille, hein, à l'ombre des arbres. La forêt des Nutons, eh bien, les Nutons ce sont ces petits êtres elfiques qui peuplent les forêts ardennaises et qu'adorent les enfants. Christian Pio de l'équipe de la forêt enchantée des Nutons nous présente ce qui attend justement les enfants.
1: Cet été, plus de 10 animations exclusives, donc notamment le conte imagé, vous allez découvrir tous les personnages magiques des Nutons, le parcours récréatif, la super balade en forêt, et vous allez retrouver également une exclusivité cette année, le jeu de Quidditch comme chez Harry Potter, mais avec les chevaliers fées.
0: Toutes les infos, les horaires sur le site et les pages Facebook et Instagram de cette forêt enchantée des Nutons à Sedan. Belles vacances avec votre radio ici Champagne-Ardenne.
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1: Je suis comme vous, je chante. 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
1: Les voisins, justement, peuvent être utiles. Nos voisins peuvent être utiles pour surveiller la maison. Mais oui, si vous partez en vacances, comment éviter de se faire cambrioler? Que l'on vive en ville ou à la campagne, propriétaire ou locataire, chacun peut être concerné. La bonne nouvelle, c'est qu'il existe des réflexes efficaces pour dissuader les cambrioleurs et sécuriser son logement. Quels sont-ils? Réponses et conseils pratiques avec vous, Nicolas Schmitt.
4: On essaie en tout cas de faire en sorte que votre maison soit protégée grâce à la gendarmerie des Ardennes. Le lieutenant-colonel Grandemanche, commandant en second de la gendarmerie des Ardennes. On va conclure avec vous, mon lieutenant, avec la sécurité. Rappelez qu'elle passe aussi par la vigilance collective avec les voisins.
5: Oui, tout à fait. Comme je l'ai indiqué tout à l'heure, c'est important de se créer un réseau de voisins. Certaines communes acceptent le dispositif que nous proposons, le dispositif participation citoyenne. Ce sont quelques administrés qui sont sensibilisés à la sécurité et qui sont des détecteurs de signaux et qui nous font remonter dans une commune lorsque ils aperçoivent qu'il y a des véhicules ou des individus suspects. Mmh. Et ils nous appellent et puis nous pouvons intervenir dans la foulée. Voilà. Ça, c'est un dispositif très important, le participation citoyenne.
4: Et si on veut justement participer à ce dispositif de participation citoyenne, on se fait connaître auprès de la gendarmerie de notre commune?
5: Il faut se faire connaître. Je pense qu'il faut, enfin, c'est pas que je pense, il faut aller voir le maire, lui proposer que les administrés sont plutôt fanas de ce dispositif. Mmh. Et le maire se rapproche de la brigade, mais on fait des piqûres de rappel très régulièrement auprès des élus, ouais, qui connaissent parfaitement le dispositif. Mmh. Et puis après, c'est un échange au quotidien entre les administrés et la gendarmerie. Et
4: puis il y a l'opération Tranquillité Vacances, évidemment, là, que vous mettez en place tous les ans.
5: Voilà. Alors l'opération Tranquillité Vacances, c'est à l'initiative de chaque administré. Lorsque vous partez en vacances, soit vous allez auprès de la brigade de gendarmerie la plus proche, ou sinon vous allez sur www.gendarmerie.intérieur.gouv.fr. Vous récupérez un petit document et puis vous inscrivez vos noms, adresses, etc., vos périodes où vous quittez le domicile, et là vous le remettez à la brigade de gendarmerie qui, elle, accentuera ses patrouilles au plus près de vos habitations.
4: D'accord, donc elle patrouillera davantage et elle sera un peu plus attentive à jeter un petit coup d'œil devant chez vous ou autour dans la rue, quoi, c'est ça?
5: Exactement, et puis si elle voit quelque chose de particulier, elle vous contactera pour voir si l'administré n'a pas non plus eu des renseignements de la part de ses voisins notamment.
4: Et alors on va préciser aussi qu'il existe le même dispositif pour les professionnels, les entreprises.
5: Tout à fait, c'est OTEC, avant ça s'appelait OTE, maintenant c'est OTEC, Opération Tranquillité Entreprise et Commerce. Donc lorsqu'une entreprise ferme ses portes, ça peut être pendant les vacances, les grandes vacances ou la période entre Noël et Nouvel An, pareil, le chef d'entreprise se rapproche de la brigade, remplit son formulaire, et puis la brigade accentuera ses patrouilles autour de cette entreprise ou de ses commerces.
4: Parfait. Et puis alors on rappelle aussi une dernière chose, mon lieutenant, c'est que les réseaux sociaux, c'est pas forcément notre meilleur allié pour éviter les cambriolages.
5: Exactement. Il ne faut pas diffuser vos dates de départ en vacances sur les réseaux sociaux, et veillez également à ce que vos enfants le fassent de même. Pareil, il est déconseillé de publier vos photos de vacances. Toutes ces informations facilitent l'action des cambrioleurs.
1: Mais faites attention à ce que vous publiez sur les réseaux sociaux. Demain, dans les dossiers de l'été, on se rappellera de nos tout premiers boulots. Souvent d'ailleurs, pendant l'été, quels souvenirs gardez-vous de vos jobs d'été? C'est demain de 9h à 10h dans les dossiers de l'été sur Ici Champagne Ardenne.
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1: Et les vacances, bien sûr. On va retrouver dans quelques instants Margot, auditrice ici, Champagne-Ardenne, à Châlons-en-Champagne. Elle va nous raconter ses petits plaisirs de l'été. C'est souvent à table que ça se passe. Oui, oui. Et la musique tout de suite, ici, Champagne-Ardenne, c'est l'affaire Louis Trio avec Mobilis Immobilier.

0: Oh, que ça fait du bien dans les oreilles. L'affaire Louis Trio sur votre radio, ici Champagne-Ardenne. Mobilis in mobile.
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0: L'été, c'est souvent les petits plaisirs qui font les plus beaux souvenirs. Une journée à la plage, une balade à la montagne, un pique-nique à la campagne, un concert en plein air, un bon petit repas partagé ou tout simplement un coucher de soleil en bord de mer. Oui, cet été, les auditeurs d'Ici Champagne-Ardenne nous racontent, donc vous racontent ces instants qui leur font du bien. Margot nous raconte des moments simples qui sentent bon les vacances.
2: Et là-bas, c'est le short. Bonjour, c'est Margot de Châlons-en-Champagne et je suis dans les petits plaisirs de l'été ici en Champagne-Ardenne.
3: Quel putain de chaleur!
2: Mon petit plaisir dès que je suis en vacances, la salade tomate-pastèque. C'est pas vraiment ma recette fraîcheur de l'été, c'est celle de ma maman. Mais ça fait 2-3 fois qu'elle nous la prépare et on se régale tout en se rafraîchissant.
4: Non, je sais pas si c'est l'air marin ou quoi. J'ai l'impression que cette nuit, je vais dormir comme une masse.
2: Le festival incontournable de l'été, le festival musique d'ici et d'ailleurs à Châlons-en-Champagne. C'est l'occasion de découvrir vraiment des styles de musique tous différents les uns des autres, mais aussi de la danse, de, enfin voilà, la culture. C'est des moments vraiment très riches culturellement et

0: Ma destination paradisiaque, la Nouvelle-Zélande. L'exotique au possible, des gens très très gentils, des paysages à couper le souffle, la nature qui prévaut sur tout ou presque. C'est un voyage que j'ai fait en 2020, juste avant le Covid. Belle liberté. C'est un endroit où je retournerai sans hésitation, si je le peux.
1: Mais non, vous avez amené le soleil dans les bagages.
0: Le tube de l'été, c'est pas forcément un morceau en particulier, mais peut-être tout ce qui est musique latine. Voilà, c'est de la musique qui sent le soleil et qui invite à danser. Donc.

0: Cet été, je vous souhaite de passer des bons moments au soleil, parfois sous la pluie, mais ça peut être agréable aussi, voilà.
1: Un bel été à tous les auditeurs et à toutes les auditrices d'ici Champagne-Ardenne.
2: Merci beaucoup Margot qui écoute ici Champagne-Ardenne, elle a bien raison, à Châlons-Champagne et un peu partout en France à l'occasion de ses vacances. Dans un instant, une question qui fait sans doute sourire, mais qui mérite une vraie réponse. Peut-on faire pipi dans la mer? Réponse avec Louise Lempire dans L'heure du bain, après avoir écouté Zaz et justement Mon sourire.
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0: Zaz avec mon sourire sur votre radio ici Champagne-Ardenne.
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0: Et nous, cet été, on est plutôt côté mer. L'heure du bain avec vous, Louise Lempire. Vous répondez à des questions simples, mais qui méritent quand même d'être posées.
3: Est-ce que je peux faire pipi dans la mer ?
4: Oui, mais pas à côté des autres baigneurs quand même.
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4: L'urine, c'est composé à 95% d'eau. Alors quand tu fais pipi dans la mer, c'est un peu comme si tu mélangeais de l'eau à de l'eau. Les 5 autres pourcents, ce sont des sels minéraux qui se trouvent déjà dans la mer, ou alors de l'urée, c'est ce qui donne l'odeur de pipi. Quand toi, tu fais pipi dans la mer, ça représente quelques centaines de millilitres qui vont se perdre dans des millions de milliards de litres d'eau. Ça n'a aucune incidence, ni sur la mer, ni sur ses habitants. Et puis tu sais quoi ? Faire pipi dans la mer, c'est bon pour la planète. Dans l'urine, il y a de l'azote. L'azote mélangé à l'eau de mer, ça crée de l'ammonium. C'est un nutriment, une petite nourriture qui est très appréciée par la flore sous-marine. Par les algues donc, et les autres petites plantes des mers. Donc faire pipi dans la mer, ça aide la végétation à grandir. Et comme les poissons mangent en partie cette végétation, eh bien ça les aide aussi.
3: C'est pour ça que l'eau est chaude à certains endroits.
4: Non, rien à voir. L'eau chauffe grâce à la chaleur du soleil, ce qui veut dire que les eaux profondes sont plus froides. Avec le courant, les eaux plus froides remontent et laissent de petits endroits d'eau plus chaude. Et les mouvements de la marée peuvent aussi jouer. Mais juste, si tu fais pipi dans l'eau, ne reste pas à côté des autres baigneurs. Et puis tu peux toujours penser à la baleine. Elle fait environ 950 litres de pipi par jour dans la mer. Ça fait presque 1000 bouteilles de lait.
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0: Le mag de l'été arrive dans quelques instants dans votre émission. Bienvenue chez vous, c'est l'été avec plein d'idées de sorties chez nous en Champagne-Ardenne. Avant cela, le rappel de l'actualité à 10h et Super Tom qui arrive avec Dreamer.
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0: La musique intemporelle, indémodable de Supertramp sur Ici Champagne Ardenne, c'était Dreamer.
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0: Bel été, belles vacances, ici Champagne Ardenne, il est précisément 10h. L'actualité de ce lundi 6 juillet, Margot Turgy, le risque d'incendie de végétation est assez élevé aujourd'hui en Champagne-Ardenne.
2: Parce que la Marne et les Ardennes sont placés en vigilance orange feu de forêt ce lundi par Météo France, comme 39 autres départements. Au total, dans l'Hexagone, ce sont 11 000 hectares qui ont brûlé contre 5 700 par rapport à la même période en 2025, quasi deux fois plus donc en un an, selon un bilan du ministre de l'Intérieur ce matin. À cause d'un incendie géant dans les Pyrénées-Orientales, 4600 hectares au moins parcourus. La troisième étape du Tour de France sera privée de public sur ses 40 derniers kilomètres après le passage de la frontière espagnole. Pour suivre les 195 kilomètres entre Granorlès et les Angles, rendez-vous évidemment quand même sur votre radio ici. Ce n'est pas un jour de victoire, c'est un jour de vérité. La réaction d'un des avocats de la famille de Delphine Jubillar quelques heures après les aveux de Cédric Jubillar. Il a reconnu ce matin sa culpabilité dans la disparition de sa femme par la voix de son avocat. Delphine Jubillar a disparu sans laisser de traces à Cagnac-les-Mines dans le Tarn en décembre 2020. Son mari Cédric a été condamné à 30 ans de réclusion criminelle l'année dernière et doit être jugé en appel en septembre. Il va rester fermé plusieurs jours après avoir été cambriolé hier. Le musée Lalique en Alsace, consacré au maître verrier René Lalique, né à Haye-Champagne à la fin du 19e siècle. Des bijoux ont été dérobés pour un préjudice estimé à plusieurs millions d'euros. Rosette est encore vivante. Sur l'application Ici, on vous propose d'écouter ou de réécouter des collégiens de Châlons-en-Champagne. Ils vont rencontrer Rosette, une survivante de la Shoah, chez elle à Londres aujourd'hui. Elle a 96 ans et ce sont ses collégiens qui ont découvert qu'elle était toujours en vie pendant un travail de mémoire réalisé pendant leur année scolaire. Et puis Transat, jeux et livres et les animations Chillin Reims sont de retour sur les promenades à partir d'aujourd'hui et jusqu'au 28 août. Vous avez par exemple un parcours urbain ce lundi entre 17h et 18h.
0: Avec un beau soleil aujourd'hui, même si de temps à autre le soleil est volé, mais ça restera quand même une agréable journée avec des températures qui sont en augmentation, hein, surtout pour cet après-midi, on va bien le sentir, avec 33 à Lombres, attendu à Reims, également à Fimet-Dormant, 33 à Épernay, à Châlons-en-Champagne, Vitry-le-François, 33 aussi à Cézanne-et-Montmirail, ainsi qu'à

0: matinale, beaucoup de soleil.
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0: Tout ce qu'il faut pour passer un bel été, c'est le bon endroit, c'est la bonne adresse, c'est ici Champagne-Ardenne. Vous êtes là? Oui. Moi je suis là, tout va bien. Ah, il y a aussi Jeanne, il y a aussi Johnny. Tout le monde est là. Johnny, John Mas, sur votre radio ici Champagne-Ardenne.

0: Vos chansons préférées, c'est votre radio ici, Champagne-Ardenne. Vous en voulez encore? Il y a Renaud qui arrive dans les toutes prochaines minutes. On s'écoutera aussi un énorme tube signé Dépêche Mode.
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0: Deuxième partie de votre émission Bienvenue chez vous, c'est l'été avec le Mac de l'été. On vous accompagne avec des idées de sorties, des rencontres, des découvertes, des bons plans chez nous en Champagne-Ardenne. Gastronomie, patrimoine, artisanat, tourisme ou encore les événements et les bonnes idées de chez nous. Nous irons dans quelques minutes à Marulles-le-Port. Là-bas, un champagne séduit jusqu'aux plus grandes stars du foot. Nous irons ensuite

0: Près du lac du Der, à la découverte d'une brasserie artisanale qui ouvre exceptionnellement ses portes ce week-end. Des idées de sortie, je vous l'ai dit, chez nous en Champagne-Ardenne, dans l'agenda de l'été, ce sera à 10h30, avec notamment au programme des concerts à Tinqueux ou encore à Épernay. À table, avec le chef rémois Gérald Richard, il va tout vous dire sur les secrets pour réussir un bon tartare. 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
0: Ah, quel bon programme! Ah, moi, quand ça s'annonce comme ça, ça me rend heureux. Vous aussi, j'espère. Surtout que nous rejoint tout de suite Charlotte Cardin, The Way We Touch.

0: Belle matinée avec ici Champagne Ardennes, The Way We Touch, c'était Charlotte Cardin.
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0: Avec des rencontres avec le champagne Arlin père et fils à Marulles-le-Port. Maxime est avec nous, bonjour Maxime.
3: Bonjour Grégory.
0: Alors on va évoquer forcément ce champagne situé donc à Marulles-le-Port. Nous sommes dans un endroit très sympathique, c'est la vallée de la Marne. Qu'est-ce que cette vallée de la Marne apporte à vos cuvées, Maxime?
3: Ouh, tellement de choses. on a vraiment la chance sur Marulles-le-Port d'avoir plein de terroirs différents avec des sables, des argiles, et du coup c'est vraiment la richesse des vins derrière.
0: Alors vous avez
3: des sensations.
0: Oui. Je vous laisse poursuivre.
3: Oui, je disais, les sensations en bouche sont dues au sol, donc c'est pour ça qu'on travaille en bio et qu'on essaie vraiment d'extraire ce qu'on peut du sol.
0: Avec des parcelles qui sont situées où principalement?
3: Marulles-le-Port, un petit peu à Épernay et Tours-sur-Marne aussi, mais surtout Marulles.
0: Alors une belle diversité, ça permet d'avoir une belle palette aromatique, comme on dit, lors de vos assemblages. Et oui, alors l'actualité, c'est permanent quand on est dans le vignoble. On parle de vendange à partir du 15-20 août. Ça y est, les choses se précisent petit à petit. On s'oriente encore vers des vendanges précoces.
3: Ah bah là oui, c'est pas la première fois. Je me souviens d'une vendange qu'on a déjà terminée en août. Je sais plus l'année, mais voilà, c'est pas la première fois que ça arrive, mais c'est toujours surprenant.
0: Alors comment se portent justement les vignes en ce moment chez vous, Maxime?
3: C'est plutôt pas mal. On est content. Allez, ça mûrit gentiment. On va laisser le temps faire. On espère un petit peu de pluie quand même, mais
0: ouais.
3: Ça devrait être beau.
0: Ça manque un peu d'eau, c'est vrai. On est d'accord.
3: Oui.
0: Alors une actualité pour le champagne Arlin père et fils, c'est l'ouverture du bar en bord de Marne, Marulles-le-Port, très sympathique endroit.
3: C'est ça, avec la vallée du Flagot. Du coup, c'est rue de l'Île d'Amour. Du coup, sur la commune. Le bar à champagne, ça fait un mois qu'il est ouvert déjà, et là on va encore ouvrir tout le mois, tous les vendredis soirs en fait, deux vignerons de l'association vont se réunir pour tenir le bar jusqu'au 31.
0: Voilà, une belle idée pour animer le secteur. On est en pleine actualité foot avec la Coupe du Monde, et c'est vrai que ce champagne, votre champagne, Arlin père et fils, a séduit des stars du foot. Comment ça s'est noué ce partenariat?
3: C'est un peu original. J'étais contacté par Fabio Cordella, qui est un ancien directeur sportif qui a œuvré un petit peu dans le monde entier autour du foot. Et donc c'est un Italien qui a un domaine familial dans les Pouilles, et du coup il a voulu revenir sur son domaine et s'est dit tiens, je vais faire mon équipe de rêve autour du foot. Et à partir de là, il a commencé à travailler quand même avec Ronaldinho, Roberto Carlos, Amaury, Vincent Moreno et bien d'autres. Et là, dernièrement d'ailleurs, j'ai rencontré en février Eden Hazard qui vient de rejoindre la famille.
0: Le Belge, ouais.
3: Donc voilà, ils ont goûté mes champagnes, ils ont trouvé ça sympa, du coup il m'a contacté. Il a bien aimé l'esprit du domaine, et à partir de là, il s'est dit bon, ok, on va essayer de travailler ensemble. Donc voilà, c'est plutôt chouette.
0: Ah oui, c'est-à-dire que concrètement, donc les stars du foot apposent leur nom sur l'étiquette, sur le champagne?
3: C'est ça. Bon, le but, c'est pas juste de mettre le nom tout bêtement sur l'étiquette, mais par exemple, on travaillait avec Sébastien Frey, ouais, qui était gardien en équipe de France. Donc lui, on a dégusté à chaque fois les champagnes, et l'idée, c'était vraiment de trouver la cuvée qui leur ressemblait le plus et qui leur plaisait. Donc Seb a beaucoup aimé, pour nous c'était les Centres de Marulles, du coup, qui est un champagne très fruité et généreux. Du coup, on était vraiment à son image, et Vincent Candela, champion
0: du monde 98, oui, bien sûr.
3: Pas mal, donc c'est pour ça, en général, quand on regarde les matchs, on sait ce qu'on boit, nous. On donne un petit peu de chance. Bah, lui, c'est quelqu'un qui a quand même beaucoup de caractère, donc il est parti vraiment sur notre millésime 2018, en plus, petit clin d'œil, 20 ans après sa victoire. Donc chaque joueur a son étiquette, et on a aussi fait avec Ronaldinho, Amaury, Marie-Jean Kulski et Julio César.
0: Mais est-ce qu'on a la chance de voir Ronaldinho à Marulles-le-Port? C'est possible, ça?
3: C'est possible. Mais en février, je vais essayer de faire un petit événement juste avant Wine Paris, comme généralement les joueurs viennent avec nous sur les salons.
0: Ah, faut les faire venir.
3: Donc voilà, on verra qui sera là à Paris, et je vais essayer de les faire venir la veille au domaine.
0: Quelle belle idée! Merci beaucoup Maxime d'avoir été avec nous ce matin. Le champagne Arlin père et fils à Marulles-le-Port, où on ne manque pas d'idées. Vous l'avez entendu.
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0: Après le champagne, la bière. La bière de chez nous, une bière à brasserie artisanale au bord du lac du Daher. Ce sera après Renaud et en cloque sur votre radio ici Champagne Ardenne.
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0: aime aussi, hein, on aime cette facette de Renaud. C'était en cloque.
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0: Il est 10h20, c'est l'occasion de faire connaissance avec Laure. Laure, bonjour.
3: Bonjour.
0: Vous représentez la brasserie du Der, cette brasserie artisanale située aux portes du Der, hein, du lac du Der, avec un anniversaire. Vous fêtez vos 20 ans. Bon anniversaire, Laure.
3: Merci beaucoup, c'est très gentil. Alors, oui, en effet, on fête les 20 ans de la brasserie.
0: Ben oui, 20 ans, ce sera ce samedi entre 17h et 22h. Avant de parler des animations prévues pour cet anniversaire, déjà, on va en savoir un petit peu plus avec cette brasserie artisanale du Der qui eh bien, va s'animer évidemment ce samedi. Quelle bière, quel type de bière vous proposez au sein de la brasserie ?
3: Oula, vous savez, en 20 ans, on a le temps d'étoffer une gamme. Donc, la brasserie propose actuellement une quinzaine de recettes différentes de bières artisanales et on a aussi des limonades artisanales. Ça fait 20 ans qu'on travaille et ça fait 20 ans qu'on est passionné par la bière et du coup, on a eu envie de diversifier un peu nos produits. Donc, voilà.
0: On
3: des blondes, des blanches. Voilà. Brune, voilà. Avec modération toujours.
0: Toujours. C'est vrai que on a les classiques, hein, une blonde, une brune pour certains, pour les amateurs. Ambrée peut-être aussi, ça se développe pas mal. Les IPA aussi. Alors moi, je suis pas vraiment fan de ce type de bière. Je trouve ça assez amer. Même si je reconnais que ça rencontre un vrai succès. Vous le ressentez ça aussi au sein de la brasserie?
3: Oui, oui, oui. Alors, c'est pas une nouveauté. Hein. Les bières IPA sont maintenant à la mode depuis plus de 10 ans. Elles ont été développées aussi avec d'autres recettes telles que les NEIPA, donc N-E-I-P-A, qui sont des bières un peu dans le style bien houblonné aussi comme ça, mais qui vont pas aller vers l'amertume, donc ça pourrait peut-être vous plaire. Mmh. Ils vont plutôt aller sur le côté aromatique. Des houblons, et donc avec un nez qui peut parfois même rappeler l'ananas ou le fruit de la passion.
0: Ah oui, en fait, vous l'avez dit, en 20 ans, les gammes se sont bien développées. Vous créez encore des cuvées, des bières ?
3: Ah oui, oui, oui. En fait, c'est difficile de rester sur ce que l'on sait faire. Il c'est indéniable pour une brasserie artisanale d'essayer d'innover, de rechercher, de tâter, d'essayer de faire des nouvelles choses. Alors, il y a des choses qu'on garde pour nous en interne, il y a des choses qu'on commercialise aussi. Quand on est vraiment content du résultat, oui, on passe au côté packaging et on a envie de le proposer à nos clients.
0: Alors.
3: Mais oui, oui, on est tout le temps dans la recherche d'innovation et de nouvelles recettes.
0: Vous êtes dans un secteur exceptionnel, un super panorama, le lac du Der, avec une bière, la bière des villages engloutis. Pouvez-vous nous rappeler un peu l'histoire de cette bière?
3: Alors attention, il n'y en a plus à vendre. Hein.
0: C'est en rupture de stock.
3: Ah oui, oui, cette bière, on l'a fait en édition ultra limitée. Il y avait 400 bouteilles de 50 centilitres qui ont été immergées à plus de 15 mètres de profondeur pendant l'espace-temps d'un an. Et c'était l'occasion de fêter les 50 ans du lac du Der, de sa création. Hein, et on a voulu marquer le coup en faisant donc vieillir, faire une bière de garde à 15 mètres de profondeur. Ça se fait beaucoup en Bretagne, dans la mer. Et moi, j'avais envie de le faire, mais dans l'eau douce. Et le résultat était super. On a eu un vrai succès auprès des gens qui avaient connu les trois villages précédemment engloutis. Par exemple, l'ancien maire de Giffaumont, Champaubert, qui a voulu absolument goûter cette fameuse bière, qui était très émue.
0: Ah, j'imagine.
3: À l'occasion de cet événement. Et donc, l'expérience était très réussie avec l'aide de plongeurs qui nous ont donc assistés dans cette...
0: Dans ce projet
3: un peu loufoque.
0: Allez, quelques secondes pour évoquer les 20 ans. Qu'est-ce qui nous attend samedi à la brasserie?
3: Alors, samedi, on fait une nocturne porte ouverte. On a décalé sur le format habituel de notre brasserie où on fait ça en journée. Et là, on a voulu faire ça en nocturne pour contrer un peu les températures hautes que l'on connaît actuellement. Donc 17h-22h avec la présence d'un food truck qui pourra satisfaire vos estomacs avec des flammenkuchen et des frites. Et puis on fait deux visites commentées, une à 17h, une autre à 18h, où c'est moi qui vais vous présenter la fabrication d'une bière, comment on fait, une bière aujourd'hui artisanale à notre échelle. Et tout ça sera mis en musique par un super groupe qui s'appelle Cotton Owler et qui revisite les standards de la musique un peu blue roots afro-américaine des années 50-60. Je sais pas si vous vous rappelez du film Oh Brother. Ce genre de musique là qui fait bien danser, un peu qui fait voyager aussi.
0: C'est du George Clooney, non, Oh Brother? Non, de mémoire, je crois.
3: Oui, c'est ça.
0: Je crois, hein.
3: Oui, exactement. Ouais. Oui, oui, oui. Alors, il sera pas là, hein. Il sera pas aux portes ouvertes. Mais bon.
0: Même pas pour le petit café, même pas. Bon.
3: Non.
0: On fera ça, alors. La brasserie artisanale d'Uder qui fête ses 20 ans, c'est samedi 17h-22h. Passez un petit coup de fil pour réserver notamment les visites commentées. Et puis, musique au programme, 7 avenue d'Alsace. La commune, c'est la porte d'Uder. Merci beaucoup, Laure. C'était passionnant. Merci d'avoir été avec nous. Et très bel été avec ici Champagne Ardenne. Dans quelques instants, eh bien, on va poursuivre notre découverte, redécouverte de la Champagne Ardenne avec plein d'animations pour l'été, notamment Épernay qui s'anime en musique.
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0: Oh, je vous l'avais promis il y a quelques instants. Ah, je suis du genre à tenir mes promesses. Hein. 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Pass pour 4 personnes. J'aurais une petite question à vous poser, une question de sélection. Le grand tirage, c'est ce soir 18h50. Et je vous avais aussi promis Dépêche Mode. Voici le groupe Just Can't Get Enough sur votre radio ici, Champagne Ardenne.

0: ça sent bon l'été, ça sent bon les vacances. C'est votre radio ici, Champagne Ardennes, qui est avec vous tous les jours, tout l'été, avec les plus belles musiques. Dépêche Mode à l'instant, il est 10h32, c'est l'heure de l'agenda de l'été, avec des idées de sortie chez nous en Champagne Ardennes. Avec Connexion Nature, ça c'est à Tinqueux. Écoutez ce qui nous attend dans deux jours avec Séverine Leroux, adjointe au maire.
1: Le 8 juillet, nous continuons avec Connexion Nature. Donc là, ce sera un temps fort qui est dédié à l'environnement et au bien-être. Nous serons dans le parc Champavaux. Une journée pour apprendre, expérimenter et se reconnecter à la nature à travers des ateliers, des jeux, des découvertes scientifiques et des moments de détente en plein air. Vraiment le temps à la reconnexion, voyez, au calme, avec des animateurs du centre loisirs qui vont venir lire des petites histoires sous les arbres pour les enfants. Suivi d'un petit concert le soir.
0: Connexion Nature, mercredi à Tinqueux, un rendez-vous ressourçant, ludique, festif, qui se terminera donc par le concert de Pararito Mundo. Ça donne ça.

0: Qu'est-ce que vous voulez? Une tequila? Une tequila? Alors, c'est un peu l'ambiance cocktail, hein. Avec modération tout de même. Influence électro et sonorité du monde pour danser de 18h à 20h, mercredi à Tinqueux. Voilà l'été à Épernay, ce mercredi à 20h, concert de l'afropop au programme, Sian Potok au théâtre Gabriel Dorzia, vendredi à 20h, ce sera Tumulte, ça c'est de la pop française, il y aura un DJ Another Pixel, et puis Atom The Storm, ça c'est du rap dans le jardin de l'hôtel de ville d'Épernay, c'est gratuit, l'entrée est libre et buvette sur place. La forêt enchantée des Nutons, ça c'est à Sedan, une sortie en famille. Ces Nutons, ce sont des petits êtres elfiques qui peuplent les forêts ardennaises et qu'adorent les enfants. Dans quelques instants, dans Ici on aime, on vous en dira un petit peu plus sur cet événement dans les Ardennes.
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0: Comment on fait un tartare? Réponse dans quelques instants avec notre chef rémois Gérald Richard. Mais tout de suite, c'est Eddie Mitchell. Il ne rentre pas ce soir, c'est ici Champagne Ardennes.

0: Eddie Mitchell, pour vous accompagner en musique sur votre radio, ici Champagne-Ardennes. Comment préparer un tartare? C'est le rendez-vous à table. On va réviser nos bases, les bases surtout de ce grand classique de l'été avec Gérald de Richard. C'est le chef du restaurant La Table Saint-Thomas à Reims.
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0: Bonjour Gérald.
3: Bonjour Grégory, bonjour à tous.
0: Plusieurs déclinaisons possibles, mais il y a quand même ce qu'on appelle le grand classique, le tartare au couteau. On l'appelle souvent comme ça.
3: Voilà, le tartare de bœuf, hein, on va partir là-dessus, parce qu'au départ, le premier tartare qui a été fait service, c'est au tartare de bœuf. Pour moi, c'est une évidence que c'est au couteau. Hein, on choisit un bon élément de base, hein, que ce soit un poisson ou une viande, mais on va le couper au couteau, on coupe des petits cubes. Parce que si on va le mettre dans son hachoir, on va chauffer la viande, elle va plus avoir la même saveur. On a l'impression qu'on va avoir quelque chose d'un petit peu tout mou dans la bouche. Il faut garder ce qu'on appelle de la mâche. Moi, j'aime pas trop ce nom-là, parce que pour moi, la mâche, c'est de la salade. Mais voilà, on parle beaucoup de ce mot-là, de la mâche, hein, de la consistance, de la texture. On coupe ça des petits morceaux au couteau. Et puis après, on assaisonne. La règle, elle est simple, c'est toujours d'avoir quelque chose qui va faire un petit peu cuire notre élément principal. Donc dans le tartare de bœuf, on va avoir notre moutarde qui va être là, qui va amener les assaisonnements.
0: Moutarde de Reims, hein.
3: Là évidemment, parce que chez nous, là,
0: on n'a pas le choix.
3: Puis, et puis moi j'aime bien faire un tartare avec la moutarde en grain, de Reims en grain, vraiment pas. On a vraiment plus ce côté gourmand de la moutarde. N'oublie pas les condiments. Hein, les condiments qui vont revenir. Alors selon ce qu'on va faire, l'élément de base, les éléments vont être différents. Dans le bœuf, on va être très souvent avec les fameux cornichons, les capres, l'oignon, le persil. On n'oublie pas le jaune d'œuf, un petit peu d'huile à part. Hein. Un tartare, ça ne s'assaisonne pas avec une mayonnaise. Attention, on met son jaune d'œuf à part, on met l'huile à part. Si on veut, on peut mélanger un petit peu le jaune, la moutarde et l'huile. Évidemment, ça nous fait une mayonnaise et mettre la viande dedans. Certains restaurateurs vous le servent, ceux qui vous le font encore devant vous, et ça, c'est peut-être sympa, le font comme ça pour être sûr que tout soit bien mélangé et ne pas prendre de risques. Mais si vous le faites vous-même, mélangez selon votre envie. Et comme ça, si on n'a pas envie d'œuf cru, on ne met pas l'œuf.
0: Voilà, ce n'est pas obligatoire. Il y a toujours une sauce anglaise, là.
3: Alors, toujours cette fameuse.
0: Imprononçable.
3: Voilà, la Worcestershire sauce.
0: Bravo, Gérard.
3: Voilà, ça va être plus pour le goût un peu fermenté, un petit peu fort. On n'oublie pas le tabasco qui est le piment.
0: Aussi, ouais.
3: Mais ces deux-là, il ne faut pas les oublier. Hein. C'est le couple.
0: Ah, c'est important, ouais.
3: Ah, c'est le couple inévitable dans le tartare.
0: Alors, vous parliez de tartare de bœuf, qui est le grand classique. Et après, on a des déclinaisons, alors au poisson notamment, mais c'est plus un tartare, ça.
3: Si on prend un tartare de. J'en fais un régulièrement au restaurant, moi, un tartare de saumon. On coupe son saumon, on prend un. Déjà, quelque chose qu'il faut vite rappeler, c'est que l'élément de base doit être bien frais. Hein, on l'achète et on le consomme le jour même.
0: Oh oui.
3: Que ce soit du bœuf ou du poisson. On coupe son saumon en tout petits cubes comme on coupe le bœuf. On va l'assaisonner. Là, on parle pas de cornichons, on va être plus sur de la cébette, du persil,
0: un peu d'aneth,
3: évidemment pour le côté anisé, jus de citron, huile d'olive, un peu de piment d'Espelette. Et voilà, là ça fait le boulot. Et attention, citron pas trop parce que le poisson va être très vite cuit. On va avoir un saumon rose d'un seul coup, il va être tout blanc. Si on aime qu'il soit un peu plus cuit, on peut le faire. Mais après, on le fait avec. Là, on parle du saumon, mais ça peut être avec un peu de dorade, ça peut être avec un petit peu de cabillaud. Des fois, le cabillaud, on se dit, oh le cabillaud, mais oui, c'est très bon. Très bon.
0: Ben oui, poisson blanc. Ouais.
3: Et puis après, faut pas oublier qu'il y a des variantes aussi. Végétaliennes, où on peut faire des tartares avec des légumes, avec de la betterave rouge, des petites carottes, des choses comme ça. Dans tous les cas, il faut mettre des bons assaisonnements et des bons condiments dedans pour amener ce côté fraîcheur et puis originalité.
0: C'est un monde sans fin, quasi,
3: oui.
0: Les tartares. Merci beaucoup, Gérald.
3: De rien, merci.
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4: Avec des idées de sortie pendant cet été, pendant les vacances, pas très loin de chez nous. Ouais, on va aller en Belgique dans quelques minutes pour visiter une ferme en compagnie d'Olivier Catio. C'est Disruy tout de suite, c'est live et c'est votre radio ici, Champagne Ardenne.

0: 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C'était Dizry avec Life.
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0: La semaine s'annonce chaude avec des températures déjà dès cet après-midi qui vont dépasser 30 degrés chez nous en Champagne-Ardenne. Alors, on va prendre le frais. Pour cela, direction la Belgique, oui, avec vous, Olivier Catiot, en pleine nature.
3: Une balade aujourd'hui dans Ici on aime. Nous sommes à Fraen, en Belgique. On n'est pas très loin de Bouillon, dans les Ardennes belges. Bonjour Vanessa.
4: Bonjour.
3: Vous m'avez emmené ici à la ferme pour enfants. Comment je dois le prendre?
4: Mais prenez-le bien, parce que que c'est pour les enfants, mais aussi pour les adultes. En tout cas, c'est un super cadre en famille.
3: Ce super cadre dans la nature avec des animaux en semi-liberté, est-ce que vous pouvez nous décrire le lieu dans lequel nous sommes?
4: Alors, on est dans les Ardennes belges, pas très loin de Bouillon, au bord de la Semois. Si vous aimez faire de la randonnée, du canoë-kayak ou simplement juste vous asseoir autour d'une bonne bière et puis laisser les enfants nourrir les animaux en semi-liberté, eh bien c'est pour vous.
3: Cet endroit, vous l'avez connu comment? Vous.
4: Alors, étant ardennaise d'origine, c'est vrai qu'on aime bien parcourir ce grand département et la frontière. Donc, on aime bien Bouillon, c'est vivant, c'est commerçant. Et là, c'est vrai que le côté nature qui plaît forcément aux enfants nous y a emmené quand on ne sait pas trop quoi faire et qu'on essaye de faire un peu d'économie aussi.
3: L'entrée est complètement gratuite en plus ici.
4: Ah oui, on est sur un site naturel, public. Tout le monde peut y accéder. Donc après, à la ferme, si vous voulez vous asseoir, manger, boire un verre. Effectivement, vous paierez vos consommations, mais sinon, vous pouvez tout simplement profiter de la nature.
3: Qu'est-ce qu'on peut voir là en ce moment comme animaux dans cette ferme?
4: Eh bien, tous les animaux de la ferme et l'emblématique sanglier, puisqu'on a deux sangliers qui, je crois, ont été recueillis tout petits, donc on peut leur donner à manger de très loin. Mais en tout cas, on peut les voir aussi de près dans leur élément naturel.
3: Quand on vient ici sur place, en général, il faut prévoir combien de temps?
4: Si vous venez pour faire une balade type randonnée, puisqu'il y a des circuits pour ça, prévoyez la journée. Sinon, vous pouvez y rester simplement une heure ou deux. C'est vraiment tout format, tout public et intergénérationnel.
3: C'est vrai que ce lieu de Fraen, de Bouillon, des Ardennes belges, ça tranche avec la plaine champenoise. On se croirait vraiment dans les Vosges ici presque.
4: C'est ça. Exactement, il y a vraiment de très très beaux points de vue, de très beaux paysages et puis on est au frais, loin de la pollution, loin du bruit, donc ça c'est vraiment un régal.
3: La ferme pour enfants à Fraen, près de Bouillon, dans les Ardennes belges. Merci Vanessa pour cette découverte.
4: Merci à vous.
0: Voilà, du côté de la Semois. Merci Olivier.
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0: Et en musique, c'est Julien Lieb qui nous rejoint. Ici Champagne-Ardenne, il chante autrement. Merci de passer la matinée avec nous.

0: autrement. Dans quelques instants, Muriel Jourdan nous rejoint pour ses tendances. Elle nous parlera d'un jeu qui fait son grand retour, le jeu des chaises musicales.
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0: 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Et comment faire pour participer à ce grand tirage? Eh bien, il faut vous sélectionner. Vous avez plusieurs possibilités pour ça, 8h10, 10h40 et 17h40. Bonjour Denis.
3: Bonjour Grégory.
0: Depuis Reims, ça va la matinée, se passe comment oui. Denis? Dites-moi un petit peu.
3: Oh, très bien. Très bien, j'ai une petite journée de repos, là, donc je cuisine un petit peu, et puis j'écoute la radio, et du coup, ben voilà, j'ai été sélectionné.
0: Mais attendez, vous cuisinez, qu'est-ce que je sens là, dans la cuisine?
3: Des pâtes et croûtes.
0: Des quoi?
3: Des pâtes et croûtes.
0: Pâtes et croûtes, ah c'est ça. Vous, c'est plutôt froid, tiède ou chaud, le pâtes et croûtes?
3: Ah moi, froid.
0: Ah froid, ouais. Ouais, c'est pas mal, ouais, c'est vrai que c'est pas mal. Avec une petite salade, quand même.
3: Avec une petite salade.
0: Ben oui, c'est traditionnel, c'est chez nous, c'est la Champagne-Ardenne. J'ai une question pour vous, pour vous sélectionner pour le grand tirage de ce soir. Quels sont les deux personnages emblématiques du parc Nigloland?
3: Eh ben, deux hérissons, je crois bien.
0: Ben oui, oui, c'est ça. Oui, bravo. Ah oui, c'est unanime. Niglo et Niglotte. Niglo et Niglotte, c'est bien deux hérissons, exactement. Pourquoi des hérissons? Parce que dans le milieu forain, eh bien, ce sont des emblèmes. Et comme la famille Gélis, les frères qui ont créé Nigloland il y a plus de 40 ans maintenant, eh bien, ce sont des personnes issues du monde des manèges, des forains. Donc, c'était pour ça que nous avons donc les hérissons. Vous êtes qualifié pour le grand tirage, 18h50, mon cher Denis, pour ce passe 4 personnes pour Nigloland. Bonne chance.
3: Super.
0: Peut-être à ce soir.
3: Et bonjour, merci.
0: Belle journée avec ici Champagne-Ardenne. Prochaine question de sélection, ce sera tout à l'heure, 17h40. Voici tout de suite Muriel Jourdan, comme promis, pour ses tendances. Et apparemment, Muriel, les chaises musicales reviennent.
4: Oui, les rires, la musique qui s'arrête d'un coup, la course vers la chaise la plus proche, ça vous rappelle forcément des souvenirs. Mais dites, vous avez entendu parler du gigantesque jeu des chaises musicales de Bryant Park à New York? Une tradition estivale depuis 12 ans. Chaque année, dans ce célèbre parc new-yorkais, au mois de juin, des centaines de participants courent dans tous les sens, dans un joyeux bordel. Ils jouent aux chaises musicales et c'est vraiment génial à voir. La dernière a eu lieu le 8 juin dernier. Voilà à quoi ça ressemble. Alors, on attend la même chose en France. Quoique c'est un petit peu pareil. Hein. Dans certaines grandes villes, quand il fait beau, on se bat pour une chaise de bistrot en terrasse. Sauf qu'à ce jeu-là, on est beaucoup moins fair-play en général.
0: Alors, chez nous en France, on n'a pas le jeu des chaises musicales comme dans les parcs à New York, mais on a le jeu à la télé.
4: Et oui, les chaises musicales infernales sur la plateforme France.tv.
5: Chers amis, bienvenue dans l'aventure des chaises musicales infernales.
6: C'est une dinguerie, on enchaîne les catastrophes.
7: On fonce, on y va à fond la caisse.
8: Ils doivent tout faire pour trouver les chaises cachées et pour ralentir leurs concurrents.
9: On a eu deux sabotages.
10: Oh, c'est là.
11: À ce moment-là, on court, on sait pas vraiment où on va.
12: Allez, vite, balle.
13: Putain, c'est infernal, c'est
4: pas bien. Un jeu qui mêle compétition, humour, stratégie, un jeu qui convoque à la fois les enfants que nous sommes restés, mais aussi les fins calculateurs. Un rendez-vous piloté par Florent Père, qui incarne le maître de ce jeu diabolique, adapté, vous l'avez compris, du célèbre jeu des cours de récré, des soirées entre potes et des anniversaires. Dans ce nouveau jeu, les chaises sont dissimulées dans des décors naturels en Bretagne et 5 duos de personnalités partent à leur recherche. C'est à voir sur la plateforme France.tv. Alors quand on pense aux chaises musicales, bien sûr on pense à l'école au cours de récré, mais figurez-vous que certaines écoles primaires françaises ont interdit le jeu des chaises musicales, jugé trop dur pour l'estime de soi. Bah oui, le jeu pourrait bien disparaître. Certains le maintiennent ou d'autres l'adaptent autrement. Alors doit-on y voir une manière de gommer l'idée qu'il existe des perdants quand on joue à l'école? En tout cas, les chaises musicales sont encore tendance, mais peut-être plus pour très longtemps. Le jeu pourrait bien perdre son fauteuil des classiques de l'enfance.
9: Express.
0: Le groupe Mécano qui arrive dans quelques instants. Le rappel de l'actualité à 11h et juste après le bouchon en or de l'été avec évidemment plein de beaux cadeaux, notamment un superbe voyage à remporter en fin d'été.
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0: Le groupe Mécano avec une femme. Avec une femme.
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0: Nous sommes le lundi 6 juillet. Il est 11h. Avec Melvin Herman pour l'actualité.
2: La Marne et les Ardennes en vigilance orange, feu de forêt parce que le risque d'incendie est assez élevé dans les deux départements. 10 hectares de récolte sont d'ailleurs partis en fumée hier sur la commune de Auve, près de Sainte-Menou dans la Marne. C'est la surchauffe de la batterie d'une moissonneuse qui est à l'origine de cet incendie qui n'a pas fait de blessés. 39 autres départements sont placés en vigilance orange, feu de forêt par Météo France. Eux sont en rouge, 5 départements de l'arc méditerranéen où plusieurs incendies sont en cours, notamment dans les Pyrénées orientales où 10 000 personnes ont déjà été évacuées. En France, ce sont 11 000 hectares qui ont déjà brûlé selon le ministre de l'Intérieur, Laurent Nunez. C'était 5 700 l'année dernière à la même période. Conséquence directe de l'incendie en cours dans les Pyrénées orientales, le Tour de France est perturbé. Troisième étape aujourd'hui entre Granot, l'Hers et les Angles et ça sera sans public sur les 40 derniers kilomètres après le passage de la frontière espagnole. L'arrivée, elle, sera bel et bien à suivre en direct sur votre radio ici, radio officielle du Tour de France. Ce n'est pas un jour de victoire, c'est un jour de vérité. Les mots de l'un des avocats de Delphine Jubillard. Quelques heures après les aveux de Cédric Jubillard, il a reconnu ce matin sa culpabilité dans la disparition de sa femme par la voix de son avocat. Delphine Jubillard a disparu sans laisser de traces à Cagnac-les-Mines, dans le Tarn, en décembre 2020. Son mari, Cédric, a été condamné à 30 ans de réclusion criminelle l'année dernière et doit être de nouveau jugé en appel en septembre. Le musée Lalique en Alsace va devoir rester fermé plusieurs jours. Consacré au maître verrier René Lalique, né à Haye-Champagne en 1860, le musée a été cambriolé hier. Des bijoux ont été volés pour un préjudice estimé à plusieurs millions d'euros. Ce que l'on sait est à lire sur ici. Et puis avant de partir en vacances, vous avez sans doute encore un peu de temps pour sauver des vies en donnant votre sang. Chaque année, l'établissement français du sang redoute la période estivale. Rendez-vous donc par exemple aujourd'hui à la salle Bellevue à Vouziers entre 15h et 19h30.
0: Le temps avec du soleil, même si de temps à autre il est voilé par quelques nuages. Pour les températures, une bonne vingtaine de degrés déjà ce matin. Cet après-midi, jusqu'à 33 nous dit Météo France à Reims, 33 à Châlons et Épernay. Dans les Ardennes, 30 degrés à Charleville-Mézières.
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2: Bonjour à tous, bonjour Christine.
3: Bonjour à toutes, bonjour à tous.
2: C'est lundi aujourd'hui, début de semaine, le bouchon en or en public qui est avec nous. Bonjour le public, bien sûr. Eh oui. Le bouchon en or de l'été sur votre radio ici Champagne-Ardenne, c'est tout l'été. De 11h à midi, on s'amuse, on passe un bon moment et on vous offre des cadeaux, et pas n'importe quel cadeau puisque c'est un beau voyage.
4: Au soleil.
2: Oh là là. Oh ah oui, ça fait du bien. Rien que d'en parler, rien que dire le mot soleil.
3: On bronze.
2: On bronze, c'est ça. La Crète, l'Andalousie, les Baléares, Tenerife, Djerba, Marrakech, Agadir. Bref, vous choisirez votre destination coup de cœur lors de la finale. Cette finale qui aura lieu le samedi 29 août à la foire de Chalon en Champagne. Et Christine, on va accueillir nos candidats.
3: Bien sûr, on va les accueillir. Vous voulez venir, Nelly, Régis, Denis.
2: Nos trois candidats du jour, installez-vous. Et nous allons donc jouer au bouchon en or de l'été.
3: Denis, bonjour.
5: Bonjour.
3: Denis, vous êtes un touche-à-tout, vous êtes dans tous les milieux associatifs possibles, inimaginables de la Marne. Racontez-nous un petit peu d'où vous vient cet engagement.
5: Cet engagement vient déjà de mon ancien métier où je m'occupais de l'événementiel chez Orange. Et en retraite, en fin de compte, j'ai eu envie de m'investir dans différentes associations qui ont un lien commun, c'est la prévention. D'un côté, je suis animateur prévention routière, et de l'autre côté, je suis vice-président du centre ressources de Reims qui accompagne les personnes touchées par le cancer et leurs aidants. On est dans le domaine de la prévention liée au cancer également.
3: On accueille maintenant Régis. Bonjour Régis.
6: Bien bonjour.
3: Vous venez de Reims?
6: Moi je suis de Reims, je suis retraité.
3: Et vous avez de la famille en Normandie?
6: J'ai de la famille en Normandie.
2: Où ça? En Normandie Régis?
6: Cage de Normandie, à côté de Caen, à Courseul.

0: Parfait.
1: Courseul-sur-Mer, c'est beau là.
2: Courseul-sur-Mer, ouais, voilà.
0: Très... Il y aura un peu moins de soleil que là où nous vous proposons de partir.
2: Petit fait beau. Je suis content de dire à Denis que je faisais également partie de la maison Orange. Et je fais partie également d'une association qui doit connaître également, c'est l'association des retraités. Et là, je m'occupe d'une section vélo, boule, et je fais de la marche avec eux.
0: Très bien, Régis. On accueille maintenant Nelly. Bonjour, Nelly.
3: Bonjour à tous.
0: Nelly, vous venez de Reims. Vous êtes fidèle auditrice du Bouchon en or et de toutes ces variations, déclinaisons de jeux tous les matins entre 11h et midi.
3: C'est quelqu'un qui me l'a conseillé. Bon, je tente, c'est amusant. Quoi.
1: Vous allez passer un bon moment. Le Bouchon en or de l'été qui revient d'ici quelques minutes pour jouer avec nos trois candidats, Régis, Denis et Nelly.
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2: Le bouchon en or de l'été, il y a toujours du soleil sur votre radio ici Champagne-Ardenne et des valises aussi qui sont prêtes pour partir en vacances.
3: Avec Denis qui joue avec nous ce matin, vous êtes prêts?
4: Bonjour.
3: Pas de tremblement, pas de... Non, il est prêt.
4: Oh, pour l'instant.
3: On y va. Allez, alors on public, va faire sauter les bouchons.
2: On applaudit Denis quand même.
5: On est Denis.
0: Bouchon jaune.
3: C'est une question de culture générale. Un point à la clé, Denis. Quelle formule calculer l'air d'un disque? Est-ce que c'est 2πr, πr au carré ou 3/4 de πr au cube?
4: Πr au carré.
3: Πr au carré, réponse enregistrée.
1: Bouchon rose.
3: C'est une question, ici c'est l'été. Deux points à la clé, toujours 5 secondes pour répondre et 3 propositions de réponse. Dans quelle ville se termine traditionnellement le Tour de France?
2: Lyon, Paris, Nice.
4: Et Paris.
3: Paris, réponse enregistrée. On fait sauter le troisième bouchon.
0: Bouchon vert.
3: C'est une question ici en Champagne-Ardenne, Denis. À Sedan, quelle église classée monument historique était un temple protestant? Trois points.
2: L'église Saint-Charles, église Saint-Thomas, église Saint-Nicolas. 5 secondes.
4: Je dirais Saint-Charles.
3: Charles, c'est noté. On va faire les totaux Lilian. On parlait d'une formule mathématique laquelle nous permet de calculer l'air d'un disque et c'est bien πr au carré, 3/4 de πr cube, c'est pour la sphère, et puis 2πr, c'est pour la longueur du cercle.
2: Moi, j'ai laissé tomber la formule pour calculer le...
3: Vous marquez donc un point, Denis. On parlait de cette ville qui termine traditionnellement le Tour de France. Vous avez répondu Paris, c'est une bonne réponse. Hein. L'arrivée à Paris fait partie des images vraiment emblématiques de l'été sportif. Et puis, cette église à Sedan, classée monument historique, qui était un temple protestant, c'est bien l'église Saint-Charles-Borromée, construite entre 1593 et 1601, comme un grand temple protestant de Sedan. Elle a été transformée en église catholique en 1688 à la suite de la révocation de l'édit de Nantes. Église, hein, vous l'avez, hein, avec les deux tourelles et le clocher au milieu. 3 points.
2: Ça nous fait un total de 6. Bravo Denis, c'est un sans faute. Ouais. Bravo, bravo. On fait sauter le bouchon suivant.
1: Bouchon orange.
2: Celui-ci, c'est un bouchon orange et c'est un bouchon musical. Question jukebox, ici Champagne-Ardenne. Alors Denis, vous allez avoir... 1 point si vous nous donnez l'artiste, 2 points pour la chanson et 3 points pour l'année de sortie. C'est donc jusqu'à 6 points. Voici l'extrait.
3: Il dit hola, hola. 10 secondes.
2: Allez,
3: allez, quelque
2: quoi,
3: chose. Une année au hasard.
2: Un titre, un artiste.
4: 86, non, mais plus.
3: 86, réponse enregistrée.
2: Vite, hein, 10 secondes.
3: Le titre, Lilian.
2: Oui, c'était Barbie Girl.
3: L'artiste. Ah,
2: oui, à quoi?
3: Les Suédois à quoi? Avec ce titre mondialement un grand succès en 1997. On l'entend, mais c'est vrai que c'est pas évident d'avoir toujours le nom de l'artiste et le titre. Donc vous l'avez, à quoi Barbie Girl 1997.
2: 6 points. Au total, Denis, bravo, félicitations.
3: Bon, vous prenez la tête du classement, Denis. Hein.
2: Comment?
3: Vous êtes le premier, mais vous prenez la tête du classement, c'est la bonne nouvelle.
2: Nous restons ensemble, le bouchon en or de l'été, jusqu'à midi, chers amis. Et c'est Régis que nous allons accueillir d'ici quelques minutes. À tout de suite.
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0: Amel Bent sur Ici Champagne-Ardenne avec son dernier titre L'amour ça se donne. Le bouchon en or de l'été revient dans quelques instants. Avant cela, on s'écoute Lionel Richie et son tube All Night Long. Très bel été avec votre radio Ici Champagne-Ardenne.
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2: Et oui, le bouchon en or de l'été jusqu'à midi avec le public qui est avec nous, le bouchon en or aussi en public. Ce moment que nous passons ensemble. Alors jaune, question de culture générale. Bouchon rose, bouchon ici c'est l'été. Bouchon vert, question ici en Champagne-Ardenne. Et bouchon orange, le jukebox de votre radio ici Champagne-Ardenne. Et nous sommes avec notre second candidat Christine.
3: Régis, vous êtes prêt à faire sauter les bouchons?
4: Oui, je suis prêt.
3: On fait sauter le premier.
0: Bouchon jaune.
3: C'est une question de culture générale, donc un point à la clé. Régis, parmi ces départements français, lequel ne possède aucune façade maritime? La Charente-Maritime, le Finistère ou le Vaucluse?
2: 5 secondes.
4: Le Vaucluse.
3: Le Vaucluse, réponse enregistrée. On fait sauter le deuxième bouchon.
1: Bouchon rose.
3: Une question, c'est ici l'été. Quelle île méditerranée est la plus grande? 2 points à la clé.
2: Est-ce que c'est Chypre, la Corse ou la Sicile? 5 secondes.
4: La Sicile.
3: La Sicile, Régis. Réponse enregistrée. On fait sauter le troisième bouchon.
0: Bouchon vert.
3: Une question ici en Champagne-Ardenne. Régis, 3 points sont à la clé. De quoi est composé essentiellement le plat ardennais, la Bayenne?
2: Est-ce le jambon, la pomme de terre ou la carotte? 5 secondes.
4: La pomme de terre.
3: La pomme de terre, nous dit Régis. La réponse est enregistrée. On va faire les totos, Lilian.
2: Oui.
3: On parlait de département français qui ne possède aucune façade maritime. Vous avez répondu que c'était le Vaucluse. C'est une bonne réponse.
2: Bravo. 1 point.
3: Situé en région Provence-Alpes-Côte d'Azur, le Vaucluse est un département entièrement intérieur, donc juste au nord, les Bouches-du-Rhône, avec la préfecture Avignon. La deuxième question portait sur cette île méditerranéenne qui est la plus grande. Vous avez répondu la Sicile.
2: C'est aussi une bonne réponse. Bravo. 2 points.
3: Sicile, la plus grande île donc de la Méditerranée. De quoi est composé essentiellement le plat ardennais, la Bayenne? Vous n'avez pas hésité trop, la pomme de terre.
2: Vous l'avez fait au hasard alors?
4: Un petit peu.
3: Bon, faudra nous en cuisiner alors.
2: Eh ben, c'est une bonne réponse, ça fait 3 points. Sans faute également pour vous, Régis. Comme vous,
3: ils sont forts ce matin.
2: Ça nous fait 6 points, on passe au bouchon suivant.
1: Bouchon orange.
2: Celui-ci est orange, le jukebox ici Champagne-Ardenne. Question musicale donc pour vous Régis. 1 point pour l'artiste, 2 points pour la chanson et son titre, 3 points pour l'année. Voici l'extrait.
3: Très concentré.
4: Cargo.
2: Allez-y au hasard.
3: Une année.
4: Axel Bauer, 1999.
2: L'année, c'est trop tard. Axel Bauer, on était encore sur le chrono. Alors,
3: Axel Bauer.
2: Oui.
3: Excellente réponse.
2: Le fil, hein, mais c'est bien. C'est
3: Cargo, ça. Très bonne réponse également. 2 points.
2: C'était 1983. Bon, et ben c'est pas mal, Régis. Ça nous fait un total de 3 points supplémentaires. Donc, on arrive
3: à 9 points.
2: Bravo, félicitations.
3: C'est Régis qui prend la tête de cette manche, Lilian.
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2: Et on se retrouve d'ici quelques minutes. Avant cela, voici l'agenda de votre été à l'écoute d'ici Champagne-Ardenne.
5: Exactement, Lilian. Et on commence avec l'été à Charleville, le site de la Varenne qui s'anime et la baignade est surveillée les après-midi du mardi au dimanche. Vous pouvez vous divertir avec des animations sportives. On vous prête des canoës, paddle, pédalo, du matériel de plage, ballons, raquettes ou encore les fameuses boules de pétanque. Sans oublier transat et parasol. Toujours à Charleville, ce week-end, ce sera la seconde édition du festival Food Truck Beer and Music au Square de la Gare. Food Truck, animation, bière avec modération, programmation musicale. Square de la Gare. Cette année, attention, ce n'est pas au Mont Olympe comme les années précédentes. Connexion Nature atteint que ce mercredi un rendez-vous ressourçant, ludique et festif qui va se terminer par le concert de Pararito Mundo.

0: influence électro et sonorité du monde pour danser de 18h à 20h à Tinqueux dans le cadre de Connexion Nature. C'était Pararito Mundo. Exposition 250 ans d'histoire au musée Napoléon à Brienne-le-Château. Avant de devenir le musée que l'on connaît, le bâtiment était un lieu d'apprentissage pendant 3 siècles. École royale militaire, pensionnat de jeunes garçons et enfin école élémentaire et cours complémentaires. Le musée propose cet été une exposition qui met en avant l'évolution de l'éducation et des pratiques pédagogiques, à visiter du mardi au dimanche. Toutes les infos sur le site musée-napoléon-brienne.fr.
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0: Le bouchon en or de l'été avec Parenthèse, agence de voyage, créateur de vos voyages à Reims, sur votre radio ici Champagne-Ardenne. Mais avant de jouer, tout de suite, Julie Pietri, suivie d'Andrea Bocci et Hélène Segarra. Oh.

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1: Et qu'est-ce qu'on s'amuse dans le bouchon en or de l'été? En public, avec nos amis, nos auditeurs qui sont là, en famille, entre amis, fidèles à la radio ici, Champagne-Ardenne. Vous venez peut-être d'arriver, eh bien c'est le bouchon en or de l'été, c'est tous les jours, de 11h à midi, avec Christine. Après, on s'amuse beaucoup.
2: Eh ben oui, on voit Nelly qui a soufflé une épaule hein, quand vous avez dit on s'amuse. Hein. Elle n'est pas convaincue encore. Hein. Nelly qui va jouer avec nous de Reims. Nelly, vous étiez comptable, je suis sûre qu'on va espérer qu'il y a une question mathématique qui tombe pour vous, peut-être. Non, elle n'est pas convaincue.
0: Bouchon jaune.
2: C'est une question de culture générale, Nelly. Elle vaut un point. Quelle mission spatiale a permis les premiers pas humains sur la Lune?
1: Est-ce que c'est Apollo 8, Apollo 11 ou Apollo 13? 5 secondes.
3: Apollo 11.
2: Apollo 11, elle ressoulève les épaules, mais voilà, pas convaincue, mais...
3: Qui?
2: Ah, ben voilà.
4: On sait plus, hein.
2: Oui, c'est ça.
1: Quand on est derrière le micro, c'est plus difficile. Effectivement, ça fait toujours ça.
2: On fait sauter le deuxième bouchon.
5: Bouchon rose.
2: Un bouchon rose, c'est l'été ici. Dans quelle ville se déroule chaque été un célèbre festival consacré à la photographie? Cette question vous permettra de gagner 2 points.
1: Voici les propositions de réponse, Nelly. Arles, Nîmes ou Montpellier, 5 secondes.
2: Arles, Nîmes, Montpellier?
1: Vous l'avez pas.
3: Je croyais qu'il était dans la région, alors c'est pour ça que j'étais...
1: Ah, d'accord.
2: Pas de réponse pour vous. On fait sauter le troisième bouchon, Nelly.
0: Bouchon vert.
2: Alors pour le coup, c'est une question ici en Champagne-Ardenne, celle-ci. Jean-Baptiste Langlais a donné son nom au cours Langlais à Reims, situé près de la cathédrale. Quelle est sa fonction?
1: Est-ce qu'il était maire? Est-ce qu'il était avocat? Ou est-ce qu'il était directeur d'une maison de champagne? 5 secondes.
3: Il était maire.
2: Il était maire.
1: Sans hésiter là.
2: Tac, oui. Tac au tac, oui. Nelly, on va faire les totos en votre compagnie. Lilian, cette mission spatiale qui a permis les premiers pas humains sur la Lune, c'était bien Apollo 11 dans la nuit du 20 au 21 juillet 1969. Neil Armstrong, Buzz Aldrin marchent sur la surface lunaire. Un point pour vous, Nelly.
1: Bravo.
2: Ensuite, ce célèbre festival consacré à la photographie se déroule dans la ville d'Arles. Ça s'appelle les Rencontres d'Arles. Et c'est tout l'été jusqu'en octobre. Et puis Nelly, Jean-Baptiste Langlais était bien maire de Reims de 1908 à 1919. Lilian.
1: Et ça nous fait donc un total de 4 points. Bravo Nelly, félicitations. Très bien, très bien.
2: Un bon début.
1: Allez, on fait sauter le bouchon suivant.
5: Bouchon orange.
1: Bouchon orange, musical donc. Peut-être 6 points pour vous, Nelly, avec cet extrait que vous allez entendre. 1 point pour l'artiste, 2 points pour la chanson, 3 points pour l'année. Si vous ne savez pas, vous dites n'importe quoi.
2: Vous dites l'année.
1: Extrait. Allez, vous avez 10 secondes.
3: 2000.
2: Dites d'autres années, Nelly. Continuez. Dites d'autres années, comme ça vous aurez peut-être...
1: Une artiste. Non, vous n'avez rien.
2: Lilian.
1: Alors, les réponses. C'était Beyoncé, l'artiste Beyoncé, pour ce fabuleux titre Crazy in Love, un des plus grands succès de la carrière de Beyoncé. C'était en 2003.
2: Ah, bon. Vous n'étiez pas loin. Hein.
1: Vous repartez avec un total de 4 points. Bravo, Nelly.
2: Alors, Régis est en tête avec 9 points. Denis a 6 points. Nelly suit avec 4 points. Lilian, mais tout peut basculer.
1: Absolument, dans la suite de l'émission, de votre émission Le Bouchon en or de l'été, puisque grâce au super bouchon, vous allez pouvoir peut-être gagner 15 points d'un seul coup. À tout de suite.
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8: Le bouchon en or de l'été revient avec la question super bouchon. Mais tout de suite, Patrick Fiori, le chant est libre. Suivi juste après d'un joli souvenir, Claude Barzotti avec le Rital.

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1: Qu'il est beau notre bouchon, qu'elle est belle Christine aussi dans le soleil.
2: Avec le bouchon.
1: Bon, pour ce bouchon en or de l'été jusqu'à midi, on arrive pratiquement à la conclusion de notre émission. On va retrouver nos trois candidats qui sont ici installés derrière les buzzers et qui vont pouvoir gagner jusqu'à 15 points. 15 points en une seule fois avec la question Super Bouchon.
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1: Cette question que Christine va vous poser, vous allez pouvoir buzzer. Le premier qui buzz donne sa réponse et peut-être 15 points à la clé. La question, Christine.
3: En quelle saison se déroule habituellement la foire de Chalon?
1: C'est Nelly qui a buzzé en premier. Nelly, votre réponse?
4: C'est au mois d'août, donc c'est l'été.
2: Est-ce que c'est une bonne réponse? Vous l'avez, vous, à la maison?
1: Oui, c'est une bonne réponse.
2: Nelly qui craignait, qui se disait, moi j'ai 4 petits points, c'est rien du tout. Bah, vous voyez, regardez, la foire de Chalon, une des manifestations annuelles tenues la première semaine de septembre dans l'enceinte du parc des expositions de Chalon en Champagne. Ce sera entre le 28 août et le 7 septembre cette année. Bravo Nelly.
1: Bravo, félicitations.
2: Elle y croit pas.
1: 15 points supplémentaires avec vos 4 précédents, et ben ça nous fait un total de 19 points. Bravo, c'est vous qui êtes notre gagnante aujourd'hui. Et d'ailleurs, la foire de Chalon, nous y serons pour
2: absolument lié.
1: La finale du samedi 29 août, voilà, le lendemain du démarrage. Et vous serez peut-être avec nous, Nelly. Bravo, félicitations.
2: Et on se dit à demain.
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1: Nous sommes le lundi 6 juillet, il est midi. L'heure du journal, en compagnie de Melvin Hermann et des collégiens marnais sont en direction de Londres.
2: Une dizaine d'élèves du collège Victor Duruy de Châlons-en-Champagne vont rencontrer Rosa Krymolowski, dit Rosette. Cette Française est l'une des dernières rescapées de la Shoah. C'est le point d'orgue d'un projet qu'ils ont mené tout au long de l'année pour retracer son parcours, un devoir de mémoire initié par leur professeur de lettres, Christelle Lomière. Elle était notre invitée ce matin.
3: C'est une vraie responsabilité d'aller rencontrer cette jeune vieille dame, parce que pour nous, d'une certaine façon, elle a encore 13 ans, même si maintenant elle en a 96. On va être très précautionneuse, on va faire très très attention à la façon dont on va poser nos questions. C'est assez étrange parce qu'on fait irruption dans la vie aussi de cette personne. Fatalement, on va lui rappeler des choses extrêmement douloureuses. Je pense que les élèves ne vont pas s'attacher aux détails sordides. En fait, ce que veulent recueillir les élèves, ce sont les sentiments de cette dame. C'est vraiment recueillir un témoignage d'un être humain. L'idée, c'est de lui faire comprendre, au contraire, qu'il y a des jeunes qui s'intéressent à son histoire et qui sont partie prenante pour que ce qui lui est arrivé ne recommence pas. Et du coup, je trouve que ça va très très bien avec les valeurs de l'école de la République.
2: La rencontre avec Rosette est donc prévue aujourd'hui à Londres, en Angleterre.
1: La Marne et les Ardennes en vigilance orange au feu de forêt.
2: À cause du risque important d'incendie, 10 hectares de récolte sont d'ailleurs partis en fumée hier sur la commune de Hove, près de Sainte-Menou, dans la Marne. C'est la surchauffe de la batterie d'une moissonneuse qui est à l'origine de cet incendie, qui n'a pas fait de blessés. 39 autres départements sont aussi placés en vigilance orange feu de forêt par météo France. Les Pyrénées orientales, eux, sont en rouge alors qu'ils doivent accueillir la troisième étape du Tour de France. Départ dans moins de 10 minutes de l'Espagne avec une arrivée aux Angles en France. Mais les 40 derniers kilomètres seront perturbés en raison du gigantesque incendie en cours dans le département. Le public ne pourra pas regarder passer les coureurs sur le bord des routes ni assister à l'arrivée. Arrivée qui sera néanmoins à suivre en direct sur votre radio ici, radio officielle du Tour de France.
1: Plus de 5 ans après les faits, Cédric Jubilard passe aux aveux.
2: Dans un courrier remis à l'un de ses avocats, il a reconnu le meurtre de son épouse Delphine Ossaguel. Ex-Jubilard, dans cette lettre, Cédric Jubilard se dit prêt à livrer toutes les précisions nécessaires, notamment sur la localisation du corps de la victime. Un soulagement pour maître Pauline Rongier, l'avocate d'Emeline, une des amies de Delphine Ossaguel.
4: On y croyait assez peu. Mais au-delà des aveux en eux-mêmes, la question pour nous n'était pas est-ce qu'il est coupable. La réponse était évidente. La question était vraiment où est le corps. Donc, dans ces aveux, c'est vrai que le fait de savoir que on va pouvoir localiser la dépouille de Delphine, ça c'est évidemment un énorme soulagement. Ça c'est certain. Il annonce qu'il va dire où est le corps. Donc dans les prochains jours, dans les prochaines semaines, c'est vrai que il y aura cette possibilité pour la famille, pour les proches, de se recueillir sur le corps de Delphine, et ça va tout changer.
2: Condamné à 30 ans de réclusion criminelle l'année dernière, Cédric Jubilard doit être jugé de nouveau en appel en septembre. En Alsace, le musée Lalique a été cambriolé hier, consacré au maître verrier René Lalique, né à Haï-Champagne en 1860. Le musée va devoir rester fermé plusieurs jours. Des bijoux ont été volés pour un préjudice de plusieurs millions d'euros. Tout ce que l'on sait est à lire sur ici.fr. Si vous habitez Rethel dans les Ardennes, une agente de l'INSEE

0: remonter. 30 degrés, au moins, un peu partout chez nous en Champagne-Ardenne. 30 degrés attendus cet après-midi à Charleville-Mézières. 31 à Sedan, avec du soleil, hein, assez généreux. Même si la plupart du temps, il pourrait être voilé de quelques nuages. 32 à Rethel-et-Vouziers. 33 degrés à Reims, également à Fismes. 33 à Épernay. 34 même à Châlons en Champagne. 34 degrés aussi à Vitry-le-François ou encore à Troyes. Merci d'être avec nous. Il est bientôt midi 5. Excellente journée. Belles vacances si vous avez de la chance d'être en vacances. En tout cas, bel été en Champagne-Ardenne. C'est au taquet avec votre duo de choc, votre duo du midi sur ICI.
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4: Bonjour la France, j'espère que tu vas bien la France, que tu as passé un bon week-end. C'est une nouvelle semaine, tu te sens comment Éric Bastien?
5: Toujours très en forme pour ces derniers jours pour la gagne.
4: Oui, bien sûr.
5: Bonjour.
4: Alors cette semaine, mes petits bouchons, c'est pas n'importe quoi qu'on vous offre.
5: C'est vrai.
4: Oh bah oui, c'est un peu comme si vos vacances commençaient maintenant. Parce que figurez-vous que vendredi pour la finale, le premier prix, c'est une semaine... Enfin non, c'est pas une semaine. C'est un séjour.
5: Ah oui.
4: Un Bellambra. Mais attention, un séjour Bellambra dans les clubs Bellambra de 2000 euros.
5: Combien ?
4: 2000 euros.
5: Ah ouais.
4: Et oui, c'est, alors je vous explique. Hein, Bellambra, c'est le numéro un des clubs de vacances. Ça a été élu destination préférée des familles en 2025. Donc évidemment, il y a des destinations incroyables. Il y a des clubs enfants. Bah, tout le monde vit ses plus belles vacances. Hein. Les grands comme les petits. Donc ça, 2000 euros d'achat pour Bellambra, je trouve que c'est...
5: Oui, ça fait une bonne semaine de vacances. À peu près,
4: c'est
5: hein.
4: Magnifique.
5: Ah oui.
4: Voilà, moi je trouve que franchement, votre radio ici... Bah ça met les petits plats dans les grands, hein. Alors si on ne gagne pas ça, on gagne quoi mon petit bouchon?
5: Ça s'arrose hein, autour d'un bon café.
4: Ah bah oui.
5: Je pense qu'une nouvelle comme ça à 2000 euros, on ne peut pas laisser passer ça.
4: Non,
5: on va demander à Joe Malango d'y ajouter sa célèbre machine à café. 32 dosettes, 6 verres en verre. 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
4: Allez, on accueille tout de suite nos deux candidats du jour. Candidats, bah bien sûr je démarre bien la semaine moi. Allez, Lionel et Alexandra. Bonjour les amis.
5: Bonjour.
6: Bonjour.
7: Bonjour.
4: Alors, Lionel, tu joues avec ICI Gascogne.
6: Oui.
4: Oui.
5: Oui.
4: Tu as 53 ans. Alors, on dit Benke ou on dit Banquet?
6: Benke.
4: Eh, Benke.
6: Avec l'accent du sud-ouest.
4: Et on dit Benke. Alors, Benke, c'est comment ça s'appelle les habitants de Benke?
6: Les Benketois et les Benketoises.
4: Petit un petit Benketois.
5: C'est pas les Benkeballs.
4: Et voilà. Alors.
6: C'est pas les Benkeballs.
4: Non, c'est pas les Benkeballs.
5: Voilà, voilà, voilà.
4: Ça démarre très fort. On est lundi, il est en pleine forme de la vanne de merde. Alors attention, parce que Lionel n'est pas marié à n'importe qui. Il est marié à une femme qui a le plus beau prénom du monde. Tu es marié à Valérie.
6: C'est exact.
4: Et voilà, c'est tout. Voilà. Et avec Valérie, tu as deux garçons. Quel âge ils ont, tes garçons?
6: Florian, 27 ans, et Théo, 25.
4: Hop. Ils font quoi dans la vie?
6: Florian va rentrer en école notariale.
4: Mmh.
6: Et Théo est.
5: Ah oui?
6: Travaille dans la vie militaire, pardon, excusez-moi, le stress.
4: Non, du tout.
6: Contrôleur aérien, pardon.
4: Ah, un petit notaire, c'est bien d'avoir un notaire dans sa famille. Moi, je trouve que c'est bien.
5: Un contrôleur aérien, c'est bien aussi pour savoir le couloir, où est la chambre.
4: Oui, bien sûr. Voilà. Alors, tu as un chien qui s'appelle Mink. C'est quoi comme modèle de chien?
6: C'est un setter irlandais. C'est un chien de chasse.
4: Oh, mais j'adore. J'en ai eu un. Il s'appelait Ulysse. C'est mes chiens préférés. Ils sont trop mignons. Je les adore. Et alors, attention, il a des centaines de poulets.
6: Oui, des centaines ou des milliers.
4: Et voilà, parce que c'est ton métier. Tu cultives du maïs et tu fais de l'élevage de poulets et de chapons.
6: C'est bien ça.
4: Oh là là là là, les bons chapons là. On adore.
6: Alors, pour les fêtes.
4: Oui, bah attends, laisse-nous passer l'été, s'il te plaît.
5: Summer body, hein. Attention.
6: Pour que vous mangiez du chapon pour les fêtes, et on va commencer à l'élever bientôt.
4: Ah bah oui, ça c'est sûr que toi, t'es obligé de travailler en amont pour que nous, on se régale à Noël. Ça, c'est une certitude.
6: Exactement.
4: Alors, évidemment, ton surnom, sans surprise, comme tous les Lionels, on t'appelle Yo-Yo.
6: C'est bien ça.
4: Et voilà. Et alors,

0: ça m'intéresse. Comment c'est son surnom?
1: Valou, ou alors on l'appelle Petit Bout.
0: Ah bah Valou, comme moi, Valou, c'est bien. Bah c'est, voilà. Eh bah voilà, magnifique. Bon, mon petit Yo-Yo, on va tout de suite marquer un point, histoire de dire que tu vas, dès le premier jour de cette première semaine, eh bah tu vas gagner tout de suite. Alors écoute bien, c'est une question vraie ou faux. T'auras 5 secondes pour me dire vrai ou faux quand je te le dirai. Alors écoute bien. Je t'emmène aux Seychelles. Ah là là, les Seychelles, le soleil, tout ça, on est bien. Alors, figure-toi qu'il fut un temps, quand tu partais aux Seychelles, eh ben, tu partais en France. Est-ce que c'est vrai ou faux que quand on partait aux Seychelles, il y a quelque temps, on partait en France? Vrai ou faux, top chrono?
1: Je dirais faux.
0: Et non, c'était vrai. Et oui, parce que c'est l'explorateur français en 1756, Nicolas Morfey, qui a pris possession des Seychelles et s'est resté jusqu'en 1814 français. Voilà.
2: Alexandra est avec nous ce lundi. Alexandra qui habite dans les Deux-Sèvres, avec ici Poitou, à Saint-Jacques-de-Thouars. C'est bien ça, Alexandra?
3: Oui, bonjour tout le monde.
2: Bonjour.
0: Hello.
2: T'as passé un beau week-end, tout va bien?
3: Ouais, super.
2: Ok. Bah, c'est avec Laurent. Fait un petit moment que t'es avec Laurent?
3: Oui, ça fait un petit moment que je suis avec Laurent.
2: Ah, mais c'est-à-dire, c'est quoi un petit moment
3: avec quelqu'un?
2: Ah oui, non, voilà, c'est plus. Ah,
0: c'est un long moment là.
2: Ah oui, non, c'est un long moment, mais pas de mariage, pas de vous êtes resté au stade du Pax.
3: Voilà, c'est ça.
2: Ok. Deux enfants, Valentin et Fanny. Quel âge ont monsieur et madame?
3: Valentin a 21 ans. D'accord. Et Fanny 17 ans.
2: Fanny 17 ans, elle fait quoi, Fanny, l'année prochaine? Elle passe en quoi?
3: En terminale.
2: Terminale, ouais, et l'année du bac, là. Pour. Et Valentin, il est déjà en fac, il est où, il fait autre chose, je sais pas.
3: Bien, Valentin va rentrer en école d'ingénieur à La Rochelle.
2: Bon. Ah oui, bien, belle
0: réussite. Ah, il va à l'école de La Rochelle, très belle école.
2: Bah, La Rochelle, magnifique. Un petit chat qui s'appelle.
0: Ouais.
2: Petit chat qui s'appelle Pixel. Ok, sympa. Et puis, notre Alex qui est. Eh ben, qui est en vacances, Alex. Vous savez pourquoi? Allez, prof.
0: Et voilà.
2: Allez, prof. Donc là, elle est en vacances, Alexandra.
3: Et oui, c'est la première journée, ça
2: s'est
3: bien.
2: Ça y est, ça s'est terminé vendredi, là, il y a quelques jours. T'es prof des écoles en grande section et CP. Alors, je savais pas qu'on pouvait faire à la fois maternelle et CP, du coup. On peut faire les deux dans la même école?
3: Ah bah oui, c'est possible.
2: Ok. Oh, ouais, il y avait la maternelle, puis ensuite il y a une autre école, l'école primaire, donc.
0: Enfin, on dit toujours que les profs sont en vacances, mais elles préparent sa rentrée, hein, quand même.
2: Bien sûr. Enfin là, on est quand même le. Ça va, quand même.
0: Oui, mais.
2: Non, mais ça va. Quand même.
0: Ils ont pas 2 mois de vacances, les profs. Faut arrêter avec ça.
2: Non, bah quand même, si un peu. C'est quand la reprise? 24 août ou le 1er septembre, non?
0: Oui, mais elle prépare sa rentrée. Elle a plein de choses à faire.
2: Oui, voilà. Ils ont des vacances quand même. Alexandra. Peut-être 2000 euros pour des vacances supplémentaires avec un séjour bel en bras. On joue tout de suite avec un premier point qui est à remporter avec un extrait.
0: Oh my God.
2: Oh.
0: Bah, il manquait plus que ça, tiens.
2: Ah là là. Oh là là. Ah, ça donne envie de manger une choucroute.
0: Aïe, aïe, aïe.
2: L'Allemagne a interdit un certain fromage trop odorant dans les trains longue distance pour éviter en fait des conflits entre voyageurs. Est-ce que selon toi, c'est vrai ou faux? Top chrono, 5 secondes.
3: Je pense que c'est vrai.
2: Je pense que c'est vrai.
3: Ouais.
2: Non, c'est faux, figure-toi. En revanche, certains réseaux ferroviaires déconseillent les repas très odorants pour éviter les tensions entre voyageurs, parce que, effectivement, ça existait, on a déjà vu ce genre de choses, il n'y a pas toujours des relations diplomates dans le train.
0: Bah, c'est avec les gens qui ouvrent du fromage qui pue ou des œufs durs, c'est pas terrible. Bon, bah, ça fait 0-0, la tête à Toto. Hein. Mmh. Et là, tout de suite, au pop-up. Alors là, back to the, hein, to the past, on va partir sans contrefaçon, je suis un garçon.
2: Exactement, c'est les années 90.
0: Avec 89 pour être, ou 88 d'ailleurs.
2: Qu'est-ce
0: 88.
2: Que vous dites, 88, hein,
0: oui.
2: Des années 90. Hein,
0: allez, donc. Mylène Farmer, sans contrefaçon, vous écoutez ici, on vous aime.

0: sans contrefaçon, monsieur Mylène Farmer, en ce début de semaine sur votre radio, ici.
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2: Alors, nous sommes avec Lionel et Alexandra qui n'ont pas de points, mais bon, on a tellement de questions, tout le monde va monter dans les points. Alors, il paraît que tu as fait du rugby pendant 25 ans.
3: Oui, c'est bien ça.
2: Oh la vache. Et alors, t'étais quoi au rugby? C'était quoi ton rôle?
3: Numéro 9 ou numéro 15, demi de mêlée ou arrière.
2: Hop, hop, hop. Et alors, t'as préféré quoi? Demi de mêlée ou l'autre?
3: Demi de mêlée parce que j'aime bien parler et il faut bien commander, donc ça m'allait très bien.
2: Ah, ça t'allait très bien. Alors, t'as même été entraîneur pendant un an?
3: Oui, juste un an, ça suffit.
2: Ça suffit.
3: Fin de carrière, voilà.
2: Ça t'a pas trop plu, entraîneur, c'était pas...
3: C'est pas que ça m'a plu, mais j'ai fait joueur-entraîneur et j'aurais dû faire ou l'un ou l'autre, mais pas les deux en même temps.
2: Ah oui,
3: parce
2: c'est...
3: Parce qu'après, on n'est pas forcément crédible, on va dire, voilà.
2: Ah là, d'accord, ok. Alors, tu n'es pas bricoleur, mais bon, t'aimes bien aider, hein, t'es quand même plein de bonne volonté, on est d'accord?
3: J'essaye.
2: Mais par contre, attention, tu adores faire le jardin avec tes parents. Ils ont un potager. Il y a quoi dans ce petit potager?
3: Oh, des cultures classiques, des tomates, des piments, des concombres, des courgettes, des salades, et voilà.
2: Bah, dis donc, c'est déjà pas mal.
3: Pour pouvoir se nourrir durant l'été et début d'automne.
2: Eh oui, mais c'est pas mal. J'aime bien, moi, l'idée. Mais alors, tu cuisines bof, hein, tu laisses plutôt Valérie,
3: non,
2: hein.
3: Bon. Oui. Oui, c'est bien ça. Moi, je fais le barbecue, c'est déjà pas mal.
2: Bah, en général, c'est ça, les mecs, ils adorent faire le barbecue.
3: Voilà, le barbecue.
2: Oui, les grillades. Mais tu fais quand même du petit confit de canard frites, t'aimes bien?
3: Et disons que c'est un plat typique de la région, voilà.
2: Ah bah, ça, c'est sûr.
3: Le canard gras.
2: Mais sinon, bon, c'est Valérie, hein, c'est Valou qui s'y colle, parce que, voilà.
3: C'est bien ça.
0: Oh, mange bien dans les Landes. Ça,
2: ah bah oui, ça on mange bien dans les Landes, ça c'est une certitude. Quand t'étais petit, tu faisais collection des albums Panini avec les joueurs de foot. Oui. T'en as eu combien des albums?
3: Tous les ans j'en avais un et c'était à l'école, voilà, on s'échangeait les images et pour essayer de le remplir au plus vite.
2: Eh ben génial. Moi j'en ai eu aussi, figure-toi. Bon alors, là c'est pas les albums Panini que je voudrais que tu collectionnes, c'est les points. Écoute bien la deuxième question, vrai ou faux. Une mairie française envisage de donner une aide de 120 euros pour aider les habitants qui souffrent de ronflements.
0: Oh, c'est horrible ça.
2: Ah oui. Pour acheter un appareil anti-ronflement. Alors, est-ce que c'est vrai qu'une mairie envisage de donner 120 euros pour aider les gens qui souffrent de ronflements sévères à acheter un appareil anti-ronflement, vrai ou faux? Top chrono.
3: Je pense que c'est encore faux.
2: Oui, mais là... Tu as raison, parce qu'évidemment qu'aucune mairie ne subventionne les ronfleurs. D'abord parce que 80% des gens sont des ronfleurs, hein, donc voilà. Bon, et ben écoute, c'est très bien, premier point pour toi.
0: Alexandra est avec nous, elle est à Saint-Jacques-de-Thouars, elle est professeure des écoles. Elle avait deux rêves dans la vie, Alexandra, c'était être maîtresse et avoir un chat. Et ben, t'as réalisé tous tes rêves, Alexandra.
4: Voilà, mission accomplie.
2: Et ben, c'est pas mal déjà.
0: Ben oui, bon, j'espère que t'as d'autres rêves quand même maintenant. Ah, on t'entend pas très bien, Alexandra.
4: Et toi, j'aimerais faire des grands concerts, voir
0: une star
4: américaine, voilà, ça j'aimerais bien.
0: Qui ça, par exemple? Qu'est-ce que t'aimerais aller voir quoi comme concert?
4: Pourquoi pas Taylor Swift, The Weeknd.
0: Ok.
4: Voilà.
0: Quand on essaye de creuser un petit peu, de savoir des choses sur toi, on se rend compte que t'es pas très sport, Alexandra.
4: Le quoi? Le?
0: Oui, voilà. Quand même, toi qui as les élèves là, ils te font courir dans les escaliers, dans le sous-préau, je sais pas, dans la cour. Le sport, non, toi t'es pas sport du tout.
4: Non, mais moi j'entraîne les autres et puis j'emmène mes enfants au sport. Oui, j'ai emmené mes enfants.
0: Tu les regardes faire, mais
2: c'est déjà pas mal. Hein.
0: Bon, tu marches de temps en temps avec les copines. Hein. Il y a des petites randos de temps en temps, si j'ai bien compris. Tu peux.
4: C'est ça, oui. Ouais. On se fait des petites randos de temps en temps.
0: Alors, dans le dossier que j'ai, hein, c'est toujours, ça commence par pas, donc pas de sport, mais pas de bricolage non plus.
4: Après, j'aide beaucoup mon conjoint
0: Laurent.
4: Quand on fait du gros bricolage. Ouais, j'aide beaucoup Laurent.
0: Bon, tu peux quand même.
2: Bah, c'est déjà pas mal. C'est déjà pas mal.
0: Et alors, ça va faire plaisir à Valérie. Parce que côté cuisine, paraît-il, tu sais, je sais pas si tu suis cette émission fidèlement, mais c'est un de nos plats préférés. Tu fais les meilleures lasagnes.
2: Lasagnes,
0: ouais. Les lasagnes du monde. Tu nous dis que tes lasagnes sont les meilleures. Vrai de vrai?
4: Alors.
2: Oh yeah!
0: Raconte, c'est quoi ton petit secret pour les lasagnes réussies?
4: Alors, c'est surtout mes enfants qui disent que mes lasagnes sont très très bonnes.
0: Ça, c'est normal, c'est les lasagnes de maman.
4: Voilà, c'est les lasagnes de maman, puis c'est les tomates du jardin avec la sauce faite maison, voilà. Mmh. Et puis,
2: Bah ça c'est bon.
4: Voilà.
0: Ça c'est bon, faite maison. Tu fais des tomates farcies, des courgettes, et puis alors côté dessert pour finir, paraît que t'es une as de la crème anglaise. Ça quand même.
4: Ouais.
0: Pâte à choux et tiramisu, bon appétit pour ceux qui ont faim. Voici une nouvelle question, on a faim de points, nous, Alexandra. Allons-y avec ce dessin animé dans les années 70. Barjibu, là.
2: Oh, qu'est-ce que j'aimais, les Barbapapa.
0: Bien sûr.
2: Barbapapa.
0: Alors, non pas de dessin animé, des personnages, mais on va vraiment parler de la Barbapapa. La Barbapapa qui se mange, quoi.
2: Oui, pas la barbe de ton papa.
0: Oui, on est bien d'accord. La barbe à papa a été inventée par un dentiste, Alexandra. Je l'affirme. Vrai ou faux ? 5 secondes top chrono.
4: Ce serait oui.
0: Ça paraît un peu fou, mais il se dit qu'il va faire des affaires en l'inventant. Et t'as raison, car c'est bien dentiste qui s'est associé à un confiseur pour créer ce bonbon. Un duo qui a présenté donc la barbe à papa pour la première fois, alors ça je ne le savais pas, dans une exposition universelle en 1908. Et t'es intelligent le dentiste. Hein,
2: bah tiens,
0: il s'est fait de l'argent.
2: Scroc. Allez, ça fait un point pour Lionel, un point pour Alexandra. Et là vous vous dites, mon Dieu, mais qu'est-ce qu'elle va nous faire écouter
0: celle-ci
2: encore ?
0: Qu'est-ce qu'elle va nous faire écouter ?
2: Eh bien, you are the sunshine of my life.
0: Wow.
2: Alors, pas la version de Sacha Distel, évidemment, la version de Stevie Wonder. Parce que vous écoutez ici et que ici, vous aime. Et vous êtes tous mes sunshine of my life. Et tout de suite, mes petits bouchons.

0: adore ça. Stevie Wonder, You Are the Sunshine of My Life.
1: Bien sûr.
0: Un effort. Bien dit
2: ici,
0: quand même.
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0: Sunshine of My Life.
1: Ouais, bien sûr. Alors, je vous rappelle que nous jouons avec Lionel et Alexandra qui ont un point chacun. Voilà, voilà. Alors, ça va être le quiz musical. Oh. Tu adores la musique, tu aimes la musique, hein, mon petit yo-yo.
3: Oui, moi j'aime bien ça.
1: Voilà.
3: J'aime bien la musique, beaucoup même la musique. J'écoute beaucoup.
1: Et oui, d'ailleurs, t'aimerais déjeuner avec Jean-Jacques Goldman, toi. On veut de toi. Voilà. Et d'ailleurs, si t'étais un animal, tu voudrais être un oiseau, hein. Donc, allez hop là. Oh. Bah oui.
0: Voilà. Ah oui, c'est vide, air pur et d'eau fraîche.
1: Un oiseau, ouais. Bien sûr. Alors.
0: C'est combien de fois on dit bien sûr dans l'émission?
1: Je ne sais pas, on n'a pas compté. Mon petit Lionel, est-ce que tu es prêt pour ton quiz musical?
0: Bien sûr.
3: Oui. Pas de souci.
1: Alors écoute bien. Il y a ces deux chansons qui vont s'enchaîner. Ce sont deux chanteurs différents. Tu vas devoir me trouver qui sont ces chanteurs. Écoute bien, c'est parti.
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0: Alors, qui sont ces deux chanteurs? Top chrono, 10 secondes.
1: Je pense que le premier, c'est Charles Trenet, le deuxième, Nino Ferrer.
0: Voilà, ça, tu vois, ça s'appelle un candidat qui a l'oreille absolue.
2: Oui, bien sûr.
0: Le mais oui, Charles Trenet. Et hop, et cette magnifique chanson de Nino Ferrer.
2: Et oui, bien évidemment.
0: Et oui, ça fait 2 points, tu as 3, mon petit yo-yo, bravo.
2: Le double mix de l'été. On joue d'ailleurs tout l'été avec les tubes de l'été. Bah oui, c'est l'été, on est le 6 juillet quand même aujourd'hui. Ah, Alexandra, avant de jouer, un petit mot sur le théâtre. Il paraît que tu as fait du théâtre pendant quelques années. Avec les 3 coups qu'on entend. Ah oui, attention, oui, voilà, levé de rideau. Tu as joué dans quoi? T'as fait quoi au théâtre?
3: Alors c'était un petit club de théâtre sur la commune et on faisait des petits sketchs plus ou moins connus, d'humoristes connus, notamment Les Inconnus,
2: ah
3: qui
2: oui
3: eux sont très connus.
2: Oui, bien sûr. Quel sketch des Inconnus t'as repris justement, tu te souviens?
3: Moi, on a fait Les Pétasses et je jouais celle qui faisait le lampadaire.
2: Oui, je voudrais bien que tu racontes, c'est ça, hein, c'est la réplique qui me semble dans le sketch. Vas-y, raconte,
3: oui,
2: c'est ça,
3: ça.
2: Ouais, on est d'accord.
3: Oui, raconte, c'est ça, avec Jean-Louis.
2: Avec Jean-Louis, exactement. Alors, on aimerait tellement les revoir sur scène, Les Inconnus. Bon, et du coup, t'as arrêté le théâtre, c'est fini, ça?
3: Eh oui, le Covid a raison de notre envie.
2: Ouais, mais c'est derrière nous, tu peux reprendre, là, un petit peu, là.
3: Et après, bah, chacun est parti aussi, donc c'est difficile de remonter une troupe.
2: Bien sûr. Bon, t'es un peu casse-cou, hein, tu fais du parapente, t'as fait le saut du cascadeur, c'est-à-dire que t'as sauté de combien?
3: 7 mètres sur un gros coussin, voilà.
2: 7 mètres, ouais. Alors, c'est pas mal.
3: Ouais. Ouais. Parce que mes enfants étaient en bas et ma clé, mais sinon, je pense que j'aurais manqué de courage.
2: D'accord.
0: 7 mètres,
2: oui,
0: ben.
2: Oui, 7 mètres, bon, tout correct, encore 7 mètres, ça va.
0: Jean, le mec, il est capable de sauter de 7 mètres.
2: Non, non, je le ferai pas. Non,
0: ouais,
2: non,
0: allez,
2: je le ferai
0: vas-y,
2: pas,
0: fais ton quiz, va, tu me fais de la peine.
2: Ce petit vol en montgolfière, quand même, on l'a fait un Penyamo au-dessus de Thouars. C'est beau, Thouars, vu du ciel.
3: Oui, c'est magnifique.
2: Bah oui, on recommande, c'est une destination. Arrêtez-vous dans les Deux-Sèvres cet été. Allez Alexandra, nous allons jouer avec ton quiz musical, je l'ai dit tout à l'heure. C'est un double mix de l'été, spécial tube de l'été en ce lundi. Écoute bien les deux artistes, à toi de les reconnaître.
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0: que j'allais vous gâter pour cette fin de saison.
1: Ça, c'est de la gâtade.
0: Allez, top chrono, qui chante? Qui as-tu reconnu, Alexandre?
2: Serge Gainsbourg et Frédéric François.
0: Frédéric François, bien sûr.
2: Non, c'est...
0: Oui, oui, non, non, mais je prends note. Alors, Serge Gainsbourg, c'est une évidence. Oui, bien sûr.
1: Si.
0: Et Frédéric François sur Méditerranéenne.
1: Non.
0: Eh bien, non.
2: Non, c'est Pierre Bévillard.
0: Ouais. C'est exactement, Alex, tu vois. Tu t'es précipité, c'est Hervé Villard.
1: Ah là là là là là là là là là là.
0: Bon. Il n'est pas mort, Hervé Villard, comme le dirait Alexandre Chabat.
1: Mon Dieu.
0: Tu connais ce sketch quand même.
1: Je connais. Alors, oui. Mes chéris, ça veut dire que Lionel a 3, Alexandra a 2. Et là, tout de suite, bien sûr, c'est la réclame.
0: Mais oui.
1: Mais pas que.
0: Mais
1: c'est
0: non.
1: L'actualité dans vos régions, grâce à quoi?
0: Aux 44 locales de votre réseau.
1: De votre radio ici.
0: Ah oui, voilà, votre radio, vous dites.
1: Bah oui,
0: il faut que je note. Attendez,
1: voilà, notez-le bien. Radio, parce que quand réseau, je serai plus là, faudra
0: radio,
1: le dire.
0: Parce que je ne fais que répéter ce que
1: allez,
0: vous dites.
1: Allez, réclame.
0: Réseau, radio. Ok, je le note.
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7: La météo chez nous en Champagne-Ardenne pour ce lundi 6 juillet avec du soleil, même si de temps à autre quelques nuages d'altitude apparaissent. En tout cas, l'impression de beau temps est bel et bien là, avec des températures qui seront en constante augmentation d'ailleurs au fil des jours. On le ressent déjà cet après-midi avec 28 degrés à Rocroi, 30 à Charleville-Mézières, 31 à Sedan, température de 33 degrés chez nous à Reims, également à Châlons-Champagne, à Épernay, Vitry-le-François et à Troyes. Je vous l'ai dit, les températures vont grimper dans les prochains jours. On va déjà le ressentir demain, mardi, avec des températures chez nous de 33 à 36 degrés, avec encore quelques nuages d'altitude pour troubler un petit peu l'ensoleillement qui sera tout de même généreux. Et puis pour le reste de la semaine, c'est du soleil et pour les températures, comptez 33 à 37 degrés avec peut-être un pic pour vendredi. 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
1: Et c'est une nouvelle semaine, et qui dit nouvelle semaine dit nouveau cadeau cette semaine pour la finale. Le gagnant remportera, attention, un séjour dans les clubs Bel Ambra d'une valeur de 2000 euros. C'est-à-dire que vraiment, vous allez pouvoir vous régaler. C'est quand même la destination préférée des familles en 2025. Il y a les clubs pour les petits, les clubs pour les grands. Vous allez vous régaler. Ça, c'est le premier prix. Et le deuxième prix, bien évidemment, c'est notre magnifique cafetière Malongo avec 32 dosettes et 6 verres en quoi ?
0: En verre, bien sûr.
1: Évidemment. Allez, on reprend immédiatement la compétition. Je vous rappelle que Lionel a 3, Alexandra a 2. Lionel joue avec Ici Gascogne. Lionel qui travaille évidemment à son compte, hein, qui fait de la culture de maïs et de l'élevage de poulets et de chapons. Alors, je vous l'ai dit au début de cette émission, il est marié à une femme qui a un prénom exceptionnel.
0: Oui. Monique.
1: Non, Valérie, imbécile.
0: Oui.
1: Et donc, tu as rencontré Valérie, tu étais jeune, tu avais 16 ans et demi.
10: C'est bien ça.
1: Tu l'as rencontré dans une fête de village.
10: Oui, oui, oui, tout à fait. Une fête de village dans le sud-ouest. Vous connaissez surtout les Bayonne et à Dax, je suppose.
0: Oui.
10: Et il faut savoir que nous, dans les Landes, tous les petits villages font une fête qui dure 3-4 jours.
1: Ben voilà. Ouais, les fêtes de village, nous, on adore. Hein. Et donc, voilà. À l'époque où tu as rencontré ta petite chérie, on a calculé et il passait ça. Parce qu'il a 16 ans et demi, il est au bal du village, nos tuyaux, et c'est la séance de slow qui démarre. Et t'as invité Valérie à danser, et qu'est-ce qui s'est passé? Parce qu'elle était plus vieille que toi, je crois, elle avait quel âge?
10: Elle est toujours plus vieille que moi, oui.
1: Oui, mais à l'époque, attends, à l'époque, t'as 16 ans et demi, elle en a 19, ce qui est beaucoup pour l'époque.
10: Ah oui,
1: voilà.
10: C'est bien ça. J'ai attrapé une cougar, on va dire.
1: une cougarinette. Et alors,
10: cougarinette, voilà.
1: Ouais, c'est toi qui l'as invité à danser, bien sûr.
10: Oui, je l'ai croisé, enfin, on s'est croisé au fait de mon village, et deux mois après, on a conclu dans son village à elle, voilà.
1: Oh my god. Il y a eu roulage de pelle et tout au bal du village.
0: Ben oui.
10: Oui, ça a galoché un peu, oui.
1: Ça a galoché de ouf. Et ça fait combien de temps que vous êtes ensemble?
10: Eh bien, depuis l'année 53, donc ça doit faire 37 ans.
0: Oh là là.
1: Oh là là. Donc 37 ans ensemble et mariés depuis 28 ans.
10: C'est bien ça.
1: Et alors
10: 18, champion du monde.
1: Oh my god. Et, oui. Et du coup, c'est les noces de nickel. Oh mon dieu. Ça.
10: Si vous me le dites.
1: Je te le dis, c'est les noces de nickel.
10: Eh bien voilà.
1: Voilà, c'est nickel. Alors, mon chat. C'est pas dur, bah non. Mon yo-yo, là, je te propose de marquer 3 points de plus avec la question à choix multiples. Je te pose la question, je te fais des propositions et t'auras 10 secondes pour me donner ton choix. Alors, quel est le premier super-héros qui est apparu dans une bande dessinée Action Comics en 1938. Quel est le premier super-héros qui est apparu dans une bande dessinée Comics en 1938? Alors, je te propose Superman, Batman, Spider-Man ou Éric Bastien-Man. Alors, qui est apparu en premier? Top chrono 10 secondes. Donc, Superman.
10: On va aller éliminer direct.
1: Eh, vas-y, tu dis quoi, toi?
10: Je pense que moi, ce serait Superman.
1: Superman?
10: Ouais.
1: Et oui, bien sûr que c'est Superman. Il est. Ah, et oui, il vient de Krypton. Il est recueilli sur Terre par un couple de fermiers. On l'appelle Clark Kent avec ses lunettes. Il devient journaliste.
0: Ah, voilà. Oui, je vois très bien.
1: Mais oui, avec sa petite cape et son point levé, là. Hein, c'est viser la lune, c'est Amel Bent, Superman. Allez, ça te fait 3 points de plus, tu as 6.
0: Oui, ou ce sera moi vendredi, bien sûr, avec ma petite cape et mon point levé. Et oui, j'ai encore quelques jours pour essayer de gagner l'emporter.
1: Ouais.
0: Alexandra, avec ici Poitou, à Saint-Jacques-de-Thouars, notre maîtresse qui est en vacances, qui a déjà beaucoup voyagé. T'as fait tout un périple en Grèce, d'ailleurs. T'avais fait le tour du Péloponnèse.
11: Oui, c'était ça, le Péloponnèse avec Laurent et puis un copain. On est parti en voiture de France, on a pris le bateau et on a fait le tour du Péloponnèse en voiture et on a campé.
0: Ah ouais, en mode camping.
11: Ouais, c'est ça.
0: Ah, ça doit être des beaux souvenirs. T'as aimé aussi. Alors non, t'as pas aimé. Tu aimerais visiter le Maroc. Tu connais pas le Maroc?
11: Oui, je connais pas le Maroc. Peut-être que ce sera la prochaine destination. On verra.
0: Ou alors un petit peu plus loin, le Japon. C'est quand même un peu plus loin. Mais le Japon, ça fait aussi partie de tes rêves.
11: Ah oui, oui, parce que là, c'est le changement total de culture aussi.
0: Bah, tu vois, tout à l'heure, je te parlais de tes rêves. Tu me disais que tu voulais être maîtresse et que tu avais un chat et que tu avais tout réalisé. Bah, tu vois, tu as le Japon, tu as le Maroc, tu as encore plein de choses. Tu as même un troisième rêve, ce serait de déjeuner avec lui. 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David Guetta, t'adores?
11: Oui, c'est un artiste qui a commencé quand j'étais jeune, qui est toujours là. Donc c'est sympa de voir comment il a évolué durant toutes ces années. Pour un DJ, c'est pas facile.
0: Ouais, il a jalonné ta vie. Un petit mot sur ta rencontre avec Laurent, on en a parlé tout à l'heure. C'est une histoire de train, votre histoire. Hein. Vous connaissez un petit peu de vue. Il y a quelques années, vous êtes retrouvés dans un groupe d'amis pour jouer au tarot en soirée. Vous aviez quoi? Quel âge vous aviez?
11: 21 ans.
0: Ouais, vous discutez beaucoup ensemble. Et puis lui, il est parti. Il est parti vivre ailleurs, c'est ça?
11: Il est parti sur Paris parce qu'il est prof de maths. Il a été muté en région parisienne.
0: Et oui, et toi, t'es resté dans la Vienne. Du coup, un peu compliqué cette histoire de départ. Donc, quand je parlais de train, ça n'a pas arrêté. Pendant des années, vous avez fait des voyages dans tous les sens.
11: Pendant 2 ans, oui.
0: Pendant 2 ans, des voyages entre la Vienne et la région parisienne, etc. etc. Et en fait, vous êtes paxé du coup pour accélérer la mutation de Laurent, c'est ça?
11: Voilà, pour accélérer le rapprochement.
0: Et c'est top, c'est une belle histoire. Allez, voici une nouvelle question. C'est une question à choix multiple. Elle vaut 3 points, c'est pas rien. On accélère un petit peu là. En termes de points, il y a moyen de prendre. Petit extrait, écoute.
12: Bienvenue à Paris. Les filles sont si jolies, welcome to the city.
0: Wow.
1: Oui.
0: Bon, je n'y passe, hein, c'était dans les années 80, Bill Baxter. Alors, on parlait de Paris, puisque Laurent a été muté en région parisienne, tu l'as dit, en Seine-Saint-Denis, dans le 93. Alors, arrêtons-nous à Paris. Je te demande quel est le point culminant de Paris. Point le plus haut, donc. Le Trocadéro, je te fais les propositions. Hein. Le Trocadéro, la butte Montmartre, l'Arc de Triomphe, ou la statue de Valérie Damidot issu du Dami d'Hollande que le maire de Paris s'apprête à installer, bien sûr, dans la capitale.
1: Évidemment, Top Emmanuel chrono. Grégoire adore.
0: On t'embrasse. 10 secondes.
1: Oui, on t'embrasse, Emmanuel.
0: Trocadéro, but Montmartre, Arc de Triomphe, cette belle statue qui sera dans le 14e, peut-être, Valérie, je crois.
1: Peut-être.
0: Par exemple.
1: On n'a pas trouvé encore.
0: Non.
11: Je pense que c'est la butte Montmartre.
0: Pas du tout, c'est Valérie Damido. Excuse-moi. Voilà. Emmanuel Grégoire nous l'a confirmé. Donc,
1: Bien sûr.
0: Vous pourrez voir cette statue de 88 mètres de haut.
1: Exactement.
0: Dans le 14e arrondissement, voilà. Très prochainement.
1: Voilà. Bah, dans le 14e, Karine Petit, bon. La mère, elle adore l'idée de mettre une statue de 88 mètres carrés.
0: On embrasse la mère.
1: Allez.
0: Du coup, elle a donné la bonne réponse, du coup.
1: Ça veut dire qu'elle a 5 et que Lionel a 6.
0: Mais bravo. Mais oui.
1: Alors,
0: ma championne.
1: Oui, calme-toi. Tu sais quoi, je propose, Céline, envoie-nous une petite musique, ça va le détendre.
0: Ça me rafraîchit.
1: Allez, vous écoutez ici, on écoute de la musique.

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1: Je trouve qu'on n'a pas assez parlé de bienvenue à Paris. Les filles sont si jolies. Welcome to the city. Non, mais Bill Baxter, quoi. Le truc sorti de nulle part.
2: Je vous ai sorti Hervé Villard tout à l'heure.
1: Oui, mais Bill Baxter, c'est un autre niveau.
2: Et alors, demain, je te dis même pas.
1: Ok, voilà. Allez, on est avec Yo-Yo et Alexandra. Alexandra joue avec ici Poitou. Lionel joue avec ici Gascogne. Lionel est en tête avec 6, suivi de près d'Alex qui a 5. Alors, mon petit Yo-Yo, comme ça, on s'emmerde un petit peu en vacances. On veut jouer à Koh-Lanta, l'épreuve de l'orientation. Parce que, figurez-vous que mon petit Lionel, il est parti avec Valérie et sa famille en vacances sur la Côte d'Azur. Et puis, ils ont été voir un concert en plein air, en famille, à Bandol. Et vous avez galéré pour vous garer. Vous avez marché longtemps. Et puis après, au moment de retrouver la voiture, qu'est-ce qui s'est passé?
3: La voiture n'était plus. Ou votre petit Yo-Yo, comme vous dites, il ne trouvait plus la rue. Et c'est son garçon qui avait 7 ans qui voulait... Je voulais pas l'écouter et il avait raison. Au bout de 30 minutes, j'ai dit bon, on va aller dans la rue qui m'indique et il avait raison. Voilà.
1: C'est-à-dire que
3: la voiture était dans la rue.
1: Et voilà, ton petit garçon de 7 ans, dès le début avait la réponse.
3: C'est ça, dès le début. Mais bon, je voulais pas l'écouter, bien sûr.
1: Et pourquoi?
3: Parce que je pensais qu'il se trompait, il se plantait carrément, mais c'était moi qui me plantais.
1: Voilà, donc il faut comme quoi, il faut toujours écouter ses petits-enfants. Voilà, c'est tout. Voilà, il avait raison ce petit. Enfin, en tout cas, il a plus le sens de l'orientation que toi.
3: Que papa.
1: Voilà. Et voilà. Alors mon chéri, c'est le moment de marquer 5 points de plus avec ta question cash. Écoute bien la question, elle est mais vraiment très facile. Dans quel film sorti en 1973, Louis de Funès incarne-t-il Victor Pivert? Dans quel film sorti en 1973, Louis de Funès incarne-t-il Victor Pivert? Top chrono, 10 secondes.
3: 73, c'est une très bonne année. Mais le film...
1: Victor Pivert. Donne-en au hasard.
3: Non. L'aile ou la cuisse? Non. Même
1: pas. Et non, c'était ça. C'était Rabbi Jacob, mais Salomon, vous êtes juif.
3: Voilà.
1: C'était magnifique. Oui. Ah, la
2: comme un pivert.
1: Comme un pivert. Exactement.
3: C'est ça.
1: Et voilà, c'était évidemment les aventures de Rabbi Jacob qu'on adore. Bon, bah pas de points, mais tu restes en tête.
2: Comment, mais votre oncle aussi, il est juif?
1: Mais Salomon, vous êtes juif.
2: Mais c'est pas grave, je vous garde quand même.
1: Je vous garde quand même, c'était magnifique.
2: Allez, flic, avec Henri Guibé d'ailleurs.
1: Mais
2: aussi,
1: oui, Henri Guibé qu'on adore.
2: Bien évidemment. Qu'est-ce qu'on fait? On joue? On est où? C'est Alexandra, elle est là. Alexandra, elle est là.
1: Alors je vous explique. Il ne sait plus où il habite. Il ne sait plus qui il est.
2: Ah, mais qui suis-je?
1: Voilà.
2: Mais si, je sais très bien que je suis avec Alexandra, qui est dans les Deux-Sèvres, qu'Alexandra est un tout petit peu à la traîne, mais qui a quand même un peu scoré, puisqu'elle a 5 points.
1: Oui.
2: Je ne sais pas rien, ça va. Alexandra, qui, lorsqu'elle faisait des ménages dans une entreprise l'été, pour un petit job d'été, s'est retrouvée en tête-à-tête avec qui?
4: Un serpent.
2: Un serpent.
1: Ah.
2: C'est-à-dire que tu as vu un serpent sortir de derrière la photocopieuse.
1: Mais qu'est-ce que
4: c'est ça? C'était le soir, les employés avaient éteint le photocopieur, donc il ne dégageait plus de chaleur, et je pense que le serpent est parti retrouver un lieu un peu plus chaud.
2: Ah oui, alors il s'est déplacé dans le couloir, il est entré dans un bureau, etc. etc. C'était pas la première fois, hein, vous êtes plusieurs à l'avoir vu, mais enfin vous avez réussi quand même à le faire sortir. Mais c'est pas tout, parce que qu'est-ce qui s'est passé avec Laurent, côté animaux, en faisant des travaux chez un ami, vous avez encloisonné un petit chat?
4: Oui, c'est ça.
1: C'est-à-dire,
2: c'est pas drôle.
4: On l'a pas fait exprès. Hein,
1: bah, j'espère bien, sinon je vais raccrocher immédiatement, puis je donne tous les cadeaux à Lionel.
2: Non, mais qu'est-ce que tu faisais?
4: Eh bien, on était en train de poser des plaques de placo, et puis chez un copain qui avait une petite chatte qui s'appelait Choupette. Et le soir, on trouvait plus Choupette, on l'appelait partout, impossible de trouver Choupette, la nuit se passe. Et on rappelle Choupette le matin, et là on l'entend miauler. Mais on l'entend pas miauler de dehors, on l'entend miauler de l'intérieur de la maison.
2: Derrière la cloison, en fait.
4: Voilà, et elle était derrière la cloison, elle devait être bien au chaud, elle a pas miaulé de la soirée. Et puis là, peut-être qu'elle avait faim, donc elle s'est dit, bon, je vais peut-être me faire entendre. Donc on a démonté les cloisons pour faire sortir Choupette.
1: Voilà.
4: Voilà.
1: Alors,
2: bah, l'animal n'a été maltraité pendant cette séquence.
1: J'espère bien que Choupette est en forme. Je veux une photo de Choupette pour prouver qu'elle est toujours en vie. Non,
2: mais surtout, pauvre Choupette a rien dit. Peut-être qu'elle avait faim. Je pense qu'elle a quand même passé une sale nuit, la pauvre Choupette.
1: Pauvre Choupette.
2: Bon, je te rappelle quand même que t'as un chat qui s'appelle Pixel. T'aurais pas voulu qu'on fasse ça à Pixel quand même. Alors.
4: Ah non.
1: Bah oui.
2: Surtout que t'as une petite, tu fais un câlin tous les soirs à ton chat. Hein. Et il n'est pas toujours d'accord d'ailleurs.
4: Ah oui, on a un chat qui a une grande personnalité. Ouais. Je pense qu'on a le chat le plus ronchon de France.
2: Oui, oui. Bah,
4: ouais, c'est
2: il ne va pas te faire de câlin. Il a peur que tu l'encloisonnes, poupette. Quand même, il sait ce que t'as fait à l'autre. Allez, voici ta question. Elle vaut 5 points. C'est une question cash. Et on va parler d'animaux, tiens. Un petit extrait. Quel animal femelle dévore parfois le mâle pendant l'accouplement? Quel animal femelle dévore parfois le mâle pendant l'accouplement? 10 secondes top chrono.
4: J'hésite, la montre religieuse.
2: Et c'était quoi l'autre? Ton hésitation serait quoi?
4: L'araignée.
2: Ah, c'est dommage. Ah, c'est dommage. Ah, mince. Qu'est-ce qu'on fait?
1: Bah, c'est la, évidemment.
2: Bah oui, voilà. C'est la menthe religieuse. Je te fais douter, bien sûr que oui.
1: Allez, tu prends 5 points, tu passes en tête à 10, Lionel à 6. Là, tout de suite, on va écouter une petite nouveauté et il y aura bingo pour vous départager. Alex Warren, Fever Dream. Je n'ai qu'une hâte. Non, la désannonce en anglais.
2: Fever.
1: Oui, tu vas le faire. Fever. Allez, c'est parti.

0: C'était Alex Warren et c'est pourtant pas l'épiphanie, hein. Fève Dream.
1: Oh là là, mon
0: Fève Dream.
1: C'est l'heure de la réclame.
0: L'épiphanie, la fève.
1: Ouais, réclame.
0: Vous l'avez.
1: Réclame.
0: D'accord.
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1: Nous sommes au taquet avec Lionel qui a 6, Alexandra qui a 10. Alors Lionel, dis donc, Lionel c'est un voyageur, hein. T'as été en Martinique, en Crète, en Grèce, en Espagne. Et là, ton rêve, ça serait d'aller voir le Québec et l'Irlande.
8: Oui, bien ça.
1: Pourquoi l'Irlande? Qu'est-ce qui t'attire dans l'Irlande?
8: La culture, la verdure, le paysagement total, je pense.
1: C'est magnifique l'Irlande. Moi, je l'ai fait en roulotte de cheval, c'est magnifique.
0: C'est un joueur.
8: J'aimerais bien.
1: Et oui, je l'ai fait en roulotte.
0: J'ai fait
1: 9 jours de roulotte, c'était super.
0: Mais pourquoi surtout?
1: Pourquoi? Parce que j'aime les chevaux et l'Irlande, que c'est très beau, et il a raison.
0: D'accord.
1: Voilà. Alors, afin de t'encourager, parce que. Soyons.
0: Parce qu'il en a besoin.
1: Non, pas du tout.
0: Bah, quand même, il est un petit peu en retard.
1: Tu vas.
0: Il y a 4 points d'écart, écoutez, madame Damido.
1: Non, alors, écoutez, monsieur Bastien, ça suffit. Vos melons nous fatiguent.
0: Hein, c'est pas de saison le melon, d'ailleurs.
1: Si, on est encore en saison de melon, oui, je signale. Vrai. Alors, arrêtez de dire n'importe quoi.
0: La fraise.
1: Bientôt, il va nous dire que c'est la saison de la poire, celui-ci. Bien, alors, mon petit chat, on a dit tout à l'heure que tu aimais Goldman, que tu l'as. Tu aimes aussi David Guetta, Mylène Farmer, mais tu aimes surtout cette chanson de Goldman.

0: saturation. Et alors, il est un peu comme moi. Et surtout comme mon mec qui connaît les dialogues par cœur. Ton film préféré, c'est Les Bronzés font du ski. Et pareil que c'est ta sonnerie de téléphone.
1: C'est bien ça.
0: Alors c'est laquelle de sonnerie ta ta ta ta ta ta ta ta, c'est ça que t'as?
1: Oui, celle-là, oui, voilà. Qui réveille bien.
2: Une petite réplique.
1: C'est comme c'est celle-là.
0: Mais, eh oui.
2: Tu te répliques.
0: Et alors, Bronzés. Est-ce que tu es comme mon mec, tu connais absolument tous les dialogues
2: oui.
0: par cœur?
1: Non, je connais pas tout, mais dès que ça passe à la télé, je regarde, voilà.
0: Bah évidemment,
2: vous avez de la pâte. Bouffez-le, votre cochon, bouffez-le.
0: Vous avez de la pâte, vous avez du sucre. Voilà, bon. Mon chéri, c'est l'heure du bingo, c'est l'heure où tu vas marquer un maximum de points. Tu vas te concentrer et j'ai confiance en toi. À mon top chrono, tu auras 10 secondes pour me donner un maximum de pays qu'on appelle les pays chauds. C'est-à-dire tous les pays où majoritairement dans l'année il fait chaud. On dit de ces pays que ce sont des pays chauds. Attention, max de pays chauds, top chrono, 10 secondes.
1: Le Brésil, le Maroc, l'Algérie, la Tunisie, l'Espagne, le Portugal, Madagascar.
0: Bon, tu m'en as donné 7. C'est magnifique. Ouais. T'aurais pu me dire le Qatar, le Mali, le Sénégal, les Émirats arabes, la Mauritanie, la Thaïlande, le Soudan. C'est magnifique. Tu m'en as donné 7.
2: Alexandra.
0: Alors, Alexandrie.
2: On est en tête avec 10 points, il a 6 points. Mais là, on est au cœur du bingo, et le bingo, c'est ce qui renverse tout à la fin de l'émission.
0: Évidemment.
2: Il vaut 10 points. Qui va prendre les 10 points? Celui qui marque le plus de réponses dans son bingo.
0: Bien sûr.
2: Rappelons-nous, Valérie, combien a-t-il marqué Lionel?
0: 7.
2: 7. Aïe, ce qui veut dire, Alexandra, que si tu ne fais pas 7, il l'emporte et il sera là vendredi. Tu n'as pas envie de ce scénario?
3: Eh bien sûr que non.
2: Tu n'as pas envie de ce scénario, on est d'accord. Tu as envie de gagner et d'être là vendredi. Voilà.
3: Eh bien sûr que oui.
2: Bien sûr. Donc, tu sais combien tu dois faire de points, t'as bien retenu? De bonnes réponses, 8. 8, il m'en faut 8. C'est-à-dire qu'on a 10 secondes. Donc, 1 par seconde. 1,2 par seconde. Non, mais on est dans la stratégie, d'accord?
3: Oui.
2: Je te sens un peu en pression quand même, avec tous ces chiffres. Je vais te détendre tout de suite avec la musique que tu aimes. On a parlé tout à l'heure de David Guetta, on a parlé de The Weeknd, et je te souhaite de bien profiter des concerts, tu l'as dit. Mm-mm. Mais tu aimes aussi ça. Bon, ça fait plaisir. Et bien alors, côté film, c'est toujours bien de recommander un petit film, surtout qu'il fait chaud, il va encore faire chaud cette semaine. Les cinémas sont climatisés, il y a Toy Story qui est sorti, t'as vu l'avant-première toi Valérie.
0: Ouais.
2: Et tu adores, tu vas aller le voir, tu l'as vu?
3: Toy Story, pas encore, mais ça fait partie des films que j'ai envie de voir.
2: Ah bah oui.
0: C'est magnifique,
2: et le 5,
0: ça va tellement te marrer.
2: Ah, faut y aller. Allez, j'espère t'avoir un tout petit peu détendu, je ne sais pas. Je vais te demander, car voici l'heure du bingo, de marquer déjà 8 bonnes réponses, c'est ce que je te demande. En me citant un maximum de pays, les pays que l'on a l'habitude de considérer, tu l'as compris, comme des pays froids, en toute logique. Allez, top chrono, 10 secondes.
3: Canada, Suède, Scandinavie, Russie,
2: oui.
3: Danemark,
2: oui.
3: Finlande,
2: oui.
3: Groenland, Norvège.
2: Oui, c'est bien.
0: Tout, c'est tout, mais ça fait 5. Non, mais c'est bon.
2: Alexandra.
0: C'est fini?
3: Oui.
2: Alors, toutes ces que des bonnes réponses, mais malheureusement, en 10 secondes, on n'a pas eu le temps d'en prendre 8, quoi.
0: Non, il y en a 5. Eh oui,
2: 5 sur le chrono. Eh oui.
0: T'as compris, Lionel, que t'es avec nous vendredi en finale?
2: Ah, bravo, Lionel.
1: J'ai bien compris.
0: Voilà, tu t'es en train de nous gagner tes prochaines vacances dans un club Bellambra. Pour 2000 euros, on t'offre quand même un séjour de 2000 euros. Et puis, sinon, peut-être, tu pourras gagner la machine à café Malongo. Alexandra, bravo, tu as très bien
2: bravo
0: joué.
2: Bravo, Alexandre, j'ai apprécié.
0: Mais, Lionel, tu es mon champion, oui. Et c'est normal, car tu es marié à Valérie.
2: Oui,
0: voilà.
1: Oui, voilà.
0: Embrasse.
1: Voilà,
0: évidemment, embrasse Valou pour moi. À vendredi.
2: Voilà. Bonne vacances, Alexandra.
0: Bon, je remercie évidemment Céline à la réalisation, la princesse Diane à la technique, Maître Coupez au savoir, et puis notre ami Yanis au standard, Éric Bastien pour son accent anglais inimitable.
2: Fever Dream.
0: Je vous aime très fort.
2: I love you.
0: À demain.
2: I love you so much.
0: À demain.
2: À tomorrow.

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1: Oui.
2: Il est 13h. Et là, c'est quoi?
1: Bah, c'est ma France avec Marie Le Génie.
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3: Bonjour à toutes et à tous et bienvenue dans Ma France avec ce coup de théâtre dans l'affaire Jubilar pour commencer. Cédric Jubilar est passé aux aveux. Il reconnaît dans un courrier le meurtre de son épouse Delphine. Une France en alerte maximale aux feux de forêt, particulièrement dans le sud. On y consacre une grande partie de cette émission. Plusieurs incendies sont en cours. On ira dans les Pyrénées-Orientales où les flammes ont parcouru plus de 4500 hectares. On entendra aussi les évacuer et puis on fera un point sur tous les incendies en cours, des feux qui perturbent également l'étape du Tour de France aujourd'hui, sans public ni caravane sur les 40 derniers kilomètres. À 13h15, on parlera de votre générosité à l'occasion du 125e anniversaire de la loi de 1901, acte de naissance des associations. Laurence Petit est notre invitée, c'est la présidente de France Générosité. Où est le corps de Delphine Jubilar? La question est sur toutes les lèvres après les aveux de Cédric Jubilar. Alors qu'il n'y est depuis le début de l'affaire, depuis la fin 2020 et la disparition de Delphine dans le Tarn, l'artisan de 38 ans reconnaît donc dans un courrier l'avoir tué. Bonjour Clémence Fuléda.
4: Bonjour.
3: Alors jusqu'à ce jour, je le disais, le plaquiste avait toujours nié, Clémence.
4: Je n'ai jamais fait de mal à Delphine, je suis le coupable idéal. Voilà comment Cédric Jubilar avait conclu son procès en octobre dernier à la cour d'assises du Tarn. Mais les jurés l'avaient déclaré coupable du meurtre de sa femme et mère de leurs deux enfants. Delphine, qui a donc disparu dans la nuit du 15 au 16 décembre 2020, son corps n'a jamais été retrouvé. L'avocat du frère et de la sœur de Delphine, maître Laurent Decon, espère aujourd'hui que son corps sera retrouvé dans les jours ou les semaines qui viennent. Mais il craint aussi que ses aveux ne soient qu'une stratégie. Parce que Cédric Jubilar, il faut le savoir, a changé d'avocat depuis 6 mois. Et le nouveau maître Pierre Debuisson n'a pas caché qu'il voulait reporter son procès en appel prévu le 21 septembre prochain, à partir du 21 septembre à Toulouse, qu'il voulait aussi sortir Cédric Jubilar de l'isolement où il est placé à la prison de Seyss depuis 2021, parlant de conditions de détention indignes. C'est donc à maître Debuisson que Cédric a adressé un courrier manuscrit avec ses aveux, où il se dit prêt à donner des indications sur l'endroit où il a caché le corps. Un changement majeur donc, Marine, dans sa ligne de défense.
3: Merci Clémence Fuléda. Ici Occitanie, où se trouve le corps de l'infirmière. La question est sur toutes les lèvres à présent, direction désormais là où l'affaire a commencé il y a 6 ans, à Cagnac-les-Mines, dans le Tarn, où vivait le couple. Bonjour Romain Biteau.
5: Bonjour.
3: Alors vous êtes sur place pour ici. Comment réagit-on dans cette commune?
5: Pour tout vous dire, assez peu de monde pour s'arrêter au micro. Les quelques mots arrachés. On ne sait pas, de la part de riverains pressés de regagner leur voiture à la sortie de la pharmacie ou de la boulangerie. D'autres en ont juste assez d'entendre parler des Jubilars. En revanche, quand on s'enfonce dans Cagnac, lorsqu'on se rapproche de l'ancienne maison de la famille, les langues se délient. Les aveux, enfin, Robert, lui, n'avait aucun doute.
6: Pas étonné parce que nous avions, nous, une intime conviction en le voyant passer tous les jours quand il allait au boulot, quand il cherchait ses gamins. Au niveau du comportement, il y a des tas de petits signes qui faisaient que ça nous laissait pantois.
5: Plus de 5 ans de doutes, de suspicions refermées. Enfin, ça pesait sur la petite commune. Les aveux vont aider à passer à autre chose, me dit Émilie, 18 ans. Elle habite à quelques mètres de la maison des Jubilars.
7: Cette affaire, ça fait longtemps que Cagnac en parle. Ça fait longtemps qu'on attend des nouvelles, qu'on attend de savoir si c'est bien Cédric qui est coupable. Et c'est vrai que savoir que c'est lui, je pense que ça doit faire beaucoup de bien à sa famille, à ses proches, les proches de Delphine, de savoir la vérité.
5: Une voisine des Jubilars, choquée par les aveux, confie qu'elle demandera qu'une messe en hommage à Delphine se tienne au plus vite à l'église.
3: Merci beaucoup Romain Biteau, ici Occitanie. J'ajoute que l'avocat de Cédric Jubilar est en train de prendre la parole. Conférence de presse que vous pouvez retrouver sur ici.fr. Voilà ce qu'on pouvait dire sur ce dernier rebondissement donc dans l'affaire avec les aveux du peintre plaquiste. Dossier complet là aussi retrouvé sur ici.fr. Et sur

0: À l'heure où on se parle, François.
1: Eh bien, comme c'était redouté, le feu se réactive. Après s'être calmé cette nuit, le vent s'est levé ce matin et depuis la fin de matinée, il y a d'importantes reprises dans les secteurs d'Ille-sur-Tête et de Boulle-Ternaire. La tâche est très compliquée pour les pompiers car il faut surveiller les lisières de l'incendie qui s'étendent sur près d'une vingtaine de kilomètres avec des zones parfois très difficiles d'accès. Ce midi, le préfet des Pyrénées-Orientales exhorte les 10 000 habitants qui ont été évacués hier soir dans 25 communes de ne surtout pas chercher à regagner leurs habitations. Pour l'instant, c'est encore beaucoup trop dangereux et des salles d'accueil restent ouvertes dans toutes les communes alentours. Du côté des dégâts, trois communes sont particulièrement impactées, Ille-sur-Tête, Boulle-Ternaire et Rodez, qui ont été littéralement encerclées par le feu la nuit dernière. Rien que pour Rodez, une vingtaine de maisons ont été détruites et au total, ce sont une soixantaine de bâtiments qui ont été réduits en cendres. Les 700 pompiers toujours mobilisés s'attendent à vivre encore des heures difficiles. Quoi qu'il arrive, ce feu ne pourra pas être éteint avant plusieurs jours. C'est tout simplement l'incendie le plus destructeur dans le département depuis 50 ans.
0: Merci beaucoup François David, ici Roussillon. Vous le disiez, plus de 10 000 personnes ont déjà été évacuées dans 25 communes. Des habitants accueillis pour la nuit dans les communes alentours, notamment à Thuir, Baptiste Guillet, où certains pensent déjà à regagner leur domicile.
2: Les mines étaient très fatiguées ce matin dans la salle de la Maison du Citoyen où une soixantaine de lits de camp ont été installés. C'est ici qu'a tenté de dormir Hubert avec son épouse et sa fille, ce natif de Boulle-Ternaire encore marqué par les scènes de la veille.
3: J'ai 90 piges, j'ai jamais vu un feu comme ça moi. Hein. Des feux partout, je n'ai pas compris même. Que le pays se soit embrasé aussi vite. Le moindre allumette, ça part, voilà. Il va y avoir une sacrée ardoise. Hein.
2: Dans quel état les habitants vont-ils retrouver leur village? La question trotte dans tout les têtes. Une cinquantaine de bâtiments ont été impactés par les flammes. Odette a quitté en urgence Ille-sur-Tête en laissant une partie de ses proches sur place.
4: Tout en haut de la maison, je voyais le brasier. La peur. On a dit, on s'en va, on est parti. Mon mari non, mon fils non plus. Ils ont voulu rester là-bas, ils se sont confinés.
2: Odette qui, comme Valérie à côté d'elle, a une obsession aujourd'hui.
5: On va voir si on peut rentrer à la maison. Hein. J'ai pas envie de rester dehors encore aujourd'hui aérer là.
4: J'ai envie de rentrer. Je veux être dans ma maison. Tant pis.
2: Et pourtant, les consignes des autorités sont très claires. Surtout ne pas regagner les domiciles. Pour l'instant, la situation sur le front de l'incendie est très loin d'être sous contrôle.
0: Reportage Baptiste Guillet. Bonjour, colonel Jérôme Boulanger.
6: Bonjour.
0: Merci d'être avec nous ce midi. Vous êtes officier des sapeurs-pompiers, porte-parole de la sécurité civile. Et c'est vous qui procédez à ces évacuations, comme on vient de l'entendre dans le reportage. Comment se passent-elles, ces évacuations, colonel ?
6: Alors, c'est un vrai travail, finalement, avec de nombreux acteurs sur le terrain. Bien entendu, les sapeurs-pompiers sont là pour donner des consignes à la population, ainsi que les forces de l'ordre, qu'il s'agisse de gendarmes, de policiers municipaux, donner des consignes, soit pour évacuer, soit pour se confiner. L'évacuation, elle se passe... les populations évacuées, sont rassemblées dans des lieux qui sont... désignés par les communes et les maires sont des acteurs fondamentaux dans ces moments-là. Les maires, les bénévoles qui sont déclenchés par le plan communal de sauvegarde, c'est l'ensemble de ces acteurs qui permettent d'évacuer rapidement beaucoup de personnes, vous l'avez dit, 10 000 personnes évacuées. Aucune victime n'est à déplorer pour le moment sur ces feux que nous connaissons depuis quelques jours. Il faut que ce bilan reste où il en est aujourd'hui. Notre priorité principale, c'est bien la protection des populations.
0: Et comment réagissent ces populations quand elles doivent quitter leur domicile? Elles sont compréhensives?
6: Moi, je suis très content, si vous voulez, de voir des gens qui témoignent, parce que ce sont des gens qui sont en vie. Alors oui, ça peut être long parfois, l'attente pour regagner son domicile, etc. Mais ces personnes sont bien vivantes. Et je le répète, c'est notre principale priorité. Il faut que les gens, lorsqu'on leur donne la consigne d'évacuer ou de confiner, le fassent rapidement, écouter les consignes, de manière à pouvoir se mettre en sécurité.
0: Est-ce qu'il y en a d'autres en cours? Est-ce que vous craignez pour les jours à venir sur le front de ces incendies?
6: Il n'y a plus d'évacuation pour le moment. Nous surveillons bien sûr la situation de très près. C'est la météo qui est fondamentale dans ces cas-là, notamment le vent qui a pour l'instant baissé d'intensité dans le sud de la France, mais qui risque de reprendre des forces importantes dans les

0: prochains jours. Donc c'est ce que nous regardons. Et bien entendu, la situation, elle se fait à l'instant T, le point sur la situation, en fonction des conditions, en fonction des enjeux qui sont déterminés par le poste de commandement, par le commandant des opérations de secours. On ne le sait pas, mais il y a des officiers de sapeurs-pompiers qui travaillent à l'anticipation, qui ont une carte, qui voient à T plus une heure, plus deux heures, plus trois heures, où sera le feu, avec l'identification des enjeux principaux. Et lorsqu'il faut évacuer, bien sûr, des personnes, cela reste la priorité absolue pour nous.
1: Merci beaucoup, colonel Jérôme Boulanger, d'avoir été avec nous ce midi. Je rappelle que vous êtes officier des sapeurs-pompiers, porte-parole de la sécurité civile. 7 départements au total sont en vigilance rouge pour ce risque incendie. 11 000 hectares ont déjà brûlé en France, contre 5 700 à la même période l'an dernier, selon Laurent Nunez, ministre de l'Intérieur.
2: On a une saison des feux qui est compliquée, elle a démarré avec un mois d'avance. On a déjà un peu plus de 11 000 hectares brûlés. À la même période, l'an passé, c'était 5 700. Donc voilà, une saison qui est plus importante compte tenu de la canicule, qui a rendu assez sec les végétaux. Puis il y a un contexte parfois défavorable, c'est le cas là, il y a beaucoup de vent. Donc voilà, donc un contexte compliqué. Hier, il y avait une vingtaine de feux qui étaient traités en même temps.
1: Laura Dulieu, bonjour.
3: Bonjour.
1: On vient de l'entendre, le ministre de l'Intérieur cite d'autres feux, d'autres départements qui sont sur le qui-vive, avec plusieurs départs de feux, donc aujourd'hui, incendie en cours, Laura.
3: Et dans la Drôme, d'abord, l'incendie a dit continue de progresser. 450 hectares de végétation parcourus par les flammes ce matin, elles ont franchi la ligne de crête. C'est ce que redoutaient les 300 pompiers mobilisés qui travaillent dans des conditions météo très compliquées à cause du vent, notamment. Plusieurs hameaux ont dû être évacués. En Haute-Loire, ensuite, 100 hectares ont brûlé depuis hier après-midi sur les hauteurs de Saint-Aron et Roret. C'est au sud du Puy-en-Velay. Le trafic ferroviaire est interrompu entre Clermont-Ferrand et Nîmes. 180 pompiers sont mobilisés avec trois engins aériens.
1: Et un peu plus au sud, dans le Gard, le feu dans la forêt de Lédenon est fixé.
3: Oui, c'est pas très loin de Nîmes. Les flammes ont parcouru 540 hectares fixés. Ça veut dire que ça continue de brûler, mais seulement à l'intérieur d'un périmètre. 300 sapeurs-pompiers restent mobilisés aujourd'hui pour éviter toute reprise du feu. D'autant que là aussi, le Mistral souffle en continu. Pas très loin de là, dans l'Hérault, 250 hectares ont brûlé à Carlancas et Levasse, dans une zone difficile d'accès. La tête de feu a été coupée par les pompiers, mais l'arrière reste toujours actif. 25 personnes ont été évacuées et mises à l'abri. Enfin, dans ce même département, l'Hérault, un autre feu s'est déclenché à Lunas-les-Châteaux. Lui, il est fixé. 20 hectares ont brûlé.
1: Merci beaucoup, Laura Dulieu, pour ici. Toutes les dernières infos sont à retrouver sur ici.fr ainsi que la situation en direct. Le syndicat des sapeurs-pompiers volontaires de France appelle aujourd'hui solennellement les entreprises de leur obligation d'obliger leurs salariés engagés comme sapeurs-pompiers volontaires afin qu'ils aillent prêter main forte sur les feux de forêt, de les libérer donc pour qu'ils aillent prêter main forte sur les feux de forêt. Conséquence directe de ces feux, le Tour de France est perturbé aujourd'hui après trois jours de parenthèse espagnole. Les coureurs entrent en France aujourd'hui. Troisième étape de 195 km qui est partie de Granollers, c'est en Catalogne, et qui doit les amener aux Angles, dans les Pyrénées. Bonjour Bruno Blanza.
4: Bonjour.
1: Alors vous êtes sur place pour ici, sur cette ligne d'arrivée. Les 40 derniers kilomètres doivent se faire sans public ni caravane publicitaire. Est-ce que c'est respecté, Bruno ?
4: Alors sur ce que l'on voit ici aux Angles, très honnêtement, il n'y a pas grand monde sur la montée finale. C'est même étrangement calme pour une première étape de montagne du Tour. En fait, les camping-cars sont partis dès hier soir, c'est ce que me disaient des spectateurs, pour aller sur la prochaine étape, car il n'y a même pas la caravane publicitaire. Et il y a la deuxième option, choisie par Thierry et sa famille. Depuis Font-Romeu, ils ont rebroussé chemin pour basculer juste de l'autre côté de la frontière entre la France et l'Espagne.
5: Et donc, quand on a vu que c'était interdit, donc on a dit on va passer la frontière pour venir le voir ici, quoi. Parce que là-haut, on peut rien faire. Tout est confirmé. C'est notre propre initiative qu'on est venu directement ici. Parce que, apparemment, nos collègues, les voisins, là, ils nous ont dit qu'ils chassaient tout le monde, oui.
6: Ce matin,
5: pas hier soir, hein.
4: Alors une fois à Font-Romeu que l'on a traversé, on se rend compte que c'est compliqué de vérifier cette information, qu'il y a quand même quelques passionnés du Tour, mais qu'ils ne sont pas forcément chassés par les forces de l'ordre. Les policiers croisés qui nous expliquent quand même que cet arrêté n'est pas si simple que cela à faire appliquer.
1: Merci beaucoup Bruno Blanza. Je rappelle que vous suivez le Tour de France pour ICI Radio Partenaire, avec un point toutes les demi-heures à partir de 13h30. Dans ce contexte tendu où la moindre étincelle suffit à allumer un feu, d'autant que la canicule fait son retour. C'est le troisième épisode en moins de deux mois. 16 départements sont en vigilance orange, un scénario qui va se répéter. Alors aujourd'hui, plusieurs personnalités appellent à une loi d'urgence climatique. Climatologues, économistes, médecins, défenseurs de l'environnement, philosophes ou encore artistes signent une tribune dans le journal Le Monde. Pour éviter le pire, il faut arrêter complètement l'expansion des énergies fossiles et réduire immédiatement les émissions de gaz à effet de serre. Ils dénoncent une criminalité climatique, Gabin Grulet.
7: Le débat clim ou pas clim exaspère depuis plusieurs jours Claire Nouvian, fondatrice de l'association Bloom.
8: C'est pour ça qu'on a voulu remettre les choses bien en place et de demander au gouvernement d'agir au plus vite. Puisque si c'est pas au moment où la France est en train de cramer sur place que le gouvernement propose une loi d'urgence climatique, alors quand ?
7: Une loi pour interdire tout financement privé ou subvention à de nouveaux projets d'énergie fossile.
8: La question fondamentale, c'est de savoir si, oui ou non, on arrête d'envoyer du carbone dans l'atmosphère. Or, on continue à financer l'expansion des énergies fossiles, c'est-à-dire que on est en train d'ouvrir le robinet en grand au lieu de le fermer, ce qui est complètement, non seulement irresponsable, mais criminel.
7: Les signataires visent particulièrement l'entreprise Total Energy et le gouvernement. Ils réclament aussi la reconnaissance d'un nouveau crime, le globocide.
8: Reconnaître la responsabilité pénale de ceux qui, en toute connaissance de cause et ayant accès à toutes les informations scientifiques depuis des décennies, ont quand même fait le choix d'emmener l'ensemble de l'humanité dans le gouffre.
7: Et à la veille de la réunion par le Premier ministre d'un comité d'alerte des finances publiques, ces climatologues, médecins, économistes appellent à ne pas faire de coupes supplémentaires dans les dépenses publiques.
1: À noter que le Parti socialiste ne votera pas la motion de censure contre le gouvernement déposée par les écologistes. Nous partageons la colère contre l'inaction climatique d'Emmanuel Macron, mais les Français attendent des solutions plutôt que d'entrer dans une crise politique sur ce sujet, estime le groupe socialiste. 16 départements sont en vigilance orange canicule aujourd'hui. La carte est sur ici.fr. La FIFA a franchi une ligne rouge selon l'UEFA après la suspension en plein mondial du carton rouge infligué à l'américain Balogun après un coup de fil de Donald Trump. L'attaquant star de la team USA pourra donc jouer la nuit prochaine contre la Belgique sur le terrain. Le choc du jour oppose l'Espagne au Portugal à partir de 21h dans cette Coupe du Monde de foot. On y revient bien sûr dans quelques minutes après notre invité dans le journal du mondial.
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1: 13h17, vous écoutez Ma France. On s'intéresse à une loi qui a changé notre pays, qui a 125 ans cette année, la loi du 1er juillet 1901, qui définit ce qu'est une association. Bonjour Laurence Petit.
10: Bonjour.
1: Vous êtes la présidente de France Générosité. Merci d'être avec nous ce midi pour parler de cette loi et des associations, bien sûr, plus généralement. Alors, le 1er juillet 1901, les citoyens ont enfin pu s'organiser sans demander la permission, en quelque sorte, c'est ça ?
10: Tout à fait. C'est une loi extrêmement concrète qui est fondée sur un principe, la possibilité pour des citoyens de s'organiser pour agir ensemble en mettant en commun des moyens humains ou financiers.
1: L'expression association loi 1901 est entrée dans le langage courant depuis. Hein.
10: Oui, puis c'est, surtout c'est tellement concret que c'est 1,5 million d'associations en France et ça marche aussi bien pour le club de foot de quartier que la Croix-Rouge française.
1: Et la France, est-ce qu'elle fait figure d'exception parmi ses voisins européens ? On a énormément d'associations.
10: On a énormément.
1: C'est un cas unique ?
10: C'est un cas unique. On a énormément d'associations en France. En fait, on concentre 40% des associations qui sont présentes sur le sol européen.
1: Et comment vous expliquez cette différence ?
10: Ben justement,
1: pour combler un vide.
10: Alors, je pense que c'est la souplesse de cette loi de 1901 qui est vraiment extrêmement importante et qui a permis, de fonctionner aussi bien pour des associations d'amateurs d'andouillettes, des associations de parents d'élèves ou des associations de solidarité. Et donc, cette souplesse de fonctionnement a permis à 3-4 citoyens sur les territoires de pouvoir s'engager pour agir.
1: Sans ces bénévoles, les associations ne sont rien.
10: Ben, c'est 13 millions de bénévoles en France, effectivement. Et puis, en ce moment, on a beaucoup parlé, on reparle d'un troisième épisode de canicule. Là aussi, c'est concret. Vous avez aujourd'hui la SNCM qui s'occupe de la sécurité des plages. Vous avez des organisations de féministes qui s'occupent aussi des violences faites aux femmes. On sait que ça augmente énormément dans les périodes de canicule. Et puis des organisations de solidarité qui s'occupent des personnes âgées ou en difficulté face à ce changement climatique.
1: Vous parlez d'exemples très concrets. Je vous propose d'en écouter un. Un exemple très concret de générosité dans un contexte d'incendie. On vient d'en parler longuement. Des incendies qui ont ravagé 450 hectares de végétation à Die, c'est dans la Drôme. Les pompiers qui se battent contre les flammes depuis vendredi sont soutenus par la population. Des dons de nourriture et d'eau pour les pompiers ont même été centralisés, Clément Arnal.
11: Oui, tout est stocké au gymnase de Die. Des chariots entiers de provisions gérés par l'équipe municipale et des bénévoles. Anne-Lise, deuxième adjointe à la mairie.
12: Des caddies plein de secs, notamment des chips et puis des brioches, du sucré, du salé. On a des bouteilles d'eau, beaucoup, des packs de dos parce qu'il nous en faudra encore beaucoup et particulièrement de l'eau pétillante. On a besoin de boîtes de thon aussi et de grandes boîtes de conserve de haricots.
11: Tout est ensuite envoyé au QG des pompiers, tout près de l'incendie. Les soldats du feu dorment dans le gymnase de Die sur des lits de camp. Certains Diois viennent leur proposer des chambres. C'est le cas de cette retraitée, particulièrement émue.
13: Je suis touchée par le fait que ces hommes, ces femmes qui viennent pour limiter justement les dégâts et puis qui sont là pour lutter contre le feu. Quoi.
11: Et il n'y a pas d'âge pour aider. Erwan a 13 ans. Il a passé le week-end au gymnase pour donner un coup de main.
14: Je viens de ramener des crêpes que je viens de faire à la maison pour aider les pompiers tout ça, pour qu'ils se reposent.
11: De l'aide des citoyens, mais aussi des entreprises locales, des supermarchés, également des associations et des communes aux alentours. Des barnums, des frigos, des chaises, des tables et de quoi faire du café ont été envoyés sur le front de l'incendie. Et les collectes vont continuer ces prochains jours en matinée dans les deux supermarchés de Die. Le gymnase de la commune reste lui aussi ouvert.
1: Laurence Petit, présidente de France Générosité, est notre invitée. Ce midi, ça vous inspire quoi ce reportage?
10: Moi, je trouve ça formidable. En fait, on sait que la générosité des Français, elle est très présente, elle est très rapide, elle sait se déclencher aussi, puis elle a compris aussi, elle se déclenche dans les urgences, mais elle se déclenche aussi parce qu'elle a compris les difficultés du monde associatif. Nous, on a un baromètre chaque année qui s'appelle le baromètre de France Générosité, le baromètre de la générosité. Et l'année dernière, en 2025, malgré l'inflation, malgré les difficultés, la générosité des Français, elle a progressé de 3,6%. Et donc ça, c'est très concret, c'est de l'engagement au quotidien.
1: Est-ce que ça ne vous agace pas qu'on compte finalement beaucoup plus sur la générosité des Français que sur les pouvoirs publics, que ça comble comme ça des vides?
10: Il y a une réalité, hein, c'est que le secteur associatif aujourd'hui, il a plutôt bonne presse auprès des Français. Les Français ont confiance dans ce secteur associatif, mais le modèle, il craque. Oui. Vous avez un tiers des associations qui n'ont pas 3 mois de trésorerie devant elles. Vous avez un quart des associations qui diminuent leurs activités. Aujourd'hui, il y a de nombreuses organisations qui sont en plan social. On parle de 90 000 emplois et sur des emplois extrêmement concrets, hein, de l'aide à domicile, des éducateurs spécialisés, des gens qui font la différence dans la vie des Français.
1: Alors, vous en appelez... Vous lancez un appel aujourd'hui?
10: Je lance un appel. Alors, je lance un appel qui est un appel aussi très positif, hein, parce que je pense qu'aujourd'hui, les Français, ils ont confiance dans ce monde associatif, mais ils le prennent aussi un petit peu pour acquis. Et on a besoin aujourd'hui de rappeler à quel point ce monde associatif est présent dans notre vie quotidienne, quand on dépose notre enfant à l'école, quand on l'emmène à la danse, quand on a un besoin, une difficulté. Et donc, de la même manière qu'on a tapé sur des casseroles pour les soignants pendant le Covid, on appelle les Français à réaliser un défi, à dire que les associations font battre le cœur de la France.
1: Pas de démocratie sans association?
10: Pas de démocratie sans association, mais pour ça, il faut le dire, il faut le proclamer. Vous avez un site qui s'appelle La France qui se bat, et on a réalisé un défi chorégraphié avec la chorégraphe Fovoto de Danse avec les Stars.
1: Fovoto?
10: Oui, Fovoto. Ah. Oui, on vous invite à danser, à faire ces petits mouvements pour dire votre amour des associations et votre attachement à ce modèle.
1: Dans le détail, Laurence Petit, il y a un repli des petits dons aussi, 10 euros.
10: Alors effectivement, il y a une évolution du paysage de la générosité. Les dons de moins de 150 euros faisaient plus de la moitié de la générosité il y a une quinzaine d'années. Aujourd'hui, la générosité se concentre beaucoup plus chez des personnes qui sont plus âgées, plus fortunées. Mm-hmm. Néanmoins, à chaque don, son action, il y a plein de possibilités pour s'engager, donner du temps, donner de l'argent, être bénévole de manière durable ou plus ponctuelle. C'est possible pour tout le monde.
1: Si on a envie d'être bénévole, c'est quoi la marche à suivre?
10: Alors vous avez des sites comme Espace Bénévolat, vous avez aussi la plateforme du gouvernement jeveuxaider.fr, et puis sinon le plus simple, c'est de pousser la porte d'une association à côté de chez vous.
1: Tout simplement. Et puis en plus, ça permet de pas rester isolé. C'est que du
10: bénéfice. C'est 80% du lien social aujourd'hui en France, hein, qui est tenu par les associations, les commerces de proximité et la vie locale.
1: Merci beaucoup Laurence Petit d'avoir été avec nous dans Ma France. Je rappelle que vous êtes présidente de France Générosité. Merci, bonne journée.
10: Merci.
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1: La Coupe du Monde, on attaque la quatrième semaine de compétition. Ici, vous fait vivre ce mondial comme tous les jours à la même heure avec les matchs des Bleus en direct et le journal de la Coupe du Monde présenté par Bruno Salomon. Bonjour Bruno.
15: Bonjour Marine.
1: Alors on ouvre ce journal du mondial avec les qualifiés de la nuit pour les quarts de finale.
15: Allez, fin de parcours pour un pays organisateur. Le Mexique est tombé les armes à la main face à l'Angleterre. Score 3-2. L'Angleterre qui va affronter au prochain tour dans un match qui s'annonce déjà dantesque en quart de finale de la compétition. La Norvège de Erling Haaland, le géant norvégien, a inscrit un doublé et éliminé le Brésil 2-1. Erling Haaland, pour la petite histoire, qui rejoint Kylian Mbappé et Lionel Messi avec 7 buts inscrits dans la compétition. Donc, la Norvège brille et le Brésil, lui, ne verra pas les quarts de finale pour la première fois depuis 1990 et sort par la petite porte de ce mondial. C'est vécu comme un véritable drame au pays. Vous imaginez, ah, le pays du football. Victor Orcanro, pardon, suit la Seleção pour le média TV Globo.
16: C'est la défaite la plus marquante des trois dernières Coupes du Monde. On est très déçus. Les Brésiliens ont toujours eu l'habitude avec le Mondial d'imaginer que ça se passerait bien. Et même si nous savons que nous n'avons pas la meilleure équipe aujourd'hui, on croit toujours qu'on va se battre, qu'on sera compétitif. Le Brésil, c'est le Brésil. Dans le passé, on avait Ronaldo, Rivaldo, Ronaldinho, on a eu Romario, Bebeto. Tant de grands joueurs que les autres n'avaient pas. Et maintenant, on a de bons joueurs, mais pas assez protagonistes, acteurs. Ce sont bons joueurs qui courent, mais on paye nos problèmes de formation.
15: Et sachez que le match d'hier soir du Brésil a été le dernier en sélection de Neymar, qui a terminé en pleurs et qui a annoncé ensuite sa fin de carrière internationale.
1: Des nouvelles des Bleus. Pour qui l'élimination du Brésil, c'est plutôt une bonne nouvelle, non vraiment ?
15: Oui, bon, bon, de toute façon, tous les gros, c'est très bien, il n'y a pas de souci.
1: Mais de la Coupe du Monde à 3 jours du quart de finale face au Maroc.
15: Un quart de finale qui se jouera à 22h jeudi à Boston. Boston, où sont installés les Bleus. Ça tombe bien, ils n'auront pas beaucoup de déplacements à faire. Ils s'entraînent sur les terrains de l'université de Bentley. Une séance a été prévue pour aujourd'hui. Il y en a eu une aussi hier. Et en fait, toute la presse a vraiment les yeux sur Aurélien Tchouaméni, qui ne s'est toujours pas entraîné, victime d'une lésion aux adducteurs. Le Madrilène n'est pas sûr de jouer la rencontre face au Maroc.
1: France-Maroc, ce qui est sûr, c'est que ce sera à suivre sur ICI, notre chaîne YouTube, 22h jeudi, avec Pierre Clément et toute la bande équipe de France, dont Nicolas Perronnet. D'ailleurs, est-ce qu'on a des nouvelles de notre reporter ?
15: Il va bien, parce que vous imaginez, si je commence à dire non, on n'a pas de nouvelles, on l'a perdu. Il a tremblé au micro avec le match face au Paraguay. Et puis Nicolas a pris les airs. Lui qui a passé ses 3 premières semaines de Coupe du Monde sur la côte est américaine, eh bien, il a traversé les États-Unis et atterri au Texas, d'où il nous a envoyé son désormais célèbre vocal.
17: Salut les amis, ça y est, j'ai enfin mis le cap à l'ouest, enfin un peu, hein, j'ai quitté la côte est, disons, me voilà à Dallas, ou plutôt près de Dallas, à Fort Worth. Alors déjà parce que tout est un peu plus pratique, hein, ici à 35 km de la ville, il y a l'aéroport, il y a le stade, ensuite Dallas, il n'y a rien, donc c'est vite vu, c'est vraiment la ville américaine, le downtown administratif par excellence. On se demande où sont passés les gens, en fait ils sont dans les buildings et dans les voitures. Donc voilà, ça sert à rien de s'y attarder. Et puis à Fort Worth, c'est assez sympa parce que c'est ambiance western, saloon, viande, foire à bestiaux, rodéo. Alors le site est vraiment historique, hein. Aujourd'hui, c'est sûr, c'est surtout touristique, mais c'est quand même très sympa de se plonger dans cette ambiance-là. Et puis je vous ai pas dit, je suis surtout ici quand même pour Espagne-Portugal, le gros choc des huitièmes, et ça, c'est quand même la classe à Dallas. Je vous embrasse.
15: Voilà, et rendez-vous pour les suites des aventures de Nicolas Perronnet, que la Coupe du Monde, ce sera demain dans ce journal.
1: Et puis c'était presque attendu, Bruno, un mondial entaché d'un soupçon assez manifeste de corruption, en tout cas d'ingérence de la part du président américain.
15: Ouais, on savait que ça arriverait, mais on attendait de savoir juste quand, et voilà que Donald Trump est rentré dans ses œuvres, on va dire, on pose le contexte. Cette nuit, 2h du matin, 8e de finale entre les États-Unis et la Belgique, pour une place en quart de finale. Jusqu'ici, tout va bien. Une rencontre précédée donc d'un coup de théâtre, puisque Folarin Balogun, meilleur joueur américain qui évolue du côté de Monaco habituellement, et il était suspendu pour cette rencontre. Eh bien, il avait un carton rouge. Il ne devait pas jouer cette rencontre. Et puis là, petit coup de fil de Donald Trump à la FIFA pour dire que ce serait vraiment bien d'enlever cette suspension, ce qui a été fait grâce à l'article 27 de la loi du football. Mais bon, on n'a toujours pas compris à quoi servait cette loi 27, et surtout, ça fait réagir tout le monde dans le milieu du foot, même l'UEFA, donc l'instance européenne, a tapé du poing sur la table en disant que c'était du grand n'importe quoi.
1: Merci Bruno Salomon, on se retrouve demain.
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7: Et bonjour à tous et bienvenue, et place au direct avec cette troisième étape du Tour de France qui voit les coureurs arriver en France après deux jours passés en Espagne, 196 kilomètres entre Granollers et les Angles, ici en France dans les Pyrénées-Orientales, une étape de moyenne montagne avec quelques premières difficultés intéressantes pour les coureurs, toujours bien évidemment, et bien le suspense pour le maillot jaune, on verra cela porté par Vingegaard, le Danois, et Thomas Coignac sur la moto. Ici, déjà pas mal de tentatives d'échappée. On en a vu quelques-unes tout à l'heure à l'image du français Mathis Lebert de l'équipe Total Energy, mais ça tente véritablement de partir. Hein.
19: Ouais, alors c'était le dernier en date, Mathis Lebert, mais effectivement depuis le départ, depuis la quarantaine de kilomètres qu'on a parcouru, beaucoup de monde essayait de s'échapper, notamment Egan Bernal, l'ancien vainqueur du Tour de France, notamment Julien Alaphilippe qui suite a été plus en difficulté, mais on sent que c'est une étape où l'échappée peut aller au bout. 90% des coureurs dans le peloton vont vouloir s'échapper au Total Energy, et pour l'instant Bruno, personne n'a réussi à véritablement faire la différence, à prendre plus d'une trentaine de secondes d'avance sur le peloton.
7: On a vu également Lenny Martinez qui veut se montrer, qui vise le maillot à poids, le français de l'équipe Bahreïn, cette étape lors de laquelle il reste 150 kilomètres, dont 40 kilomètres en France, vous savez, avec la volonté des services de l'État de ne pas voir de spectateurs, interdiction arrêtée sur le bord de la route pour l'arrivée finale ici aux Angles. Prochain point sur votre radio ici sur le Tour de France dans 30 minutes.
20: Cet après-midi en Champagne-Ardenne, beaucoup de soleil. C'est vrai qu'on s'y regarde à deux fois, ça peut être légèrement voilé, mais c'est vraiment l'impression de beau temps qui domine, avec du vent aussi de secteur ouest-nord-ouest aux alentours de 40 km/h. Et les températures au-dessus des moyennes de saison, entre 31 et 34 degrés à l'ombre actuellement. On relève 31 à Charleville-Mézières, Sedan, Givet, 33 degrés pour Montier-en-Der, Dormans, Rethel, 34 degrés à l'ombre en ce moment à Reims, Châlons, Épernay ou Troyes. L'évolution pour demain, encore du soleil. Et toujours ce vent avec un effet sèche-cheveux qui assèche littéralement la végétation. Ça soufflera jusqu'à 45 km/h demain après-midi. Il fera jusqu'à 35 degrés. Et puis entre mercredi et ce week-end, encore beaucoup de soleil et des températures qui montent d'un cran. Entre mercredi et ce week-end, 36 à 37 degrés attendus au Champagne-Ardenne, et toujours aucune pluie prévue pour ces 7 prochains jours.
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20: Et on commence ce début d'après-midi de ce lundi 6 juillet 2026 avec la musique de Chris de Burgh.

0: Ride on Emotion, Chris de Burg, ici Champagne-Ardenne.
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0: Et je suis ravi de vous retrouver cet après-midi. On va faire le plein d'idées de sortie aussi pour cette première semaine de vacances scolaires. Dans votre agenda, dans quelques minutes, les flâneries musicales de Reims. On ira aussi sur le site de la Varenne à Charleville-Mézières. Ou encore dans la forêt des Nutons à Sedan. Si vous ne savez pas ce que sont les Nutons, vous le saurez.
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0: Avec la musique de Vita pour commencer, on écoutera aussi Queen ou encore Zao de Sagazan. Bel après-midi sous le soleil.

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1: 2023 pour ce tube, la symphonie des éclairs, c'était Zao de Sagazan. À suivre dans une dizaine de minutes sur ici Champagne-Ardenne, le point complet sur l'actualité. Nous serons dans le sud de la France pour faire le point sur les incendies, les feux de forêt qui se poursuivent dans le sud, mais pas que. D'ici là, pour la musique, Daniel Balavoine et Joe Cocker.
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0: C'était Joe Cocker sur ICI Champagne Ardenne.
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0: Nous sommes aujourd'hui le lundi 6 juillet 2026. Il est 14h. Toute l'info en 90 secondes, Marine Logénie.
2: Cédric Jubilard est disposé à collaborer entièrement avec la justice. Son avocat vient de tenir une conférence de presse après les aveux de son client. Il reconnaît avoir tué en 2020 son épouse Delphine, dont le corps n'a jamais été retrouvé, et réserve tous les détails à la justice, assure son avocat Pierre de Buisson, qui estime par ailleurs impossible la tenue du procès en appel prévu en septembre. Cédric Jubilard avait été condamné en octobre dernier à 30 ans de réclusion criminelle. L'Union européenne déploie 4 avions bombardiers d'eau dans le sud de la France, où les pompiers luttent contre plusieurs feux, notamment dans les Pyrénées-Orientales, où plus de 4600 hectares ont brûlé. 16 personnes sont légèrement blessées. Les incendies qui perturbent la troisième étape du Tour de France dans les Pyrénées-Orientales aujourd'hui. Le directeur du Tour, Christian Prudhomme, appelle le public à ne pas venir sur les routes. La préfecture a déjà interdit l'accès au public dans les 44 derniers kilomètres de l'étape, dont l'arrivée est prévue à la station des Angles. Le site impots.gouv.fr n'est pas adapté aux usagers en situation de handicap. L'ARCOM met en demeure le ministère de l'Action et des Comptes Publics et lui demande donc de répondre aux exigences d'accessibilité. C'est aux instances sportives, pas aux politiques, de décider des règles. Voilà ce que dit l'Union européenne après l'intervention directe de Donald Trump auprès de la FIFA pour faire annuler le carton rouge d'un joueur américain en plein mondial.
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3: Sur les routes du Tour de France, encore en Espagne, pour à peu près 80 kilomètres avant 40 derniers kilomètres sur le sol français. Troisième étape partie de Granollers, un petit peu plus tôt dans la journée, aux alentours de midi et demi, pour rejoindre les Angles, ici dans les Pyrénées orientales. Beaucoup de tentatives pour prendre la bonne échappée au moment où Paul Sexas s'arrête probablement pour la petite pause pipi, comme l'on dit. C'est redevenu un petit peu plus calme dans le peloton. On a vu beaucoup de coureurs s'arrêter sur la droite de la route. En tête de course, nous avons 4 échappés, dont le français Matteo Verchère de la Total Energy, un groupe de poursuivants intercalés à 15 secondes, et le peloton à 1 minute 15 désormais de la tête de course, le peloton avec le maillot jaune Vingegaard. C'est peut-être la bonne échappée, celle-ci, on verra. En tous les cas, l'écart est en train de se creuser en tête de course. Prochain point sur le Tour de France, sur votre radio ICI, dans 30 minutes.
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0: Un peu plus de 14h et toujours du soleil en Champagne-Ardenne. Il est généreux tout au long de la journée. Le vent est en train de se lever. Il va souffler cet après-midi jusqu'à 40 km/h de secteur ouest-nord-ouest, nous dit Météo France, avec des températures au-dessus des moyennes de saison. 31 à 34 degrés. 31 cet après-midi pour Charleville-Mézières, Givet, Sedan. 33 degrés pour Rethel, Dormans, Montier-en-Der. 34 degrés à Reims. 34 aussi à Épernay, Chalon ou encore 3. Pour demain, toujours du soleil et du vent l'après-midi, jusqu'à 35 degrés attendus. Et puis entre mercredi et le week-end, toujours du soleil, aucune pluie en vue et des températures qui montent encore d'un cran, entre 36 et 37 degrés attendus en deuxième partie de semaine en Champagne-Ardenne.
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0: On commence cette nouvelle heure avec Thierry Pastor, le coup de folie. Je vous prépare aussi Shakira.

0: Soft Cell, c'était Tainted Love. Ici Champagne Ardenne, reste avec nous. Le plein d'idées de sortie dans l'agenda, c'est tout à l'heure vers 14h30. D'ici là, trois chansons françaises à la suite. Je vous propose William Scheller dans un vieux rock'n'roll. Il y aura aussi Florent Pagny avec La dernière chanson du monde. Et puis une fille du Grand Est, une forbachoise, Patricia Cass. Mademoiselle chante le blues. Ça nous emmènera dans la fin des années 80.
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0: 1987 pour ce tube à l'époque. Patricia Cass, Mademoiselle chante le blues. Le Tour de France, sans public cet après-midi en raison des incendies, des feux de forêt, en direction des Angles. On retrouve sur la route du Tour nos envoyés spéciaux, Thomas Coignac et Bruno Blanza.
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3: Depuis les routes espagnoles pour encore eh bien une cinquantaine de kilomètres avant de basculer en France. C'est la troisième étape du Tour de France entre Granollers en Espagne et les Angles dans les Pyrénées orientales. Et après deux heures de course, peut-être la bonne échappée, 18 coureurs en tête qui comptent 3 minutes 10 d'avance sur le peloton maillot jaune. Parmi ces 18 coureurs, il y a 4 Français, Baudin, Delbove, Bras Afonso.

0: et Prodhomme, un équipier de Paul Sexas. La moto ici avec vous, Thomas Coignac, juste derrière les échappés. On a l'impression, Thomas, après plusieurs tentatives jusqu'à présent, que c'est peut-être la bonne.
1: Ouais, ça y ressemble, hein, effectivement, Bruno. Vous l'avez dit, beaucoup de tentatives. Ça a été la guerre, hein, pour la créer, cette échappée. Il y a eu des attaques dans tous les sens pendant la première heure et demie de course. Et là, donc, ces 18 hommes qui se sont fait la malle. Ils étaient 19. Il y avait Egan Bernal, l'ancien vainqueur du Tour avec eux, mais il a été retardé par une crevaison et il s'est relevé. Il a été repris par le peloton. À noter qu'à l'heure où on se parle, Bruno, il y a un Français qui est maillot jaune virtuel, puisque le mieux classé dans cette échappée, c'est Alex Baudin, le Savoyard de l'équipe IF Education, alors qu'on rentre dans la localité de Ripoll, toujours en Catalogne, côté espagnol. On vient de sortir de la zone de ravitaillement.
0: Alex Baudin à 1 minute 07 du maillot jaune au départ de cette troisième étape, effectivement, alors que le peloton est à 3 minutes et 12 secondes. Il reste encore un peu moins de 104 kilomètres avant de rallier les Angles dans les Pyrénées orientales. Thomas Coignac sur la moto, ici piloté par Céline Guéribi. Le prochain point sur votre radio ici, prochain point Tour de France dans une demi-heure.
2: L'agenda, on fait le plein d'idées de sortie pour cet été en Champagne-Ardenne et on commence par les flâneries musicales de Reims. Elles se poursuivent et nous proposent ce soir aux rives du beau Danube bleu par l'ensemble de Saint-Julien des petits chefs-d'œuvre d'inspiration populaire, hein, signés Schubert, Beethoven et Strauss, mêlés à des pièces moins connues, ainsi qu'à des airs traditionnels hongrois, serbes, bosniaques et roumains. C'est à apprécier ce soir dans la salle des fêtes de l'hôtel de ville de Reims. C'est à 20h. À Charleville-Mézières, le site de la Varenne s'anime et la baignade y est surveillée du mardi au dimanche de 13h30 à 19h, y compris les jours fériés. Vous pourrez également vous divertir dès 15h avec les animations sportives proposées dans le cadre de quartiers d'été. On vous prête, en échange d'une carte d'identité d'un majeur, hein, des canoës, paddles, pédalos et du matériel de plage, ballons, raquettes, boules de pétanque, sans oublier les incontournables transats, hein, que vous pourrez installer sous les parasols. C'est à Charleville-Mézières sur le site de la Varenne. Autre sortie en famille, à l'ombre des arbres, la forêt des Nutons à Sedan. Alors, les Nutons, ce sont des petits êtres elfiques qui peuplent les forêts ardennaises et qu'adorent les enfants. 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
2: On est bien ensemble, hein, sur ici Champagne-Ardenne et en musique avec les Jackson 5, il y aura aussi Frérot de la Vega ou encore Enya.

0: C'était Enya sur ici, Champagne-Ardenne. Restez avec nous à 15h. On fera le point sur le Tour de France, sur les incendies aussi hein, en ce moment hein, qui touchent un petit peu partout le pays, notamment dans sa partie sud. Et puis avant les infos de 15h, bien sûr, à la musique. Le tout dernier titre de Céline Dion, Bonjour, Pardon, Merci, c'est ce que je vous prépare. On écoutera aussi Johnny Hallyday ou encore Sting avant 15h.
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0: Englishman in New York. Sting sur Ici Champagne Ardenne.
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0: Nous sommes aujourd'hui le lundi 6 juillet 2026. Il fait 34 degrés à Reims. Il est 15h. Le point sur l'actualité, Marine Logénie.
2: Les pompiers continuent de lutter contre l'incendie dans les Pyrénées-Orientales. Plus de 4600 hectares ont été parcourus par les flammes. 16 personnes sont légèrement blessées. L'Union européenne envoie 4 avions bombardiers d'eau. L'étape du Tour de France est perturbée avec l'interdiction du public sur les 44 derniers kilomètres avant l'arrivée aux Angles. Ailleurs en France, d'autres feux sont en cours, notamment dans la Drôme, la Haute-Loire et l'Hérault, où plusieurs personnes ont été interpellées hier, soupçonnées d'avoir volontairement provoqué plusieurs départ de feu. La tenue du procès en appel de Cédric Jubilard jugé impossible en septembre par son avocat après les aveux de son client. Cédric Jubilard reconnaît 5 ans plus tard être à l'origine de la disparition de son épouse Delphine, dont le corps n'a jamais été retrouvé. Il est disposé à collaborer entièrement avec la justice, assure son avocat. En Ile-de-France, plus de 2 millions de personnes sont en attente d'un logement social. C'est la première fois que ce seuil symbolique est franchi. Le nombre de ménages demandeurs d'un logement social a augmenté de 5% en un an. La polémique ne faiblit pas après l'intervention directe de Donald Trump auprès de la FIFA pour faire annuler le carton rouge d'un joueur américain en plein mondial de foot. L'UEFA dénonce une décision inédite, incompréhensible et injustifiable. L'équipe des États-Unis affronte la Belgique la nuit prochaine en 8e de finale. En rugby enfin, le 15 de France va devoir se passer de Damien Penaud pour la fin du championnat des nations. L'ailier de l'UBB s'est blessé lors du match contre les All Blacks samedi, perdu de justesse par les Bleus qui affronteront l'Australie samedi à Brisbane.
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3: En direct de la 3e étape entre Granollers en Espagne et les Angles pour ce retour en France dans les Pyrénées-Orientales. Après désormais l'échappée qui a pris forme à 85 km de l'arrivée, 1 minute et 41 secondes d'avance pour les 18 hommes. Donc en tête, 1 minute et 41 secondes d'avance sur le peloton maillot jaune. Parmi ces 18 hommes, il y a 5 Français, Delbove, Vercher, 2 hommes de la Total Energy, Braz Afonso de la Groupama FDJ et Prodom de la Decathlon CMA CGM et Alex Baudin de IF Education qui lui pour le moment, mais vu comme le peloton est en train de revenir puisque les minutes sont en train tout simplement cet écart de se réduire, il était et il est encore pour le moment maillot jaune virtuel, mais on voit un peloton en file indienne avec notamment tout à l'heure on a vu les équipiers et un équipier de Pogacar rouler pour réduire cet écart alors que les hommes de tête se dirigent petit à petit vers le col de Tozès. Prochain point.
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0: Beaucoup de soleil pour ce lundi 6 juillet en Champagne-Ardenne, avec du vent aussi qui se lève et qui par endroits souffle de secteur ouest-nord-ouest aux alentours de 40 km/h, ce qui a pour effet encore d'accélérer l'assèchement de la végétation. Le tout sous des températures largement au-dessus des moyennes de saison, en ce moment entre 31 et 34 degrés. 31 pour Charleville-Mézières, Sedan, Givet, il fait 33 degrés à Montier-en-Der, Dormant, Rethel, 34 pour Reims, Chalon, Épernay et Troyes. Pour demain, mardi, toujours beaucoup de soleil, jusqu'à 35 degrés à l'ombre demain après-midi, puis toujours du vent demain après-midi aux alentours de 45 km/h. Et puis si on regarde un petit peu plus loin, entre mercredi et le week-end, toujours du soleil, aucune pluie de prévue et des températures qui montent d'un cran. Entre mercredi et ce week-end, on sera plutôt autour des 36-37 degrés.
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0: À que de bonne musique, bien entendu. Francis Cabrel, Vanessa Paradis, Les Avions ou encore The Weeknd au programme.

0: Blinding Lights, c'était The Weeknd. Le Tour de France, en ce moment sous la chaleur hein, dans le sud de la France. Nous serons en direct du Tour avec Thomas Coignac et Bruno Blanza. Ce sera tout à l'heure à 15h30. Et d'ici là, Jane Birkin, Jean-Louis Aubert, encore France Gall pour la musique.
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0: 1981 pour France Gall qu'on écoutait à l'instant. Résiste. Allez, c'est le moment de faire un point sur le Tour de France en direction des Angles sur la route du Tour. On retrouve pour ici Champagne-Ardenne Thomas Coignac et Bruno Blanza.
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3: Le peloton dans la principale difficulté de cette troisième étape entre Granollers en Espagne et les Angles pour ce retour en France du peloton de la Grande Boucle, les Angles dans les Pyrénées orientales. Il reste 70 kilomètres, un petit peu plus, et pour le moment trois hommes en tête, le Français Matteo Verchet qui est bien présent même si il éprouve quelques difficultés par moment. Il est en compagnie d'un Espagnol, Garcia Pierna, et d'un Belge, Van Mekelen, les échappés qui ont réussi à prendre quelques longueurs d'avance sur un autre groupe intercalé avec également la deux Français, Baudin également Prodhomme, mais le peloton maillot jaune est à 2 minutes exactement. Sur la moto ici, Thomas Coignac, vous êtes en haut de ce col de Tozès.
4: Oui, exactement, et je peux vous dire que là, ça y est, on la retrouve, cette ambiance montagne sur le Tour de France, le premier véritable col classé en première catégorie, beaucoup de monde au sommet du col avec plusieurs rangées de spectateurs, et la couleur du jour, les couleurs du jour, le sang et l'or, les couleurs du drapeau catalan. On en a vu beaucoup depuis le début de cette troisième et dernière étape en Catalogne. Le groupe d'échappés, ils étaient 18, a complètement explosé dès les premières pentes de ce col de Tozès. Après l'attaque de l'Espagnol Raúl García Pierna, Espagnol de la Movistar, qui courait pour une équipe française l'année dernière, l'équipe Arkea. Et puis au courage, Matteo Verchet et Vlad Van Mechelen, le Belge, sont revenus sur les pentes de ce col de Tozès.
3: Le peloton à 2 minutes de la tête de course, un écart qui grandit désormais après être passé sous les 2 minutes. Ce col de Tozès, 9 km à 6,5% de moyenne. Prochain point dans 30 minutes sur ici.
0: Votre agenda de l'été ici en Champagne-Ardenne. La deuxième édition du festival Food Trucks Beer and Music se déroulera ce week-end au square de la gare de Charleville-Mézières. Au programme Food Trucks, animation, bière avec modération et programmation musicale. Alors attention, c'est bien au square de la gare cette année et pas au Mont Olympe hein, comme c'était le cas l'an dernier. Moins nourrissant pour l'estomac, plus pour l'esprit. Je vous conseille maintenant un détour par Brienne-le-Château dans l'Aube. C'est pas très loin du lac Amance hein, pour y voir l'exposition L'apprentissage en héritage. 250 ans d'histoire de l'éducation au musée Napoléon. Avant de devenir le musée Napoléon, hein, le bâtiment fut un lieu d'apprentissage pendant 3 siècles. École royale militaire au 18e siècle, pensionnat de jeunes garçons au 19e et enfin école élémentaire et cours complémentaires au 20e. Fort de cette histoire, le musée propose pour cet été une exposition qui souhaite mettre en avant l'évolution de l'éducation et les pratiques pédagogiques des grands décrets au souvenir de Briennois ayant à essuyer les bancs du cours complémentaire. C'est à visiter du mardi au dimanche de 10h à 12h30 et de 13h30 à 18h. Toutes les infos sur internet hein, musée-napoléon-brienne.fr. Et on termine par un détour à Tinqueux, juste à côté de Reims, à Tinqueux où la ville continue de dérouler son programme d'animation estivale. Elle nous invite à rester connectés à la nature. L'événement s'appelle d'ailleurs Connexion Nature. Voyons ce qui nous attend hein, dans 2 jours avec Séverine Leroux, adjointe au maire de Tinqueux.
5: Le 8 juillet, nous continuons avec Connexion Nature. Donc là, ce sera un temps fort qui est dédié à l'environnement et au bien-être. Nous serons dans le parc Champavaux. Une journée pour apprendre, expérimenter et se reconnecter à la nature à travers des ateliers, des jeux, des découvertes scientifiques et des moments de détente en plein air. Vraiment le temps à la reconnexion, voyez, au calme, avec des animateurs du centre loisirs qui vont venir lire des petites histoires sous les arbres pour les enfants. Suivi d'un petit concert le soir.
0: Oui, Connexion Nature, c'est mercredi à Tinqueux. Rendez-vous ressourçant, ludique et festif qui se terminera donc par un concert, celui de Pajarito Mundo. Influence électro et sonorité du monde hein, pour danser mercredi de 18h à 20h à Tinqueux.
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0: Allez, pour le prochain quart d'heure, la musique d'ici Champagne-Ardenne, Gold, Bruno Mars, Indochine, entre autres.

0: Otawan, c'était D-I-S-C-O. À suivre sur Ici Champagne-Ardenne, beaucoup de musique. Et quelle musique ! Desiree, You Gotta Be, Gauvin Cerce, Quatre Enfants Plus Loin et Julien Clerc, un grand classique de la fin des années 70. Ça sera ma préférence.
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0: 1978. Pour ce tube, ma préférence, c'était Julien Clerc.
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0: Bel été avec ici Champagne-Ardennes, nous sommes le 6 juillet et il est déjà 16h. Toute l'info en 90 secondes avec vous, Marine Logénie.
2: Les violences sexuelles enregistrées en France ont augmenté de 77% au mois de juin. C'est ce que révèlent les statistiques du ministère de l'Intérieur. Une hausse impressionnante qui s'explique, selon le ministère, par l'affaire Liana. D'une part, policiers et gendarmes ont accéléré la qualification de certaines infractions en attente. D'autre part, l'affaire Liana peut avoir encouragé certaines victimes à porter plainte, selon le ministère. Delphine Jubilard a bien été tuée par son mari lors d'une énième dispute conjugale. C'est ce qui ressort des aveux de Cédric Jubilard, écrit dans une lettre envoyée à son avocat Pierre Debuisson, qui précise que Cédric Jubilard est disposé à collaborer entièrement avec la justice, notamment pour retrouver le corps de Delphine Jubilard disparue en 2020. Quant au procès en appel prévu en septembre, sa tenue est impossible selon l'avocat. Plusieurs personnes interpellées dans l'Hérault, soupçonnées d'avoir volontairement déclenché plusieurs départs de feu dans le département, alors que les pompiers luttent en ce moment contre plusieurs incendies dans le sud de la France, dans la Drôme, mais aussi dans les Pyrénées-Orientales, où plus de 4600 hectares ont déjà brûlé. 16 personnes sont légèrement blessées. À l'Assemblée nationale, les députés socialistes ne voteront pas la motion de censure défendue par les écologistes et les insoumis, qui reprochent au gouvernement sa gestion des canicules et notamment d'avoir aggravé la vulnérabilité du pays en coupant des budgets. En Seine-et-Marne, un sous-traitant de la SNCF a été cambriolé ce week-end pour un préjudice estimé à 250 000 euros. Ça s'est passé à Montreux-Fautionne, dans les locaux de l'entreprise Sphéris. Les cambrioleurs ont volé des câbles, du matériel électronique ainsi que des véhicules.
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3: Avec le point sur cette troisième étape, longue de près de 196 kilomètres, il en reste 45 exactement. Dans 2 kilomètres, on entre en France après être parti de Granollers en Espagne à la mi-journée. Le peloton avec 6 hommes toujours en tête qui résistent face au retour du peloton. Parmi ces 6 échappés, il y a 3 Français, Baudin, il y a également Prodhomme et Matteo Vercher. Mais derrière, ça roule très fort, notamment avec les équipiers du grand favori de ce Tour de France, Pogacar. Ils sont en file indienne pour tenter de réduire cet écart. Pogacar qui est deuxième pour le moment du classement général, à 6 secondes du maillot jaune Vingegaard, que l'on a vu manifestement assez à l'aise, en train de faire des coucous, des bisous à la caméra il y a quelques instants, en train de se ravitailler également, de s'asperger. Il fait très chaud sur les routes du Tour. À tout à l'heure, 30 minutes pour le prochain point.
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0: Toujours beaucoup de soleil en ce lundi après-midi en Champagne-Ardenne, avec des températures chaudes à l'ombre, 31 à 34 degrés, 31 pour Charleville, Sedan, Givet. Il fait 33 degrés à Rethel, Dormans, Vitry-le-François, 34 degrés en ce moment pour Reims, Chalon, Épernay, 34 aussi à Troyes. Et puis on a un vent qui s'élevait par endroits, il souffle jusqu'à 40 km/h de secteur ouest-nord-ouest, ce qui assèche encore plus rapidement la végétation. Pour demain, mardi, toujours du soleil avec toujours ce vent l'après-midi, effet sèche-cheveux, c'est ce qu'on appelle en météo. Il soufflera jusqu'à 45 km/h demain après-midi et il fera demain un peu plus chaud, même jusqu'à 35 degrés à l'ombre. Température qui va encore monter d'un cran entre mercredi et ce week-end, puisque là on sera plutôt autour des 36-37 degrés. Malheureusement pour la végétation et pour les animaux sauvages, toujours aucune pluie en vue pour la tendance à 7 jours.
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0: Jean-Jacques Goldman, elle attend.

0: Jean-Jacques Goldman, ici Champagne-Ardenne. C'était Elle attend en 1985. L'histoire du jour, et c'est le moment de retrouver Nicolas Schmitt pour cette histoire. Nicolas, vous nous présentez DJ Baguette en pleine tournée auboise. Ça s'est passé en novembre dernier.
1: DJ Baguette, c'est Dorian Gamon, de Romans-sur-Isère dans la Drôme. Il a une drôle d'idée, il est DJ depuis 10 ans et il sillonne la France des fournils depuis mai dernier pour ambiancer votre passage dans votre boulangerie.
2: J'avais vu des DJ qui mixaient dans des coffee shops à l'étranger, notamment à Los Angeles. Et je me suis dit, pourquoi pas ramener un peu cette animation qui sort du commun dans nos villages. Le village n'est rien sans la boulangerie et c'est pour cette raison que je me suis intéressé à la boulangerie. Et je pose mes platines derrière le comptoir et tout va bien.
1: Et oui, parce qu'une fois qu'il a poussé la porte et installé ses platines, il y reste 4 heures. DJ Baguette fait croustiller ses tubes de 16h à 20h et ce sont les boulangers qu'il sollicite.
2: Oh oui, parce que ils ont besoin justement d'apporter un peu plus de gaieté pour apporter aussi à leur personnel, à leur famille qui travaille dans la boulangerie depuis des années et qui n'ont jamais le temps de se poser. C'est l'occasion. Moi, j'arrive pour justement les divertir et avec une animation qui est très très simple à mettre en place.
1: Et forcément, quand les clients pensent entrer à l'épi rustique qui promet du pain authentique et des saveurs uniques et qu'ils se retrouvent en fait au Majestic, bah forcément ça pique.
2: Ils comprennent pas, ils pensent que peut-être que la boulangerie a été rachetée par une par une boîte de nuit, mais au final sont très très satisfaits. Les gens vont arriver dans la boulangerie, vont découvrir donc un DJ entre les pains au chocolat, les croissants, l'animation à chaque passage, elle est remarquable. Moi, j'adore voir le sourire des gens.
1: Et tout à l'heure, à Barberey-Saint-Sulpice, près de Troyes, il vous jouera sans doute les incontournables tubes de la viennoiserie. Tout

0: Mais aussi plein de tubes des années 80, bons comme du bon pain, soyez-en sûrs. Et ça peut durer jusqu'au bout de la nuit.
1: Dans une boulangerie à Belleville en Beaujolais, au final on a rassemblé peut-être 200 personnes à l'intérieur et à l'extérieur. C'était vraiment la fête du village. Je devais terminer l'animation à 20h, je l'ai continué jusqu'à minuit, parce qu'ils voulaient pas que je parte. C'est un petit peu l'esprit de DJ Baguette, c'est jusqu'au bout de la nuit peut-être.
0: Dorian Gamon, alias DJ Baguette, encore bien loin de se faire appeler DJ Crouton, il n'a que 29 ans. Il poursuit sa tournée des boulangeries autour de Troyes.
2: L'histoire du jour avec Nicolas Schmitt dans l'Aube aujourd'hui, à retrouver sur ici.fr. 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
2: Avec Anastasia, en l'an 2000, I'm Out of Love. On écoutera aussi Eddie Mitchell, Le Cimetière des Éléphants.

0: le cimetière des éléphants. C'était Eddie Mitchell. Trois chansons françaises à la suite. C'est ce qui vous attend dans quelques secondes avec Manon Lisa, le petit pêcheur, Laurent Voulzy, Le soleil donne, chanson de circonstance encore aujourd'hui, et puis un grand classique de l'année 97. On écoutera Louise Attaque, Je t'emmène au vent.
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0: t'emmène au vent. C'était Louise Attaque sur ici Champagne-Ardenne. Allez, c'est l'heure de faire le point sur le Tour de France, sur la route des Angles. Cet après-midi, on retrouve Thomas Coignac et Bruno Blanza.
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3: Ah, quoi de mieux que deux Français en tête de cette troisième étape du Tour de France au moment où la grande boucle revient sur notre territoire après deux jours et demi en Espagne. C'est la troisième étape entre Granollers et les Angles dans les Pyrénées orientales. On est à 30 km pile de l'arrivée et pour le moment, Nicolas Prodhomme est là, le Savoyard en tête avec à ses côtés. Alex Baudin est en tête, le Savoyard avec à ses côtés, eh bien, un autre compagnon d'échappée tout à l'heure qui est toujours présent, c'est Nicolas Prodhomme. Il compte 1 minute 13 d'avance sur le peloton maillot jaune emmené par l'équipe UAE de Tadej Pogacar. Il y a des poursuivants intercalés à une trentaine de secondes. Les hommes de tête, Thomas Coignac, vous qui êtes sur la moto ici, sont dans l'ascension du col du Calvaire, col de troisième catégorie. Deux questions à vous poser, Thomas. Fait-il toujours aussi chaud? Les hommes de tête sont-ils en train de bien s'entendre? Y a-t-il du monde sur la route aussi? Parce qu'on sait, sur les 40 derniers kilomètres, il ne doit pas y avoir de monde sur les bords de la route.
4: Alors, ça fait trois questions, finalement.
3: Oui, trois questions.
4: Je vous dis qu'il y a du monde sur la route, effectivement, que ce soit dans les villages. On est passé tout à l'heure à Ure, on vient de passer à Targasson, et là, il y a du monde, évidemment, devant les habitations. Et puis même dans ce col, parce qu'en fait, il y a des camping-cars, des gens qui étaient probablement arrivés hier avant que la décision ne tombe, ou depuis plusieurs jours. Eh bien, ils sont toujours là. Du côté de la chaleur, 30 degrés, alors qu'on est quand même à 1600 mètres d'altitude, hein, à Targasson. Donc, c'est peut-être ça qui donne son nom au col, qui fait que c'est un calvaire de le monter parce qu'il n'est pas si difficile, mais sous 30 degrés c'est plus compliqué. Et puis les deux hommes de tête, Alex Baudin, Nicolas Prodhomme, qui s'entendent parfaitement bien, eux qui étaient encore coéquipiers chez l'équipe Décathlon à G2R l'an dernier.
3: Exactement, prochain point sur votre radio ici dans 30 minutes désormais.
0: Des idées de sortie pour un bel été en Champagne-Ardenne, c'est tout de suite par votre radio locale. Et on commence avec les flâneries musicales de Reims et aux rives du Danube bleu par l'ensemble de Saint-Julien. Des petits chefs-d'œuvre d'inspiration populaire signés Schubert, Beethoven et Strauss, malgré mêlés à des airs traditionnels hongrois, serbes, bosniaques et roumains. C'est à apprécier ce soir dans la salle des fêtes de l'hôtel de ville de Reims et c'est à 20h. À Reims également, la fête foraine fera son retour à partir de samedi et jusqu'au 19 juillet. Ça sera chaussée Bocquen sur le parking du Stade de l'Aune avec des attractions et des animations qui seront au programme. Donc à partir de samedi, on aura l'occasion de vous en reparler. On termine cet agenda avec une sortie en famille à l'ombre des arbres, la forêt des Nutons à Sedan. Les Nutons, des petits êtres elfiques qui peuplent les forêts ardennaises, que les enfants adorent. Christian Piau de l'équipe de la forêt enchantée des Nutons nous présente ce qui attend nos enfants.
5: Cet été, plus de 10 animations exclusives, donc notamment le conte imagé, où vous allez découvrir tous les personnages magiques des Nutons, le parcours récréatif, la super balade en forêt, et vous allez retrouver également une exclusivité cette année, le jeu de Quidditch comme chez Harry Potter, mais avec les chevaliers fées.
0: Et toutes les infos et horaires, vous les retrouvez sur les réseaux sociaux, hein, Facebook ou Instagram de La Forêt Enchantée.
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0: On écoute Sia, Gimme Love, et puis ensuite Ensemble contre le Sida, hein, tube de 1998 pour cette association et cette fondation. Ça sera sa raison d'être.

0: sa raison d'être. C'était le collectif Ensemble sur ICI Champagne-Ardenne. Allez, un petit peu d'humour avec Franck Dubosc et Adèle Fugazi. Tous les adultes ont commencé par baver dans leur turbulette et heureusement, nous n'avons aucun souvenir de cette étape peu flatteuse de notre existence. Enfin si, dans l'humour en tube, Fred Ballard, vous avez trouvé des spécimens rares d'adultes qui n'ont jamais grandi.
1: Ah mais moi attends, dès que j'ai commencé à marcher, j'ai refusé de mettre des couches. Ah non, pas caca dans les couches. Ah non, tu rigoles ou quoi? Pas de couches? Attends, ça te fait un cul comme ça, tu marches comme ça? Jennifer Lopez après 3 heures d'équitation? Non.
2: C'est vrai qu'on aurait pu s'en douter. Hein. Franck Dubosc n'est pas un véritable adulte. Tout petit déjà, dans le genre nourrisson poilant, il en tenait une couche.
1: J'avais trouvé la combine, vous savez ce que je faisais? Je faisais caca derrière mon coffre à jouets. Et puis je m'essuyais avec les rideaux de ma chambre en velours. C'était doux, c'était tout doux. Jusqu'au jour où ils m'ont supprimé le coffre à jouets. Pas grave, je suis allé faire caca derrière le canapé, dans le salon. Sauf que dans le salon, on n'avait pas de rideaux. C'était des stores à lamelles.
2: Bah maintenant, on sait pourquoi Franck Dubosc avait des fesses rouges hein, et on comprend mieux pourquoi il a passé son existence à faire le clown. Il est tombé dans la marmite du LOL très tôt, à même pas un an. 10 mois peut-être. D'ailleurs, on devrait continuer à compter en mois l'âge de certains adultes. Hein.
3: Et quand t'es tout petit, c'est les mois. Il a 24 mois. Bah, c'est 2 ans. Faut pas me ramener, moi, dire bonjour, j'ai 360 mois. Non, le menu enfant n'est pas disponible pour vous, monsieur. 360 mois, quand même. Je suis un grand enfant.
2: Eh ben ça y est, on l'a trouvé, le secret de la jeunesse éternelle. Exit le Botox, on compte notre âge en mois. Et tout de suite, on retrouve une peau de bébé. Avec Adèle Fugazi, un bon fou rire pour se dérider la face et se galber la fesse. Ça vaut tous les bistouris.
0: Tous les adultes sont des anciens bébés. La preuve, hein, grâce aux humoristes réunis cet après-midi par Fred Ballard, c'était l'humour en tube.
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0: On va écouter dans quelques minutes Charlotte Cardin, mais d'abord c'est Art Mengo, les parfums de sa vie.

0: The Way We Touch, c'était le tout dernier titre de Charlotte Cardin. Je vous prépare avant les infos de 17h, Maxime Le Forestier, Ambalaba ou encore Véronique Sanson, chanson sur ma drôle de vie. Et puis bien sûr à 17h, on fera le point sur l'actualité, le Tour de France ou encore les incendies, entre autres.
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0: 1972. Je dirais pas qu'elle est si ancienne, hein, cette chanson, parce qu'elle a pas pris une ride, tout comme Véronique Sanson, c'était chanson sur ma drôle de vie.
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0: Toute la Champagne-Ardenne écoute ici Champagne-Ardenne en ce lundi 6 juillet, il est 17h. L'info en 90 secondes, Marine Logeni.
2: 6 ans après la disparition de Delphine Jubilard, Cédric Jubilard reconnaît finalement sa culpabilité dans la disparition de sa femme. Il l'a dit à son avocat, Pierre Dubuisson. Il a tenu tout à l'heure une conférence de presse.
3: Il y a quelques semaines, il m'a dit, écoutez maître, il faut que je vous dise la vérité, c'est moi. C'est moi qui suis à l'origine de la disparition de ma femme. L'explication qu'il donne est la suivante. Il s'agit d'un couple qui s'est dégradé inexorablement depuis plusieurs mois, avec des tensions de plus en plus fortes. Et c'est dans le cadre d'une énième dispute conjugale que les choses ont mal tourné et que celui-ci se retrouve donc à l'origine de la disparition de sa femme. Tétanisé, quand il a réalisé ce qu'il avait fait, il a tout de suite pensé à ses enfants. Il n'a pas voulu leur infliger cette vision de ce corps inanimé de leur mère. Et donc, très rapidement, pour ne pas dire immédiatement, il a pris la décision de déplacer le corps de Delphine avec le véhicule. Et il a déplacé ce corps dans un endroit pour lequel il nous a donné quelques précisions, mais pas beaucoup de détails. Il réserve toutes les informations, tous les détails à la justice. Il est disposé à collaborer entièrement. Et moi, à ce stade, je formule le vœu très vif qu'on puisse évidemment retrouver Delphine pour lui donner une sépulture.
2: Et selon l'avocat, le procès en appel de Cédric Jubilard ne peut se tenir en septembre. De son côté, la cour d'appel de Toulouse dit n'avoir été informée de ses aveux que par la presse. Cédric Jubilard, condamné, on le rappelle, en octobre dernier à 30 ans de réclusion criminelle. La canicule s'étend en France. 61 départements seront demain en vigilance orange contre 16 aujourd'hui. Des Pyrénées-Atlantiques à l'Île-de-France en passant par le Finistère. Toute la France est concernée à l'exception d'un tiers nord, de la Corse, du Var et des Alpes-Maritimes. Des chaleurs qui ne vont pas aider les pompiers face aux incendies dans le sud de la France, dans la Drôme, le Gard, la Haute-Loire et puis l'Hérault où plusieurs personnes ont été interpellées hier, soupçonnées d'avoir volontairement provoqué plusieurs départs de feu. Et dans les Pyrénées-Orientales, enfin, 16 personnes sont légèrement blessées. Plus de 4600 hectares ont brûlé. De quoi perturber la troisième étape du Tour de France. Les coureurs arrivent sans public, interdit d'accès à la station des Angles. Bruno Blanza, vous êtes sur la ligne d'arrivée au sommet. Arrivée prévue d'ici un petit quart d'heure.
4: Oui, il reste un petit peu plus de 8,5 km, avec une dernière ascension de près de 2 km pour arriver en haut de la commune des Angles. Et on devrait avoir une explication entre Cador du Tour de France, parce que il y a quelques instants, Alex Baudin, le Savoyard, le Français, longtemps échappé et seul pendant 7 km, vient de se faire avaler par le peloton maillot jaune emmené par les hommes de Tadej Pogacar. C'est l'un de ses équipiers, Isaac Del Toro, qui s'est imposé hier, et on devrait encore avoir probablement une attaque de Pogacar, le grandissime favori à sa succession. Il reste encore quelques kilomètres, un petit peu moins de 8 désormais. Et encore une fois, le peloton a vive allure avant la dernière montée finale pour rejoindre les Angles ici.
2: Merci Bruno Blanza, en direct de la ligne d'arrivée. Bruno Blanza qu'on retrouve juste après pour vivre cette arrivée en direct sur ICI.
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0: Et pour la météo, en cette fin de journée de lundi 6 juillet en Champagne-Ardenne, c'est toujours beaucoup de soleil, du vent aussi aux alentours de 40 km/h, ce qui assèche encore plus la végétation et des températures chaudes au-dessus des moyennes de saison. On a en ce moment en moyenne entre 29 et 31 degrés sur les Ardennes, entre 33 et 34 degrés sur la Marne et sur le département de l'Aube. Pour demain, mardi, attention, la Marne, l'Aube, la Haute-Marne, les Ardennes, mais aussi nos voisins de la Meuse et de l'Aisne sont placés en vigilance orange pour la météo des feux de forêt, avec un risque très élevé de feux de végétation, nous dit Météo France. Donc en orange, notre région pour demain, mardi 7 juillet. Demain, encore du soleil, encore de la chaleur, 35 degrés demain après-midi et du vent demain après-midi jusqu'à 45 km/h. Et puis entre mercredi et ce week-end, toujours du beau, toujours du chaud, avec même des températures qui vont monter d'un cran. 36 à 37 degrés attendus à l'ombre pour cette deuxième partie de semaine. Et toujours pas de pluie a priori pour les 7 prochains jours au moins.
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0: L'arrivée du Tour de France, c'est à suivre sur Ici Champagne-Ardenne. D'abord, c'est Phil Collins, Two Hearts.

0: Musique avec toute l'info, le sport aussi, l'arrivée du Tour de France à suivre en direct sur ici Champagne-Ardenne dans moins de 5 minutes pour cette arrivée aux Angles cet après-midi. Première arrivée en France de ce Tour de France 2026. On fera aussi le plein des idées de sortie avec notre agenda, ça sera tout à l'heure à 17h30. Et puis on préparera notre valise en vue des vacances. Et oui, qu'on aille loin ou pas, on a besoin de chaussures de randonnée parce que c'est bien de bouger pendant l'été. Et puis ici on aime, ça c'est tous les jours, tout l'été sur ici Champagne-Ardenne. Allez, je vous emmène à la frontière entre la France et la Belgique.
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0: Une balade aujourd'hui dans Ici on aime. Nous sommes à Fraen en Belgique. On n'est pas très loin de Bouillon dans les Ardennes belges. Bonjour Vanessa.
3: Bonjour.
0: Vous m'avez emmené ici à la ferme pour enfants. Comment je dois le prendre?
3: Mais prenez-le bien parce que c'est pour les enfants mais aussi pour les adultes. En tout cas, c'est un super cadre en famille.
0: Ce super cadre dans la nature avec des animaux en semi-liberté. Est-ce que vous pouvez nous décrire le lieu dans lequel nous sommes?
3: Alors, on est dans les Ardennes belges, pas très loin de Bouillon, au bord de la Semois. Si vous aimez faire de la randonnée, du canoë et kayak, ou simplement juste vous asseoir autour d'une bonne bière et puis laisser les enfants nourrir les animaux en semi-liberté, eh bien c'est pour vous.
0: Cet endroit, vous l'avez connu comment, vous?
3: Alors, étant ardennaise d'origine, c'est vrai qu'on aime bien parcourir ce grand département et la frontière. Donc, on aime bien Bouillon, c'est vivant, c'est commerçant. Et là, c'est vrai que le côté nature qui plaît forcément aux enfants nous y a emmenés quand on ne sait pas trop quoi faire et qu'on essaye de faire un peu d'économie aussi.
0: L'entrée est complètement gratuite en plus ici.
3: Ah oui, on est sur un site naturel, public. Tout le monde peut y accéder. Donc après, à la ferme, si vous voulez vous asseoir, manger, boire un verre, effectivement, vous paierez vos consommations. Mais sinon, vous pouvez tout simplement profiter de la nature.
0: Qu'est-ce qu'on peut voir là en ce moment comme animaux dans cette ferme?
3: Eh bien, tous les animaux de la ferme et l'emblématique sanglier, puisqu'on a deux sangliers qui, je crois, ont été recueillis tout petits. Donc, on peut leur donner à manger de très loin. Mais en tout cas, on peut les voir aussi de près dans leur élément naturel.
0: Quand on vient ici sur place, en général, il faut prévoir combien de temps?
3: Si vous venez pour faire une balade type randonnée, puisqu'il y a des circuits pour ça, prévoyez la journée. Sinon, vous pouvez y rester simplement une heure ou deux. C'est vraiment tout format, tout public et intergénérationnel.
0: C'est vrai que ce lieu de Fraen, de Bouillon, des Ardennes belges, ça tranche avec la plaine champenoise, on se croirait vraiment dans les Vosges ici presque.
3: C'est ça, exactement. Il y a vraiment de très très beaux points de vue, de très beaux paysages, et puis on est au frais, loin de la pollution, loin du bruit. Donc ça c'est vraiment un régal.
0: La ferme pour enfants à Fraen, près de Bouillon, dans les Ardennes belges. Merci Vanessa pour cette découverte.
3: Merci à vous.
0: Et on écoute Amir.

0: le tout dernier titre d'Amir à l'instant sur ici Champagne Ardenne. On vous prépare Marc Lavoine, une Begin avec toi, ou encore Lola Young, Messi, ça c'est à suivre. Mais d'abord, c'est le Tour de France et l'arrivée aux Angles en direct.
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2: Au moment où le peloton maillot jaune entame la dernière difficulté de la journée, la montée vers les Angles, 1 km 700 à 6,5% et les favoris sont là. L'explication comme hier avec notamment Isaac Del Toro, le Mexicain de 22 ans, vainqueur hier, Tadej Pogacar, son équipier, son leader dans l'équipe UAE qui a demandé à sa formation de rouler toute la journée est également là.

0: kilomètres et demi encore après les 196 kilomètres entre Granollers et la station des Angles ici dans les Pyrénées orientales. Et ils n'ont absolument pas laissé l'occasion aux échappés d'aller jouer la victoire. Il y a eu jusqu'à 18 membres dans l'échappée qui a mis du temps à se dessiner. Et longtemps, Alex Baudin, le Français, était en tête. Il a été repris, malheureusement pour lui, le Savoyard, à 10 kilomètres de l'arrivée. Et là, on voit notamment les équipiers également de Jonas Vingegaard qui sont présents. Thomas Coignac, vous êtes sur la ligne d'arrivée?
1: Oui, exactement,
0: Bruno. Avec les Cador qui vont s'expliquer une nouvelle fois. On l'a vu, Pogacar, Vingegaard et notamment Pogacar, personne ne veut laisser les échappés remporter la moindre victoire sur ce Tour de France.
1: Hein. Bah oui, on a été surpris. Hein. On pensait que c'était une étape pour les échappés. On pensait que Jonas Vingegaard voulait s'alléger du poids de ce maillot jaune. Et puis finalement, eh bien, ça a été la déception pour les hommes de tête, notamment pour Alex Baudin. Mais on ne va pas s'en plaindre, Bruno, ça va nous donner. C'est en train de nous donner une nouvelle très belle explication entre les favoris, comme sur les pentes de la colline du Stade Olympique de Barcelone.
0: On a passé la flamme rouge et c'est exact. Del Toro qui mène la danse en file indienne. Derrière lui, Tadej Pogacar avec son casque jaune. Vingegaard juste derrière lui. Et Paul Sexas, le Français de l'équipe Groupama CMA CGM qui est juste là également. On l'a vu remonter le peloton tout à l'heure. Ça va être une nouvelle fois une possibilité d'explication entre les favoris, alors qu'on voit quand même, hein, de part et d'autre derrière les barrières quelques spectateurs qui sont présents malgré l'interdiction. Ils étaient probablement présents dès hier ou avant-hier pour voir les coureurs arriver ici aux Angles à 1800 mètres d'altitude. Avec Pogacar toujours dans la roue d'Isaac Del Toro, comme hier lors de l'arrivée à Montjuïc sur les hauteurs de Barcelone. Finalement, Pogacar a laissé son jeune Mexicain l'emporter avec une extrême facilité. Pogacar, on va le voir si c'est lui qui accélère sur les derniers kilomètres, suivis par Vingegaard dans la roue. Ils sont là, les favoris, avec une dizaine d'hommes détachés désormais. Paul Sexas en quatrième position dans la roue de Jonas Vingegaard, le maillot jaune, qui possède 6 secondes d'avance sur Pogacar, et ça se durcit désormais avec l'attaque de Tadej Pogacar. Il y va désormais à 200 mètres de la ligne. Vingegaard ne peut pas suivre, Paul Sexas non plus. Il y va très facilement, le Slovène, pour aller probablement cueillir une nouvelle victoire sur ce Tour de France. Il a 5 mètres, 10 mètres d'avance. Il va lever les bras très facilement. Tadej Pogacar, première victoire sur ce Tour 2026. Lulu, le grandissime favori, à sa propre succession. Avec quoi, 3-4 secondes d'avance sur Vingegaard. Il y a de grandes chances au jeu des bonifications que le Danois conserve son maillot jaune. Mais on a vraiment la confirmation de ce que l'on attendait, ce que l'on a aperçu hier. Tout simplement, Tadej Pogacar est dans une forme excellente et est au-dessus du lot très facilement. Hier, il a laissé, et il le sentait, son jeune équipier mexicain Isaac Del Toro l'emporter. Et là, sur la troisième étape, il est en train de reprendre son souffle. Tadej Pogacar déjà en train de boire un coup, mais forcément un immense sourire sous le soleil rayonnant ici aux Angles. On l'a vu à 15 km de l'arrivée avaler un dernier gel, beaucoup s'asperger. Il a fait jusqu'à 38 degrés sur les routes du Tour aujourd'hui, que ce soit en Espagne ou en France. Il a même eu le temps de se retourner, Tadej Pogacar, pour finalement, juste après la petite bosse, saluer tranquillement et fêter cette victoire, une nouvelle dans le Tour. Il ne va probablement pas prendre les commandes. On va attendre quand même les réaction et aussi les écarts, mais très honnêtement, il fait une différence folle, Tadej Pogacar, alors que les Français ont roulé. On y a cru à un moment donné avec Alex Baudin en tête pendant un bon moment. Il a tenu une dizaine de kilomètres, mais finalement, eh bien, c'est assez compliqué une fois que le rouleau compresseur de l'équipe UAE se met en place. Tadej Pogacar, que l'on a sous les yeux là, et qui a apporté son accélération, mais vraiment assez impressionnante après le relais d'Isaac Del Toro à 200 mètres de la ligne. Et franchement, Vingegaard a pu suivre pendant 50 mètres à peu près. Sexas est derrière Vingegaard et il y a un petit écart. Et ensuite, eh bien, il fait vraiment la différence très très facilement avec une vingtaine de mètres d'avance sur son principal concurrent. Vingegaard, le Danois, pour le maillot jaune. Thomas Coignac en fond de ligne, y a-t-il...
1: Oui, j'étais aux côtés de Paul Sexas.
0: Oui, le Français, hein, Paul Sexas, qui fait troisième
1: de l'étape. Et qui dit c'est pas mal, hein, il était plutôt content de sa performance. Il m'en a manqué un petit peu pour accrocher les deux autres. Voilà les mots de Paul Sexas, qui était pas loin de pouvoir suivre eh bien, les meilleurs. Tadej Pogacar sur son accélération notamment, et qui a terminé évidemment fatigué comme tous les autres. Il a mis du temps à reprendre son souffle, il a bu, on a dépassé très largement les 30 degrés toute la journée, et il est à sa place quelque part, Paul Sexas, vraiment pas très loin eh bien, des meilleurs, et notamment de Tadej Pogacar.
0: La 22e victoire de Tadej Pogacar sur le Tour de France, bien lancé bien évidemment pour aller chercher un 5e sacre. Il remporte cette 3e étape du Tour de France, le champion du monde slovène, avec 2 secondes d'avance sur Vingegaard, qui va donc probablement garder le maillot jaune, le provisoire. Non, ils sont à égalité dans le même temps, effectivement, Pogacar et Vingegaard. Il a pris 10 secondes de bonification, Tadej Pogacar, et Vingegaard est dans le même temps, mais c'est Tadej Pogacar qui va enfiler le maillot jaune ce soir ici aux Angles. Richard Carapaz est troisième de l'étape, et puis on en parlait il y a quelques instants, Paul Sexas également à 2 secondes, le Français quatrième de cette étape. Voilà pour eh bien les favoris qui se sont de nouveau expliqués. On n'a pas vu Evenepoel, hein. Il termine huitième alors qu'hier il était mieux placé. Et Isaac Del Toro, le vainqueur de l'étape d'hier, est neuvième devant Ayuso. Beaucoup de cadors de ce Tour de France présents. Les baroudeurs espérés, pourquoi pas, on pense au Français, champion de France, Romain Grégoire, espéré avec cette étape, pourquoi pas aller chercher quelque chose d'intéressant, au moins se montrer, et pourquoi pas jouer la gagne. Mais encore une fois, quand Tadej Pogacar, le boss de ce peloton, décide de mettre en route, eh bien, à un moment donné, il avait même 5 équipiers avec lui qui roulaient en file indienne. Thomas Coignac, peut-être une réaction ou pas sur la ligne avec les coureurs qui arrivent et qui passent probablement devant vous, notamment peut-être d'autres Français.
1: Oui, exactement. Je me rapproche notamment d'Alex Baudin qui va prendre le maillot à poids hein, ce soir. Alex Baudin, après avoir fait une grande partie de la journée en tête, et qui là a un grand sourire, félicité par Raúl García Pierna qui était dans l'échappée avec lui, l'Espagnol Alex Baudin qui est en train de filer vers le protocole pour recevoir tout à l'heure son maillot de meilleur grimpeur. Bruno,
0: avec Tadej Pogacar, le visage forcément radieux, il s'empare du maillot jaune dès la 3e étape de ce Tour de France là, et il l'avait probablement coché. On ne pensait pas, lui qui n'avait pas trop aimé la longueur du protocole, porter le maillot jaune si longtemps la saison dernière et toutes les obligations qui en découlent derrière. Et finalement, eh bien, on a vraiment l'impression qu'il ne souhaite pas le voir, ce maillot jaune, sur les épaules de son principal concurrent, Jonas Vingegaard. Il lui chippe dès la 3e étape, alors que le Danois le portait depuis le contre-la-montre par équipe terminé à Montjuïc, à Barcelone samedi. Et Tadej Pogacar est finalement de nouveau en tête de ce Tour de France avant la 4e étape demain, qui amènera les principaux concurrents de ce peloton de Carcassonne à Foix. Cette fois-ci, elle sera 100% française, cette étape. Mais on le sent très frais, Tadej Pogacar, après cet effort brutal. Oui, il a roulé dans les roues de ses équipiers pendant 196 kilomètres quasiment, et on l'a vu débouler à 200 mètres de la ligne pour finalement venir cueillir sa victoire d'étape, la première sur ce Tour 2026, et endosser le maillot jaune après cette 3e étape qui se termine ici aux Angles, partie de Granollers en Espagne.
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4: Et demain, la 4e étape, 182 km entre Carcassonne et Foix, sera aussi à suivre hein, sur ICI Champagne-Ardenne, avec des points réguliers dans moins de 10 minutes. L'agenda, la sélection des meilleures idées de sortie pour cette première semaine de vacances scolaires. Et tout de suite, Lola Young, Messi.

0: Lola Young, ici Champagne Ardenne. À suivre Marc Lavoine pour une Begin avec toi.
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0: En ce moment, les flâneries musicales, le festival en partenariat avec Ici Champagne Ardenne. On parlera aussi baignade à Charleville-Mézières ou encore sortie en famille dans une forêt à Sedan. C'est l'agenda juste après Marc Lavoine.

0: Begin avec toi, Marc Lavoine sur SI Champagne Ardenne. L'agenda, la sélection des idées de sortie dans notre région, les flâneries musicales de Reims. Le festival avec votre radio locale se poursuit et ce soir, il y aura les rives du beau Danube bleu par l'ensemble de Saint-Julien. Des petits chefs-d'œuvre d'inspiration populaire signés Schubert, Beethoven et Strauss, mêlés à des pièces moins connues ainsi qu'à des airs traditionnels hongrois, serbes, bosniaques et roumains. C'est à apprécier ce soir dans la salle des fêtes de l'hôtel de ville de Reims et c'est à 20h. À Charleville-Mézières, le site de la Varenne s'anime et la baignade y est surveillée dès demain et donc du mardi au dimanche, tous les jours de 13h30 à 19h, y compris les jours fériés. Vous pourrez également vous divertir dès 15h avec des animations sportives proposées dans le cadre des quartiers d'été. On vous prête en échange de la carte d'identité d'un majeur, des canoës, paddle, pédalo, du matériel de plage, ballons, raquettes, boules de pétanque, sans oublier les incontournables transats que vous pourrez installer sous les parasols. C'est sur le site de la Varenne. C'est à Charleville-Mézières à partir de demain, 13h30. Autre sortie en famille à l'ombre des arbres, la forêt des Nutons à Sedan. 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Ce sont des petits êtres elfiques qui peuplent les forêts ardennaises et qu'adorent les enfants. 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
0: Kin, Everybody's Changing. Et juste après, on prépare la valise des vacances ou le sac à dos pour une randonnée. Sans oublier bien sûr les chaussures de randonnée. C'est primordial.

0: Kin, c'était Everybody's Changing. Il y aura Marine, U2 ou encore Michel Delpech dans les prochaines minutes. Et puis avant 18h, on jouera ensemble. Vous pourrez tenter de vous qualifier pour gagner un pass pour 4 personnes pour passer une journée d'été à Nigloland, le parc d'attractions, l'un des parcs préférés des Français chez nous, dans l'Aube. Cet été, Perrine Clément vide sa valise de vacances. Derrière chaque objet se cache une histoire inattendue. Et aujourd'hui, dans sa valise, des chaussures de rando.
1: Dans ma valise, il y a...
2: Wow ! Ah, c'est quoi cette odeur dans la tente ?
1: Des chaussures de randonnée.
2: Alors, tu laisses ça dehors, ça éloignera les prédateurs.
3: L'été, on en profite pour se baigner ou pour marcher.
2: 1, 2, 3, en avant !
4: Marcher, ça représente un effort soutenu, ça dure des heures, on voit le chemin, on n'est pas en voiture.
5: Un kilomètre à pied, ça use, ça use.
4: Et puis on vit de la façon dont l'homme est fait, quoi, il est bipède.
6: Par là les gars.
4: C'est simple, il n'y a rien de plus simple que la marche à pied.
7: Le principal, c'est les godasses.
3: Et oui, bien se chausser, c'est la clé pour éviter les ampoules aux pieds, ou pire, se blesser.
8: Ça, c'est un cuir gras. Il a été graissé lors de son tannage. Donc, c'est extrêmement résistant et mécaniquement suffisamment souple pour que le randonneur prenne du plaisir et très résistant au niveau de l'humidité.
3: On commence déjà avec le choix de la pointure. Essayez vos futures chaussures de marche en fin de journée, quand vos pieds sont légèrement gonflés. Mais ce n'est pas tout.
9: Quand on part, il faut évidemment choisir des vêtements et des chaussures en particulier qui sont adaptées au terrain qu'on va parcourir.
3: Des chaussures basses, légères, souples feront l'affaire pour des balades en forêt ou sur des chemins de terre. Pour les chemins les plus escarpés, optez pour des chaussures montantes. Elles apportent un meilleur maintien de la cheville, mais elles sont aussi plus lourdes. Et vous, avez-vous des chaussures de randonnée ?
10: Les chaussures de randonnée, ceux-là, elles ont fait leur preuve. Quelques kilomètres au compteur.
11: Avec des bottes de moto, randonner avec ça, c'est un peu lourd. Mais oui, j'emmène des chaussures de randonnée, plutôt de marche que de randonnée. Tout ça pour une question de place aussi.
12: J'en ai depuis très longtemps parce que je vais à la montagne souvent. Donc, elles montent un petit peu juste au-dessus de la cheville. Et puis, il y a des petits lacets noirs et rouges.
1: Dans ma valise.
12: On les kiffe, en fait.
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0: Avec Marine, Escro et U2, un grand classique à suivre, With or Without You.

0: YouTube, Without, Without You, ici Champagne-Ardenne, 17h45.
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0: Eh oui, c'est le moment de jouer ensemble. Vous nous appelez, une question vous permet de vous qualifier pour peut-être à 18h50 être rappelé parmi tous les participants du jour et de gagner un pass pour 4 personnes pour Négloland, l'un des parcs d'attractions préférés des Français à Dolencourt, chez nous en Champagne, dans le département de l'Aube. 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Voici cette question pour jouer maintenant avec nous. On parle du donjon de l'extrême. C'est l'une des attractions du parc Négloland. Une tour aux sensations garanties. Perso, je l'ai fait plusieurs fois. Et croyez-moi, ça déménage. Cette hauteur, la hauteur de cette tour, ce donjon de l'extrême, il culmine à combien ? À 100 mètres, 150 mètres ou 250 mètres. Savoir que ça monte en tournant sur soi-même, tout doucement. Vous voyez les gens en bas qui sont tout petits, vous levez la tête et vous dites que wow, il reste encore tout ça à monter. Et puis une fois en haut, ça se bloque. Et puis là, les secondes sont longues et d'un coup, ça se débloque et on descend, on gagne 115 km/h en 3 secondes pour ce donjon de l'extrême. C'est au parc Négloland. Il culmine à 100, 150 mètres ou 200 mètres pour jouer avec nous. 03 26 48 2000. 03 26 48 2000. À partir de maintenant, vous avez 8 minutes précises pour tenter de vous sélectionner. A tout de suite.
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0: Attention, un Michel peut en cacher un autre. Michel Delpech et ensuite Michel Berger.

0: Michel Berger, ici Champagne-Ardenne. C'était la groupie du pianiste.
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0: Avec un jeu toute cette semaine, on vous offre par jour 4 places pour aller en famille ou entre amis à Miglo-Land, à Dolencourt, dans l'Aube chez nous, dans le sud Champagne. C'est Claire qui vient d'être qualifiée. Bonsoir Claire.
3: Bonsoir.
0: Comment ça va à 17h53 Claire? Qu'est-ce que vous êtes en train de faire?
3: Je suis en train de conduire, je reviens du sport et là je suis d'attaque pour essayer de gagner les places du parc.
0: Bon, c'est un kit en toute sécurité dans l'habitacle de la voiture, hein. Vous n'avez pas le téléphone.
3: Évidemment.
0: Bon,
3: non,
0: tout. Le sport, non. Qu'est-ce que vous avez fait comme sport là? Il a fait 34 cet après-midi à Reims.
3: Je fais avec de la clim, beaucoup de clim. Et puis, je fais un petit peu de muscu parce qu'on va y avoir l'été,
0: mais en fait, c'est rien de pas, quoi. Mais vous allez faire un carton sur la plage.
3: On va voir.
0: Claire, si vous êtes avec nous, c'est pour tenter de gagner des goodies ici Champagne-Ardenne, le cahier de vacances, le Bob Collector 2026 ici Champagne-Ardenne, et puis de vous qualifier pour le tirage qui aura lieu tout à l'heure à 18h50 pour les places pour Miglo-Land. On parlait de la tour, le donjon de l'extrême, une tour attraction au parc Miglo-Land. Quelle est sa hauteur? 100 mètres, 150 mètres ou 200 mètres?
3: 100 mètres,
0: effectivement, ouais, c'est la bonne réponse. Et elle vous lâche une fois en haut. Vous atteignez les 115 km/h en seulement 3 secondes. Vous l'avez déjà fait ou pas?
3: Alors, mes enfants l'ont fait, ils ont essayé de me traîner, mais moi j'ai trop peur, donc je fais les autres choses.
0: Moi, voilà. Je trouve honnêtement, ce qui fait le plus peur, c'est la montée, tout doucement, parce qu'on se dit, mais qu'est-ce que je fous là-dedans? Et puis le fait de ne pas maîtriser quand ça nous lâche. Mais en fait, la descente en elle-même, si on maîtrise sa respiration et qu'on expire au moment où ça descend, on se dit, bah voilà, ça se fait. Mais c'est vrai que l'appréhension, l'adrénaline, elle est bien là. Bon, en tout cas, cette bonne réponse pour Miglo-Land vous permet de vous qualifier pour le tirage parmi tous les gagnants de ce matin à 8h50, à 10h50. Et puis maintenant, tout à l'heure, 18h50, on saura laquelle de vous trois remporte ces 4 invitations pour Miglo-Land, le parc d'attractions d'ailleurs qui l'année prochaine fêtera ses 39 ans puisqu'il a été inauguré le 13 juin 87. Peut-être à tout à l'heure, Claire, soyez pas loin du téléphone à 18h50. Hein.
3: Ça marche.
0: Restez.
3: Merci beaucoup.
0: Sur ici Champagne-Ardenne et bonne route, bonne reprise après le sport.
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0: On écoute le tout nouveau titre de Zazie et après, ce sera les infos de 18h. Peu importe.

0: C'était Zazie, son tout dernier titre, peu importe.
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0: Bel été avec Ici Champagne-Ardennes, nous sommes le 6 juillet, il est 18h. Le journal d'Ici Champagne-Ardennes. Bonsoir, Melvin Herman.
2: Bonsoir Olivier, bonsoir à tous.
0: Trois entreprises s'allient à Reims pour développer une filière éthanol bas carbone.
2: Ce biocarburant produit à partir de blé. Chez nous, un partenariat de 3 ans vient d'être signé entre Vivesia, une coopérative céréalière basée dans la Marne, l'entreprise Roquette qui fabrique du biocarburant en Alsace, et le groupe Leclerc où on trouve de l'éthanol dans la moitié des stations-service. L'objectif est d'en avoir dans la totalité des 734 stations du réseau d'ici 18 mois. Car pour Michel-Édouard Leclerc, président du comité stratégique des centres Leclerc, présent cet après-midi dans la Marne pour signer ce partenariat, c'est une des solutions vers la décarbonation et la souveraineté économique.
3: C'est intéressant pour les consommateurs, c'est du carburant moins cher, c'est intéressant pour les agriculteurs, c'est de la surface qui lui est garantie avec un revenu. Et puis c'est important pour la souveraineté économique, parce que c'est avec du blé produit en France qu'on produit ce complément de carburant. Les consommateurs, aujourd'hui, peuvent transformer leur voiture avec un petit boîtier sur leur moteur pour que le carburant soit beaucoup moins cher.
4: C'est important, comme vous le dites, de ne pas importer le 85 et de le fabriquer chez nous.
3: Par cette accord, on crée un esprit de filière. Jusqu'ici, nous sommes acheteurs de carburant et surtout, c'est un esprit de filière où on ne met pas simplement de l'éthanol, mais c'est de l'éthanol bas carbone. Ce qui est incroyable aujourd'hui, c'est que dans le débat parlementaire, on ne pousse pas le régime fiscal favorable pour les consommateurs de ces carburants alternatifs qui sont de chez nous, alors même qu'il n'y en a pas assez, que justement on en importe. Avant que tout passe au tout électrique, c'est une solution très intéressante pour les automobilistes. La moitié des automobilistes aujourd'hui roulent avec de l'essence.
2: Au total, 585 agriculteurs vont vendre leur blé à la coopérative Vivesia pour qu'il soit transformé en éthanol.
0: Une dizaine d'incendies en cours dans les champs de la Marne.
2: Les pompiers interviennent un peu partout dans le département, du côté de Reims, mais aussi à Brimont, Vitry-le-François ou Dampierre-au-Temple, par exemple. La Marne, comme les Ardennes, sont toujours en vigilance orange au feu de forêt. Décision de Météo France face à des conditions climatiques qui favorisent les départs de feu. 39 autres départements sont en vigilance orange. 7 qui bordent l'arc méditerranéen sont en rouge aujourd'hui car plusieurs départs de feu ont eu lieu, notamment à Lédenon dans le Gard où 12 pompiers marnais sont engagés. Partis hier, leur mission doit durer 4 jours. 3 autres sapeurs-pompiers marnais sont partis prêter main forte à leurs collègues du sud de la France. Ils rentreront dimanche. Le préfet de la Marne prend de nouvelles restrictions d'usage de l'eau sur 610 communes. Il est notamment interdit d'arroser les espaces verts, de remplir les piscines ou encore de laver son véhicule. Des restrictions qui s'imposent à tous, particuliers comme professionnels. Ces mesures ont été prises parce que le niveau des nappes phréatiques et cours d'eau marnais est faible. Retrouvez la liste des communes concernées sur le site de la préfecture de la Marne.
0: 6 ans après la disparition de sa femme, Cédric Jubilard passe aux aveux.
2: En adressant un courrier à l'un de ses avocats, il reconnaît sa culpabilité dans la disparition de sa femme, Delphine Aussagel, ex-Jubilard, et promet de livrer toutes les précisions nécessaires, notamment sur la localisation du corps de la victime. Son avocat, Pierre Dubuisson, s'est exprimé en conférence de presse aujourd'hui. Il a expliqué comment son client, Cédric Jubilard, est passé aux aveux.
5: Il y a quelques semaines, il m'a dit, bah, écoutez maître, il faut que je vous dise la vérité, c'est moi. C'est moi qui suis à l'origine de la disparition de ma femme. L'explication qu'il donne est la suivante. Il s'agit d'un couple qui s'est dégradé inexorablement depuis plusieurs mois, avec des tensions de plus en plus fortes. Et c'est dans le cadre d'une énième dispute conjugale que les choses ont mal tourné et que celui-ci se retrouve donc à l'origine de la disparition de sa femme. Tétanisé, quand il a réalisé ce qu'il avait fait, il a tout de suite pensé à ses enfants. Il n'a pas voulu leur infliger cette vision... de ce corps inanimé de leur mère. Et donc, très rapidement, pour ne pas dire immédiatement, il a pris la décision de déplacer le corps de Delphine avec le véhicule. Et il a déplacé ce corps dans un endroit pour lequel il nous a donné quelques précisions, mais pas beaucoup de détails. Il réserve toutes les informations, tous les détails à la justice. Il est disposé à collaborer entièrement. Et moi, à ce stade, je formule le vœu très vif qu'on puisse évidemment retrouver Delphine pour lui donner une sépulture.
2: Condamné à 30 ans de réclusion criminelle l'année dernière, Cédric Jubilard doit être jugé en appel en septembre. La date de ce procès risque d'être repoussée si l'enquête est réouverte.
0: La municipalité de Châlons-en-Champagne fait marche arrière.
2: Et ne prévoit pas de fan zone pour le quart de finale de la Coupe du Monde de football entre la France et le Maroc. Match prévu ce jeudi, la ville prévoyait pourtant un écran géant place Foch dès les quarts de finale. Mais les consignes de sécurité imposées par les services de l'État ne le permettent pas, selon la mairie. La ville de Châlons-en-Champagne promet de publier sur ses réseaux sociaux une liste de tous les commerces qui diffuseront le match. Jean-Pierre Caillot prend la tête du collège de Ligue 2, l'instance qui regroupe les présidents de clubs de deuxième division au sein de la Ligue professionnelle de football. Le président du Stade de Reims a été élu par ses pairs cet après-midi. Il succède à Bernard Joannin, président du club d'Amiens, qui a démissionné alors que l'Amiens Sporting Club évoluera en Ligue 3 la saison prochaine. La météo, Olivier, qu'est-ce qui nous attend ?
0: Du soleil, de la chaleur, c'est ce qu'on a eu aujourd'hui, avec encore en ce moment des températures comprises entre 29 et 31 à l'ombre dans les Ardennes, actuellement entre 33 et 34 degrés sur la Marne et l'Aube. Et bah demain, mardi, ça sera pareil, hein, du soleil et puis pas mal de vent demain après-midi jusqu'à 45 km/h, 35 degrés pour les températures maximales, et vous l'avez dit dans le journal. L'ensemble de la Champagne-Ardenne, mais aussi nos voisins de l'Aisne et de la Meuse, sont en vigilance orange feu de forêt pour demain. Et feu de végétation avec un danger donc très élevé. Attention si vous faites des barbecues, si vous êtes fumeur, bien sûr, les mégots de cigarettes, c'est pas dans la nature, ça vaut toute l'année, mais en particulier en ce moment. Et puis si vous êtes artisan ou en travaux, attention, certains travaux qui font des étincelles peuvent être le point de départ de ces incendies, ces feux de végétation. On pense notamment bien sûr aux moissons qui ont lieu en ce moment dans notre région. Et cette situation va durer. Du soleil, de la chaleur, même encore plus chaud pour la fin de semaine, 36 à 37 degrés pour cette fin de semaine et ce week-end, et toujours pas de pluie prévue au moins dans les 7 prochains jours.
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0: C'est un beau roman, c'est une belle histoire, vous allez chanter dans la voiture, je suis sûr, avec Gérard Blanc.

0: Histoire, les années 80, c'était Gérard Ablan.
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0: Et on va parler sport et champagne dans un instant avec une maison de champagne de Mareuil-le-Port dans la vallée de la Marne. Maxima Arlin et son papa ont une initiative respectueuse de l'environnement puisqu'ils font du champagne bio, du terroir. Mais aussi, ils ont un projet avec des joueurs d'une équipe de foot, parfois même des joueurs prestigieux. C'est ce qu'on verra dans l'interview. C'est juste après Mylène Farmer. À qui le tour, son nouveau titre ?

0: C'est à qui le tour? C'était le tout dernier Mylène Farmer.
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0: Et une rencontre à 18h15 avec le champagne à Arlin, père et fils. Pour ça, Grégory Duchâtel nous emmène à Mareuil-le-Port, dans la vallée de la Marne. Maxime à Arlin, le fils, nous parle des initiatives respectueuses de l'environnement et du terroir spécifique à cette vallée de la Marne.
3: On a vraiment la chance sur Mareuil-le-Port d'avoir plein de terroirs différents avec des sables, des argiles et du coup c'est vraiment la richesse des vins. Les sensations en bouche sont dues au sol, donc voilà, c'est pour ça qu'on travaille en bio et qu'on essaie vraiment d'extraire ce qu'on peut du sol.
4: On parle de vendange à partir du 15-20 août, ça y est, les choses se précisent petit à petit, on s'oriente encore vers des vendanges précoces.
3: Ah bah là oui, c'est pas la première fois, je me souviens d'une vendange qu'on a déjà terminée en août, je sais plus l'année, mais voilà, c'est pas la première fois que ça arrive, mais c'est toujours surprenant. Ça mûrit gentiment, on va laisser le temps faire, on espère un petit peu de pluie quand même. Hein, mais.
4: Alors une actualité pour le champagne Arlin, père et fils, c'est l'ouverture du bar en bord de Marne, Mareuil-le-Port, très sympathique endroit.
3: C'est ça, avec la vallée du Flago, du coup, c'est rue de l'île d'Amour, du coup, sur la commune. Le bar à champagne, ça fait un mois qu'il est ouvert déjà, et là, on va encore ouvrir tout le mois, tous les vendredis soirs, en fait, deux vignerons de l'association vont se réunir pour tenir le bar jusqu'au 31.
4: Voilà, une belle idée pour animer le secteur. On est en pleine actualité foot avec la Coupe du Monde. Et c'est vrai que ce champagne, votre champagne, Arlin père et fils, a séduit des stars du foot. Comment ça s'est noué ce partenariat?
3: C'est un peu original. J'étais contacté par Fabio Cordella, qui est un ancien directeur sportif qui a œuvré un petit peu dans le monde entier autour du foot. Et donc c'est un Italien qui a un domaine familial dans les Pouilles et du coup il a voulu revenir sur son domaine et s'est dit tiens je vais faire mon équipe de rêve autour du foot. Et à partir de là il a commencé à travailler quand même avec Ronaldinho, Roberto Carlos, Amaury, Vincent Moreno et bien d'autres. Et là dernièrement d'ailleurs j'ai rencontré en février Eden Hazard qui vient de rejoindre la famille.
4: Le Belge, ouais.
3: Donc voilà, en fait ils ont goûté mes champagnes, ils ont trouvé ça sympa, du coup il m'a contacté. Il a bien aimé l'esprit du domaine et à partir de là, il s'est dit bon, ok, on va essayer de travailler ensemble. Donc voilà, c'est plutôt chouette.
4: Ah oui, c'est-à-dire que concrètement, donc les stars du foot apposent leur nom sur l'étiquette, sur le champagne.
3: C'est ça. Bon, le but c'est pas juste de mettre le nom tout bêtement sur l'étiquette, hein. Mais par exemple, on travaillait avec Sébastien Frey, oui. Qui était gardien en équipe de France. Donc lui, on a dégusté à chaque fois les champagnes. Et l'idée c'était vraiment de trouver la cuvée qui leur ressemblait le plus et qui leur plaisait. Donc Seb a beaucoup aimé. Pour nous, c'était les Centres de Mareuil, du coup, qui est un champagne très fruité et généreux. Du coup, on était vraiment à son image. Et Vincent Candela.
4: Champion du monde, 98, ouais, bien
3: voilà,
4: sûr.
3: C'est pas mal, donc c'est pour ça. En général, quand on regarde les matchs, on sait ce qu'on boit à nous. On donne un petit peu de chance. Bah, lui, c'est quelqu'un qui a quand même beaucoup de caractère, donc il est parti vraiment sur notre millésime 2018. En plus, petit clin d'œil, 20 ans après sa victoire. Hein. Voilà, donc chaque joueur a son étiquette et on a aussi fait avec Ronaldinho, Amaury, Marie-Jean Kulski et Julio César.
4: Dis donc, mais est-ce qu'on a la chance de voir Ronaldinho à Mareuil-le-Port? C'est possible ça?
3: C'est possible, c'est possible. En février, je vais essayer de faire un petit événement juste avant Wine Paris, comme généralement les joueurs viennent avec nous sur les salons.
4: Ah, faut les faire venir.
3: Donc voilà. On verra qui sera là à Paris et je vais essayer de les faire venir la veille au domaine.
0: Réponse en février 2027. C'était Maxime Arlin du Champagne Arlin père et fils à Mareuil-le-Port dans la vallée de la Marne.
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0: Avec UB40. Et puis on sera bien aussi dans quelques minutes avec Élégance, Vacances, J'oublie tout.

0: La playlist de l'été sur ici Champagne Ardenne, élégance. C'était Vacances, j'oublie tout.
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0: Dans 4 minutes, le journal du Tour de France en direct des Angles. C'est juste après Shakira, Taïden.

0: Bye bye, c'était Shakira et Burna Boy sur ici Champagne-Ardenne. Attention, si vous circulez en ce moment sur la départementale 19, un feu dans un champ nous est signalé entre Soing et Saint-Hilaire-le-Grand avec pas mal de dégagement de fumée, un feu sans doute dû aux moissons et les pompiers sont sur place. C'est Hélène qui vient de nous prévenir. Merci beaucoup Hélène. Il est 18h30, c'est l'heure du journal du Tour de France.
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2: Il est incontestablement le plus fort, Tadej Pogacar, vainqueur aux Angles de la troisième étape du Tour de France. 22e victoire sur la grande boucle pour l'ogre slovène. La 21e, c'était à Peyragudes, déjà dans les Pyrénées l'an dernier. Bruno Blanza, vous avez suivi cette troisième étape pour ici. Racontez-nous ce final avec cette dernière montée dans la station des Angles.
3: C'est à 200 mètres de la ligne d'arrivée qu'il a vraiment fourni son effort. Pogacar, il était emmené par celui à qui il a laissé la victoire hier, hein, son équipier Del Toro, était à ce moment-là vraiment qu'il décolle, qu'il part seul, hein, véritablement personne n'arrive à suivre derrière. Vingegaard est rapidement lâché, et puis il y a également Paul Sexas dans le coup. Il termine assez facilement, d'ailleurs c'est ça qui est impressionnant chez Pogacar, en regardant et en jetant un œil dans le rétroviseur, il termine avec 2 secondes d'avance sur Vingegaard, le trio Vingegaard avec Carapaz et avec Paul Sexas. Énorme, facile, c'est ça qui est dingue chez Pogacar, qui marque vraiment les esprits, plus qu'au classement, surtout mentalement, auprès de ses adversaires cet après-midi.
2: Et Tadej Pogacar qui fait coup double, hein, puisqu'il s'empare du maillot jaune de leader pour cette première étape avec une arrivée au sommet. On attendait de voir où se situait Paul Sexas. Eh bien, le jeune Français termine 4e dans le même temps que Vingegaard et Carapaz. Une bonne journée pour le Lyonnais.
4: C'était mieux qu'hier, pas eu de problème aujourd'hui. L'équipe a fait un très gros boulot pour me placer et pour me mettre dans les meilleures conditions. Et voilà, dans la montée, j'étais plutôt bien. Il m'en a manqué un peu pour accrocher les meilleurs. Voilà, 4e, c'est déjà bien.
5: Ouais, justement, en termes de sensations, au niveau du feeling, vous êtes content quand
4: même? Ah, je suis content. C'est un bel effort pour bien commencer le tour. Là, maintenant, je me sens bien et je suis content de la journée.
2: Cette troisième étape est l'arrivée du Tour sur le territoire français, sans public sur les 40 derniers kilomètres. C'est aussi la belle journée à l'avant de la course de plusieurs coureurs français, Clément Braz-Afonso, Joris Delbove, son équipier Matteo Vercher, repris à 26 kilomètres de l'arrivée, Nicolas Prudhomme, équipier de Paul Sexas, et puis Alex Baudin, le dernier à rendre les armes dans cette échappée composée de 18 coureurs, le coureur d'Albertville, repris par le peloton, lui en toute fin d'étape. L'autre consolation, le maillot à poids de meilleur grimpeur pour Alex Baudin.
6: C'était pas l'objectif premier, le maillot à poids. C'était, je pense qu'il y avait moyen d'aller chercher le maillot jaune aujourd'hui, mais j'ai existé pendant un petit moment à l'avant. Après, voilà, ils m'ont repris, donc j'ai tout donné, j'ai essayé. Il y a quand même une petite récompense avec ce maillot à poids, donc je suis content. C'est super cool, hein, quand je repense à quand je regardais le tour quand j'étais petit, ce maillot, il faisait, c'était le deuxième maillot après le maillot jaune qui faisait vraiment rêver, donc je suis super content de l'avoir.
2: Et le coureur de 25 ans dispute son deuxième Tour de France. On fait le point sur les classements de cette troisième étape avec le top 5 de cette étape remportée par Tadej Pogacar devant Jonas Vingegaard, Richard Carapaz, Paul Sexas et Tobias Johannessen au classement général. Pogacar leader, mais les écarts sont faibles, hein, c'est le moins que l'on puisse dire, Bruno.
3: Jonas Vingegaard, ils sont exactement dans le même temps, c'est assez rare, mais du coup Pogacar, grâce à ses meilleures places sur les trois premières étapes et notamment hier également, enfile le maillot jaune. Il y a déjà un petit écart ensuite avec un trio, Evenepoel, Del Toro, Ayuso, qui se tiennent autour de 23-24 secondes. Et Paul Sexas, il faut le noter, 6e de ce classement général, le jeune français de 19 ans de l'équipe Décathlon CMA-CGM qui a fait une belle montée aujourd'hui, on vient de l'entendre, pas trop de regrets pour lui, à 48 secondes. À noter également dans le top 10, même le top 8, un autre français, Lenny Martinez de la Bahreïn, qui se retrouve à 1 minute 09.
2: Et maillot à poids, on l'a dit, sur les épaules du français Alex Baudin, et puis le classement du maillot vert dominé par Tadej Pogacar, mais c'est Jonas Vingegaard demain qui portera ce maillot du classement par points. Demain, justement, la quatrième étape, direction le département de l'Aude, avec la traversée du pays Qatar, 192 kilomètres au programme entre Carcassonne et Foix en Ariège. De beaux paysages, promet le patron du Tour, Christian Prudhomme.
7: Ça va être une étape magnifique, ça va être une étape rude pour les coureurs, une étape faite pour les baroudeurs. Les sprinteurs attendront encore un peu. Du département de l'Aude, donc de Carcassonne, patrimoine mondial de l'humanité avec sa célèbre cité, jusqu'à Foix et son magnifique château, en passant par des terrains variés, diverses ascensions, des routes qui rendent mal, comme on dit dans le jargon cycliste souvent, et puis une très belle ascension vers Montségur, qui est une ascension redoutable aussi pour les coureurs.
2: Une étape pour baroudeurs, donc demain, avec des températures caniculaire, ce sera à vivre sur votre radio ici à partir de 13h30.
0: Merci Thomas Coignac et Bruno Blanza depuis les Angles pour cette étape du Tour de France. À 18h35, le plein d'idées de sortie dans notre région, la Champagne-Ardenne, et la deuxième édition du festival Food Trucks Beers and Music se déroulera ce week-end. Ça sera au square de la gare de Charleville-Mézières, au programme Food Trucks, animation, bière et programmation musicale. Alors attention, c'est bien au square de la gare cette année et pas au square du Mont-Olympe, hein, comme c'était le cas l'an dernier. Moins nourrissant pour l'estomac, mais plus pour l'esprit. Je vous conseille un détour par Brienne-le-Château dans le département de l'Aube pour y voir l'exposition L'apprentissage en héritage. 250 ans d'histoire de l'éducation au musée Napoléon. Avant de devenir le musée Napoléon, le bâtiment fut un lieu d'apprentissage pendant 3 siècles. École royale militaire au 18e siècle, pensionnat de jeunes garçons au 19e siècle, pardon, et enfin école élémentaire et cours complémentaires au 20e siècle. Fort de cette histoire, le musée propose pour cet été une exposition qui souhaite mettre en avant l'évolution de l'éducation et les pratiques pédagogiques. Des grands décrets aux souvenirs de Briennois ont essuyé les bancs du cours complémentaire. C'est à visiter dès demain, du mardi au dimanche, de 10h à 12h30 et de 13h30 à 18h. Toutes les infos sur internet musée-napoléon-brienne.fr. Et on termine par un détour à Tinqueux, juste à côté de Reims, où la ville continue de dérouler son programme d'animation estivale. Elle nous invite à rester connectés à la nature. L'événement s'appelle d'ailleurs Connexion Nature. Voyons ce qui nous attend dans 2 jours avec Séverine Leroux, adjointe au maire de Tinqueux.
8: Le 8 juillet, nous continuons avec Connexion Nature. Donc là, ce sera un temps fort qui est dédié à l'environnement et au bien-être. Nous serons dans le parc Champavaux. Une journée pour apprendre, expérimenter et se reconnecter à la nature à travers des ateliers, des jeux, des découvertes scientifiques et des moments de détente en plein air. Vraiment le temps à la reconnexion, voyez, au calme, avec des animateurs du centre loisirs qui vont venir lire des petites histoires sous les arbres pour les enfants, suivi d'un petit concert le soir.
0: Connexion Nature, mercredi à Tinqueux, un rendez-vous ressourçant, ludique et festif qui se terminera donc par le concert mercredi de Pajarito Mundo. C'est chill, hein, comme on dit. C'est parfait pour l'apéro, ça. Influence électro, sonorité du monde pour danser. Ça sera mercredi de 18h à 20h à Tinqueux.
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0: Earth, Wind & Fire, 18h38, Boogie Wonderland.

0: Wonderland, Earth, Wind and Fire, à suivre Joël Ursule, White and Black Blues. Mais d'abord, le programme télé, c'est Yoann Roch qui nous emmène dans les coulisses d'un des plus grands festivals de l'été, à qui la chaîne de télé Novo 19 consacre un documentaire ce soir.
1: Aujourd'hui, direction le Finistère, dans la commune de Carré, pour y découvrir les backstage du festival des vieilles charrues.
2: Au premier son, la prairie de Quérampuis est traversée par un même frisson. Le rap, comme l'électro, inonde les scènes des vieilles charrues, transportant le public dans une communion débridée.
1: Ce soir, la petite dernière de la TNT nous montre l'envers du décor d'un événement dont habituellement on ne voit que les artistes qui s'y produisent. Alors, des festivals l'été en France, je suppose qu'il manque. Pourquoi celui-ci précisément ? Rodolphe Guignard, directeur des contenus de Novo 19, nous explique pourquoi il a choisi de raconter celui-ci en particulier.
3: Bon bah, la promesse, c'est vraiment au cœur de l'événement. C'est-à-dire que nous, les grands événements populaires comme les vieilles charrues, que le téléspectateur connaît de nom, mais c'est pas forcément ce qui se passe derrière. C'est-à-dire qu'on a toujours le côté pile. Ce qu'on souhaite, c'est montrer tout le côté face. C'est aussi mettre en avant un territoire, donc c'est dans un tout petit village de 7000 habitants, et puis tout d'un coup, pendant 3 jours, ça passe de 7000 à 300 000.
1: Un documentaire qui donne aussi la parole aux bénévoles, au nombre de 7000 pendant l'été. C'est grâce à eux qu'aujourd'hui, les vieilles charrues continuent d'exister. Un fonctionnement interne dont ne s'est toujours pas remis, semble-t-il, le directeur de la chaîne qui lui consacre une soirée spéciale.
3: Ce que je trouve dingue dans ce genre d'événement, c'est qu'il y a une espèce de magie qui se met en forme. C'est comme si on appuyait sur un bouton, et tout d'un coup, en fait, tout est parfaitement huilé. Chacun des protagonistes sait exactement ce qu'il doit faire à tel moment, etc., etc. Donc, c'est une organisation qui est millimétrée, hein. C'est un boulot de fou. Mais il y a un côté un peu dingue, un peu magique. C'est-à-dire que, bah, dès que les portes s'ouvrent du festival, bah, tout marche. Moi, ce que je trouve dingue, c'est voilà, de se dire, ah ouais, il se passe ça derrière.
1: La petite nouvelle de la TNT qui fêtera ses 1 an à la rentrée prochaine et qui tente de se démarquer de la concurrence en proposant des documentaires originaux, comme c'est le cas encore ce soir. J'en ai profité d'ailleurs pour demander à son directeur ce qui faisait la patte des docus de Novo 19.
3: On est sur du ludique, du pédagogique très accessible. Nous, on prend vraiment le téléspectateur par la main sur des sujets très, très grand public. On laisse le téléspectateur se faire sa propre idée et sa propre opinion. Et en revanche, on a ce côté effectivement visuellement assez fort, puisqu'on est quand même sur le canal 19, un canal qui est assez éloigné, les gens ne nous connaissent pas encore. Donc du coup, il faut quand même qu'en termes de rythme et aussi visuellement, on soit quand même au rendez-vous.
1: Alors, serez-vous au rendez-vous ce soir au cœur de l'événement spécial Vieille Charrue? C'est à 21h10 sur Novo 19.
0: Merci, Yoann Roch, les coulisses télé d'ici Champagne-Ardenne. Dans 5 minutes, après Joël Ursule, le téléphone sonnera peut-être chez vous si vous vous êtes qualifié aujourd'hui pour gagner 4 places pour Nigloland, un passe famille à gagner en moins de 5 minutes.

0: White and Black Blues, Joël Ursule sur AIC Champagne-Ardenne, chanson qui a été coécrite par Serge Gainsbourg, et c'est la chanson qui avait représenté la France au grand concours de l'Eurovision de la chanson en 1990. Cette année-là, ça se déroulait à Zagreb, en Yougoslavie.
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0: Et juste avant de savoir qui gagne 4 places pour Nigloland, c'est les petits plaisirs de l'été. Et c'est une Chalonnaise qui nous raconte ces petits plaisirs.
3: Et là-bas, c'est le short. Bonjour, c'est Margot de Châlons-en-Champagne. Et je suis dans les petits plaisirs de l'été ici en Champagne-Ardenne.
4: Quel goût d'un chaleur!
3: Mon petit plaisir dès que je suis en vacances, la salade tomate pastèque. C'est pas vraiment ma recette fraîcheur de l'été, c'est celle de ma maman. Mais ça fait 2-3 fois qu'elle nous la prépare et on se régale tout en se rafraîchissant.
5: Non, je sais pas si c'est l'air marin ou quoi. J'ai l'impression que cette nuit, je vais dormir comme une masse.
3: Le festival incontournable de l'été, le festival musique d'ici et d'ailleurs à Châlons-en-Champagne. C'est l'occasion de découvrir vraiment des styles de musique tous différents les uns des autres, mais aussi de la danse, de enfin voilà la culture. C'est des moments vraiment très riches culturellement.

0: La destination paradisiaque, la Nouvelle-Zélande. L'exotique au possible, des gens très très gentils, des paysages à couper le souffle, la nature qui prévaut sur tout ou presque. C'est un voyage que j'ai fait en 2020, juste avant le Covid. Belle liberté. C'est un endroit où je retournerai sans hésitation si je le peux.
1: Mais non, vous avez le soleil dans les bagages.
0: Le tube de l'été, c'est pas forcément un morceau en particulier, mais peut-être tout ce qui est musique latine. Voilà, c'est de la musique qui sent le soleil et qui invite à danser. Donc.

0: Cet été, je vous souhaite de passer des bons moments au soleil, parfois sous la pluie, mais ça peut être agréable aussi, voilà.
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2: Les petits plaisirs de l'été, si vous aussi vous voulez nous les raconter, vous pouvez vous inscrire en 03 26 48 2000. 03 26 48 2000 et on les enregistrera ensemble.
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2: Et toute la journée, grâce à des questions, vous vous êtes qualifié pour le grand tirage qui a lieu maintenant jusqu'à vendredi chaque jour. Hein, 4 places à gagner pour Négloland. C'est un parc d'attractions qui se trouve à Dolencourt dans le département de l'Aube. 4 univers époustouflants, 44 attractions, des spectacles pour les petits, les grands, 2 hôtels, 8 restaurants à thème. Voilà, c'est ça Négloland qui fait partie des parcs préférés des Français et c'est le dernier parc d'attractions dont le parking est toujours gratuit. Le téléphone sonne chez vous et allô, qui est avec nous? Allô, allô.
5: Allô.
2: Bonjour, c'est Claire qui est là?
5: Oui, bonjour.
2: Bonjour. Oui. Olivier d'ici Champagne-Ardenne, c'est vous qui avez été sélectionné parmi tous les gagnants du jour pour gagner 4 places pour Négloland. Bravo.
5: C'est génial! C'est trop bien! Merci beaucoup!
2: Vous y êtes déjà allée à Négloland, Claire?
5: Oui, bien sûr, je suis une grande fan de ce parc, bien évidemment.
2: Bon, vous pourrez y retourner.
5: Avec grand plaisir.
2: Même en période de canicule, c'est très agréable, c'est très ombragé et c'est un parc à taille humaine. Hein. Rapport qualité-prix, c'est génial. Enfin, pour vous, c'est gratuit, c'est encore mieux. Vous allez y aller avec qui?
5: À ma petite famille, mon mari, mes 2 enfants, voilà.
2: Ok. Et des vacances prévues cet été pour vous?
5: Oui, bien sûr, on part en Bretagne, donc un peu plus frais, j'espère.
2: Théoriquement. Voilà. Ça, voilà. C'était vrai il y a 10 ans, mais parfois la Bretagne, 40 degrés, ça se voit maintenant. Donc bon, fraîcheur pas garantie, mais fraîcheur potentielle. je vous la souhaite. Belle soirée, Claire, et merci de votre fidélité à ICI Champagne-Ardenne. À bientôt.
5: Merci, à bientôt, au revoir.
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2: Évidemment, oui, on rejoue demain ensemble pour à nouveau gagner des places pour Négloland. Benjamin Biolay, écran total.

0: C'est sur ici Champagne Urbaine, Benjamin Biolay, écran total. Tout à l'heure, juste après les infos de 19h et de 19h à 20h, vous avez rendez-vous avec l'émission 100% années 80, tous les tubes que vous aimez présentés par Laurent Petit-Guillaume. C'est donc dans un peu plus de 5 minutes que ça commence.
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0: Dans 4 minutes, les infos de 19h. Et d'ici là, c'est Florent Pagny. Souvenir de l'année 92. Tue-moi.

0: Florent Pagny sur SI Champagne Ardennes. C'était Tue-moi.
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0: Aujourd'hui, c'est lundi 6 juillet 2026, ici Champagne Ardennes, il est 19h. Et c'est l'heure du journal.
2: Le sud de la France est en proie ce soir à plusieurs incendies, et notamment dans les Pyrénées-Orientales, où 4900 hectares sont partis en fumée. 800 pompiers sont actuellement mobilisés. Le feu n'est pas fixé et continue de progresser, dit Laurent Nunez, le ministre de l'Intérieur sur place. La commune de Vinça est en cours d'évacuation. En tout, 10 000 personnes ont été évacuées à Ilhéa-sur-Têt. Elles sont invitées à ne pas rentrer. Marek Keta, vous êtes sur place, la ville s'est vidé, mais quelques personnes ont choisi de rester.
3: Ce qui frappe en arrivant à Ilhéa-sur-Têt, ce sont les rues désertes, les rideaux de fer baissés.
4: C'est un village fantôme, il n'y a plus personne, il y a tout le monde qui a des guerpilles.
3: Cédric, qu'on croise dans la rue avec sa trottinette, a lui choisi de rester, même s'il a reçu ce SMS avec une alarme.
4: On a préféré rester, voir comment ça se passait. On m'a toujours dit de partir en masse, c'est souvent des problèmes, des bouchons et tout ça. Du coup, dans l'attente de savoir qu'est-ce qu'il en est, et si vraiment on sera en sécurité ou pas, quoi.
3: Toujours là, malgré le choc de la fumée dans la ville.
4: Les fumées, c'était horrible. On se promenait dehors, on pouvait même pas respirer avec les masques et tout. Donc vraiment, heureusement que c'est beaucoup de maisons qu'il y a ici. Qu'il n'y a pas excessivement de verdure dans le village en lui-même. Sinon, on aurait pu avoir beaucoup de casse.
3: Sa maison, Pedro, s'y sent bien. Il observe l'évolution de l'incendie depuis le pas de sa porte.
5: Moi, j'ai resté ici déjà. Je m'en vais pas. Non. Le problème, il est là-bas. Et d'ici, il a passé. Le problème, c'est la personne qui est handicapée, les personnes qui ont des problèmes respiratoires, les personnes déjà à l'ancienne. Comment il va faire pour sortir de la maison?
3: Justement, on a vu les allers et retours de deux voitures du centre communal d'action sociale venues récupérer des personnes âgées à la salle de spectacle. Plusieurs habitations ont été touchées à Ilhéa-sur-Têt, mais on n'a pas encore le détail.
2: Un reportage ici, Roussillon, dans la Drôme. L'incendie à Die n'est toujours pas maîtrisé et progresse toujours. Les flammes ont parcouru 500 hectares. En Haute-Loire, le feu qui a parcouru, lui, plus de 100 hectares n'est pas maîtrisé non plus, selon les pompiers. Et puis, dans l'Hérault, deux personnes ont été interpellées, soupçonnées de départ de feu volontaire. Plusieurs communes annulent les feux d'artifice prévus d'ici le 14 juillet. Météo France alerte sur le risque très élevé de feux de forêt en Essonne, dans les Deux-Sèvres et dans le Vaucluse. Le tout alors que la canicule s'étend, 61 départements seront demain en vigilance orange. Déjà aujourd'hui, le thermomètre a frôlé les 41 degrés dans l'Hérault ou dans les Landes. Cédric Jubilard reconnaît sa responsabilité dans la disparition de son épouse, Delphine Jubilard. Coup de théâtre à 2 mois de son procès en appel. Le mari condamné à 30 ans de réclusion a écrit un courrier à ses avocats. Il explique qu'il donnera les détails de la nuit du drame ainsi que le lieu où se trouve le corps. Bonsoir Clémence Fuléda.
6: Bonsoir.
2: Après ces révélations, les avocats des parties civiles sont aussi assez remontés, Clémence.
6: Oui, l'avocat des frères et sœurs de Delphine Jubilard, maître Laurent Decon, s'agace. C'est encore Cédric Jubilard qui dicte le timing, dit-il.
7: Il arrive à un moment où il est dans une impasse, donc on ne peut pas exclure un calcul.
6: Maître Laurent Boguet, l'avocat des deux enfants du couple Jubilard, a lui aussi appris les aveux de Cédric Jubilard par voie de presse.
8: Dans la forme, l'annonce d'un changement de position prend les allures effectivement de feuilleton estival. On privilégie le recours à un organe de presse local, et puis derrière, la justice doit patiemment attendre son tour. J'aurais, pour ma part, préféré une démarche un peu plus humble.
6: Maître Laurent Boguet qui n'a pas encore prévenu Louis, 11 ans et demi, et Elia, 7 ans. Mais il le dit, ses aveux sont tous sauf un chèque en blanc. Les avocats de Cédric Jubilard, maître Pierre et Guy de Buisson, eux ont joué les chevaliers blancs en conférence de presse en début d'après-midi. On a obtenu ses aveux parce qu'on avait tissé un lien de confiance avec Cédric, parce qu'il avait besoin d'être rassuré. Ils espèrent le faire sortir de l'isolement et reporter le procès en appel prévu en septembre prochain. Procès qui pourrait être maintenu, rétorque l'avocat des frères et sœurs de Delphine.
2: Okay. Clémence Fuleda, ici Occitanie. Il n'aura fallu que 3 étapes à Tadej Pogacar pour asseoir sa domination sur le Tour de France. 3e étape arrivée dans les Pyrénées-Orientales et remportée par le Slovène qui prend au passage le maillot jaune. Bonsoir Bruno Blanza.
9: Bonsoir.
2: En direct des Angles, sur la ligne d'arrivée, on assiste donc à l'ultra-domination de Pogacar et de son équipe UAE Team Emirates, Bruno.
9: Oui, il était déjà très facile hier, on s'en souvient, avec une victoire de prestige laissée à son jeune équipier mexicain Del Toro. C'était presque en souriant, encore d'une facilité déconcertante aujourd'hui. En fait, on s'en doutait, on a la confirmation, Pogacar est au-dessus, en très grande forme, comme son équipe, hein, vous l'avez souligné, qui a roulé pendant un long moment pour revenir sur les échappées. Et cela impressionne forcément dans le peloton les adversaires. Et écoutez le français Kevin Vauclin, le normand de Netcompany Ineos.
10: Il a dit au Tour de Suisse qu'il se sentait de mieux en mieux, mieux que les années précédentes. Ils ont une équipe qui est capable d'avoir plusieurs coureurs gagner des étapes, même gagner des grands tours, à l'image de Del Toro. Ouais, c'est normal en fait, je pense que ouais, ils sont forts et comme on a dit, pourquoi ils en laisseraient aux autres? Quand on est fort, autant en profiter si on est sur la bonne vague.
9: Voilà la 22e victoire d'étape sur la grande boucle pour Pogacar, alors qu'on n'en est que seulement au début de son 7e Tour de France, déjà maillot jaune, dès la 3e étape. Il s'est même permis de déclarer à l'arrivée, ce n'était pas forcément le plan au début de l'étape. Vous imaginez comment psychologiquement ses adversaires peuvent percevoir cette déclaration, parce que qu'est-ce que ça va être quand il aura décidé de l'emporter dès le petit déjeuner, Tadej Pogacar, il est au-dessus.
2: Merci Bruno Blanza. Et la 4e étape donc, pour voir si cette domination continue, ce sera demain, départ Carcassonne vers Foix.
0: Pour la météo, du soleil et du vent demain après-midi jusqu'à 45 km/h, 35 degrés pour les températures maximales et l'ensemble de la Champagne-Ardenne qui est placée en vigilance orange feu de forêt, tout comme nos voisins de l'Aisne, de la Seine-et-Marne ou encore de la Meuse. Attention pour vous si vous faites un feu, un barbecue, attention aux mégots de cigarettes et attention à tous les travaux qui peuvent faire des étincelles et provoquer un début d'incendie. Il fera encore de plus en plus chaud pour la fin de semaine.
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12: Bonsoir à tous. On oublie l'actu du jour, les soucis du quotidien, les humeurs toxiques. On s'offre une parenthèse de légèreté, des souvenirs, des anecdotes, des bons tubes des années 80. Et ça commence comme ça.

0: Diana Ross, c'était Chain Reaction.
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0: Ah, c'est vraiment la diva de la soul music, mais aussi l'artiste au record jamais égalé, Diana Ross, est la seule artiste à avoir été numéro 1 en solo, grâce à Chain Reaction en 85, mais aussi numéro 1 en duo, grâce au tube Endless Love avec Lionel Richie, numéro 1 en trio pendant son groupe Les Supremes, et en collectif avec USA for Africa, We Are the World en 85, c'est dingue, non? Étienne Dao a le succès plus modeste, hein, mais des numéro 1, il en a connu beaucoup, notamment en 85, Tombé pour la France.
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0: Il y a qu'à danser, c'était Raft. Mais le titre idéal pour l'été, je suis sûr que vous trouverez des moments pour danser les pieds nus dans le sable, dans l'herbe fraîche, ou au bal du 14 juillet, c'est pour bientôt. Il n'y a qu'à danser permis au duo Raft de se faire une place au soleil, dans le top 50, numéro 2 en 87. La suite de 100% années 80, dans un instant, on va continuer à danser. Tiens, c'est du disco. Patrice Russian, Forget Me Not, juste après ça.
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1: 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Ici Champagne-Ardenne, juste après ces petites infos.
2: Du soleil et de la chaleur en Champagne-Ardenne pour demain mardi, avec jusqu'à 35 degrés à l'ombre attendue dans la région, et toujours du vent demain après-midi qui soufflera jusqu'à 45 km/h. D'ailleurs, l'ensemble de la Champagne-Ardenne est placé en vigilance orange feu de forêt, comme nos voisins de l'Aisne, de la Seine-et-Marne ou encore de la Meuse. Attention si vous prévoyez de faire un barbecue, attention aux mégots de cigarettes ou encore aux travaux qui peuvent générer des étincelles et des départs d'un incendie. D'autant plus que ces conditions sèches vont durer jusqu'à la fin de cette semaine et même en début de semaine prochaine, avec de plus en plus chaud entre mercredi et ce week-end. 36 à 37 degrés à l'ombre, et aussi loin qu'on puisse voir en météo, il n'y a toujours pas de pluie de prévu. Pensez peut-être à mettre une petite coupelle d'eau pour les oiseaux, les hérissons dans le jardin, au bord de la fenêtre. Pour les oiseaux, ça peut être utile aussi. Dans tous les cas, on vous tient informé de l'évolution sur Ici Champagne-Ardenne.
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0: Michel Polnareff, c'était Tam Tam.
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0: Et pour la suite, j'ai choisi un titre qui, durant l'été 87, a fait danser la planète entière. Le 5 juillet 87, Samantha Fox et son nouveau titre, Nothing's Gonna Stop Me Now, entrent à la 44e place du top 50. Elle ne le quittera pas avant début septembre. Un titre calibré pour plaire grâce au trio des producteurs anglais faiseurs de tubes pour Kylie Minogue, Bananarama, Ori Kassley, vous savez, Stock Aitken, Waterman. Et bien sûr, on n'oublie pas le clip et une sortie de piscine au ralenti légendaire. Samantha, c'est tout de suite.
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0: Jeanne Mas, c'était Sauvez-moi. Dans la longue liste des tubes de cette icône des années 80, n'oublions pas ce Sauvez-moi, qui fut un énorme succès et qui dénonçait les violences conjugales, un combat que Jeanne Mas continue à mener. Ce titre atteint la 3e place du top 50 en 86. Allez, bientôt 20h, dans un instant vous allez retrouver Émilie Mazoyer, les essentiels de Décibel. Mais avant cela, place à Dire Straits, Walk of Life, dans un instant.
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5: Merci à vous et bonne journée.
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2: Bonsoir.
3: Tout va bien, bonsoir.
2: Pascal, très heureux d'être là. Et Benabar, bah nous aussi, on est content de vous avoir.
4: J'espère que j'ai pas votre lancement parce que je suis rentré avec
3: Franck. Non.
2: Non, ça faisait vivant. Voilà, ça faisait, voilà. Les invités arrivent pile au moment du début de l'émission, ça faisait direct.
4: Ouais, ok.
2: Voilà.
3: Enfin, moi, je l'avais pas vu venir. Hein, c'est...
4: Ah oui, ça.
3: Comme elle a dit, je trouvais ça drôle. Bah, le duo qu'on n'a pas vu venir, c'était bien.
2: J'ai pas vu venir votre duo parce que vrai, ouais. Tous les deux, chacun de votre côté, vous tracez votre route et vous avez une foultitude de tubes. On connaît par cœur. Exemple, le dîner de Benabar. Le dîner de Benabar. On s'en fout, on n'y va pas. On n'a qu'à se cacher sous les draps. On commandera des pizzas. Toi, la télé et moi. Et de Pascal Obispo, on connaît. Si j'existe.
4: Entre autres.
3: Oui, non, mais ça va.
4: Il a une belle collection, Pascal.
3: Non, c'est pas la peine. Ah, ben voilà.
2: Pour me faire arrêter de chanter, hein.
3: C'est une chanson d'un mec très enthousiaste. Moi, je suis enthousiaste.
4: Bah oui, tu l'es en ce moment.
3: Ouais. Ouais, c'est vrai.
4: Bah, moi aussi. Mais on est content de sortir ce titre.
2: Racontez-moi votre rencontre. Oui, ça s'entend que vous êtes en tout cas content d'être ensemble ici en studio. Ça me fait plaisir. Mais racontez-moi votre rencontre à tous les deux.
3: La vraie ou la fausse? Non, la fausse.
4: La fausse.
2: Ah non, attendez, c'est-à-dire, c'est quoi? Il y a plusieurs rencontres dans la vie en studio.
4: On s'est rencontrés sur des plateaux de télé.
3: Oui, sur des plateaux de télé. Puis après, je l'ai rappelé pour une émission, pour un album pour le sida. Voilà.
4: Et puis les Restos du Cœur aussi.
3: On devait participer, on s'est vu au Restos du Cœur, et puis on a déconné souvent.
4: Ça soude les Restos du Cœur. Et en fait, comme on passe 15 jours les uns sur les autres, ça crée des liens, quoi.
3: On s'est aperçu que malgré notre énorme différence,
2: d'âge.
3: Ouais, d'âge.
2: Vous êtes beaucoup plus vieux, Pascal, c'est ça?
3: Ouais, beaucoup plus vieux. Oui, parce que lui, c'est un junior, lui, il commence à peine.
4: J'aimerais bien.
3: On s'est aperçu qu'on pouvait être complémentaires et pouvoir faire de bonnes choses ensemble. Et en fait, ça fait longtemps qu'on rigolait ensemble, qu'on pouvait bouffer ou se croiser, etc. Mais on n'a pas vraiment fait de musique, quelque chose de concret, nouveau, de festif, une forme de chanson dans un désespoir optimiste. En tout cas, une question, pour laquelle on n'a pas la réponse de toute façon.
4: Oui.
2: Reste-t-il du bonheur? Oui, vous n'avez pas choisi la question la plus simple.
4: Oui, carrément. Bah, d'ailleurs, elle reste suspendue, la question. Mais il en reste. Enfin, moi, je le pense vraiment. En tout cas, c'est à nous de le créer, le bonheur.
2: Et il y a de la joie dans cette chanson, c'est sûr. Je vous propose qu'on l'écoute et après, ils vont nous raconter comment ils l'ont fabriqué. Reste-t-il du bonheur? Le duo que non, je n'avais pas vu venir. Ouais. Benabar, Obispo, ici, c'est parti.

0: Est-ce que vous avez trouvé la réponse à cette vaste question? Reste-t-il du bonheur? Benabar et Pascal Obispo sont avec nous ce soir en direct dans Décibels. Racontez-moi la genèse de cette chanson, messieurs. Qui a eu l'idée? Qui a donné le premier encart?
1: Pascal, qui fait un album que t'as fini d'ailleurs, tu continues.
2: J'ai presque fini.
1: Il invite des copains sur des nouvelles chansons. Et il m'a proposé deux chansons. Moi, j'ai tout de suite choisi celle-là. J'ai toujours tout de suite adoré le texte de Pierre-Dominique Burgot, qui est un super auteur. On le savait déjà, mais là, et puis ces images, là, un réfrigérateur. Moi, j'adore ces chansons-là, poétiques, avec des moments très triviaux, très terre à terre. Enfin, j'adore son coup de plume. Et on l'a enregistré le plus facilement du monde. On a été en studio chez Pascal, et puis voilà. Et puis on s'est aperçu assez vite qu'il se passait un truc avec cette chanson. Et donc nous voilà, parce que c'était pas du tout prédestiné à devenir un single.
2: On sait pas, en général. On
1: s'est pas posé de questions.
2: C'est pas notre spécialité. Moi, ça n'a jamais été ma spécialité. Je n'ai d'ailleurs jamais choisi aucun single des albums. En fait, l'album, c'est un album que je prépare depuis pas mal de mois.
0: Ah oui, on a parlé la dernière fois que
2: on va dire même d'année.
0: D'année, oui.
2: C'est un album qui s'appelle Héritage, où je rends hommage à tous les artistes que j'aime qui souvent donc viennent partager des moments avec moi, mais des artistes dont j'admire la plume ou le talent de mélodiste. Voilà, pour moi, ce sont tous des auteurs-compositeurs extraordinaires. Et donc j'ai la chance qu'ils acceptent de venir partager un moment de bien-être dans mon studio. Et donc
0: et
2: Bruno, c'est le premier, mais je t'avais balancé déjà un nom la dernière fois.
0: Ouais.
2: Voilà, il se trouve que c'est vrai, il y a
1: Bollinger.
2: Ah bah t'es là, regarde, ça commence
1: déjà,
2: bien.
1: Y a moi, ça commence bien.
2: Ça commence bien, mais c'est vrai qu'il y a beaucoup d'artistes qui. Mais ça sera pour donc l'année prochaine. Mais Francis,
0: oui, on avait parlé de Cabrel.
2: Francis qui est venu, Michel Jonas, Julien Clerc, Renaud aussi, Bruno. Il y en a d'autres, on ne peut pas
0: c'est
2: tous les dévoiler.
0: C'est un chouette gang, hein, quand même. J'aime bien.
2: Bah disons que oui, mais quand on rend hommage à la chanson française, comment dire, on a. C'est vraiment le but de cet album. Je tire le fil de fan. Héritage, c'est tout ce que j'ai pu comprendre, ne pas comprendre, tout ce que j'ai pu apprécier, tout ce qui m'a touché, tout ce que j'ai appris avec eux et même avec Bruno, même si il est beaucoup plus jeune que moi. Mais en fait, l'idée

0: le texte, le verbe. Donc on a j'ai beaucoup travaillé avec d'autres artistes, et puis même Marceline Desbordes-Valmore, qui avec qui cette poétesse du 19e siècle, avec qui j'ai fait un album magnifique. Et donc depuis, j'ai envie de travailler avec des auteurs et compositeurs, et cet album, c'est vraiment voilà, un album, on va dire, hommage à la chanson française, et tous ceux qui veulent participer acceptent de venir partager un moment avec moi.
1: Mais alors Benabar, vous auriez pu écrire un texte.
2: Oui, mais c'était pas du tout le truc de base en fait. Ça s'est vraiment fait simplement comme le disait Pascal. Et puis je suis très heureux de pouvoir aussi rendre hommage aux auteurs qui sont souvent un peu malmenés dans ce métier, faut le dire.
1: Souvent déjà, on parle pas d'eux.
2: Et on parle jamais d'eux.
1: Il y a pas beaucoup. Là, tout à l'heure, Pascal parlait de Julien Clerc, qui a toujours l'élégance lui de nommer tous les auteurs qui lui écrivent des textes pour ses albums et tout. Mais c'est pas le cas de tous les artistes. C'est vrai qu'il y a certains auteurs, ils ont même pas le droit de le dire.
2: Oui, exactement. Il y a ce truc-là. Voilà. Et puis revenir à quelque chose aussi. Alors, déjà, j'étais très, très flatté qu'on me demande comme interprète.
1: Oui, mais oui, c'est très chic.
2: Céline Dion, c'était pas le cas avant.
1: Et vous a appelé Céline, c'est ça le confort du studio.
2: Oui, Céline. Moi, j'ai dit qu'on m'appelle Céline.
1: Oui, je comprends. De toute façon. Je comprends. Voilà.
0: Bon, c'est vrai que je l'ai dirigé. Ouais. Je l'ai rendu Céline comme ça. Moi, j'adore Céline Dion. Non, mais c'est vrai que, en fait, j'ai jamais vraiment aimé, on va dire, les gens qui étaient trop techniques. L'aspérité, le défaut. Ouais. Je l'ai toujours exploité, si on peut parler de défaut, mais le défaut, c'est que le caractère. Et le défaut, c'est le caractère. Et le caractère, c'est tout ce qu'on recherche. Et quand on fait un duo avec Bruno, je veux que ce soit lui. Ouais. Je veux pas le gommer. Donc, en fait, c'est bien lui, comme tous les autres chanteurs, les deux autres chanteurs avec qui j'ai travaillé, ou chanteuses. Et c'est ce qui est important. Voilà. On va pas tous chanter pareil. Donc, non, voilà. Oui. Donc là, il déconne. Mais voilà. Moi, je l'ai vu sur scène plusieurs fois. Et c'est un super interprète. Et surtout, c'est un mec sur scène, ça, il envoie. Bon, c'est vrai qu'il vieillit un peu, mais bon.
2: Écoute, on va pas faire le mieux. Qu'est-ce que tu veux que
0: Bah non, je sais.
2: C'est notre dernier tour de piste à tous les deux.
0: Ah non,
1: c'est horrible.
0: Non. À moi, oui, mais pas à toi.
2: Si, moi, je peux
0: aussi. Tiens, Junior, arrête un peu.
2: Putain, j'ai 56 ans, arrête.
0: Bah moi, j'ai 61 dans 3 mois. C'est fini.
2: Ça, c'est les conversations.
0: Et place aux jeunes.
2: Place aux jeunes.
1: Moi, je vous fais signer au minimum pour 30 ans.
0: À nous deux, on a combien? 117 dans cette année. Bon, qu'est-ce qu'on disait? On l'a pas vu venir.
1: Non, mais ça, on l'a pas vu venir, c'est sûr. Reste-t-il du bonheur? N'empêche que j'aimerais savoir comment ça s'est passé, ce moment-là, où vous décidez, Pascal, d'attribuer cette chanson à Benabar. Pourquoi, d'après vous, elle lui va comme un gant?
0: Alors, en fait, dans tout cet album, c'est un hommage, donc, à la chanson française, aux auteurs-compositeurs, mais aussi à la musique d'un certain genre. C'est-à-dire, pour moi, la meilleure chanson française, on va regrouper, on va partir de fin 60 et début 80 aussi, mais c'est vraiment la chanson des années 70. Quand je me suis replongé dans...
1: C'est qui, c'est Berger?
0: Alors, Les Marquises, l'album de Brel, Marquises, oui. Ça c'est les années 70. Okay. On a toujours Brassens, mais on a Julien Clerc, on a Francis Cabrel, on a Delpech, on a Souchon. Et moi je fais une anthologie, comme tu sais, sur la chanson française dans mon application,
1: oui, les reprises,
0: où je reprends. Ouais. Et c'est vrai que dans cet album, donc en fait, je travaille sur des ambiances différentes, mais dans le genre une espèce de années 70 2.0. Et cette chanson, je l'ai voulu. Alors bizarre, tu vas voir, tu veux, je te dise d'où elle vient. Elle vient d'un album. D'albums que j'écoutais, des Wings de Paul McCartney. On entend bien cette prédominance de basse comme ça, ouais. Espèce d'un truc un peu campagne,
1: petit banjo aussi.
0: Un peu terre. Oui, c'est ça. Donc, c'est vraiment une chanson de terre. On a l'impression que, voilà, moi, je suis un petit-fils de paysan, de vigneron. C'est vraiment une chanson comme ça. J'avais envie de retrouver ce genre d'odeur. Et c'est vrai que Bruno, dans ses textes, dans sa lecture du quotidien et comment il l'exprime dans son écriture, on est vraiment là, on est près des gens. Moi, ce que je n'avais pas dans mes textes avant de travailler avec d'autres auteurs, j'avais pas ce truc-là. J'étais très très bien servi, évidemment, par Lionel Florence, mais c'était autre chose. Et là, c'est vrai que on est dans les détails, on est dans le réfrigérateur, et c'est vrai que je me dis, tiens, ça c'est Bruno, ça. Mmh. Ça c'est Bruno, ça va le faire marrer. Voilà,
2: bon, bref. Et la première écoute, parce qu'il y en avait deux au début, tu te souviens, il y avait deux possibilités. Ouais. Et on l'a fait, j'espère que ça se ressent dans le titre. On a fait ça aussi simplement, Pascal, comme moi, on a cette volonté, peut-être aussi avec l'âge, en l'occurrence.
1: Non, mais c'est décidément, vrai. Décidément, c'est un thème.
2: Ouais, non, il y a peut-être un peu ça, parce qu'il y a le bon côté aussi de le fait d'avancer dans la vie, dans sa carrière, de pas se poser de mauvaises questions, surtout quand on enregistre. Il y a tout ce qui va autour d'un disque, d'une sortie d'album, la promo, les intérêts. Mais aussi le moment où on est autour d'une guitare ou d'un piano, et puis on fait

0: une chanson, quoi. Et ce moment-là, moi, j'y tiens beaucoup, Pascal aussi. Et cette chanson a vraiment été faite comme ça, sans aucune ambition, sans compliqué, sans mettre des intermédiaires, des avocats, des tout ce que tu veux. Tu vois, parce que ça peut vite tourner dans des trucs comme ça aussi.
1: Le partage, c'est un partage de plaisir, simplement. Voilà.
2: C'est comme ça. C'est payé en caisse de bière.
1: Je sais que dans la vie.
0: Et oui, et puis moi, j'ai vraiment envie de travailler comme ça, globalement. Même pour les concerts, même pour, mais même pour les interviews, d'ailleurs. Sans fioritures inutiles qui prennent des fois une place inouïe.
1: Alors moi c'est bizarre parce que c'est vrai que dans la vie moi je suis quelqu'un de très enthousiaste, etc. Moi j'aime bien blaguer, tout ça, et quand je suis en général dans un studio, c'est vrai que d'enregistrement je deviens tout à fait sérieux. Et en fait avec Bruno, en fait j'ai gardé cet enthousiaste encore, comme dans la vie ou comme quand je suis sur scène. Et c'est vraiment super agréable de bosser avec lui parce que on s'amuse, et quand on n'a aucune pression, on est vraiment dans un partage sans aucune ambition, sans aucune recherche, et ben comme tu disais tout à l'heure, peut-être qu'on peut se retrouver à la radio et promotionner un single. Voilà, et puis c'est sans ChatGPT, je précise.
2: Voilà. On sent pas la patte de l'intelligence artificielle, non. Tout ça est très naturel.
0: On a de la bêtise authentique.
1: Ah bah oui, c'est la bêtise authentique.
0: Oui, c'est ça.

0: actualités respectives de mes invités sont effectivement très intéressantes. On parlait de l'album Héritage de Pascal Obispo, double album qui, sortira quand il sera prêt.
1: Bah c'est comme ça, il n'y a pas de...
0: On fait l'appel, on sait qu'il y a Appelle-moi Johnny, on sait qu'il y a Notre-Dame et la France, on sait qu'il y a le duo avec Benabar.
1: Ouais, aussi, comme sur son, il est aussi sur son bonheur, album, c'est voilà. Génial.
0: Et une chanson avec Francis Cabrel.
1: Entre autres, il y a d'autres artistes, évidemment.
0: Oui, non, je sais, ça fait 4 là, c'est pas beaucoup pour un double album. Je sais
2: c'est une chanson de 20 minutes à chaque fois, attention.
1: Non, on peut presque rajouter un 0 au 4, un double album.
0: Wow.
1: Bah oui, Bah écoute, il faut que je passe à autre chose. Moi, c'est fini, j'ai raccroché des gants.
0: Donc, Héritage, vous avez compris, gros projet de Rocky Balboa, Pascal Obispo,
1: pas du tout. Bon, enfin, écoutez, ouais, c'est comme ça. On essaie de faire toujours de la bonne musique. Mais en fait, ce qui est bien avec l'âge, je trouve, c'est que on est beaucoup plus doué, c'est ça, beaucoup plus détendu dans l'approche de cet art. Qui n'est pas forcément un art mineur, mais on va dire même si c'est un art mineur, comme je dis toujours, c'est un art mineur à fonction majeure,
0: ouais.
1: Puisque d'abord ça nous fait du bien, ça peut faire du bien aux gens aussi. Et c'est vrai que en vieillissant, moi j'avais déjà pas beaucoup d'angoisse, mais là c'est vraiment, je suis vraiment tellement heureux. Tout est très cool et tous mes invités sont heureux de partager ce moment avec moi. Et je suis très heureux de partager avec Bruno parce que, à force d'avoir fait d'autres conneries et des conneries, il vaut mieux à un moment donné s'arrêter dans un studio et faire de la musique ensemble, monsieur
2: Benabar. Exactement, faire de la musique. Et on partage tous les deux ce goût du, un peu ce culte du divertissement qui est souvent traité par, forcément du mépris, mais bon, avec un peu de distance.
0: Il y a des gens qui vivent leur musique de manière plus snob que vous.
2: Voilà.
0: C'est comme ça qu'on peut le dire.
2: Et qui sous-entend un petit peu que le divertissement, bon, c'est un peu bébête, peu racoleur, et tous les deux on pense le contraire. Le divertissement, d'une part, on peut avoir des ambitions artistiques dans le divertissement, et puis ça peut apporter quelque chose en termes de poésie, et en plus divertir, cette notion-là de que les gens aillent un peu mieux pendant les 3 minutes où on chante. Essayer d'aller vers ça, c'est quelque chose qu'on voulait tous les deux insuffler dans.
1: C'est vrai, c'est la fonction, c'est notre fonction majeure finalement pour notre art mineur.
0: Le Soleil des Absents, c'est le nom de votre prochain album, Benabar. Oui. On a une date de sortie ou pas?
2: Alors oui.
0: Alors, c'est comme Pascal, ça sortira quand ça sera prêt.
2: Non, c'est à la rentrée en janvier. Je crois que c'est le 30 janvier. Mais enfin,
0: janvier 2026, en tout cas. Oui. Et il y a des dates de concerts qui commencent à arriver, notamment le 29 avril prochain à Paris, à l'Olympia. Ça, c'est le concert de rentrée, c'est le début de la tournée.
2: C'est le début de la tournée. On ne sait pas où elle va nous mener, d'ailleurs. On va voir comment ça va se passer, mais ça fait 4 ans, je crois, que j'ai pas tourné, mais c'est la première fois depuis que j'ai commencé.
0: Vous vous arrêtez aussi longtemps?
2: Je m'arrête aussi longtemps, ouais. Ça s'est fait comme ça, en fait. C'était pas du tout un choix ou un calcul. Mais il y a eu plein de raisons, plus ou moins tristes. J'ai perdu un de mes plus vieux musiciens, Denis. Évidemment, ça a modifié plein de choses, surtout intimes, évidemment.
0: Ouais.
2: Et puis les choses se sont faites comme ça. L'album a été long à faire. Ça a été parfois un peu dur, mais en fait, curieusement, comme on était tous dans un moment très triste, parce que Denis, on a commencé ensemble dans les bistrots en 95, donc il était toujours avec moi sur scène.
0: Enfin, il jouait quoi comme instrument, Denis?
2: De l'accordéon et du sax.
0: D'accord.
2: Il avait aussi composé pour moi, fait des arrangements.
0: Ah oui, donc c'était votre ami et votre binôme artistique.
2: Ouais, depuis le début.
0: Ouais,
2: okay,
0: ouais. D'accord.
2: Et en fait, de partir sur cette tristesse nous a tous forcés à apporter du bonheur, justement. C'est pour ça que j'ai été très touché par la chanson de Pascal, parce que je me suis vraiment posé la question pendant 4 ans, reste-t-il du bonheur? Et comme on était tous là-dedans,
0: ouais.
2: En fait, ça a donné une patine à cet album, moi, qui me touche beaucoup, qui est assez joyeuse, avec cette volonté, le soleil derrière les nuages, quoi.
0: Mais c'est-à-dire, il faut que la joie revienne un petit peu avant de refaire des chansons, ou est-ce que c'est le fait de retourner à votre travail qui vous a rapporter de la joie?
2: Ouais, de la joie. Et surtout le fait de se dire, depuis le début, qu'il faut pas se laisser aller à un album triste, c'était presque trop facile. Puis c'est vrai, il suffit d'allumer la télé pour être déprimé quand même, c'est pas compliqué.
0: Oui, ça c'est donc, en ce moment, oui, effectivement.
2: Voilà, donc, l'envie comme ça d'apporter de la joie à la personne qui voudra bien écouter l'album. Donc ça, curieusement, cet album a été long parce que ça a été un voyage intime que j'avais jamais fait à ce point-là. Et donc je suis fou de joie de commencer à partir sur scène parce que ça aussi, c'est un peu ce qu'on n'arrête pas de se dire avec Pascal, le moment où on chante la chanson devant quelqu'un, quoi. C'est quand même le but du jeu, quoi.
0: Pascal, vous, vos chansons préférées, vous les écrivez quand vous êtes triste ou quand vous êtes heureux?
1: Je pense que c'est juste une question d'envie, c'est-à-dire que ça vient comme ça. Moi, j'accumule de l'énergie, qui peut être de l'énergie positive, souvent négative. Ouais, j'ai tout négatif et puis ça vient. Il suffit simplement que je reçoive des textes. Voilà, c'est juste de l'énergie. Je sais pas, il y a pas gay ou pas gay. Non, quand j'ai été vraiment très très mal, non, je peux pas écrire. Non, bah, on fait que des trucs vraiment pas, ouais. vraiment pas cool. Non, moi en plus j'aime les chansons romantiques surtout. Bon voilà, quand je suis au piano, c'est toujours c'est toujours très féminin. J'ai envie de faire pleurer, mais je suis pas dans un mood triste en fait. Voilà, je suis dans un mood plutôt romantique d'un ami de la beauté qui voudrait que la beauté perdure. En tout cas, grâce aux mots, grâce aux mélodies, voilà, à l'effet que ça peut avoir sur les gens. Moi, je sais que ça en a sur moi. En fait, si je fais ça encore aujourd'hui, c'est parce que je sais que je suis toujours impacté par des chansons, par des phrases, par des mots, par des poèmes. Et cet impact me donne envie de faire la même chose pour d'autres personnes parce que je sais que ça existe. Je sais que je peux pleurer en écoutant une chanson. Donc, si je peux moi-même faire pleurer avec ma chanson, émouvoir ou peut-être faire rire, rire, c'est vrai que c'est avec Vito, j'ai fait rire.
2: Ah oui,
1: avec Vito, ouais. on s'est bien marré avec Mickaël. Bon, enfin voilà ma démarche.
0: Mel,
2: il faut se méfier de ces états d'âme.
0: Moi, je vais la chanter la chanson.
1: C'est
0: aussi,
1: toi, faut que je te parle. J'ai passé ma soirée à boire. Non mais c'est fou. Hein. Non mais je suis un héros dans les banlieues, moi je te le dis.
2: Ouais, c'était marrant cette chanson.
1: Ouais. Ah moi je sors. Hein, moi tous les rappeurs, de toute façon, je suis un héros pour tous les rappeurs. Même génération montante, quand ils me voient, c'est Vito, c'est tous ces respects.
0: C'est Vito.
1: Ah oui, c'est respect. Mais c'est quasiment comme si j'avais, tu sais, des grosses chaînes et tout.
2: Ouais.
1: Des sourcils
0: bien
1: coupés,
0: sûr.
1: Des flingues, etc.
2: Ah ouais, on avait parlé de ça. Moi c'est pour la série H. Ils connaissent pas mes chansons, mais ils connaissent H.
0: Donc il y a Benabar de H et Pascal Obispo qui fait Vito, qui sont les invités ce soir de Skyrock. On vous embrasse tous très fort. À bientôt, messieurs.
2: À bientôt, merci.
0: Merci d'être venu nous voir.
1: Très court.
0: il est 35.
1: Plaisir. Non, mais la fin, je ne l'ai pas vu venir.
2: On nous chasse.
1: Ah ouais, non, mais
2: non, d'habitude, les gens, ils restent beaucoup plus longtemps, mais nous, comme on a été chiants et cons.
1: Non, pas du tout.
0: Vous avez eu 5 minutes de rap parce que vous êtes mignon et que vous êtes deux.
1: Fini avec une fin positive. J'aimerais bien écouter ta chanson, s'il vous plaît.
2: Ah oui.
0: Allez, Benabar.

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3: Alors, on peut passer une petite demi-heure ensemble, Didier Varro. Oui. C'est toujours un bonheur.
4: Merci de me recevoir.
3: Ah, mais alors, avec joie, parce que vous sortez donc jeudi prochain la chanson française, un peu, beaucoup, passionnément, aux éditions Le Robert. En fait, ils ont cette collection qui s'appelle Un peu, beaucoup, passionnément, qui s'essaye de décliner dans plein de thèmes. Et vous, évidemment, votre thème, c'est la chanson française. Vous mettre du Sanson, c'est vous attendrir le cœur.
5: Et comme l'imagine,
3: double dose.
4: Aïe, aïe, aïe, aïe.

0: la fois en tant que journaliste, qu'animateur, mais aussi dans les maisons de disques. Vous avez toujours travaillé autour de la musique, Didier Varro. Est-ce que vous aimez la chanson française ou est-ce que vous aimez, comme Véronique Sanson dans cette chanson, les musiciens?
1: C'est une bonne question parce que je crois quand même que j'aime avant tout la chanson française. Parce que la chanson française, c'est difficile à définir,
0: ah oui.
1: Mais c'est une musique et un texte. Alors les musiciens accompagnent, portent cette émotion, cette intention plumitive. Mais c'est vrai que moi, je suis en plus particulièrement touché par les auteurs. Donc ouais. Voilà, je pense que j'aime les musiciens parce que c'est eux qui sont au service de la chanson française. Mais vraiment, c'est le cœur de ma passion.
0: Alors, au tout début du livre, moi j'aime toujours voir à qui les auteurs dédient leurs ouvrages. À mes parents adorés, à Antoine Nombrini, l'amour de ma vie, à Véronique Sanson, à qui je dois cet amour intact et passionné pour la chanson. C'est pas une pause, donc vous avez écrit sur elle, vous avez raconté beaucoup de choses sur elle, vous l'avez interviewée, vous l'avez filmée, vous êtes auteur de documentaires autour de Véronique Sanson. Je pense que votre aventure avec elle n'est pas terminée. À quel point elle est déterminante dans votre parcours qui finalement amène à ce livre, La chanson française?
1: J'ai voulu lui dédier ce livre, qu'elle ne lira pas sûrement, mais parce que c'était important pour moi de rappeler qu'il y a eu un avant et un après Véronique Sanson dans mon existence, et probablement que l'homme que je suis, comme vous l'avez un peu décrit, c'est-à-dire à la fois à la radio, mais parfois derrière les artistes lorsque je travaillais en maison de disques ou programmateur de festival, mon parcours et mes choix éditoriaux, musicaux, n'auraient pas été les mêmes si en 72 l'album de Véronique Sanson n'était pas entré dans mes oreilles. Je pense que j'avais une culture musicale très radiophonique avant 1972, puisque j'écoutais enfant beaucoup la radio, je zappais d'une radio à une autre, mais je n'avais pas encore compris, saisi ce que pouvait être l'exigence artistique quand Véronique Sanson est arrivée. D'ailleurs, c'est marrant parce que je suis pas le seul, hein. Oui. Françoise Hardy raconte toujours que le jour où cet album Amoureuse est arrivé, elle s'est dit, bon, bah là, on est au chômage, quoi. Les chanteuses des années 60, on est complètement dépassées. Voilà ce qu'il faut faire aujourd'hui pour à la fois faire une chanson populaire,
0: oui,
1: mais exigeante.
0: C'est ça.
1: Et voilà. À partir de là, c'est vrai que mes goûts musicaux se sont orientés vers ce qu'on a appelé la nouvelle chanson française, et que les Alain Souchon, Laurent Voulzy, Yves Simon, William Scheller, Catherine Nara, enfin tous ceux qui ont construit cette belle autoroute dans les années 70 de la chanson française, ont fait partie de ce que je suis aujourd'hui. Peut-être que sinon je serais resté avec Claude François, avec Sheila, Dalida.
0: Et
1: ce qui fait.
0: Et on aurait monté une revue des Claudettes. Allez savoir. Vous feriez Clo-Clo, moi je danserais derrière.
1: Mais en revanche, ce qui est intéressant, c'est que je ne renie pas ses premières amours.
0: Ah non.
1: Et que je les fais aimablement cohabiter avec évidemment ces artistes qui sont issus des années 70 et ceux qui sont aujourd'hui les artistes d'aujourd'hui, les Juliette Armanet, les Clara Luciani, les Eddy de Preto, les Ao, oui, de Sagazan. Ce sont des filles spirituelles de Véronique Sanson pour moi, même si elles n'ont pas stylistiquement des choses très très communes.
0: Alors ce livre, ce beau livre qui sort donc aux éditions Le Robert, jeudi prochain, La chanson française, un peu, beaucoup, passionnément, Didier Varro, part d'une idée. Ça fait des années qu'on vous demande de faire des bouquins,
1: oui,
0: sur la chanson,
1: oui,
0: française.
1: Je confirme.
0: Des années que vous dites, bah non, je sais pas, l'axe, etc. Et là, en fait, vous avez trouvé l'idée, la bonne idée, hein, je me permets de vous le dire parce que je trouve que c'est dément. Vous avez choisi 21 moments, pas pour nous raconter 21 anecdotes, parce que là, bah, ça serait une énième collection d'anecdotes. Non, 21 moments qui vont vous permettre de tirer à chaque fois un fil, un thème, et finalement de faire un tour complet de la chanson française, de Charles Trenet à Booba. Mmh. C'est quand même assez dingue. Et pour ce faire, vous avez eu un dialogue constant avec quelqu'un qui s'appelle Martin Soudan. Qui est-il?
1: C'est un jeune auteur de cinéma. Et il a eu une importance phénoménale, comme vous le disiez, des livres sur la chanson française, on me l'a proposé. J'ai souvent dit non, pour les raisons que vous avez exposées. Et là, j'ai dit non parce que j'ai un peu un travail à plein temps.
0: Il n'a pas le temps.
1: À Radio France.
0: Oui.
1: Et donc, je peux pas. Et puis, quand j'ai déroulé quand même cette idée en disant, si un jour j'ai le temps, voilà comment je pourrais aborder le sujet, ils m'ont dit, mais non, mais il faut le faire maintenant. Et j'ai dit, bah alors, trouvez-moi un partenaire, pour travailler. Je n'ai jamais fait ça. C'est-à-dire, j'ai toujours écrit mes livres. Donc là, c'est un travail de collaboration, c'est un ping-pong plumitif. Et ce qui m'a intéressé chez cette personne, ce jeune auteur de cinéma, c'est qu'il est aussi construit sur la consommation entre guillemets des séries, de choses plutôt cinématographiques ou plutôt télévisuelles, mais séquencées. Et donc, il m'a vraiment aidé et porté à trouver la vraie dramaturgie à l'intérieur de ces 21 chapitres. Donc, c'était important. Et puis, en fait, c'est vachement bien de travailler accompagné.
0: Ouais.
1: Moi, j'adore ça.
0: Ouais.
1: Et donc, c'était un petit rituel pendant plus de 6 mois de se retrouver, de s'enfermer, de fermer les portables. Et il m'écoutait. Et parfois, il me relançait. Et puis après, de toute cette matière première, il en faisait un scénario qui était presque un scénario de série, effectivement.
0: Alors, ouais, une série ou même carrément... moi, j'étais dans un film en lisant le premier chapitre qui se passe le 17 juillet 2004 à La Rochelle, au Francofolie. C'est les dernières franco de Jean-Louis Foulquier. Vous le vivez de l'intérieur, vous le racontez divinement. Samson est là, tiens, comme
1: tiens,
0: c'est incroyable. Je ne vais pas dévoiler les anecdotes du livre parce que c'est pas le but du jeu. C'est pas un bouquin à anecdotes, mais c'est un bouquin dans lequel vous allez apprendre plein d'histoires géniales et notamment en coulisses, que s'est-il passé ce soir là pour faire des adieux à Jean-Louis Foulquier. Juste dire quand même que vous êtes gonflé parce que vous démarrez votre livre, votre déclaration d'amour à la chanson française avec une petite baffe que vous vous êtes prise parce qu'en fait vous étiez censé être le successeur de Jean-Louis Foulquier à la tête des Franco et en fait ce soir là
1: J'ai compris que je ne le serais pas.
0: Vous avez compris que vous ne le seriez pas. Donc vous démarrez par j'allais pas dire un échec, mais une déconvenue.
1: Une déconvenue, ou ouais. Ouais, même peut-être un échec, en tout cas une énorme déception.
0: Déception, ouais.
1: Voilà. Et qu'il a fallu digérer, il m'a fallu du temps. Mais la vie professionnelle, c'est ça, hein, on n'est pas toujours au sommet de l'Everest, hein. Il y a des moments un peu compliqués. Et moi, Dieu sait que j'en ai eu des moments compliqués. Il y a plein de gens qui disent, ah bon, mais ça a toujours roulé pour toi. Eh bien non. Et c'était aussi peut-être l'occasion de commencer par quelque chose qui intimement signifiait beaucoup de choses pour moi, mais aussi qui, avec le recul, raconte autre chose que je n'avais pas perçu le soir où j'ai vécu tout ça, ou même dans les mois qui ont suivi. Et en fait, je me suis aperçu que ce soir-là se jouait la fin d'un monde. On était en train de tourner une page et que le monde de la chanson française ne serait plus jamais le même après le départ de Jean-Louis Foulquier.
0: Et vous nous dévoilez quelle était sa chanson préférée. Alors je vous propose qu'on l'écoute ensemble. C'est Henri Salvador.

0: La chanson d'Henri Salvador, Syracuse, qui est évoquée dans le beau livre que sort Didier Varro la semaine prochaine, jeudi prochain très exactement, la chanson française un peu, beaucoup, passionnément aux éditions Le Robert. Alors on le disait, mon cher Didier, 21 dates, 21 événements qui vont ensuite vous permettre de tirer le fil d'un thème, voire même parfois plusieurs thèmes dans le même chapitre, parce qu'en fait il y a énormément à dire sur la chanson française. Exemple, le 10 août 1963, Charles Trenet sort de prison.
1: C'est un jardin extraordinaire. Il y a des canards qui parlent anglais. Je leur donne du pain, ils remuent leur derrière en disant « Thank you very much, Monsieur Trenet ».
0: Et c'est le prétexte, évidemment, à parler de la chanson française qui sort du placard, la chanson homosexuelle, qui est au départ par allusion, comme des jardins
2: comme
0: extraordinaires.
2: Ouais. Et encore, il y a des gens qui contestent cette version que Charles Trenet, qui était quand même un poète surréaliste, ouais. Il prend une métaphore, une allégorie, puis derrière, ça lui permet d'ouvrir l'imaginaire avec des. Moi, j'adore les chansons qui ont plusieurs lectures, quoi. Et donc, ça, le jardin, il est extraordinaire. Ça peut être le jardin des Tuileries où les garçons se draguaient allègrement dans les années 50, 60, 70, 80. Maintenant, je crois que c'est terminé.
0: Ouais.
2: C'était des lieux de rencontre, les jardins publics pour les homosexuels, parce que l'homosexualité était pénalisée, se vivait clandestinement, plutôt la nuit, et dans des endroits qui étaient à peu près tranquilles la nuit, quoi. Mais du coup, quand on écoute la chanson de Charles Trenet, et qu'on voit finalement une version presque Walt Disney de ces lieux clandestins, c'est génial, c'est réjouissant même.
0: Et donc vous parlez de Trenet et de sa sortie de prison le 10 août 1963.
2: Parce qu'il y a
0: donc,
2: des gens qui... Mais non, mais Charles Trenet n'a jamais fait de prison. Si, il a fait quelques mois de prison, puisqu'il avait été dénoncé par quelqu'un de son entourage, en disant que dans sa maison, près d'Aix en Provence, qui faisait des soirées coquines avec des jeunes garçons qui avaient tous entre 18 et 20 ans. À l'époque, la majorité sexuelle pour les homosexuels était à 21 ans.
0: Pas pour donc, les hétéros.
2: Voilà, ouais. C'était 15 ans.
0: Ouais.
2: Et donc, c'est Robert Badinter, d'ailleurs, qui a mis fin à cette pénalisation de l'homosexualité. Et du coup, prison. Voilà, il était condamné. Et puis, il en est sorti à l'air libre, en pleine journée. Il n'a pas voulu sortir de manière clandestine. Et il n'a jamais fait son coming out après. Mais il a continué à brandir avec beaucoup d'humour et cette dose de surréalisme permanent en disant « je suis gay », mais G-A-I, hein,
0: ouais.
2: Pas G-A-I grec. Mais voilà, c'était une manière aussi de... C'est un homme d'une autre époque, mais qui a ouvert, mine de rien, une histoire de la chanson qui est sortie du placard progressivement entre la fin des années 50 et aujourd'hui, on a beaucoup d'artistes qui enfin revendiquent à ciel ouvert leur homosexualité, leur statut queer, comme on dit, et c'est tant mieux.
0: Bonsoir Marguerite. Et moi je...

0: pour le coup, ce chapitre, je l'ai trouvé extrêmement réjouissant. On va pas se mentir, c'est pas le cas de tous, parce que la chanson française n'a pas forcément fait le chemin dont on rêvait.
1: Ouais.
0: Mais en ce qui concerne ça, l'acceptation, la revendication de qui on est, et dans la joie, alors parfois dans la douleur, dans des chansons d'Eddie de Préto par exemple, mais là dans la chanson de Marguerite, on se dit le monde, la société, la chanson, tout le monde est allé dans le bon sens.
1: Ouais, ouais, ça bouge avec le sourire.
0: Oui, hein.
1: Et même si, encore une fois, sur les réseaux sociaux, ces prises de position, parfois joyeuses et parfois un peu plus dramatiques, sont en réponse, il y a beaucoup de harcèlement, de cyberharcèlement.
0: Et il y a de la haine.
1: Oshie en est une des victimes, mais Eddie de Préto, Bilal Hassani, enfin, tous ont vécu ça. Mais en même temps, il faut quand même se réjouir de cette poussée. Et aujourd'hui, il y a beaucoup de filles qui revendiquent leur queer attitude.
0: Oui, vous parlez d'Angèle, vous parlez de Pomme. Enfin, voilà, c'est un chapitre qui est très, très chouette et qui s'appelle donc joliment La chanson française
1: oui,
0: sort du placard.
1: Avec cette petite anecdote, pour le coup, que je vais délivrer.
0: Allez,
1: vous êtes
0: anecdote,
1: la première à parler
0: anecdote.
1: Du livre. On finit avec Marguerite, effectivement, qui va sur le plateau de C'est à vous. Vous pouvez la raconter si vous
0: allez-y,
1: voulez.
0: Allez-y, allez-y.
1: Et Anne-Elisabeth Lemoine qui la reçoit, qui lui dit bah, c'est quoi votre film culte, comédie musicale, puisque Marguerite disait qu'elle adorait les comédies musicales. Elle dit bah, c'est La La Land. Et Anne-Elisabeth, spontanément et joyeusement, dit bah oui, à cause de Ryan.
0: Non,
1: à cause de...
0: Je sais plus comment elle s'appelle. Emma Stone. Trop mignon.
1: C'est trop mignon parce que ça raconte aussi assez bien à la fois la chanson de Marguerite, mais assez bien encore le petit travail qu'il va falloir faire pour arriver à l'acceptation totale.
0: Ça me fait penser à la question de Michel Denisot à Catherine Lara dans Mon Zénith à moi. Qu'est-ce que vous regardez en premier chez un homme?
1: Sa femme.
0: Génial. Donc voilà, ça c'est le côté réjouissant. J'ai trouvé un autre chapitre extrêmement réjouissant. La date que vous avez retenue pour en parler, c'est novembre 1994, quand MC Solar reçoit un prix à la SACEM pour ses talents d'auteur.

0: 1994, c'est vos années
1: Maison de disques. Oui, je travaille chez Polydor, à la direction artistique. On appelait ça la direction de la production à l'époque, voilà.
0: Et vous voyez débarquer les rappeurs.
1: Ouais, je vois débarquer MC Solar, qui avait été signé avant que je n'arrive en 91, et qui avait sorti un seul 45 tours, qui était Bouge de là, qui avait très bien fonctionné, mais qui avait eu une sorte de faux plat dans un deuxième temps, donc la maison de disques
0: était,
1: on se disait, qu'est-ce que ça va donner? Est-ce que c'est une chanson ou un style musical qui pourra concerner le grand public? Donc MC Solar, lui, a eu droit à enregistrer un album, mais il y avait quand même beaucoup de questionnements autour de cette musique.
0: Ouais, mais vous racontez dans le livre qu'en fait l'idée c'était que MC Solar aille faire les mêmes plateaux télé, les mêmes événements, les mêmes interviews que les chanteurs, que Vanessa Paradis par exemple, prenons son exemple.
1: Exactement.
0: Et que
1: lui était OK.
0: Lui, il était OK pour
1: Donc
0: jouer.
1: Donc ça, c'était déjà une première victoire. Et en fait, ça s'est extrêmement bien passé. C'est-à-dire que la cohabitation était joyeuse, oui. Et beaucoup d'artistes exprimaient aussi leur grande admiration pour la plume de MC Solar, que ce soit Cabrel, Michel Berger.
0: Je me souviens, validé par
1: qui m'avait sollicité
0: chanson.
1: pour inviter MC Solar dans un show qui était entièrement consacré à l'album de duo entre France et Michel. Donc voilà, il était Juliette Gréco, Aznavour, tout le monde appelait Polydor pour essayer de rencontrer MC Solar, ce nouveau prodige de la plume. Et c'était génial.
0: 30 ans plus tard, le rap, on dit que c'est la nouvelle variété française, les plus gros vendeurs de disques, alors même si on ne vend plus vraiment de disques physiques, les plus gros streamers, en tout cas, sont les rappeurs, les retournées sont complètes, certains font le Stade de France, comme Booba. Ça vous inspire quoi, vous, l'amoureux de la chanson française?
1: Et pour moi, c'est une chanson. C'est un style de chanson et c'est réjouissant, ça a fait bouger les lignes, ça a donné aussi à toute une jeune génération qui aurait pu être tentée par écouter uniquement de la musique anglo-saxonne après l'arrivée des années 80, après la culture MTV, après la culture du clip avec l'explosion de Michael Jackson, Madonna, Prince et consorts. Donc tout d'un coup, il y a un rap français qui arrive, qui prend cette place-là un peu, et qui permet à des générations successives de s'éduquer à la langue française, d'aller voir un peu dans les dicots ce que signifie telle rime, et ça c'est génial. Mais ce que raconte aussi ce chapitre, c'est un peu comme pour finalement la chanson qui sort du placard, c'est que le combat n'est jamais gagné. Effectivement, en 94, quand Solar reçoit le prix Raoul Breton, qui est quand même un prix de la SACEM, très honorifique, et qui s'inscrit dans une lignée de grands auteurs comme Aznavour, Charles Trenet et autres. Tout d'un coup, Pierre Delanoë, qui est le président d'honneur de la SACEM, lui, il est pas d'accord. Et il dit, le rap, c'est pas de la musique, c'est pas de la chanson. Donc, vous voyez, j'ai été un acteur de ce conflit dans cette institution de la SACEM. Et je suis allé recevoir le prix à la place de Solar, qui était en tournée ce jour-là. Et il a fallu que je réponde avec un peu une punchline empruntée à Solar pour lui dire peut-être qu'il vaut mieux, avant il y avait des vols de mobilettes, maintenant il y a des vols de dico, c'est quand même toujours ça de gagner.
0: Didier Varro, la chanson française un peu, beaucoup, passionnément, aux éditions Le Robert. Il y raconte 60 ans d'émotion avec les plus grands artistes, les plus grandes chanteuses, autrices, compositrices. C'est un bonheur. 21 dates donc. Je ne vous dis pas ce qui se cache derrière celle du 12 avril 2000, mais juste ne ratez pas ce chapitre.

0: la déclaration.
1: Qu'est-ce que j'aime
0: d'amour.
1: Cette chanson.
0: Elle est sublime. Wow, hein. Ouais.
1: 1974.
0: Oh, j'aime bien. Il connaît toutes les dates par cœur. Je suis sûre que même si je gratte un peu, Didier Varro vous dira le nom du studio où ça a été enregistré, l'ingénieur du son, ce genre de choses. Alors, ceci dit, je tiens à dire que dans cette chanson française, un peu beaucoup passionnément, on n'a pas comme ça un empilement de dates de. Non, non.
1: C'est pas une encyclopédie.
0: C'est très raconté.
1: C'est pas une encyclopédie ni un dictionnaire. Pourtant, c'est chez Laure Aubert. Donc, voilà, c'est un peu étonnant. Non, non.
0: Vous nous racontez des histoires.
1: Oui,
0: quoi.
1: Voilà, ben c'est ce que j'ai toujours aimé faire.
0: Ben,
1: ce soir,
0: vous faites super bien.
1: À la radio, dans une programmation de festival, j'essaye de raconter une histoire. Quand j'étais en maison de disques, je disais aux artistes, il faut que ton album raconte une histoire. C'est important. Des gens qui n'ont pas d'univers ou qui n'ont pas d'histoire n'embarquent pas. Sur un one shot, mais pas sur la longueur.
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2: Son nom, Renaud Lémence.
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2: Renaud Lémence, chanteur, mais aussi comédien. Il fait de nombreuses apparitions dans les séries télévisées françaises. Mais sa véritable passion, c'est la chanson.

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2: Aujourd'hui, on s'offre une balade à Cap-Breton où histoire, nature et patrimoine se rejoignent, la maison de l'oralité. Notre guide, Véronique Gabaud, responsable du pôle culture de la ville de Cap-Breton.
3: Cette maison, en fait, c'est une des rares traces de l'époque du Moyen-Âge à Cap-Breton, avec la maison du Rey, la maison du Roi. On a voulu la préserver, ce bâtiment, en 2013. La ville a choisi de dédier ce lieu à l'histoire de la ville. Et puis, il y a une autre spécificité à Cap-Breton, c'est que depuis 35 ans, on organise un festival du conte. Et puis, surtout, à Cap-Breton, il y a plein de légendes, certainement dues au fait que Cap-Breton soit un port et qu'il y a eu beaucoup d'histoires maritimes. À Cap-Breton, on aime parler. Et du coup, on a un pôle dédié aux arts de la parole et du récit. Et cette maison de l'oralité, on y propose des accueillants en résidence d'artistes qui viennent à Cap-Breton pour créer des spectacles. Et on a aussi pas mal d'actions culturelles, de médiation, pour faire découvrir l'art du récit, l'art du conte à tout public.
2: Est-ce que quand on visite la maison de l'oralité, on a accès à des histoires, des contes ?
3: On découvre l'histoire de Cap-Breton, mais au fil de la visite, il y a parfois des podcasts qu'on peut écouter, issus notamment de ces fameux projets de médiation. On a eu un projet avec des scolaires qui s'appelle Bestiaire du Gouffre. Donc c'est un bestiaire imaginaire autour de ce fabuleux canyon sous-marin. On a aussi un podcast sur la légende de la Tourelle. La Tourelle, c'est une tradition à Cap-Breton. On se retrouve le soir du 24 décembre autour d'un grand feu. Mais quelle est l'origine de cette tradition ? Ben justement, on est allé à la rencontre des habitants. On a essayé de comprendre d'où ça venait et puis surtout comment ils la vivent. Donc, on peut écouter tous ces témoignages. Et au mois de mai, à la période du festival, on a toujours une exposition temporaire qui fait le lien avec le Festival du Conte. Et cette année, ça s'appellera Radio Estacade. Parce que ici, on aime bien les rumeurs dans la ville et les légendes, comme je le disais. Donc, on aura une installation qui nous raconte justement ce patrimoine maritime, la vie des pêcheurs, la vie des habitants et leur attachement au port. Mais c'est élargi aussi au patrimoine naturel et immatériel. Donc, immatériel, vous l'avez compris, c'est un peu l'oralité et les légendes. Et puis, naturel, ben, bien sûr, on parle des traditions de Cap-Breton, de la forêt landaise, du gouffre. C'est un lieu, en fait, qui permet de comprendre l'évolution de la ville, comment elle s'est construite et ce qui est important aussi pour ses habitants.
2: La maison de l'oralité est ouverte gratuitement toute l'année. Des audioguides en différentes langues, y compris en gascon, recommandé par Ici Gascogne.
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4: Anthony est un enfant de Galiria, et au village, il a tous ses souvenirs.
5: J'ai grandi ici depuis mon enfance, j'ai toujours vécu ici, j'ai été à l'école à Galiria. Et j'ai essayé de m'investir associativement à Galiria, donc voilà. C'est pour cela qu'on a repris, il y a maintenant 2 ans, avec des amis à moi d'ici, des jeunes de Galiria, l'association du village qui se nomme l'Asso du Falazorminku. Donc c'est vrai qu'on met plutôt en avant tout ce qui est associatif pour Galiria, pour les jeunes, les futures générations et les plus anciens, bien sûr. Donc on essaye de faire vivre Galiria au maximum en toute saison.
4: Et l'association propose plusieurs rendez-vous sur l'année.
5: Des balles, on fait 2 à 3 balles par saison en été. On fait également des concours de boules qu'on fait pareil en été. Et on a aussi également des concours de belote ainsi que des concours de beach soccer.
4: Le but, réunir les gens et les générations.
5: C'est plus ou moins difficile dans certains points. Mais bon, c'est vrai que quand on fait un bal, il va y avoir toute génération. Pareil pour des concours de boules, ceux qui aiment jouer aux boules. La belote, c'est vrai que ça rapproche vraiment pas mal de monde parce qu'on a beaucoup d'anciens qui jouent. On a appris avec eux. On joue tout le temps avec eux, que ce soit au bar, à la maison. Voilà, c'est vrai que ça rassemble vraiment beaucoup de monde et c'est très important. Il y a plus de locaux qui participent à ces événements qu'au tourisme, quoi, on peut le dire.
4: Parallèlement à son engagement associatif, Anthony est étudiant à Corté.
5: Je suis en 2e année de technique de commercialisation en BUT. Alors à côté de ça, je suis aussi impliqué pour les pompiers volontaires à Galiria. Donc je suis pompier volontaire, ça fait maintenant 1 an que je suis rentré. Donc c'est vrai que ça m'aide beaucoup, que ce soit pour le village, pour le lien avec les gens, parce que vis-à-vis de ma famille ou les gens du village, c'est très important pour moi. Donner ma passion, apporter de l'aide aux personnes qui sont en cas de danger, être là et présent pour les gens d'ici, ça me tient vraiment beaucoup, beaucoup à cœur.
4: Anthony ne quitterait pour rien au monde son village.
5: Alors, ma vision sur le village, c'est que c'est un très bon village avec une très bonne mentalité. On essaye de le refaire vivre d'ailleurs, beaucoup plus qu'avant. Il faut continuer sur cette voie-là et on est bien parti pour mettre en avant Galeria.
4: Anthony Spinoz y fait partie de ces jeunes du village qui comptent pour l'avenir de Galeria.
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6: Bonjour Médéric Esquesserus.
7: Bonjour Philippe, bonjour à tous.
6: Notre linguiste marseillais, vous m'inquiétez, Médé, vous avez un drôle de regard inquisiteur ce matin là.
7: Inquisiteur?
6: Ouais, un petit peu, oui.
7: Mais confesseur peut-être.
6: Ah.
7: Je vais commencer par une question. Êtes-vous capable de résister à la tentation? Est-ce que vous êtes capable de résister à, je sais pas moi, un bon aioli provençal?
6: Ah, c'est difficile.
7: L'aioli complet, hein.
6: Ouais.
7: Avec tous les légumes, la morue, et gradaille dans la sauce. Moi non, j'avoue. Est-ce que vous êtes capable de résister à une daube qui a mijoté pendant des heures et qui embaume la maison?
6: Ah, c'est compliqué.
7: Un morceau de gâteau des rois au frit confit bien pégueux.
6: Ouais.
7: Êtes-vous capable de résister? Ça, je sais que non. Un chichi fraîchi, tout chaud et bien sucré. Et voilà. Alors, je parle que des désirs gustatifs, que du plaisir de la chair. Car je pourrais aussi vous poser des questions sur les plaisirs de la chair et vous interroger sur votre capacité à résister à la tentation. Mais ce n'est pas mon rôle. Je ne suis ni confiseur, ni confesseur. En revanche, certains en entendent de belles. La semaine dernière, plusieurs temps forts religieux ont commencé, le ramadan pour les musulmans, mais aussi le carême pour les chrétiens. C'est dans ce cadre que l'on m'a envoyé un lien vers le podcast Carême dans la ville, réalisé par des dominicains, avec l'épisode du 22 février, au titre forcément alléchant, Confession marseillaise. Et je n'ai pas résisté à la tentation, j'ai écouté. Et vous aussi, vous allez écouter. C'est le frère Clément Binachon, du couvent de Saint-Lazare à Marseille, qui parle. Et voilà cette drôle de confession marseillaise, avec l'accent, ou pas.
8: Confession marseillaise. Après avoir jeûné 40 jours et 40 nuits, Jésus eut faim. Matthieu, chapitre 1, verset 2. Marseille, il y a quelques années, dans un confessionnal. Bénissez-moi mon père parce que j'ai péché. Je dois vous confesser, mon père, que j'ai peur que d'avoir été infidèle. C'était la semaine passée. Je prenais mon café tranquille à mon poste habituel en terrasse au-dessus de la plage des Catalans. Et là, il y a une petite que le bon Dieu avait drôlement bien proportionné, qui a eu la mauvaise idée que d'aller piquer une tête là, sous mes yeux. Eh bien, je ne vous cache pas que ce spectacle m'a un peu émotionné. Et c'est ça que je voudrais confesser. Vous me pardonnerez cet exemple pagnolesque, mais il me semble éclairer une confusion courante.
7: Ah, la petite des Catalans. Alors voilà, oui, je vous résume l'essentiel de cet épisode. Ce n'est pas un péché que d'éprouver la tentation, le désir, l'envie, tant que vous n'y succombez pas. Bon, on en parle de l'accent. On sent que frère Binachon essaie d'imiter l'accent marseillais, mais sans se lâcher totalement. Ça donne l'accent, avouons-le, très bizarre, une imitation pas trop réussie, mais il faut savoir faire preuve de clémence, et donc on pardonne volontiers à frère Clément Binachon. Vous remarquerez qu'il est resté sobre. Il aurait pu se laisser aller à répéter ce que l'on peut entendre, souvent de très mauvais goût, voire très sexiste. Ça peut aller de « Oh, vé la petite comme elle est charmante, Fada !»« Ah, tiens comme elle est bonasse !» en passant par « Oh, elle est bien tankée, celle-là !» Voire, en mode chanson, « Il y a une petite, la belle de mai, coquin de sort, qu'elle me plaît !» Ou « Il y a une petite au catalan, vous pouvez faire ça aussi. » Et ça peut marcher dans plein de sens. Des filles qui parlent de mecs, des mecs qui parlent de mecs, des filles qui parlent de filles, chacun s'y retrouvera. Merci à Sophie pour l'envoi de ce podcast et le bonjour à toutes les femmes folles à la messe, comme le disait Rabelais. Bon carême à toutes et tous, Ramadan Mabrouk si c'est le cas, et méfie à la tentation, espenché. Oui, pécho, c'est péché.
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6: L'endroit est pittoresque. Voyage au centre d'un Paris méconnu. Il suffit de franchir une porte, rue du Faubourg Saint-Denis, toute proche de la cave épicerie Jules, se faufiler dans une longue arrière-cour et entrer dans un hangar d'un autre temps. À l'intérieur, un alambic à la Jules Verne. On pensait que fabriquer de l'alcool en plein Paris était proscrit depuis 1925. C'était sans compter sur la dextérité et l'obstination du Al Capone de Paname, Nicolas Jules.
7: J'ai voulu créer une distillerie à Paris. Parce que Paris, justement, c'était une sorte d'anti-terroir. On avait une terre vierge pour aller créer et tout l'écosystème d'influence, d'énergie créative qu'il y avait à Paris, de cette beauté comme ça qu'on pouvait exploiter. Alors c'est un très bel alambic Holstein qui vient du sud de l'Allemagne, près de la frontière suisse, et avec une partie qui est ce qu'on appelle un pot style, un petit alambic de peau qui donne quelque chose de généreux, de puissant. Et à droite, on a une colonne qui ressemble plutôt à un saxophone de distillation et qui peut prendre différentes tonalités en fonction des réglages qu'on lui soumet.
6: Nicolas Jules distille Mar de Bourgogne, Armagnac, gin et vodka. En 2024, il est approché par une bande d'amis de Montmartre. Ensemble, ils décident, en partant du Mar, des fameuses vignes de la Butte, d'élaborer un alcool qui titre à 25 degrés. La Montmartroise est née dans un flacon au joli design, en 70 centilitres 49 euros ou en mini 20 centilitres 22 euros. Entre finesse et puissance, on est séduit par les notes citronnées et de framboise de la liqueur. Au même titre que le Sacré-Cœur ou le Moulin Rouge, la Montmartroise devient le symbole de la Butte. Delphine Socha, présidente de l'entreprise.
8: À mon mari et moi, on s'est dit qu'il manquait quelque chose à Montmartre, un produit qui pouvait être l'identité du quartier. On vit au pied des vignes. Et ça faisait longtemps qu'on trouvait que c'était dommage qu'on jette le mar. Et puis on s'est dit qu'on pouvait en faire quelque chose de chouette, quelque chose de convivial. Et avec Nicolas, on a élaboré une recette, Nicolas et puis d'autres Montmartrois, une recette à partir de l'ADN des vignes.
6: Comment vous conseillez de boire la Montmartroise ?
8: Eh bien, vous pouvez la boire pure, avec de la glace ou avec du Schweppes pour en faire un spritz.
6: Que dire d'autre de la Montmartroise ? Rafraîchissant.

0: Peu sucré, la puissance aromatique est là, c'est vraiment bon. Où trouver cette liqueur? Sur la butte Montmartre, bien sûr, et dans nos bistrots de Paris préférés.
1: Alors par exemple, il y a l'iconique Bar à Bulles, hein, le bar du Moulin Rouge à Montmartre. On a aussi le Nazir et le Saint-Jean qui sont vraiment des brasseries aussi pareil de Le Pic où on retrouve cette vibration montmartroise. Et puis on a aussi des fans absolus comme le Guersan ou Bacave qui sont où là leur clientèle sont devenus des Montmartrois de cœur, hein, puisqu'ils ont vraiment. C'est des endroits où la Montmartroise est consommée vraiment de manière assez systématique, quoi.
0: Et la Montmartroise est en vente également dans les caves Épicerie Fine Jules, dont le navire amiral se trouve au 54 rue du Faubourg Saint-Denis, dans le 10e arrondissement. Et là, c'est le paradis des gourmands.
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3: Le bâtiment rondouillard au toit de chaume de l'ancien Courtepaille à Cussy-les-Forges a pourtant bien failli disparaître. Ce restaurant grill, dont le néon rouge a éclairé pendant des années l'entrée de ce village de la Vallonnée, a accueilli pendant plusieurs décennies les vacanciers en voiture qui descendaient dans le sud ou rentraient chez eux par l'ancienne Nationale 6.
4: Pas moyen d'avancer. Qu'est-ce qu'ils font devant aussi? Et l'autre Thierry, il n'y a vraiment pas de quoi. Ah, ils sont en panne par-dessus le marché. C'était bien la peine de nous doubler tout à l'heure. Ah, si j'avais su, je serais jamais parti en vacances.
3: Le Courtepaille de Cussy-les-Forges a même une histoire particulière. Construit en 1964, c'était le deuxième établissement de la célèbre chaîne, devenu au fil du temps le plus ancien encore debout en France. Dans une archive de 2020, André Leroy, qui en a été le directeur pendant 30 ans, se souvient d'une salle de resto restée dans son jus.
5: Elle est d'origine avec ses rideaux verts, ses banquettes. Tout est resté dans son jus comme elle a été faite en 64. C'est magnifique avec ses vieilles tables, ses vieilles chaises, ses briques, la cheminée qui n'est pas la même, les banquettes vertes, des lanternes, c'est vraiment joli.
3: Ce décor authentique a même vu défiler des vedettes des années 70 sur la route de leur tournée, comme Michel Thor ou Claude François. Puis le rideau est tombé en 2020. Le restaurant a fermé et le bâtiment est resté 5 ans à l'abandon. La belle histoire, c'est qu'il a été repris il y a un peu plus d'un an par Christopher Bertrand, un ancien serveur de la chaîne.
6: J'ai démarré chez Courtepaille, j'avais 16 ans. Je travaillais à Courtepaille d'Appoigny, donc en faisant des études pour exercer le métier de tailleur de pierre. Donc oui, rien à voir du tout. Et je suis revenu chez Courtepaille à Cussy-les-Forges. Les choses, parfois, vous savez, vous avez des opportunités dans la vie, il y a des petits clins d'œil, des petites choses.
3: Sous son impulsion, Courtepaille est devenu Courtepatte, un magasin spécialisé pour animaux. Une nouvelle enseigne qui vient de fêter ses 1 an d'existence. Le lieu a changé d'activité, mais il n'a pas perdu son âme. La preuve, toutes les semaines, des automobilistes s'arrêtent encore. Pensant venir manger, ils grimpent le petit escalier jusqu'à la porte avant de réaliser que les grillades ont laissé place aux croquettes pour chiens.
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7: Nicolas Dangle, gérant de l'entreprise Rêve en Van basée à Nexon.
8: Les Limousins sont formidables. Stéphane Pigato.
7: Ma première formation qui a été un DUT génie civil à Aigleton, en fait, ça a été un peu le tremplin et ça m'a boosté et motivé pour continuer dans ce sens-là. C'était plutôt le BTP et notamment les travaux publics. L'envie d'aller sur le terrain, de faire du chantier, voilà, des projets de construction.
9: Les études se poursuivent, vous passez vos diplômes, ensuite les jobs arrivent, donc là dans le BTP toujours.
7: Dans le BTP tout de suite pendant 7 ans, 2 ans dans le Cantal et 5 ans sur la région bordelaise. Conducteur de travaux, donc c'est-à-dire que j'avais en gestion plusieurs équipes de travaux. Que ce soit de l'assainissement, du terrassement, des réseaux d'eau, des travaux routiers, gestion d'équipe on va dire. Entre 30 et 40 personnes, suivant le pic d'activité un peu de l'entreprise.
9: À cette époque-là, vous êtes plutôt heureux bien dans votre boulot, bien dans votre vie, vous faites ce que vous aimez depuis tout petit.
7: Exactement, je fais ce que j'aime. Mais avec le temps, l'amplitude horaire devient importante. Des chantiers de jour, des chantiers de nuit. Au bout d'un moment, il y a un semblant de ras-le-bol et l'envie de penser à autre chose et de prendre du temps peut-être pour soi.
9: Exactement. Vous prenez des sabbatiques et alors là, c'est voyage au bout du monde.
7: Tour du monde, ouais. L'envie, un billet aller pour le Pérou et puis on verra ce qui va se passer. Puis après, un passage en Asie. Et un grand stop en Océanie, notamment en Nouvelle-Zélande.
9: Et puis là, en Nouvelle-Zélande, vous trouvez du travail, vous restez un peu sur place pour visiter.
7: Pour visiter, du travail, pour faire un peu d'argent, pour continuer le voyage et pour s'acheter un premier petit camion à aménager. Parce que voilà, la Nouvelle-Zélande, c'est un peu comme l'Australie, c'est deux pays qui sont connus un peu pour la van life.
9: Vous êtes avec votre compagne, c'est ça?
7: Exactement.
9: Ouais, et tous les deux, vous n'y connaissez rien en aménagement de van. Donc vous achetez ce petit camion en Nouvelle-Zélande pour faire le tour de l'île. Vous l'aménagez vous-même?
7: Ouais, on l'aménage nous-mêmes. C'est-à-dire que la journée, on bosse et le soir dans l'exploitation on garde quelques outils, quelques palettes et puis on bricole un bout de meuble, un bout de plan de travail pour faire un semblant de cuisine et puis voilà, c'est très sommaire mais ça fait notre premier van aménagé, on va dire.
9: Donc là vous faites le tour de la Nouvelle-Zélande, vous visitez, vous profitez et puis quand même dans votre tête vous vous dites revenir en France, repartir sur les chantiers, j'ai plus envie quoi.
7: Moins d'envie, enfin, surtout l'envie de changer, de faire autre chose. 3 mois sur la route avec notre petit camion, allez on va rentrer en Limousin et pourquoi pas lancer cette activité.
9: Et là directement en rentrant, c'est-à-dire que vous savez avec votre compagne que vous allez rentrer en France et que c'est ça que vous allez faire?
7: L'idée, ouais, elle est concrète. Quand on atterrit en France à l'été 2019, je sais que objectif début 2020, c'est de lancer une boîte d'aménagement de camions. Et janvier 2020, donc 6 mois après, création de l'entreprise Rêve en Van.
9: 3 mois après, c'est le Covid, c'est le confinement. Qu'est-ce qui se passe dans votre tête à ce moment-là? Vous réagissez comment?
7: À l'instant T, il y a forcément un moment de doute. Hein. Et puis en fait, avec le temps, confiné, donc création du site internet, se lancer sur les réseaux sociaux, aménager l'atelier.
9: Et c'est quoi de ce dont vous êtes le plus fier dans tout ce parcours?
7: J'avais un bon train de vie, j'avais un salaire correct, une voiture de fonction, etc. Enfin voilà, tout allait bien. Il y a des personnes qui n'y ont pas cru, qui m'ont dit non mais tu vas te planter. Aujourd'hui de leur dire six ans après que je suis toujours là, je suis toujours en vie et que je m'éclate dans ce que je fais, je pense que c'est une petite fierté, ouais.
9: Voilà, mais le van ce sera jusqu'au bout de votre vie. Vous pensez?
7: Ouais, bon, on va essayer. Ouais. Après, peut-être que si on se revoit dans 10 ans, je serai sur autre chose. Mais en tout cas pour l'instant, je vais y rester, ouais.
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10: Bonjour Serge Papagali.
11: Oh monsieur Thomas, que faites-vous là? Si en fait c'est votre boulot, vous êtes là.
10: Oui, on
11: vous
10: est là.
11: Depuis minuit, vous avez pas quitté.
10: Au moins ça.
11: Dauphinoise, bien le bonjour également. Alors aujourd'hui, allons chez les Dolomoises et les Dolomois, dans la bonne ville donc de Dolomieu. Il doit y avoir des amoureux, parce que c'est la Saint-Valentin aujourd'hui.
10: Oui.
11: Il y a des amoureux pendant tout le Dauphiné, on est tous amoureux. Ça tombe bien parce que ce soir, moi j'y joue justement à Dolomieu. Oui, donc moi j'y suis vraiment en chair et en os, plus en chair en os d'ailleurs, on fait autre chose. Dolomieu, la commune natale de... Alors, prenez des notes. Prenez des notes, les gars. La commune natale de Déodat Grattet de Dolomieu.
10: Rien que ça.
11: Déjà, un gars qui se prénomme Déodat, chapeau bas. Je crois même que la Saint-Déodat n'existe pas, à mon avis. Bon, c'est vous dire, hein, moi. Mais bravo à ce géologue célèbre qui a découvert la Dolomie et laissé son nom au massif des Dolomites en Italie. Je suis sûr que vous n'êtes même pas 4 à le savoir, ça. Ben, maintenant, vous serez des millions, parce que vous êtes des millions à nous écouter. Bon. C'est ça aussi, ici, Isère, le savoir à portée d'oreille, bien sûr. Je continue. La Dolomie est une roche sédimentaire carbonatée. Bon, d'accord, j'arrête. J'en vois deux qui roupillent, monsieur Thomas. Non, il rigole, ça va, bon. N'empêche, ça fait plaisir de savoir que le nom Dolomieu a un rapport avec les Dolomites dauphinoises, celle-là, bien sûr. Nous sommes bien sûr...
10: Quand même.
11: Ah ben oui, quand même. Nous sommes sur les terres froides iséroises. Les fameuses terres froides, vous savez, qui n'existent pas vraiment. En fait, puisque personne n'accepte de reconnaître qu'il habite bien dans cette terre pas chaude. Moi, j'y ai tourné beaucoup, mais là, la réponse est toujours « Non, mais les terres froides, non !»
10: C'est plus loin.
11: Ça commence plus loin. Après le ruisseau. Mais je m'en fiche. Moi, j'aime bien tous les Dauphinois, même celles et ceux qui sont au pôle Nord. Attention, j'ai pas dit le Groenland, hein, parce que, oh là là.
10: Oula, oui, attention.
11: Oh là là.
10: En ce moment.
11: Ouais. Laissons tomber. Si Trump s'intéresse aux Dauphinés, on est foutus. Non. Pas d'iceberg à Dolomieu. Mais en revanche, dans le secteur de l'étang, un ruisseau qui s'appelle le Pissou. Ah bon, ça va. Ouais, mais ça va prêter à rire, bien sûr. On va éviter de se
10: moquer.
11: Ne nous moquons pas. Le Pissou passe donc à côté de Dolomieu et on y trouve, écoutez-moi bien, une espèce protégée. Mais oui, madame, mais oui, monsieur, l'écrevisse à patte blanche qui peut donc aller où elle veut puisqu'elle peut la montrer.
10: Eh ben oui.
11: Sa patte blanche. Elle en a même plusieurs, qu'elle peut aller où elle veut, en fait. Tout ça se passe en Dauphiné et dans le Pissou, qui n'est pas un très, très grand comme ruisseau, hein. C'est juste un petit pissou.
10: Oh
11: non,
10: là
11: mais
10: là
11: j'ai pas pu. Non, mais je me suis dit, je la fais pas. Puis j'ai dit, ici, il faut que je la casse.
10: Vous allez la garder pour ce soir, celle-là, Serge.
11: Un petit pissou, mais ce soir, je vais peut-être le refaire. Tiens, pendant que j'y pense, en parenthèse, demain, 15 février, après notre départ, hein, aura lieu une vente au boudin dans les Halles. Aucun rapport avec notre venue, parce que c'est un pur hasard. C'est pour ça que j'ai bien précisé. Après notre départ. Hein. Bon, j'embrasse tous les Dolomoises et les Dolomois, même celles et ceux qui ne viendront pas nous voir ce soir. Moi, je suis comme ça, moi. Moi, j'embrasse tout le dos. Finnois, tous les dauphinois qui existent, parce que dans le coin, bien sûr, vous le savez,
10: on n'est pas des quand même.
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12: Il y a des coins de chez vous, vous vous y baladeriez il y a 90 ans, vous les reconnaîtriez pas parce que la ville est en perpétuelle évolution. Et puis il faut dire que la Seconde Guerre mondiale, par chez nous, elle a un peu chamboulé certains de nos jolis coins. Eric, le gars que je vais vous présenter, il est à la fois amoureux du passé et du présent.
13: C'est toi ?
12: On a rendez-vous au Parvis, le bistrot de la rue du Maréchal Foch.
13: Bonjour
12: Fred. Ça va Eric ?
13: Ça va, merci. Et toi ?
12: Il y a de la vie hein, aujourd'hui.
13: Il y a de la vie, et oui, il fait beau, c'est magnifique, c'est une belle ville.
12: Le Parvis a installé des hôtes téléphériques sur le trottoir.
13: Ah.
12: On s'y installe pour boire un coup.
13: C'est bien là.
14: Ça devrait être pas mal.
12: On va pas y rester bien longtemps.
14: Bah, on va peut-être faire un petit tour à un moment. Tu montres un coin ou deux.
13: Ouais, c'est ça. Ouais, c'est ça. Ouais.
12: Ah, voilà le serveur.
14: Si tu veux, toi ?
15: Un diabolomante, s'il vous plaît.
12: Et toi ?
14: Qu'est-ce que vous avez avec des bulles ?
15: Du champagne.
12: Ce sera une limonade, s'il vous plaît.
14: Légère, voilà.
12: Son truc à Eric, c'est l'histoire.
15: Ça m'a toujours un peu passionné. Alors, je me suis d'abord intéressé à ma généalogie, qui m'a ouvert l'esprit sur l'histoire en général et sur l'histoire locale, pour le coup, parce qu'on recherche un peu ses origines et donc sa propre histoire. Et je suis tombé sur une photo de Louviers ancienne. Je me suis dit, mince, ce serait pas mal de faire un parallèle entre la nouvelle et l'ancien lieu.
12: Ah bah, v'là nos verres.
14: Merci, Mathieu.
15: Merci à vous.
12: Voilà ce qu'il fait, Eric. Il trouve de vieilles photos de Louviers et il les refait avec le point de vue d'aujourd'hui. Puis il les poste et les commente sur Insta et Facebook, ce qui lui permet
15: de se rattacher à l'histoire, se dire que mince, il y avait ça là il n'y a pas longtemps, et le fait de me remettre dans les mêmes conditions, dans le même plan de vue, ça me donne un peu cette impression de toucher du doigt ce qui a été créé, ce qui a été fait, et ce qui malheureusement est beaucoup détruit ou ce qui a changé, forcément.
12: Mathieu vient nous rendre la monnaie.
14: Merci Mathieu.
12: Donc Eric refait aujourd'hui des photos prises hier.
15: Voilà, s'il faut, je ramène un escabeau parce que une photo a été prise, par exemple, le premier étage d'un bâtiment qui n'existe plus, et ben je reviens avec mon escabeau parce que j'aime bien vraiment me remettre exactement dans les mêmes conditions. C'est mon petit kiff à moi, hein, bien sûr, mais pour le coup, j'ai commencé à le partager, et puis fil en aiguille, je crois que ça a plu aux gens.
14: Tu ne te contentes pas d'exposer des photos comme ça, tu expliques, tu racontes des histoires autour de ça.
15: Alors effectivement, j'explique et je raconte des histoires, mais je ne suis pas historien, je le dis, hein, je prends ce qui a déjà été fait par des historiens, et je source en fait mes données comme ça.
12: Allez. Allons faire un petit tour.
15: Donc là, on arrive dans une rue, la rue du Matré, qui est une rue très très très connue et très ancienne de Louviers, au carrefour en fait de la rue du Marché aux Œufs et la rue du Matré, et à cet endroit-là, il y avait un vieux manoir qui datait du XVIe siècle environ.
14: Il y avait un manoir ici ?
15: Un manoir, oui. Ça a été édifié par les archevêques de Rouen, si je ne dis pas de bêtises.
14: À la place du restaurant japonais ?
15: C'est ça, c'est empiété sur le restaurant et un peu sur la rue.
14: Alors là, quand tu fais la photo avant, après, il faut avoir de l'imagination pour arriver à faire connecter les deux photos. Quoi. Tu l'as faite cette photo-là ?
15: Oui, je l'ai faite.
12: Changement de décor.
15: On est cette fois sur la place du Parvis, là où on était tout à l'heure, avec un autre restaurant qui était très connu aussi, l'hôtel du Mouton d'Argent, dans lequel Victor Hugo est venu passer une nuit.
12: Donc là, sur la place du marché.
14: C'était couvert ici.
15: Exactement, il y avait une halle en fait, mais qui était deux fois plus petite que celle qui est actuellement. Là aussi, c'était un très très bel endroit, très apprécié de tous les commerçants, puisqu'ils avaient l'obligation de venir faire leur étal chaque samedi matin.
12: Pour voir les photos d'Eric, vous tapez Louviers avant-après sur Insta ou Facebook.
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16: La chanson que je ferais, ça serait pour rendre heureux ma famille. Et ça dirait que je t'aime. J'aimerais pas que vous vous sépariez ou que ce soit dommage que vous êtes plus là pour nous faire des câlins, des bisous et voilà.
17: Moi, si je devrais choisir une chanson pour ma mère, ça serait « Elle a les yeux revolvers ».

0: moi, ça serait une chanson qui s'appelle Ensemble, qu'on a créée avec un animateur où ça parle de l'amitié.
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1: Printemps 1907, le Midi viticole se soulève. À l'origine de la révolte des vieux, surproduction, concurrence de l'Algérie, vins frelatés, coupés ou chaptalisés, prix qui s'effondre, les vignerons n'en peuvent plus. C'est dans l'Aude que le mouvement se structure, dans le village d'Argelières, sous Marcelin Albert est viticulteur et cavetier. Avec des vignerons du Minervois, il crée le comité de défense viticole qui organise la toute première manifestation.
2: Hey, au vin artificiel, vive le vin naturel.
1: Le 11 mars 1907, ils sont 87 derrière lui. Quelques jours plus tard, les voilà 300 à Salel d'Aude. Le comité décide alors de faire un meeting chaque semaine dans une commune différente. Marcelin Albert est un orateur qui galvanise la foule. Ils sont 600 à manifester à Bise-Minervois le 31 mars, 1000 à Ouveillon le 7 avril, 5000 à Coursan le 14 avril, puis 10000 à Capestan, 25000 à Lézignan, 80000 à Narbonne où le maire Ernest Féroul s'engage à son tour, 150000 à Béziers où ont lieu de nombreux incidents, 180000 à Perpignan, 200000 à Carcassonne, 250000 à Nîmes le 2 juin et dit-on entre 600 et 800000 manifestants à Montpellier le 9 juin 1907. Côté des vignerons, commerçants, ouvriers, employés, on estime qu'un languedocien sur deux était sur la comédie ce jour-là. Une marée humaine. L'évêque de Montpellier fait même ouvrir les portes de la cathédrale et des églises pour que les gens y trouvent refuge. Malgré la démission de près de 400 maires, des débats houleux à l'Assemblée nationale, l'État fait la sourde oreille. Face à la menace d'insurrection, Clémenceau, président du Conseil, envoie l'armée à Narbonne. Bilan, 6 morts et 33 blessés. Mais le soir du 20 juin, les soldats du 17e régiment d'infanterie se mutinent et refusent de tirer sur les manifestants sous les acclamations des Biterrois. Clémenceau n'a alors plus le choix. Il accepte de rencontrer Marcelin Albert et lui promet de porter une loi anti-fraude en échange du retour au calme. Mais le tigre, malin, glisse au leader de la contestation un billet de 100 francs pour prendre le train pour rentrer dans le sud. Et s'empresse de le raconter à la presse. Cette obole humiliante qu'Albert a eu la maladresse d'accepter lui vaudra d'être conspué par les siens, accusé de s'être laissé acheter. La loi protégeant le vin naturel contre les vins trafiqués est adoptée, les viticulteurs sont exonérés d'impôts sur les 3 années passées, les émeutiers sont amnistiés. Quant à celui qui avait rassemblé tout un peuple qui voulait vivre du travail de sa terre, Marcelin Albert, héros déchu, il s'exilera pour plusieurs années en Algérie.
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3: C'est l'heure de vous écouter, le rendez-vous des authentiques azuréens. Et aujourd'hui, c'est un jeune garçon de 19 ans de Beaulieu-sur-Mer. 5 mois après un gros accident duquel il est sorti amputé d'un bras, il a repris la compétition de son sport de prédilection, c'est-à-dire la voile. Il compte pas s'arrêter là. Il s'appelle Nathan et son histoire, il l'a raconté à Alias et Gaoula. Il se décrit d'abord en 3 mots. Écoutez.
4: Résilient, têtu, je suis très têtu. Je dirais que je suis drôle. J'espère que je suis drôle en tout cas. Je me dis que j'aurais pu y passer. J'aurais pu être tétraplégique, paraplégique. Et finalement, en fait, un bras, c'est pas grand-chose. Voilà, je décide de sauter sous un train en rentrant chez moi après les cours. Mon pronostic vital était engagé toute la soirée. Moi, j'ai eu beaucoup de chance finalement. Je suis pas passé loin d'y passer, mais j'ai eu de la chance. Les deux images que j'ai, c'est le train qui m'est boué avec ses phares avant de me percuter. Et ensuite, moi, sous le train, parce que du coup, le train s'est arrêté une fois que j'étais dessous, en train de crier de douleur et avec les secours qui essayaient de me sortir de là. C'est les images que j'ai. Après, je sais pas si elles sont réelles, mais en tout cas, c'est les images que j'ai depuis.
5: Vous étiez passionné de sport avant cet accident et ça a décuplé, j'ai l'impression, en tous les cas, cette envie de faire quelque chose de ce sport.
4: Cette passion de la voile, c'est ce qui m'a permis de me relever en fait, après mon accident. En fait, je me suis dit que si j'ai eu la chance de rester en vie et que si j'étais en vie ce soir-là, c'était pour une raison. Donc il fallait que j'en fasse quelque chose quoi, et je me suis tourné vers la voile. C'était ce que j'aimais. Quoi. De vivre des choses difficiles, forcément, ça renforce le mental. En tout cas, j'essaye juste d'être le mieux possible. Quoi, et je ne sais pas si je suis mature. En tout cas, moi je suis content de ce que je suis aujourd'hui, de ce que j'ai fait après cet accident.
5: Alors justement, est-ce qu'on se sent pas un peu porte-drapeau? Il y a un message, vous, derrière ce parcours qui est le vôtre, ce côté oui, j'ai perdu un bras, j'ai que 19 ans, mais je suis plein d'envie et je vais pas m'arrêter.
4: Pour tous ceux qui ont des doutes, à qui on a dit que c'était impossible leur projet, voilà, qui ont eu des moments difficiles dans leur vie, pour montrer que c'est possible, que la vie elle est belle, elle est courte et qu'on doit réaliser nos rêves et on a le droit de réaliser nos rêves et on n'est pas trop jeune, pas trop vieux, en fait, on est qui on est. Et aujourd'hui, si j'ai un regret, c'est pas de plus avoir de bras où j'aimerais revenir comme avant. Pas du tout. Moi, aujourd'hui, mon regret, c'est d'avoir fait du mal aux gens qui m'entourent, que ce soit mes proches ou pas d'ailleurs, ceux qui étaient présents en gare ce jour-là, que j'ai peut-être traumatisé, le cheminot notamment, je pense. Si je devais avoir un regret, en tout cas, c'est celui-là. J'ai envoyé une lettre pour m'excuser, pour lui dire que j'allais bien, parce que c'est vrai qu'après, ils n'ont pas de retour, ils ne savent pas si je suis vivant ou pas. Enfin, il n'a rien demandé, lui, il a son travail comme tous les jours et il percute un gamin de 15 ans. Donc, ouais.
5: Qu'est-ce que ça a changé dans votre vie ce soir de 2022, Nathan ?
4: Maintenant, j'ai goût à la vie, quoi. J'aime vivre et je suis content d'être là et je profite de chaque instant parce que je sais que tout peut s'arrêter du jour au lendemain. On peut avoir des moments difficiles dans notre vie. Enfin, la solution, elle n'est pas de partir. La solution, justement, elle est de se relever et juste croyez en vous, quoi. Personne ne le fera à votre place. Moi, on m'a beaucoup dit que c'est impossible ce que je faisais, même après mon accident d'aller au championnat de France. Mais en fait, juste, j'ai cru en moi, j'ai préféré écouter personne et j'ai bien fait. La vie, elle est belle et vous êtes plus capable que ce que vous pensez.
5: Le prochain gros objectif pour vous, Nathan, c'est lequel ?
4: Là, à court terme, ça serait la qualification de la course, qui je vais faire sûrement en mai-juin. On doit partir en solitaire pendant 10 jours autour de la Méditerranée. Je dirais qu'à moyen terme, ça serait la course. Du coup, la Mini Transat 2027, ça serait mon objectif à moyen terme. L'objectif ultime, ça serait de faire le Vendée Globe. J'en rêve depuis que j'ai 6 ans, donc un jour, j'y serai.
3: Et Nathan Mesiano qui donne rendez-vous ce soir pour une vente aux enchères caritative pour l'aider à financer l'achat de son bateau qui va permettre de participer à cette compétition. Rendez-vous à 18h au casino de Beaulieu-sur-Mer.
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6: Victor Hugo est venu à Reims à plusieurs reprises et notamment lors du sacre de Charles X le 29 mai 1825. Charles X qui a succédé à son frère Louis XVIII quelques mois plus tôt en octobre 1824. Depuis 10 ans en fait, les Bourbons ont retrouvé le trône après la chute de Napoléon et l'entrée dans la période dite de la Restauration. Louis XVIII n'avait pas souhaité renouer avec la tradition du sacre. La Révolution restait présente dans les esprits puis sa santé fragile rendait une longue cérémonie difficile pour lui. Charles X, lui, choisit l'option inverse. Le souverain entend affirmer la légitimité monarchique par un retour aux rites ancestraux. La cathédrale Notre-Dame de Reims accueille la cérémonie et c'est une véritable parade en ville. Un cortège royal avec bannières, soldats, les dignitaires du royaume et les membres de la famille royale qui composent donc cette procession spectaculaire. Parmi les invités figure un jeune écrivain de 23 ans, Victor Hugo. Et il est invité officiellement à cet événement car il ne cache pas son penchant royaliste. Mais je n'ai pas dupe, hein. S'il est convié au sacre royal, c'est pour en écrire tout le bien qu'il en pense. Le roi a demandé si j'étais ici. Je suis effrayé de ce qu'ils attendent de moi, précise-t-il à sa femme Adèle dans une lettre. Il en profite tout de même pour faire un peu de tourisme. Et comme tout écrivain qui se respecte, il observe et prend des notes. Il passe notamment rue de Venise et tombe sur une jeune femme dans une cour de la rue Folpen. C'est une gitane qui danse. Il poursuit sa balade dans le quartier Saint-Remy et s'arrête devant la basilique pour en faire la découverte. Il croise un petit homme d'une trentaine d'années. Il est bossu. C'est en fait le sonneur de cloche de la basilique. Tout cela inspire Victor Hugo pour l'écriture des personnages principaux de son roman Notre-Dame de Paris, publié en 1831. Le bossu sera Quasimodo et la gitane devient bohémienne sous le nom d'Esmeralda. Les héros de Notre-Dame de Paris, imaginés à Reims, c'est l'un des trésors de Champagne-Ardenne.

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2: Bonjour, je suis Julie Serrano, nimoise. Ma passion, du coup, c'est le flamenco et j'ai la grande chance d'en faire un métier passion. Le flamenco, c'est un art de vivre, c'est vraiment tout ce qui nous permet de vivre au quotidien. On respire flamenco, on se lève flamenco. C'est vraiment toute une ambiance qui nous suit dans nos journées. Je me lève, j'écoute du flamenco, je me couche avec du flamenco en tête. Une mélodie de pas que je me dis, attends, je pourrais faire ça, ça ferait bien. Et du coup, le lendemain, on se réveille, on a toujours cette mélodie, en pantoufle, on fait ça. Et encore plus quand on est avec Tata à table, c'est vraiment tout le temps ça. Entre deux plats, on fait des palmas, c'est tout le temps. Patata, du coup, Christine Serrano, une danseuse emblématique de Nîmes. J'ai commencé les cours avec elle quand j'avais 4-5 ans. On m'a mis au cours avec Tata comme dans la marmite. Et au fur et à mesure, ça grandit la passion. Au début, on est là parce que c'est Tata. Et après, ça nous plaît de plus en plus. Et c'est pour ça que je suis partie à l'étranger faire des études à la base, où j'ai pris des cours de danse en même temps là-bas. Et après, j'y suis partie réellement un an et demi à Séville juste pour prendre des cours de danse.
3: Le flamenco, c'est une discipline qui est très traditionnelle, qui a ses codes, mais j'imagine que chaque danseuse se l'approprie. Mmh. Qu'est-ce qui se passe en vous quand vous dansez? Qu'est-ce qui s'exprime dans votre corps?
2: C'est vrai que la danse, j'ai l'impression en tout cas d'être le seul moment où je suis vraiment moi. Où il n'y a pas de filtre, il n'y a pas de masque et j'ai le droit d'être vulnérable, moi et mes émotions. Parce que le flamenco, c'est surtout ça, c'est surtout transmettre des émotions. Et c'est vrai que la société d'aujourd'hui, elle nous empêche un petit peu de vraiment les vivre à cœur ouvert. Et la danse, ça permet ça. Le flamenco, en tout cas, il nous permet vraiment de libérer qui on est vraiment, sans avoir à se cacher. Voilà, la danse, ça me rapporte de la joie de vivre et aussi cet espace de j'ai le droit d'être triste et j'ai le droit d'être en colère. Cet art, il mérite d'être connu au fin fond de toutes les planètes.
4: Olé!
2: Olé!
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5: Je vous emmène dans un salon de thé andouillé qui a ouvert ses portes il y a quelques mois, c'était l'été dernier, ça s'appelle Au coin de la tasse, un lieu tenu par Marie-Annick Vicard Coapé. Et comme dans tout bon salon de thé, on peut aussi boire du café, ça tombe bien, Marie-Annick m'en offre un. Bon, merci pour le petit café, Marie-Annick.
6: De rien, avec plaisir.
5: Oui, parce que vous aussi, vous buvez un café, oui. Vous ne buvez pas de thé alors?
6: Je bois les deux.
5: Quand on vend les deux, c'est bien de connaître les deux.
6: Exactement.
5: Pourquoi vous avez créé ce lieu?
6: Parce que j'avais envie d'ouvrir un salon thé depuis des années. Pour moi, la commune d'Andouillé, ça a été une opportunité. Je suis arrivée sur la commune il y a 2 ans. Et je voulais monter un lieu différent, qui me ressemble, et dans lequel on pouvait accueillir des ateliers, où ce soit aussi un lieu de rencontre intergénérationnelle.
5: Mais vous aviez déjà tenu un commerce avant?
6: J'ai été libraire pendant 10 ans.
5: Je propose qu'on se lève, Marie-Annick. Comme ça, on va pouvoir aller faire le tour de ce salon de thé. Bon, c'est pas si grand que ça, mais il y a quand même plusieurs pièces. Là, on est dans la pièce principale. C'est là où vous proposez le thé, les cafés, il y a quelques gâteaux. C'est vous qui avez fait la décoration de ce lieu, parce que c'est très très joli.
6: Merci beaucoup. Oui, c'est moi. Donc, toutes les tables et les chaises ont été chinées dans les différentes recycleries Emmaüs de la Mayenne. Le buffet qui me sert à présenter les cafés, je l'ai acheté chez une dame sur Andouillé aussi. Donc, le meuble 100% local.
5: Il y a aussi un coin librairie. Et puis, nous entrons dans l'autre pièce de ce salon de thé où je continue à parler de décoration avec Marie-Annick. Je vois qu'il y a des photos d'Andouillé, de vieilles cartes postales. Je ne sais pas si on voit d'ailleurs votre commerce sur ces cartes postales.
6: Alors, on voit le bâtiment, effectivement, sur toutes les cartes postales, puisque fin 19e, début 20e, le bâtiment accueillait donc un hôtel, le Lion d'Or. qui ensuite est devenue dans les années 50-60 La Poste, avant d'être le cabinet notarial dans les années 90 et donc depuis la fin de l'été, un salon de thé.
5: Et c'est dans cette petite salle du salon de thé que sont régulièrement proposés des ateliers, alors ça peut être des ateliers d'écriture, de dessin. Je retourne ensuite dans la salle principale où sur le comptoir j'observe de très très beaux gâteaux.
6: Je travaille avec la boulangerie d'Andouillé qui est la tendresse, qui me prépare cakes et tartes. Et moi de mon côté, je fais le cheesecake et je fais des scones. Donc des scones, c'est des petits pains anglais.
5: Bah moi je vous prendrais bien un petit bout de gâteau. Alors avant de partir, c'est cheesecake, vous faites le cheesecake.
6: Moi je fais le cheesecake, oui, je peux faire ça.
5: Marie-Annick, avant que vous alliez me préparer l'assiette avec du cheesecake, je vois quand même qu'il y a un nain au niveau de la caisse de votre salon de thé.
6: Oui, c'est un nain que m'a offert une amie pour l'inauguration et j'ai trouvé qu'il avait toute sa place dans la décoration du salon de thé.
5: Mais je pensais que c'était un endroit où, vous savez, comme le petit cochon, on peut mettre sa pièce, mais non, y a pas, vous n'avez pas prévu ça.
6: Si, mais c'est pas le nain.
5: Ah, c'est pas dans le nain. Ah oui, c'est à côté, on peut mettre une petite pièce.
6: Exactement.
5: Mais attendez, c'est quoi ça?
6: Ça, c'est un personnage des films Ghibli, Voyage de Chihiro.
5: Ça fait du bruit ?
6: Oui, tout à fait.
5: Mais c'est trop génial ! Il fait un petit rototo à la fin.
6: Exactement, c'est parce qu'il a bien digéré le pourboire.
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4: Je suis sûr qu'il vous arrive dans la vie de ne pas être en forme et même d'être carrément chafouin, sans raison précise. Et là, ma grand-mère vous aurait dit « je sais pas ce que j'ai, mais je baquillerai comme nombre ». Ça veut dire « je suis tellement de mauvaise humeur que je me disputerai avec mon reflet, j'ai pas toujours tout expliqué non plus, hein, c'est vrai. Hein, et puis c'est pas le jour, je vous préviens, je suis pas d'humeur, et puis ça m'énerve, et je sais pas ce que j'ai, de toute façon tout m'énerve. Ah, il y a jamais rien qui va, vous voyez ?» C'est ça. Et pour illustrer mon propos, là, vous êtes dans un estaminet, tranquille, en famille, et la serveuse n'est pas des plus aimables. Ça arrive. Et avant de partir, vous entendez le patron lui dire « Tu vas faire chier les clients en force de faire un nez comme une bottine !» Ne paniquez pas, Wikizef est là pour vous aider. Le sens profond de cette phrase est évident, c'est la forme qui est troublante. Parce qu'une bottine, c'est fait pour aller sur les pieds. Et quelquefois, des précautions olfactives vous empêchent de les approcher de votre nez. Alors, comment est-ce possible ?
0: Traduction.
4: Eh bien, prenons notre serveuse, ce joli estaminet des Flandres, vous voyez, avec des assiettes pendues aux poutres et des fleurs de houblon qui pendoulent. Imaginez à cette serveuse son visage que si elle sourit, elle serait plus jolie. Sourire de mai, rendez-moi ma jeunesse, comme on dit. Ensuite, vous prenez une bottine à bourron, comme au temps où la mode était de mettre des Rangers de GI. Vous pliez la bottine, ça fait quoi ? Des fronces. Bah, faites pareil avec votre nez. Voyez, ça fait des fronces et vous avez un nez comme une bottine. Et on dirait que vous faites la gueule. Enfin, moi, je dis ça. Je dis rien. D'ailleurs, j'arrête.
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3: Ai-je encore besoin de le présenter? Arnaud Fromage est avec nous. Bonjour Arnaud.
4: Bonjour, bonjour.
3: Pour votre nécessaire minute comtoise, Arnaud, il y a quelques temps, vous nous avez expliqué pourquoi l'emblème de la Franche-Comté était un lion.
4: Mais je ne suis pas allé au bout du raisonnement. Pour rappel, la Franche-Comté adopte le lion vers 1278-79 quand le comte de Bourgogne, Othon IV, décide de se rapprocher du royaume de France. Il décide pour cela d'adopter le lion, le roi des animaux et symbole de la monarchie française. La Franche-Comté n'est d'ailleurs pas la seule région à arborer cet animal que l'on retrouve aussi sur les armoiries de la Normandie ou en Aquitaine et qui est tout autant le symbole de Belfort que de la ville de Lyon parce que oui, il y a une logique là-dedans. Mais voilà, maintenant qu'on a dit ça, reste une question. Pourquoi le lion, qui n'est pas le plus imposant des animaux et qui